0: Miguel de Manga NC, un homme sage au grand cœur.
1: Bonjour, bonjour.
2: J'aimerais parler de vous. D'où vient cette passion pour la manga et la culture japonaise ?
1: Alors, le manga, ça fait partie des premiers bouquins que j'ai eus quand j'étais jeune. Puis c'est dans la famille quelque chose d'inné, dans le sens où on vient d'une famille japonaise, donc ça faisait partie de notre culture déjà de base, les mangas.
2: Est-ce qu'il y a un manga, un animé, un personnage ou même une scène qui t'a marqué au point de te dire bah, « là, c'est plus qu'un loisir quand même ».
1: Oui, oui, alors pour ceux qui s'en souviendront, ça reste cet emblématique personnage dans Naruto qui est Jiraiya, le mentor de Naruto, qui se comporte aussi bien en tant que père, en tant que maître, en tant qu'ami.
2: Pour le festival qui s'est tenu du coup ce week-end, tu as fait beaucoup de chemin. Pour être présent du coup, qu'est-ce qui pousse à faire tout ça pour l'association ?
1: Bah, c'est surtout la passion, hein. C'est de pouvoir partager ce qu'on aime, faire en sorte de le faire découvrir à ceux qui ne connaissent pas, partager aussi des bons moments avec les amis, avec des nouvelles personnes, découvrir des nouvelles personnes. C'est souvent à ce genre d'événement qu'on peut faire des rencontres, et souvent des très belles rencontres, donc c'est quelque chose, quant à la passion, tu peux pas passer à côté, c'est impossible.
2: Dans Manga NC, il y a bien évidemment la passion du manga, mais j'imagine qu'il y a aussi une grande communauté. Qu'est-ce que cette association t'a apporté humainement ?
1: Des rencontres, beaucoup de rencontres, beaucoup de points de vue différents. J'ai été, étant jeune, en cours par correspondance, donc très souvent à la maison, et découvrir d'autres personnes qui avaient les mêmes passions que moi m'ont permis de découvrir beaucoup d'autres points de vue, d'autres façons de voir aussi bien la vie de tous les jours, que comprendre comment fonctionne notre univers.
2: Qu'est-ce que vous aimez transmettre aux jeunes ou aux familles qui viennent découvrir finalement cet univers, parfois sans trop le connaître ?
1: Alors c'est important de faire découvrir, surtout aux gens qui ne connaissent pas, que la passion de ces hobbies n'est pas juste du plaisir frivole, du plaisir qui n'aura pas vraiment de sens en vrai. À côté de ça, le cosplay, j'ai vu des personnes qui ont découvert qu'ils avaient des vocations dans le métier de couture et qui, aujourd'hui, j'en connais deux qui sont très bien sortis, qui travaillent pour des grandes marques de couture en France alors qu'elles ont débuté ici, en Calédonie, dans les années 2015-2016. C'est là que tu vois que quand tu vis ta passion, tu peux aller loin, en fait. Et ça permis à certains parents de découvrir que leur enfant aimait des choses que eux ne connaissaient pas. C'est intéressant de pouvoir faire ce lien entre les parents et l'enfant et de leur montrer que via cette passion-là, l'enfant, il montre qu'il aime quelque chose en plus que le parent ne connaissait pas. Beaucoup de personnes très introverties qui, à force de se lancer, d'avoir le soutien de plusieurs personnes, découvrir qu'ils peuvent monter sur scène, ils peuvent parler au micro, et d'un seul coup, pour eux, c'est un autre monde.
2: Quand vous voyez ça comme ça, quelqu'un qui, par le biais de cette passion, finalement, arrive à se révéler, arrive à donner de la lumière comme ça, à trouver vraiment son chemin, qu'est-ce que vous vous dites, vous, intérieurement ?
1: C'est magnifique. Surtout quand on voit que ce sont des personnes qui nous disent « Ah, je peux pas parler avec les autres parce que je suis trop timide. » Et puis petit à petit, ils se découvrent eux déjà et qu'ils peuvent apporter quelque chose à quelqu'un d'autre, eux aussi, en fait. Et souvent, le déclic, il est vraiment visible. Ces personnes-là mettent un peu de temps, mais lorsqu'ils découvrent qu'ils ne sont pas recentrés sur eux-mêmes et qu'au final, ils peuvent tendre la main à autrui, eux aussi, on voit le changement sur le visage. Et puis jusqu'à aujourd'hui, moi, j'ai vu que des personnes heureuses de ce changement.
2: Ce que je peux comprendre.
1: Oui, oui, ils se rendent compte que d'autres personnes leur apportent sans rien leur demander en retour. C'est vraiment l'échange équitable, en fait.
2: Et du coup, s'il y a des jeunes qui t'écoutent aujourd'hui et qui hésitent encore à vous rejoindre, qu'est-ce que tu pourrais lui dire ?
1: Ben, n'ayez pas peur, n'hésitez pas, venez poser des questions. Nous, on n'a jamais mangé personne, donc vous inquiétez pas. Et surtout, on sera très, très contents de voir de nouveaux passionnés et qu'on touche à tout et qu'on découvre de tout. Donc, venez découvrir.
2: Un mot de la fin.
1: Un grand bravo à nos équipes de Manga NC pour tous les événements qu'on fait, parce que ce sont des sacrés bénévoles qui se donnent à fond. On pourrait faire beaucoup plus si on était plus nombreux. On pourrait faire des choses aussi grandes que dans n'importe quel autre pays.
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5: Et on remercie bien entendu Miguel et Manga NC pour cette interview, vraiment quelqu'un d'extraordinaire. On continue nous en musique, bien entendu, jusqu'à 11h20, du coup ce sera votre édito politique, mais tout de suite c'est Jane avec son titre Night Aids qui arrive pour vous accompagner pour la suite de la matinée. Très très bonne fin de matinée, très bon appétit si vous passez à table sur les ondes de Radio Rythme Bleu. 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
5: Politique sur Europe 1 avec Le Figaro. Bonjour Judith Weintraub.
6: Bonjour Dimitri, bonjour à tous.
5: Judith, Laurent Nunez, ministre de l'Intérieur, a estimé hier matin que la situation en France avait été globalement sous contrôle après la victoire du PSG en Ligue des Champions. Vous n'êtes pas d'accord, hein?
6: Écoutez, rien ne va dans les déclarations du ministre de l'Intérieur ce week-end, sauf son hommage aux forces de l'ordre que tous les Français partagent évidemment, à l'exception de Jean-Luc Mélenchon et de ses disciples. Rien ne va, à commencer par le vocabulaire de Laurent Nunez. Il parle de débordements qui, concède-t-il du bout des lèvres, ont entraîné des violences urbaines. Quand les policiers, plongés au cœur de l'action, décrivent des émeutes qui s'inscrivent, pour reprendre les termes de leur syndicat, dans une véritable guérilla urbaine.
5: Alors, il y a tout de même eu plus d'interpellations que l'an dernier, après la victoire du Paris Saint-Germain.
6: Hein. Oui, 32% de plus, et Laurent Nunez s'en est vanté haut et fort. Mais en quoi est-ce une preuve que la situation est restée sous contrôle, comme il l'affirme? On croirait entendre Emmanuel Macron quand il répète que la justice n'est pas laxiste, puisque les prisons n'ont jamais été aussi pleines. Dans ce domaine, les chiffres ne veulent rien dire en valeur absolue. Il faut les comparer aux infractions commises. La délinquance augmente davantage que le nombre de places de prison. C'est aussi simple que cela. En décembre, la Cour des comptes a fait un audit sur le programme 15 000 places censé être achevé l'année prochaine. Un peu plus de 5 000 seulement avaient été livrées. Le ministre de l'Intérieur a voulu clouer le bec à ce qu'il a appelé les spécialistes de l'ordre public des plateaux, en affirmant « on a une réponse d'une grande fermeté, on ne peut pas laisser dire autre chose ». Et Emmanuel Macron a renchéri le soir en disant « on va être intraitable, comme l'an dernier ». Eh bien, attendons de voir. L'an dernier, justement, à peine 5% des gardés à vue ont été condamnés. Les journalistes qui se sont donné la peine de suivre les procès ont tous rapporté la même chose. Dans l'écrasante majorité des cas, les auteurs de violences, y compris contre les forces de l'ordre, ont été condamnés au maximum à une dizaine de mois de prison. Autrement dit, ils n'y ont pas mis les pieds et ils n'y mettront jamais les pieds puisque les peines inférieures à un an d'emprisonnement sont systématiquement aménagées. Pourquoi ? Parce qu'il y a toujours pas assez de place en prison, mais aussi parce qu'une partie des juges répugne à sanctionner les auteurs de violences, surtout quand ils sont jeunes.
5: Pourtant, l'arsenal législatif, il ne cesse d'être renforcé.
6: Oui, sur l'air de « on va voir ce qu'on va voir ». Laurent Nunez a reconnu qu'il y avait eu une augmentation assez significative des tirs de mortier contre les forces de l'ordre. La future loi Riposte, qui est censée être adoptée à l'automne, permettra, promet-il, de mieux sanctionner ceux qui font usage de mortiers et ceux qui les vendent sous le manteau. C'est une constante de la politique pénale ces dernières années. Au lieu de sanctionner plus lourdement un délit en fonction de sa nature, le législateur va toujours plus loin dans la précision en ce qui concerne les modalités de ce délit. Qu'un individu vise un policier avec un tir de mortier ou qui lui balance un pavé à la tête, pourtant il n'y a pas de différence fondamentale dans la gravité de son acte. Dans les deux cas, il peut tuer. Et dans les deux cas, le juge devant lequel il comparaîtra, éventuellement, sera libre de moduler la sévérité de la peine.
5: Nous ne serions donc pas un grand pays dans la gestion de l'ordre public, comme l'a affirmé hier matin Laurent Nunez.
6: Alors ça, c'est la phrase de sa conférence de presse qui a sans doute suscité le plus d'incompréhension à l'intérieur et en dehors de nos frontières. La France n'est pas le seul pays européen où la victoire d'un club de foot tourne à la guérilla. La Belgique et les Pays-Bas, pour ne citer que ces deux exemples, ont connu des émeutes avec pillages, voitures brûlées et affrontements avec les forces de l'ordre pendant la Coupe du Monde 2022. La différence, c'est que là-bas, le ministre de l'Intérieur n'a pas interdit d'utiliser le mot « chaos ».
5: Signature Europe 1, Judith Weintraub. Merci beaucoup, Judith. L'édito politique sur Europe 1.
0: Et il est 11h24, c'était votre édito politique. On continue bien entendu en musique avec Léa Michel et son titre Louder. Le prochain rendez-vous, c'est 11h30 avec Jean-François Baudin pour votre journal. Et bien entendu, nous aurons notre magazine citoyen à midi, comme tous les mardis. Et aujourd'hui, on va parler d'entrepreneuriat au sein de l'école. Très très bonne fin de matinée, très bon appétit si vous passez à table sur les ondes de Radio Rythme Bleu.

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2: Les sorties de la semaine. Mata, avant-première, Reims Polar 2026. Mata enquête sur une affaire de contre-espionnage liée à la disparition de son compagnon. Entre secret d'État et quête personnelle, elle se lance dans une dangereuse course contre la montre. Le Virtuose avec Dustin Hoffman, un jeune accordeur de piano est entraîné dans une série de cambriolages. Pris dans un engrenage criminel, il voit sa vie basculer dangereusement. À bras-le-corps, enceinte de 15 ans, Emma se rebelle contre la rigidité de sa communauté. Face au jugement et aux tensions de l'époque, elle choisit son émancipation. Tout va super avec Hakim Jemili. Elle pense enfin pouvoir vivre sa propre histoire d'amour avec Anaïs. Mais lorsque l'état de sa mère se dégrade, son équilibre vacille entre sentiments, culpabilité et chaos du quotidien. Et Colony, film d'horreur interdit moins de 12 ans, présenté en séance de minuit au Festival de Cannes 2026. Les événements cinéma de la semaine, Paul Mirabel par amour, spectacle humoristique, Who, le monstre se cache dans les détails, séance unique, et Eugène Onegin, séance opéra. Toujours à l'affiche, Star Wars, The Mandalorian and Grogu. Maximilien Kolb, autofiction, Passenger, interdit au moins 12 ans, Les Gouttes Hitler en VOSTF uniquement, La Vénus électrique, Les rayons et les ombres, L'abandon, Vivaldi et moi en VOSTF uniquement, Mortal Kombat, interdit au moins 12 ans, C'est quoi l'amour, Juste une illusion, histoire parallèle pour le plaisir, Le Diable s'habille en Prada 2, Michael, Super Mario Galaxy le film, Marsupilami et Zootopie 2. Cinéma d'ici et d'ailleurs, nous l'orchestre documentaire français. Pour la première fois, caméras et micros plongent au cœur des 120 musiciens de l'Orchestre de Paris, dirigé par le jeune chef prodige Klaus Makela, un film immersif au plus près des émotions de la musique et de la force collective. Attention, dernière séance pour La Danse des Renards.
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0: 11h30, Infomag, Jean-François Baudin.
4: C'est toujours l'incertitude sur la reprise des vols Air Calvernifou. Une rotation est prévue demain matin depuis Tontouta, mais les coutumiers et les collectifs de bloqueurs ne sont pas sur la même longueur d'onde. La dernière assemblée de la province sud de la mandature ce matin, les délibérations concernant la jeunesse, l'attractivité, l'emploi ou encore le développement économique ont toutes été adoptées. Bien cultiver pour bien vendre, c'est le but du forum de commercialisation des fruits et légumes qui a lieu aujourd'hui à Païta, une première sur le territoire. En métropole, la justice est-elle trop clémente avec les casseurs? Les premières personnes jugées après les violences qui ont suivi la victoire du PSG sont ressorties libres du palais de justice. 93 milliards d'euros, le dernier sommet Choose Friends du quinquennat d'Emmanuel Macron lui permet de vanter ses choix économiques. Et puis en sport du tennis, Diane Parry est limitée en 8e de finale du tableau Dames de Roland-Garros. Il n'y a plus de Français dans le tournoi. Bonjour à tous, bienvenue dans ce journal. La caravane de l'entrepreneuriat lancée en 2025 a permis, selon ses promoteurs, de mettre en avant la volonté entrepreneuriale des jeunes Calédoniens, à tel point que le vice-rectorat l'a transformé en continuum entrepreneuriat jeunesse pour structurer l'éducation et l'apprentissage de l'entrepreneuriat du primaire jusqu'à la fin de la scolarité. Et ce sera donc le thème du magazine Citoyen que vous retrouverez dès la fin de ce journal. Nous serons en compagnie de Julie Micheli, qui est professeure à l'origine du projet, du vice-recteur Didier Vindatiche, de Marie Cugola, qui est la secrétaire générale de l'association Apprendre pour Entreprendre, et de Maëline Cassard de la FCIL, la formation complémentaire d'initiatives locales. Les jeunes et l'entrepreneuriat, ce sera donc dans le magazine Citoyen à la fin de ce journal. Je vous le disais en titre, c'est toujours le flou à Lifou. Les avions d'Air Calédonie pourront-ils atterrir à Wanaham dès demain? La question demeure, Nicolas Legrand.
5: Oui, ordre plus contre-ordre égale désordre. La formule est bien connue et colle parfaitement à la situation à Lifou. D'un côté, la chefferie du Wetch annonce que les blocages ont assez duré et que les conséquences sur les plans économiques et sanitaires sont importantes. Le grand chef Siazé affirme qu'aucune cause ne peut justifier que l'on fasse souffrir la population. Il a donc ordonné la levée des blocages à partir d'hier. Seulement, le collectif qui mène ce blocage s'est réuni et a décidé de maintenir son mouvement, estimant que la seule issue au conflit, c'était l'abandon du déménagement des activités d'Air Cal de Magenta à Tontouta. Il doit donc écrire un courrier au gouvernement et à Air Calédonie pour confirmer cette intention de continuer à bloquer l'activité à Wanaham. En attendant, Air Calédonie a programmé une rotation Tontouta-Lifou-Tontouta demain matin. Elle est pour l'heure maintenue et toujours commercialisée sur le site de la compagnie notamment. Départ à 7h et retour à 8h50, 34 624 64 francs l'aller-retour. Une autre rotation est programmée jeudi, deux autres vendredi. Et la compagnie écrit sur son site internet que sous réserve de l'évolution de la situation opérationnelle, le programme de vols réguliers allégés à destination de Lifou reprendra à compter de samedi. Reste donc maintenant à savoir si le collectif à l'origine des blocages qui perdurent depuis le 2 mars dernier continuera son action trois mois après le début du mouvement.
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4: C'est donc l'heure de votre rendez-vous SMS sur Radio Rythme Bleu. Voici la question du jour. Entre l'appel à lever les blocages de la grande chefferie du Wetsch et les appels à poursuivre la mobilisation des collectifs des trois îles Loyauté, pensez-vous que les avions d'Aircal pourront atterrir à Lifou dans les prochains jours? Si vous pensez que oui, vous tapez 1. Si vous pensez que non, vous tapez 2. Et vous envoyez votre réponse au 3146. Et puis la réponse à notre question d'hier. 68% des auditeurs de Radio Rythme Bleu qui se sont exprimés par SMS pensent que les différents mouvements qui se réclament du centre ou de la voie médianes ne vont pas arriver à se réunir pour les élections provinciales du 28 juin. Ils sont 32% à penser à l'inverse qu'ils vont réussir l'union. Jeunesse, attractivité et emploi étaient au cœur des projets de délibération examinés ce matin par les élus de la province sud. Il s'agissait d'ailleurs de la dernière assemblée avant le renouvellement de la mandature, Léana Colombo.
7: Oui, une assemblée express puisqu'elle aura duré moins d'une heure. Les textes présentés ont tous été adoptés et concernaient directement le quotidien des Calédoniens. Il a notamment été question de soutien aux éleveurs locaux avec une adaptation du dispositif de soutien à la politique publique agricole, DISPAP, pour développer la production locale en favorisant par exemple la diversité génétique des élevages. Les élus se sont ensuite penchés sur le maintien d'un accompagnement de proximité pour les demandeurs d'emploi, tout en renforçant les outils d'insertion et de formation. Depuis le début de l'année, 14 500 demandeurs d'emploi ont été accompagnés par la province sud. Puis il a été question de l'extension du dispositif Click and Move aux étudiants de moins de 26 ans poursuivant leurs études sur le territoire, soit 3 000 jeunes supplémentaires. Gilles Brial, deuxième vice-président de la province sud.
8: L'objectif numéro un, c'est de les occuper, c'est de permettre à ces jeunes de pouvoir faire des activités sportives, culturelles, plutôt que rien, et surtout de pouvoir découvrir des activités différentes. C'est-à-dire qu'on peut choisir une semaine d'aller faire un sport et la semaine d'après d'aller faire une activité culturelle pour que finalement ils trouvent leur voie et qu'ils s'investissent dans des clubs ou dans des associations. Ça, c'est la première chose. La deuxième, c'est de professionnaliser les associations et de leur permettre de vivre d'activités. C'est-à-dire au lieu d'apporter des financements sur un nombre d'adhérents, plutôt des financements qui sont liés à des activités, comme ça ils professionnalisent leur personnel et ça augmente la qualité des services proposés aux jeunes. On devrait arriver à une vitesse de croisière d'à peu près 13 000 jeunes qui utilisent là de manière régulière le portefeuille. L'objectif évidemment c'est de s'approcher de 20 25 000 d'utilisation fréquente.
7: Lors de la dernière saison, plus de 9 200 jeunes ont bénéficié du dispositif, générant plus de 106 millions de francs injectés dans le tissu associatif et sportif local. Concernant le volet attractivité, les élus ont approuvé un partenariat avec Business France pour renforcer le rayonnement de la Nouvelle-Calédonie à l'international. Puis en fin de séance, la sécurité dans les écoles a été abordée avec un accompagnement pour l'organisation d'exercices de sécurité et l'utilisation des outils de gestion des risques au sein des établissements. Cette assemblée était donc la dernière avant les provinciales prévues le 28 juin prochain. L'occasion de dresser un bilan de cette mandature qui aura connu de nombreux rebondissements. Gilles Brial.
8: Ah ben on a une mandature où on a eu deux crises sanitaires mondiales avec trois confinements, avec le conflit de l'usine du Sud, avec les émeutes du 13 mai, et ça vous oblige à réorganiser votre fonctionnement. C'est-à-dire qu'on s'est mis en mode, je dirais, de combat dans le sens où on a dû protéger nos administrés, mais également notre administration. Donc vous travaillez de manière dématérialisée, et puis il y a une équipe de commandement qui est à la province tous les jours, y compris pendant les émeutes. Donc ça vous oblige à revoir votre façon de travailler, à avoir une administration qui, heureusement, est très agile. C'est-à-dire qu'elle s'organise à chaque fois pour être réactive et être capable de répondre à chaque problème. Et ça, ce travail de l'administration est salué par l'ensemble des élus. C'est-à-dire qu'on a une administration qui est neutre politiquement, qui est au service de l'ensemble des élus et de l'ensemble de la population.
7: Gilles Brial, deuxième vice-président de la province sud, qui a également salué la qualité des débats tout au long de cette mandature.
4: En bref, notez que la baignade a été interdite temporairement ce matin, baie des Citrons. Une nouvelle dégradation du filet anti-requin a été constatée, causée par le vent d'ouest et la forte houle d'hier. Cinq canaux ont cédé, entraînant l'évacuation des baigneurs et la fermeture temporaire de la zone pour des contrôles de sécurité, mais aussi pour permettre la réparation du filet. L'interdiction de baignade a été levée vers 9h. Elle reste toutefois déconseillée en raison des fortes pluies de ces derniers jours. Et puis de nombreux proches et amis d'Edouard Terzian lui ont rendu un dernier hommage ce matin. Les obsèques du colonel Terzian, décédé la semaine dernière dans sa 101e année, ont été célébrées donc au centre funéraire du Pont des Français. Ce résistant qui a voué sa carrière à l'armée pendant de longues années, a été engagé sur plusieurs théâtres d'opérations. Ses obsèques ont donc été célébrées ce matin avant la crémation qui s'est déroulée dans la stricte intimité familiale. Il est 11h39, une première pause dans ce journal. Avant de voir le reste de l'actualité en Nouvelle-Calédonie, nous reviendrons sur le démantèlement de ce réseau de trafic de cocaïne.
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6: 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RRB 11h 13h, Infomag, Jean-François Bodin.
4: La suite de l'actualité en Calédonie. Revenons sur ce vaste trafic de cocaïne démantelé à Nouméa dont nous vous parlions ce matin. 4 personnes ont été interpellées à Nouméa et condamnées jeudi dernier dans le cadre de la procédure de reconnaissance préalable de culpabilité, Nicolas.
5: Oui, tout a commencé le 22 mai dernier à Bouloupari, à l'embranchement de Nassira. Lors d'un contrôle des douanes, un véhicule qui se rendait à un festival de musique électronique à Thio est arrêté. Le chien repère rapidement des traces de drogue sur une femme âgée de 41 ans. Elle avait en effet caché dans son corps 1 gramme de MDMA, 1 gramme de kétamine et 1,5 gramme de cocaïne, ainsi que 5 doses de LSD. Les investigations se sont poursuivies au domicile des deux personnes à bord de ce véhicule. Les douaniers y trouveront quelques grammes de cannabis, mais lors de leur rétention douanière, la femme incriminée a dénoncé son ex-concubin résidant à Nouméa et à Auteuil. Sur place, les enquêteurs mettent là aussi la main sur 7 pieds de cannabis et 42 boutures, ainsi que des traces de cocaïne, mais surtout des informations précieuses, dont le nom d'un fournisseur de cette drogue dure. Les douaniers continuent donc de remonter la filière et découvrent à son domicile de Nouméa 5 grammes de cocaïne. L'homme dit consommer et revendre depuis la mi-mars et lui aussi donnera le nom de son dealer. C'est donc une opération du RAID et de la BAC qui permettra d'interpeller l'homme à Tuban. 237 grammes de cocaïne et 1 800 000 francs sont alors saisis. Lui aussi dit revendre depuis mars et se fournir auprès d'un dealer du centre-ville de Nouméa.
4: Et ces 4 personnes ont été condamnées la semaine dernière.
5: Oui, pour ces faits, la femme a donc été condamnée notamment pour usage de stupéfiants à 8 mois de prison avec sursis et 124 500 francs d'amende. Son ex-concubin a écopé lui d'une peine de prison d'un an, dont 6 mois ferme sous bracelet électronique et une amende de 50 000 francs. Le dealer le moins impliqué a lui été condamné à 15 mois de prison, dont 6 avec sursis et 250 000 francs d'amende. La peine ferme de 9 mois sera effectuée là aussi sous bracelet électronique. Enfin, le fournisseur principal a lui été incarcéré pour 18 mois immédiatement. Il a aussi été condamné à 300 000 francs d'amende et l'argent retrouvé lors de la perquisition a été saisi, soit, je le rappelle, 1 800 000 francs. Le procureur de la République Yves Dupas affirme dans un communiqué que l'objectif majeur est de préserver la Nouvelle-Calédonie des trafics de drogue dure et d'éradiquer les réseaux locaux de vente de cannabis, des délits qui nécessitent, écrivent Dupas, un traitement judiciaire rapide et ferme.
4: Bien cultiver, bien vendre, deux aspects essentiels de l'activité des producteurs calédoniens. Le premier forum de commercialisation des fruits et légumes est organisé depuis ce matin par la Chambre d'agriculture et de la pêche et c'est une première en Calédonie, Charlotte Coulson.
9: De la production à l'assiette du Calédonien, il y a effectivement quelques étapes à franchir et l'une des plus importantes, c'est sans doute la vente du produit. Mais le producteur, lui, n'est pas spécialisé dans la commercialisation et peut rencontrer des difficultés pour écouler ses produits. Écoutez les témoignages de ces producteurs.
10: Je pense que la crise a fait beaucoup de mal parce qu'au moment où j'avais une boutique sur Bouloupari que j'ai fermée, où je vendais des fruits et légumes, et puis aujourd'hui on a tellement de casquettes, on doit faire de la compta, on doit être technicien agricole, on doit vendre, qu'aujourd'hui effectivement d'avoir de l'aide de ce côté-là, c'est vital.
11: Là, il va falloir tout faire, planter, commercialiser, vendre, faire les marchés comme ils ont dit, il faut tout faire. Là, je discutais avec un monsieur, là, donc il me donnait des petits trucs et tout, parce que quand on est amateur comme moi, c'est un peu difficile. Hein.
12: Je suis apicultrice à la Tamoa.
13: Les quantités de miel, en général, sont rarement suffisamment importantes pour avoir accès aux grands distributeurs, aux grossistes.
9: Des difficultés pour se caler aux exigences de production, de planning des grandes surfaces ou des restaurants avec qui les producteurs collaborent. Karine Ouvrard est responsable des achats pour le groupe Q&A qui représente 7 restaurants sur la Nouvelle-Calédonie.
14: Déjà, on travaille le matin tôt. Il faut être livré quand les chefs sont arrivés en cuisine, en général à partir de 9h. Après, ils rentrent en service à 11h, donc il faut être livré dans cette plage horaire. On n'a pas vocation à faire du stock. On passe des commandes tous les jours. Et on a besoin d'être livré dans chaque établissement tous les jours. C'est la plus grosse contrainte pour un producteur.
9: Et c'est justement pour surmonter ces difficultés que la Chambre d'agriculture et de la pêche, l'Agence rurale et l'IFEL ont organisé ce forum pour mettre en relation producteurs-distributeurs, mais aussi les coopératives, et faciliter ce travail. Julien Barbier, directeur adjoint de l'Agence rurale.
15: Un sujet de la commercialisation, en fait, qui aujourd'hui, dans le contexte du moment, n'est plus réellement une option, mais qui a un réel enjeu. Et qu'aujourd'hui, on a des producteurs qui sont compétents, qui sont engagés dans leur métier. Mais vendre sa production, c'est aussi une autre compétence, une compétence qui mérite d'être travaillée. Donc aujourd'hui, sont présents pour ce forum, je dirais, l'ensemble des maillons de la filière. Ce qu'on peut attendre de cette journée-là, c'est effectivement des échanges riches et nourris, mais aussi de pouvoir concrètement nouer des collaborations vertueuses.
9: Ce forum fait suite à un guide de la commercialisation des fruits et légumes qui a été publié en début d'année.
4: Et cette journée est donc co-organisée par la Chambre d'agriculture et de la pêche qui souhaite aussi interpeller les candidats aux élections provinciales. Elle souhaite en effet, Nicolas, que les problématiques du monde agricole s'invitent dans la campagne.
5: Oui, un document de 4 pages publié et qui présente 30 actions autour de 8 thématiques. Un document qui vise à formaliser les attentes de la profession à l'égard des décideurs politiques. Car pour la Chambre, il est nécessaire et même vital qu'un engagement politique fort et durable accompagne ses démarches et ses actions. Guilain de Coudenove, le directeur de la Chambre d'agriculture et de la pêche, était notre invité ce matin à 7h30.
16: La démarche est importante. On souhaite profiter de cette séquence politique pour susciter auprès de l'ensemble des listes qui seront présentées au provincial une prise de conscience collective sur l'enjeu. C'est une liste de 30 actions prioritaires qu'on souhaite voir, on l'espère, dans les programmes. L'objectif, c'est de voir la sensibilité des groupes politiques par rapport à ces différentes problématiques et comment est-ce qu'elles vont les traiter. Et derrière, comment elles vont se donner les moyens, une fois qu'elles seront en place, de pouvoir les mettre en œuvre. Donc nous, notre objectif, c'est déjà de les exposer pour qu'il y ait une prise de conscience. Et dès lors que les nouvelles institutions seront en place, nous, notre objectif, c'est de rencontrer les décideurs politiques pour travailler ensemble, évidemment, sur comment est-ce qu'on peut faire pour que ces textes soient portés. Parce que, comme je le disais, il y a une urgence pour le secteur primaire sur des problématiques de fond. Et bien sûr, il y a une urgence aussi de donner de la visibilité sur le moyen, sur le long terme, au moins sur un mandat politique, et idéalement sur 10 ans. C'est ce message-là, nous, qu'on veut aussi retrouver à travers les programmes et les engagements de ces politiques.
5: Et parmi les axes prioritaires, le foncier, l'eau et enfin le renouvellement des agriculteurs. Une interview de Guilain de Coudenove, le directeur de la Chambre d'agriculture et de la pêche, à retrouver en podcast audio et vidéo sur notre site internet rrb.nc.
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4: Une campagne de dépistage du diabète lancée hier en Calédonie à l'occasion de la Semaine nationale de prévention du diabète. L'Association des diabétiques de Nouvelle-Calédonie et le Lions Club proposent donc des dépistages gratuits sur l'ensemble de la Grande Terre. Les objectifs sont multiples pour les bénévoles de la caravane du diabète, explique Jean-Philippe Leroux, c'est le président de l'Association des diabétiques de Nouvelle-Calédonie.
18: On va à la rencontre des Calédoniens dans chaque commune. Là, je suis aujourd'hui sur Païta. Hier, nous étions sur La Foix. Et on a une équipe qui est sur Koumak aussi aujourd'hui. Donc voilà. L'objectif, c'est de sensibiliser la population sur la maladie du diabète, car elle est en pleine encore explosion. Bah, depuis les émeutes, la population a un grand manque de médecins, on a une alimentation qui est très très mauvaise, vu que beaucoup de personnes ont perdu leur emploi et tout. Donc voilà, on n'a plus trop les moyens de manger équilibré. Et donc voilà, nous sommes là pour sensibiliser sur la maladie, sur les risques, dépister aussi les personnes qui sont susceptibles d'être diabétiques.
4: Et
18: donc voilà.
4: Et jusqu'au mercredi 10 juin, la caravane du diabète se rendra notamment au Mont d'Or, à Point-d'Imier, Poya, Nouméa, Bouraï, Ouégua ou encore Dombéa, Kone et Païta. Toutes les informations sont disponibles sur la page Facebook de l'Association des diabétiques de Nouvelle-Calédonie, ADNC. C'est l'heure d'une nouvelle pause dans ce journal et on se retrouve dans un instant pour évoquer l'actualité en métropole et dans le monde.
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4: On commence par l'actualité en métropole. Plus de 900 interpellations après les violences qui ont accompagné la victoire du PSG en Ligue des Champions et la justice a entrepris de les faire comparaître. Une dizaine de casseurs a déjà été jugée sous le régime de la comparution immédiate, accusés d'avoir attaqué des policiers avec des mortiers, d'avoir pillé et saccagé. La plupart sont pourtant ressortis libres du tribunal. L'audience était encore en cours en début de matinée. Pour nous, Jean-Baptiste Marty pour Europe 1.
22: Aucun prévenu pour le moment ne va passer la nuit en prison, en détention provisoire. C'est le cas par exemple de Hichem S, 20 ans, cet homme de nationalité algérienne et disposant d'un titre de séjour espagnol venu de Barcelone, était jugé pour le vol d'une chaîne en or ainsi que pour des violences et des outrages envers un policier. Eh bien, peine prononcée, 10 mois de prison avec sursis. Il est donc ressorti libre. Pareil pour Raphaël D, lui poursuivi pour violence sur un policier ayant entraîné 10 jours d'incapacité temporaire de travail, mais aussi pour des insultes envers les forces de l'ordre, eh bien il a écopé de 12 mois de prison, dont 6 avec sursis. Sa peine sera aménagée. Il encourait pourtant jusqu'à 5 ans de prison. Autre prévenu, Amerka, 19 ans, interpellé en possession de 12 mortiers d'artifice et de 2 couteaux. Eh bien, lui aussi, il est libre. Il a été condamné à 10 mois de prison avec sursis. Alors, il reste encore quelques dossiers à juger ce soir, notamment un casseur interpellé avec un mortier d'artifice et qui a frappé un policier avec une chaise, un homme en état de récidive qui, lui, pourrait être incarcéré dès ce soir.
4: Paris n'a pas été la seule ville victime des casseurs après cette victoire. 71 villes ont subi leurs méfaits. Cannes n'a pas été épargnée non plus. Le reportage de Frédéric Michel pour Europe 1.
23: Du mobilier urbain dégradé, une voiture retournée, des tentatives d'intrusion dans des commerces et un grand hôtel, des jets de pierre en direction des policiers. Ces canons sont révoltés par les scènes de violence qui se sont produites samedi soir sur la Croisette et près de la gare.
24: De toute façon, c'est lamentable.
25: Le sport, c'est la violence.
26: C'est pas le sport, c'est les gens qui en profitent, justement.
27: C'est une honte. Mais on ne fait rien. On les attrape, on ne fait rien. 2 heures après, ils sont sortis.
23: Le maire de Cannes est lui aussi très en colère, David Blisnard.
28: Il y avait
23: de
28: la police municipale, il y avait des policiers nationaux qu'il faut soutenir. Il n'y avait aucune force de police mobile nationale. Il faut mieux anticiper, parce que ce n'était pas assez anticipé.
23: Pour le maire Nouvelle Énergie de Cannes, il faut aussi des peines réelles, des peines de prison qui soient exécutées et revoir le cadre social.
28: Tout de suite, on tape au portefeuille. Et indépendamment des procédures pénales, la possibilité administrative de faire payer un forfait de réparation tout de suite, et pour ceux qui ne sont pas solvables, eh bien, de supprimer les aides sociales. Et jusqu'à l'expulsion des logements sociaux. Et puis, il faut couper le robinet migratoire. Les délinquants qu'on a interpellés, il y a une surreprésentation de l'immigration récente. Beaucoup d'immigrés eux-mêmes nous disent « Mais vous avez raison, il faut fermer les robinets ».
23: Au total, samedi soir à Cannes, 7 personnes ont été placées en garde à vue.
4: En bref, les recherches se poursuivent pour retrouver Liana, 11 ans, disparue depuis 3 jours dans le Gers. Un homme de 41 ans est en garde à vue. Liana a été vue à bord de sa voiture devant son collège le jour de sa disparition. Cet homme est le père de la meilleure amie de Liana. Un hommage national pour Edgar Morin, décédé vendredi dernier à l'âge de 104 ans. Il aura lieu mercredi soir pour nous aux Invalides, dans la cour du Dôme et non dans la cour d'honneur pavée des Invalides, comme le veut la tradition, en raison de travaux en cours. Emmanuel Macron présidera cette cérémonie d'hommage de la nation qui viendra saluer, a-t-il dit, le parcours d'un philosophe, écrivain, résistant et sociologue du temps présent. C'était la 9e et dernière édition de Choose Friends cette nuit. Emmanuel Macron a lancé cette initiative en 2018 pour attirer les grands investisseurs en métropole. Cette dernière édition du quinquennat qui se déroulait au château de Versailles a permis de lever 93 milliards d'euros, un record. et surtout la réussite d'une stratégie, a souligné Emmanuel Macron, comme s'il délivrait son bilan et son héritage économique.
0: Cette édition est importante parce qu'elle acte 93 milliards d'euros d'investissement dans notre pays, ce qui est massif. C'est des dizaines de milliers d'emplois à la clé. Ceci vient, au fond, consolider les 9 dernières années d'efforts. C'est le fruit des réformes, de la constance, d'un écosystème qu'on a su bâtir.
4: 71 projets ont été annoncés lors de ce sommet et si ces 93 milliards d'investissements se concrétisent, ils devraient permettre la création de 15 600 emplois. Il y a 3 mois, la visite du ministre français de l'Intérieur, Laurent Nunez, à Alger marquait le début d'un dégel des relations entre les deux pays, devenues très tendues depuis 2 ans, notamment autour des questions de l'immigration illégale ou du retour dans leur pays des OQTF. La nuit dernière, Laurent Nunez recevait son homologue algérien, Saïd Sayoub, et tous les sujets ont été évoqués, avait-il annoncé, de l'immigration à la détention du journaliste français Christophe Glaise.
2: Il s'agit maintenant d'augmenter le nombre de laissez-passer obtenus, les reconduites vers l'Algérie. Les choses se sont réenclenchées, il faut maintenant monter en puissance. J'évoquerai la situation de Christophe Glaise, évidemment, mais ça, ce sont des choses que nous faisons dans la plus grande discrétion, dans l'intérêt du processus qui a été enclenché.
4: Et cette visite, cette rencontre entre les ministres français et algériens de l'Intérieur a été présentée comme une visite de travail qui pourrait constituer une nouvelle étape du réchauffement.

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4: Et on va commencer avec le tennis. Il n'y a plus de Français à Roland-Garros. Diane Paris, la dernière représentante tricolore, a été éliminée ce matin, Léo Fichou.
5: Oui, la Française de 23 ans disputait son premier huitième de finale en Grand Chelem. Elle était favorite, mais elle n'a pas su mettre en place son jeu. Diane Paris a cédé en 2-7, 6-3, 6-4 contre la Polonaise Masha Jwalinska, issue des qualifications. Écoutez.
6: Il a manqué beaucoup de choses parce que j'ai pas été capable de l'embêter sur ce match-là. Elle, on sentait qu'elle était bien, elle avait installé son jeu et qui m'a beaucoup embêté. Donc, même, je pense qu'elle était assez sereine dans le match.
5: Pas très bien. Compatriote, notre Matteo Berrettini au prochain tour. Le troisième Italien qualifié pour les quarts de finale, Flavio Coboli, sera opposé à Félix Auger-Aliassim. On retrouvera également Jakub Mencic contre Joao Fonseca. Et puis la tête de série numéro 2, désormais favori du tournoi, Alexander Zverev face à Raphaël Jodar.
4: Et puis on va terminer avec le sport côté calédonien et du rugby, avec une triple actualité, du rugby à 7, du rugby à 13, du rugby à 15.
5: On démarre à 7 avec Anaïk Kony, appelée pour la première fois en équipe de France de rugby à 7, donc en janvier dernier, a déjà su se faire une place importante dans le collectif tricolore. Elle est d'ailleurs récompensée en faisant partie des trois nominés pour le titre de rookie de la saison sur le circuit HSBC World Rugby Sevens. En rugby à 13, Giovanni Sao est devenu champion de France U19 élite avec son club, le Saint-Estève 13 catalan. C'est le premier joueur issu du Pacifique 13 à décrocher le bouclier. Et puis on termine en rugby à 15. Taïmana Acha vient d'être convoquée pour un stage avec l'équipe de France U20 Développement. Formé au RC Mondor puis à l'URC Dumbéa, il porte désormais les couleurs de la section paloise.
4: Merci Léo, c'est la fin de ce journal. Dans un instant, on va se retrouver pour le magazine Citoyen. Nous allons parler avec nos invités du continuum entrepreneuriat jeunesse ou comment apprendre l'entreprise pendant son cursus scolaire. A tout de suite.
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7: Et il est midi et on retrouve tout de suite Jean-François Baudin et ses invités pour votre magazine citoyen.
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9: Bonjour à tous et bienvenue dans le magazine citoyen. La caravane de l'entrepreneuriat lancée en 2025 a permis, selon ses promoteurs, de mettre en avant la volonté entrepreneuriale des jeunes Calédoniens, à tel point qu'il s'est transformé en continuum entrepreneuriat jeunesse pour structurer l'éducation et l'apprentissage de l'entrepreneuriat du primaire jusqu'à la fin de la scolarité. C'est de cette initiative dont nous allons parler dans cette émission avec nos quatre invités. Nous sommes en compagnie de Julie Micheli, qui est professeure à l'origine du projet, du vice-recteur Didier Vindatiche, de Marie Cugola, qui est secrétaire générale de l'association Entreprendre pour Apprendre, et de Maëline Cassard, étudiante recrutée par la FCIL, la formation complémentaire d'initiative locale. Bonjour à tous les quatre.
10: Bonjour.
9: Et merci d'avoir accepté notre invitation pour savoir exactement de quoi on parle et lever le doute sur les sigles qui seront employées pendant cette émission. Monsieur le vice-recteur, est-ce que vous pouvez nous rappeler ce que c'est que la FCIL ?
11: Alors, la FCIL, concrètement, ça veut dire formation complémentaire d'initiative locale. Donc je vais vous dire de quoi il s'agit, mais la première chose, je voudrais insister sur le fait qu'aujourd'hui, tous, autant qu'on est dans les postes qu'on occupe, on se préoccupe du sort que la société peut réserver à sa jeunesse. Et il nous est apparu, et je pense que la caravane de l'entrepreneuriat l'avait bien montré l'année dernière, que pour une fraction des jeunes, créer son entreprise, c'était un levier d'insertion professionnelle et sociale. Et donc, nous, notre rôle, c'est d'encourager ces jeunes qui ont besoin peut-être d'un complément de formation pour faire aboutir leur projet de création d'entreprise. Et donc, pour nous, l'FCIL, c'est une modalité de formation très simple qui permet d'offrir à des jeunes souvent bacheliers, une formation de 400 heures pendant laquelle ils peuvent concrétiser progressivement leur projet. Et donc, comme son nom l'indique, il faut être clair, formation complémentaire, ça veut dire que ça n'est pas un diplôme supplémentaire. D'une part, c'est une formation, bon, ça permet d'étoffer le CV des personnes en question. Et d'initiative locale, ça veut dire que c'est à la main, je dirais, du vice-rectorat, et ça répond à des besoins locaux, et non pas nationaux, on va dire.
9: C'est le choix qu'a fait Maëline Cassard, que l'on entendra un peu plus tard dans cette émission, mais on va lever aussi une association qui est peut-être pas très très connue, c'est Entreprendre pour Apprendre, Marie Cugola, dont vous êtes la secrétaire générale. Quel est son but, de quoi s'occupe-t-elle ?
12: Alors, Entreprendre pour Apprendre, c'est une association qui propose des différents modules de formation pour que les élèves découvrent le monde de l'entrepreneuriat. C'est ouvert autant aux écoles primaires qu'au collège et au lycée. Ce sont des modules, donc, comme j'ai dit, qui sont tous différents en fonction de ce que le professeur préfère mettre en avant dans sa classe. Et j'ai fait globalement le tour. Est-ce que vous avez des questions ?
9: Non, pour l'instant, non, mais vous allez nous expliquer un petit peu tous les enjeux de cette formation. Julie Micheli, on va rappeler un petit peu le parcours, finalement, qui a abouti à ce continuum entrepreneuriat jeunesse, parce que c'est finalement une évolution. Je ne sais pas si vous l'aviez anticipé, mais en tout cas, en lançant un programme test, on peut dire ça à Jules Garnier, sur l'apprentissage du monde de l'entreprise. Et puis, en montant cette caravane de l'entrepreneuriat, les choses se sont décantées petit à petit. Vous avez senti un vrai besoin ?
13: Absolument. En réalité, tous ces programmes entrepreneuriaux, on les monte en fonction des besoins qu'on en identifie. Le premier besoin qu'on avait identifié au lycée Jules Garnier, c'était sur les élèves de seconde dans la classe qui, en fait, il y a 3 ans, quand je les ai eus pour la première fois, m'ont concrètement expliqué que l'entreprise ne connaissait pas. Ils s'en sentaient très éloignés. Donc c'est ce premier constat qui a mené à l'élaboration du parcours entrepreneur. Donc parcours entrepreneur, C'est un projet piloté par le lycée Jules Garnier qui va de la seconde à la terminale et qui permet, une sorte d'incubateur qui permet aux jeunes de réfléchir à des idées d'entreprise fondées, encore une fois, pour rejoindre ce que disait monsieur le vice-recteur tout à l'heure, sur des besoins identifiés sur le territoire. Donc pendant 3 ans, ils réfléchissent à leur entreprise.
9: C'était un projet pilote. Hein.
13: C'était un projet pilote.
9: Test, en quelque
13: test.
9: Sorte.
13: Donc on teste, non, on est en vision entrepreneuriale, nous aussi, vous voyez, on teste et puis après on élabore le tout. Donc là, on est sur la 3e année maintenant du parcours entrepreneur. Donc à l'heure actuelle, nous avons 75 élèves au lycée Jules Garnier en parcours entrepreneur de la seconde à la terminale. Et puis à l'intérieur de ce parcours entrepreneur, quand on a vu que chez nos élèves, ça marchait vraiment, ça prenait, ça empêchait également le décrochage scolaire et c'était très important parce que ce sont des élèves qui ne sont pas forcément scolaires. Mais en revanche, quand on leur demande d'avoir des idées pour leur territoire, ils en ont. Et donc, c'est une pédagogie qui est différente de la pédagogie classique de l'école. Eh bien, on s'est dit que c'était dommage que ce projet reste juste à l'échelle du lycée Jules Garnier. Et donc, est venue l'idée de la caravane de l'entrepreneuriat. Et la caravane de l'entrepreneuriat, eh bien, qu'est-ce qu'on a fait ? On a pris nos élèves, on les a emmenés sur le territoire calédonien pour parler aux autres élèves, donc en collège et en lycée, d'entrepreneuriat, expliquer leurs projets. Et à l'issue de la caravane de l'entrepreneuriat, on s'est rendu également compte, parce qu'on est allé en tribu, qu'il y avait encore d'autres jeunes qui n'étaient pas au collège, qui n'étaient pas au lycée, mais qui étaient en tribu, donc qui étaient sortis de l'école, alors soit très tôt, soit avec un petit diplôme dont ils ne savaient pas quoi faire. Et ces jeunes-là nous ont dit « mais nous, on aimerait bien entreprendre, mais on ne sait pas comment faire ». Et donc là, deuxième volet de la logique entrepreneuriale qui est maintenant portée par le vice-rectorat, c'est de se dire on va accompagner ces jeunes qui ne savent pas comment faire et on va leur proposer justement eux aussi un incubateur post-bac, du coup les jeunes à partir de 18 ans, alors des jeunes et des moins jeunes hein, parce qu'on a la candidate la plus âgée de ce programme à 38 ans, donc ça peut être aussi de la reconversion professionnelle, mais en tout cas c'est un accompagnement oui à l'entrepreneuriat à partir de 18 ans.
9: Alors ça s'appelle maintenant le continuum entrepreneuriat jeunesse et ça s'adresse aux élèves qui sont en primaire jusqu'au post-bac. Monsieur le vice-recteur, est-ce que c'est un dispositif qui existait déjà en métropole, qui a été appliqué ici ou est-ce que c'est véritablement une création calédonienne si j'ose dire ? Ou une adaptation en tout cas ?
11: Il y a des formes qui existaient en métropole, mais il n'y avait rien sur le territoire. Et bon, je voudrais évidemment souligner, je dirais, l'engagement et l'imagination de mes collaboratrices, en particulier l'inspectrice Madame Fondeville et puis Madame Julie Micheli, chargée de mission, qui ont jeté les bases, effectivement, d'une véritable formation des jeunes à l'esprit d'entreprise pour ceux d'entre eux que ça intéresse, dès le plus jeune âge. Puisqu'il existe une association connue nationalement qui était implantée, mais qui va se développer davantage, donc de l'école jusqu'au lycée. Il y a ce parcours qui a été financé par le vice-rectorat sur les classes du lycée Jules Garnier. Je voudrais souligner aussi les efforts de la direction du lycée Jules Garnier. Et puis cette formation post-bac. Donc c'est vrai, on offre aujourd'hui un paysage à peu près complet pour découvrir, apprendre et puis se lancer vraiment dans un projet d'entreprise.
9: Alors parlons un peu des plus jeunes, hein, ceux qui découvrent le monde de l'entreprise en général, qui n'en savent peut-être pas grand-chose. Je voulais m'adresser à Marie Cugola. Quelles sont les remarques qui vous font comment vous sentez que ces jeunes sont intéressés à ce qu'on appelle le monde de l'entreprise ou l'entrepreneuriat en général ?
12: C'est drôle que vous me posiez la question parce que ce matin, j'ai interrogé ma classe et sur 22 élèves, 10 d'entre eux me disaient qu'ils souhaitaient vraiment monter leur entreprise.
9: Ils ont quel âge, pardon ? Ils avaient
12: quel
9: âge ?
12: Mes élèves sont assez âgés, ils ont 16 ans. C'est donc première terminale et j'avais les premières ce matin. Et j'ai été assez surprise de voir que vraiment 10 avaient 10 projets qui tenaient la route et qui souhaitaient monter. C'est pas juste des idées lancées, c'était des choses qui les motivaient, qui les intéressaient, mais ils ne savaient pas vraiment comment faire, ils se sentaient pas à l'aise justement dans ce monde entrepreneurial, d'où le fait que ça résonne, EPA, cette association qui permettrait à ces élèves-là qui veulent monter leur entreprise de créer leurs rêves, de créer leurs projets grâce à nos modules de formation.
9: Et ça, Julie Micheli, on l'a vu, il y a des jeunes de 16 ans qui s'y intéressent, mais est-ce que les plus jeunes, vous l'avez constaté, est-ce que pendant la caravane de l'entrepreneuriat, vous avez eu aussi accès, entre guillemets, à des plus jeunes, des collégiens, voire des fins de primaire ?
13: Alors, pendant la caravane de l'entrepreneuriat, il y a eu un moment où on a compris qu'en fait, il fallait commencer à parler d'entrepreneuriat tôt. On n'a pas beaucoup de temps, mais c'était à Canala. À Canala, on est allé au collège. On a eu des classes de 3e et de quatrième. Et donc, la façon dont on procédait, c'est qu'il y avait des petits jeux d'entrepreneuriat pour qu'ils essaient d'avoir des idées. Et puis, ces jeunes-là ont passé visiblement un très bon après-midi, puisqu'ils sont rentrés à l'internat et ont parlé, en fait, de cet après-midi d'initiative entrepreneuriale à leurs camarades de sixième, cinquième. Et donc, le directeur de l'internat nous a appelés, alors qu'on était déjà partis en tribu pour poursuivre avec les jeunes de tribu. Il nous a appelés, il nous a dit, mais moi, est-ce que je peux vous amener mes jeunes de 6e, 5e, parce qu'ils ont trouvé l'idée incroyable et ils voudraient travailler avec vous? Alors, on a dit, bien sûr. Ils sont arrivés à la tribu dans laquelle on était, qui était la tribu de Caco. Et là, on s'est rendu compte qu'en fait, les 6e, 5e étaient encore, j'allais dire, plus créatifs que les 4e, 3e, qui l'avaient déjà été, attention. Mais pourquoi ? Parce qu'en fait, on s'est rendu compte qu'en 6e, 5e, il n'y a pas encore de peur, il n'y a pas encore de restrictions. Ils sont jeunes, ils peuvent penser à tout. Et en réalité, les meilleures idées qu'on ait eues, peut-être, de toute la caravane, ont émergé avec des 6e, 5e. Alors, ça nous a interpellés. On s'est dit, donc ça voudrait dire qu'il faudrait qu'on commence peut-être plus tôt parce qu'ils sont déjà naturellement dans cette dynamique, alors à la fois de naïveté, mais d'optimisme, d'enthousiasme, etc. Et quand on est revenu, on s'est dit, en fait, il faut qu'on arrive à implanter aussi l'esprit d'entreprise dès l'école primaire. Et pour cela, en réalité, on fait quelque chose qui se connecte à ce qui est déjà fait, puisque ici en Nouvelle-Calédonie, on a les petits entrepreneurs de la CCI, qui en fait sont c'est un programme qui permet aux institutrices de préparer des jeunes à monter une petite entreprise à la fin de l'année. L'idée d'implantation de l'association Entreprendre pour apprendre, c'est de se dire, on va aider aussi ces institutrices qui finalement ont un objectif final, mais sans l'accompagnement dans l'année. Et donc, évidemment, on s'est mis en contact avec Entreprendre pour apprendre, et ils nous ont dit, mais bien sûr, on va vous donner les modules, et puis on va y aller, on va s'implanter en Nouvelle-Calédonie.
9: Alors ça, c'est des heures de cours, je ne sais pas comment on dit en primaire, des heures de cours, de toute façon, qui se rajoutent, c'est intégré dans un programme. Comment ça se passe? Comment ça s'articule? Parce que j'imagine qu'en primaire, on ne passe pas 2 heures par jour à passer du monde de l'entreprise. C'est plus dilué dans l'année scolaire, Marie Cugola. Vous voulez que soit Julie et Michaeli qui répondent?
4: Alors c'est à peu près pareil, sauf que moi je me suis concentrée beaucoup sur le module lycée, donc les grands formats. D'accord. Et comme on parle des petits, peut-être que Julie sera
9: Julie Michaeli, donc voilà, c'est quoi, c'est que ça représente
11: sur le coup, sur les lycées, c'est effectivement, comment dire, des programmes dans lesquels s'inscrivent les élèves volontaires. Et c'est en plus, en général, de leur programme d'enseignement. C'est clairement le cas du programme lycée seconde première terminale, où le parcours entreprendre, c'est 2 heures en plus, je crois, par semaine. Et moi, je pense que Madame Michaeli, qui a animé ces ateliers-là, a pu voir qu'elle avait un auditoire qui s'est tenu pendant 3 années durant, donc c'est bien. Et la FCUL, c'est aussi, c'est du post-bac, c'est pas en plus, mais c'est une formation qui est suivie à temps plein par ceux d'entre eux qui s'inscrivent. Bon, chez les plus jeunes, d'abord, je pense qu'il faut dire que tous ceux qui suivent ces formations ne vont pas nécessairement créer leur entreprise. Mais chez les plus jeunes, c'est l'idée de les mettre en projet et de les aider à faire aboutir des projets. Et donc, ça développe chez eux des compétences, on va dire, transversales, de communication, d'écriture, de rédaction, d'expression orale, qui sont de toute façon des compétences qui seront requises, quel que soit le type d'emploi qu'on fera demain. En outre, moi, je trouve que se lancer dans un projet de ce type, même s'il n'aboutit pas, mais s'il est presque abouti, ça offre de la confiance. Or, aujourd'hui, la jeunesse qui a du potentiel, il faut qu'elle acquiert de la confiance en elle pour participer demain au renouvellement des élites locales.
9: Alors, Maëline Cassard, on ne vous a pas entendu encore, mais on va le faire maintenant, parce que vous êtes étudiante et vous avez choisi justement de vous engager dans cette formation complémentaire d'initiative locale, si j'ai bien compris, la FCL. Parlez-nous un peu de votre parcours, parce que vous n'étiez pas a priori tournée vers ce type de formation. C'est arrivé comment et qu'est-ce que vous avez fait avant ?
4: Alors, avant, j'ai fait... moi, je suis sortie du bac en 2022. Après, j'ai commencé des études d'infirmière en 2023, que j'ai arrêté au bout de la deuxième année. Et donc, après...
9: Parce que ça ne vous plaisait pas ou parce que c'était devenu trop compliqué ?
4: C'était devenu trop compliqué et je voulais faire autre chose. Et donc, l'idée d'entrepreneuriat, elle m'est venue de ma maman, qui a une entreprise éco-recycle. Et en fait, pendant mon temps libre... j'allais lui faire des petites courses, je déposais des chèques à la banque ou j'allais lui faire tout ce qu'elle n'avait pas le temps de faire en tant que chef d'entreprise. Et donc là, je me suis dit, j'aime bien ce monde, ma famille est dedans, donc pourquoi pas moi aussi avoir mon idée et en faire un projet. Donc un service de conciergerie, à peu près.
9: Donc ça, c'est le projet que vous avez. Aujourd'hui, vous avez commencé votre formation ?
4: Non, je commence dans une semaine.
9: D'accord. Et qu'est-ce que vous en attendez concrètement alors ?
4: Bah, donc, j'attends déjà de prendre confiance en moi sur tout ça et que bah, mon idée devienne un projet concrétisé. Quoi.
9: Mmh. Est-ce que l'idée, vous l'avez, la volonté, vous l'avez, mais vous, c'est quoi ? C'est peur de ne pas avoir les outils ou de ne pas appréhender le projet dans sa globalité aujourd'hui sur lequel vous avez besoin d'aide ?
4: Bah, j'ai besoin d'aide parce que je ne sais pas du tout comment ça marche, je ne sais pas comment faire pour que ça marche. Et bah, j'aimerais bien qu'on m'accompagne pour que ce soit concrétisé vraiment.
9: Alors cette formation complémentaire d'initiative locale, monsieur le vice-recteur, elle dure combien de temps ? Elle s'organise comment ?
11: Alors là, pour le coup, elle est ouverte dès cette année. D'ailleurs, je voudrais commencer par là en disant que on dit souvent que l'éducation a du mal à s'adapter aux besoins de l'économie. Mais on voit...
9: Vous avez entendu dire ça ?
11: vous aussi peut-être, mais en tout cas, c'est partiellement... Vrai ou faux, je ne sais pas, mais avec la FCUL, on a une modalité de formation qui nous permet d'offrir de la formation qui répond à un besoin identifié par, je dirais, les acteurs économiques. Donc, c'est une forme d'adaptation simple et souple de l'éducation au monde de l'économie. Donc là, pour le coup, cette formation a été montée dès cette année. Bon, il y aura probablement une promotion à la rentrée prochaine aussi. Ça représente 400 heures de formation. Là, pour le coup, elle va s'étaler sur, puisque les jeunes viennent d'être recrutés de juin à novembre, pendant 6 mois pleins, on va dire. Et ils vont recevoir des éléments de connaissances qu'ils n'ont pas nécessairement, j'imagine, en comptabilité, en gestion, en management. Mais ils vont aussi, et je pense que c'est l'intérêt de ces formations, qui démontrent la proximité, quand c'est nécessaire, du monde de l'éducation avec le monde économique. Il y a également des interventions de professionnels. Je dirais même que les jeunes qui sont dans cette FCIL sont coachés partiellement aussi, certes par des profs comme d'habitude, des profs d'économie-gestion par exemple, mais aussi par des professionnels qui peuvent les éclairer davantage pour les accompagner dans leur projet. Parce qu'effectivement, les jeunes qui sont dans la FCIL sont au bout du parcours, on va dire. Ils ont une idée assez précise. Ils sont sur le point d'ouvrir leur entreprise. Il faut les aider à concrétiser leur projet et donc les accompagner. Donc c'est un peu le but.
9: Votre idée, Maïline, c'est de lancer votre activité à la fin de la formation, en tout cas d'avoir tous les éléments pour pouvoir le faire et rentrer dans cette phase active enfin assez rapidement ?
4: C'est ça. Oui, j'aimerais bien.
9: Vous aimeriez bien. Oui. Sans indiscrétion, vous avez quel âge ?
4: 21 ans.
9: 21 ans. Et aujourd'hui, devenir chef d'entreprise à 21 ans, ça vous fait pas peur ?
4: Bah, je trouve que c'est le meilleur pour... Enfin, c'est ce qui me rendrait le plus heureuse, quoi. Mmh.
9: Julie Micheli, qu'est-ce qui marche dans ce que vous avez vu, parce que vous avez été sur le terrain ? Lorsque les jeunes parlent aux jeunes, c'est aussi, voire plus efficace que lorsque, pardonnez-moi, hein, mais c'est parfois un cours ou quelque chose d'un peu plus académique.
13: Non, mais je ne vous en veux pas.
9: Merci.
13: Alors, oui, les jeunes qui parlent aux jeunes, on l'a vu pendant la caravane de l'entrepreneuriat, ça déclenche une étincelle. Clairement. Parce que si vous êtes capable, si un jeune est capable de le faire, pourquoi pas les autres ? Donc, alors je vous recommande un très bon documentaire qui passera le 11 juin sur la caravane de l'entrepreneuriat, où justement c'est dans les yeux d'un jeune qu'on voit ce qui s'est passé pendant la caravane, et donc ces jeunes qui ont parlé aux jeunes. Les acteurs qui sont très importants au-delà des enseignants, ce sont les chefs d'entreprise ou les professionnels, parce que en réalité, ils mettent en perspective les enseignements que l'on donne en classe. Quand c'est un chef d'entreprise qui vient vous expliquer comment se passe une analyse de marché ou comment se passe la gestion financière dans son entreprise, ben, évidemment, les jeunes l'ont appris peut-être en classe, mais là, ils y trouvent un sens parce que ça prend un caractère très, très concret, très réel. Donc oui, si vous voulez, ce qui est important, c'est qu'il y ait une communauté pédagogique, mais qui constituait des enseignants, évidemment, des jeunes eux-mêmes, parce que ben, voilà, entre pairs, ça marche mieux, et aussi de l'accompagnement des professionnels. Et là-dessus, on décline de toute façon ces trois éléments sur tous nos programmes du continuum entrepreneuriat jeunesse. Je rebondis juste sur une chose qui me paraît aussi très intéressante, c'est que dans tous ces programmes-là, on a deux piliers. On a un pilier qui est un pilier enseignement, théorique et pratique, et on a ajouté à tous les niveaux de cet enseignement-là tout ce qui est développement personnel. Pour cela, on se fait accompagner par des coachs professionnels qui vont permettre aux jeunes de prendre confiance en eux, et d'apprendre à s'exprimer, d'apprendre à se dire que ben, même s'ils n'ont pas été scolaires jusqu'à présent, ben, en fait, il n'y a pas qu'une intelligence scolaire et qu'il y a des intelligences qui sont multiples. Quand vous devez être chef d'entreprise, ben, vous devez créer, vous devez innover, etc. Et en fait, dès le début, et là, dans la FCIL, la première semaine est quasiment une semaine qui est une semaine de développement personnel pour leur dire quoi que vous ayez fait avant, ça n'est pas le sujet. Le sujet, c'est, là, vous êtes ici parce que vous avez une envie, comme elle dit, parce que vous avez envie de faire quelque chose, et nous, on va vous accompagner déjà pour vous donner confiance. Mmh. Et ça, on l'a intégré vraiment à tous les niveaux de tous les programmes du continuum entrepreneuriat jeunesse.
9: Marie Cougola, comment vous intervenez ? Votre association, elle intervient comment ? C'est à la demande ? Comment les choses se passent ?
12: Alors, pour l'association, oui, pour tous les profs qui sont curieux ou qui veulent monter un projet au sein de leur classe, ils nous appellent. Ensuite, on met en place, donc on leur présente les différents modules de formation. Ils sélectionnent ce qui les intéresse le plus. Ensuite, il faut l'accord effectivement de l'établissement, mais tout ce côté administratif, je vous l'épargne. Oui. Et puis, une fois que donc, le module est validé, nous intervenons donc auprès du professeur pour tout lui expliquer en détail. On l'accompagne durant les premières séances pour qu'il arrive à décliner ensuite le module de façon autonome avec sa classe. Et il y a un tuteur, donc un professionnel, qui va intervenir de façon régulière dans la classe pour motiver les élèves, pour leur parler, pour les inspirer aussi et pour les guider tout au long de ce projet.
9: Mmh. Ce projet, il est décliné tout au long de l'année ou il est à certains moments de l'année réuni sur un temps court pour peut-être qu'il soit plus dense ?
12: Alors ça dépend des différents modules. Donc on a des modules, on va dire, des petits modules ou ce qui sont pas très engageants. Donc uniquement sur quelques séances. Et après, on peut avoir des gros modules qui peuvent être déclinés donc sur 6 mois, voire une année scolaire. Et évidemment, pour les gros modules, ce sera des projets qui seront vus donc, de A à Z, donc, c'est-à-dire de l'idée jusqu'au business plan. Les élèves étudieront tout ce qui concerne comment je monte mon entreprise. Hmm.
9: Alors ce continuum, il en est à ses débuts, si j'ai bien compris, hein, puisque c'est la première année où il est expérimenté, on peut dire ça, où il va se mettre en place.
11: C'est la première année qui se met en place sur l'ensemble de
9: Alors,
11: de
9: comment vous allez suivre ça? Quel bilan? Quelle évaluation, Julie Micheli? Vous allez regarder les choses, évidemment, et il faut plusieurs années pour voir comment ce programme va se développer, puisque ça commence au primaire pour les intéresser, et vous espérez sans doute en retrouver certains un peu plus tard, évidemment, au lycée. Comment vous allez juger de la réussite, finalement, de ce programme?
13: Justement, alors, ce que je vous disais, c'est qu'on apprend en marchant. Hein, donc, comme c'est nouveau, alors, on sait sur le parcours entrepreneur, en tout cas au lycée Jules Garnier, on a mis en place une grille d'évaluation donc, qu'on place au niveau de la terminale. Alors, les terminales arriveront en fin d'année en décembre, hein, donc on pourra vous donner les résultats en décembre. Sur la terminale, je pense qu'on peut concrètement espérer la création de 3 ou 4 entreprises déjà. D'élèves qui ont soit envie de créer leur entreprise directement, soit créeront leur entreprise en parallèle de leurs études. Donc là, on va aussi soit les garder et puis les envoyer chez Pépite, hein, parce qu'on est aussi en lien avec Pépite. L'idée, c'est que tout le monde arrive à se mettre en lien, qu'on arrive à avoir des choses qui ne sont pas isolées, mais qu'on arrive vraiment à fédérer en fait autour de ce continuum toutes les initiatives qui sont déjà présentes, parce que seul on va vite, mais à plusieurs, comme vous le savez, on va plus loin. Donc l'idée, c'est vraiment ça. Sur la FCIL, comment on la lance la semaine prochaine, on fera également un bilan en fin d'année. Sachant que, comme le disait tout à l'heure Monsieur le vice-recteur, l'idée de toute façon, c'était de remettre les personnes en mouvement, en action. Sur certains projets, on sera certainement prêt, parce qu'il y a certains projets qui nous ont été présentés, qui sont franchement déjà bien avancés.
9: Il y a des projets qui ne sont pas à la même niveau de maturité, on va dire.
13: Exactement. Mais on a toute l'année, enfin, en tout cas tous les 6 mois, en intensif tous les jours pour le faire. Donc soit ils seront prêts à la fin de l'année, soit eh bien, on peut aussi les emmener après du côté de la CCI qui va récupérer, en fait, ou de côté de la DI ou du côté de l'initiative NC qui sont nos partenaires, pour que justement les projets soient pérennisés. Donc là, à cet instant, je ne peux pas vous dire, sur Entreprendre pour apprendre, on a visé 26 établissements pour l'année. Et on part déjà avec 15 établissements motivés, puisque ce sont les établissements qui nous ont accueillis au cours de la caravane de l'entrepreneuriat. Donc on va compléter avec les écoles primaires. Donc on pourra vous faire un bilan fin d'année, à peu près, sur les trois programmes. Donc vous pourrez nous réinviter fin d'année, si vous le souhaitez.
9: On fera un bilan, fera un bilan pour voir où les choses ont évolué. Monsieur le vice-recteur, on voit de plus en plus se développer des enseignements liés à la réalité aussi de la vie quotidienne d'un territoire. Voilà, c'est le cas en Calédonie avec ces initiatives pour essayer de coller aussi un peu, non seulement donner envie aux jeunes d'entreprendre, mais coller à la réalité du tissu économique calédonien. On sait qu'il y a des formations qui se développent aussi autour du numérique, sur l'intelligence artificielle. Il y a de plus en plus de choses. Il faut arriver à proposer ça aux jeunes tout en préservant l'apprentissage des matières fondamentales.
11: Oui, je crois. Ce qui est important, c'est d'arriver à contextualiser nos interventions et les enseignements. Il y a un effort de contextualisation qui est ancien ici sur le territoire, c'est-à-dire d'une prise en compte des réalités locales et des besoins identifiés par les acteurs locaux. Ce qui nous conduit, par exemple, à ne jamais faire de copier-coller de ce qui se passe évidemment avec la métropole. Donc là voilà, vraiment une initiative tout à fait originale qui correspond à la réalité. Effectivement, par exemple, CFCL, il y en a deux autres qui existent sur des besoins identifiés dans le domaine du numérique. Et on ouvre également une FCIL de secrétariat du droit coutumier, vous voyez. Donc tout ça, ça correspond bien pour le coup à des besoins et à des demandes exprimées localement et par des professeurs et par les milieux professionnels, parce que il faut quand même avoir conscience que dans le domaine de la voie professionnelle, les contenus de formation sont toujours négociés avec les représentants des milieux professionnels. C'est pas l'éducation toute seule.
9: C'est pas ex nihilo, c'est pour coller à une réalité.
11: Il y a des commissions consultatives qui conçoivent les contenus. Donc là, on est toujours dans cette même logique. On ne fait rien qui enverrait pas les jeunes vers une insertion réussie. Et donc, comme on le disait juste avant, tout ça, on pourra le mesurer. Mesurer donc en fonction de la demande, et surtout comme c'est une modalité simple, tant que ça, je dirais que le risque, je vais vous donner l'impression de parler comme un économiste ou comme un chef d'entreprise, mais le risque financier est faible. On engage des moyens, ça marche, tant mieux. Si ça marche, c'est plus demain, on retirerait les moyens et c'est tout. Mais moi, j'ai quand même un indicateur, c'est que évidemment, les jeunes inscrits dans ces dispositifs sont pas très nombreux. On scolarise quand même 60 000 jeunes, on n'a pas 60 000 jeunes entrepreneurs. Mais pour une frange d'entre eux, c'est une manière de lutter contre et de prévenir le décrochage et de lutter contre le décrochage scolaire. Donc aujourd'hui, tous les moyens à notre disposition pour parvenir à prévenir et à lutter contre le décrochage scolaire sont bons à prendre et le vice-rectorat est à la disposition des établissements qui portent des projets qui vont dans ce sens-là.
9: Alors, si des personnes sont intéressées par ce continuum dont ils découvrent peut-être l'existence et qui ne savent pas encore bien par quelle porte d'entrée se renseigner, il y a quelque chose qui existe, Julie Michaeli, il faut passer par son établissement scolaire directement ?
13: Alors, ça dépend. Pour EPA, pour Entreprendre pour apprendre, oui, il faudra passer par l'établissement scolaire, donc la direction de l'établissement scolaire. Pour le parcours entrepreneur, eh bien, il faut s'adresser directement au lycée Jules Garnier. Pour la FCIL, eh bien, il faut s'adresser à la FCIL qui a une page Facebook, FCIL Entrepreneuriat Calédonien. Donc voilà, il y a toutes nos coordonnées pour s'inscrire. Je voudrais juste, si vous me le permettez, rebondir sur ce qui vient d'être dit. Évidemment que tous ces programmes sont pensés avec notamment les institutions économiques et notamment le MEDEF. Le MEDEF est un partenaire extrêmement, extrêmement précieux dans tout ce que nous mettons en place. Pourquoi ? Parce qu'en fait, il nous amène les professionnels dans les classes. Là, on a tout un système de mentorat qui est déroulé, donc d'Entreprendre pour apprendre, Parcours Entrepreneur et FCIL. Ce sont eux, en fait, c'est grâce à eux que nous pouvons, en fait, mettre du concret et de la réalité dans nos programmes. Donc, c'est vraiment un partenariat main dans la main avec MEDEF, CCI notamment, Initiative NC, ADI, qui vraiment sont là avec nous. Donc, ça ne sort pas de la logique enseignante. Et c'est justement ce partenariat-là qui fait la force des projets.
9: Merci beaucoup à tous les quatre d'être venus dans cette émission pour nous parler de ces parcours qui existent aujourd'hui pour découvrir ou approfondir le monde de l'entreprise. Maëline, on retient que vous voulez bien lancer une boîte de conciergerie. On vous reçoit dans 6 mois, alors, une fois que la formation est terminée, pour annoncer le début de votre entreprise.
13: Oui.
9: Vous reviendrez ?
13: Oui.
9: Bon, le rendez-vous est pris. Merci beaucoup en tout cas à tous les quatre d'avoir été avec nous. C'est une émission qui sera bien sûr disponible en réécoute sur notre site internet dans quelques minutes. Je vous souhaite une belle après-midi.
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7: Et il est midi et demi, merci à Jean-François Baudin et à ses invités pour ce magazine citoyen qui donne bien envie de s'investir. Et on continue nous tout en musique bien entendu jusqu'à une heure où on aura le rappel des titres toujours avec Jean-François Baudin, mais tout de suite c'est le Café Gourmand.
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Et il est 12h44 sur les ondes de Radio Rythme Bleu. Nous, on continue bien entendu tout en douceur. Hein. C'est le programme de ce milieu d'après-midi. Prochain rendez-vous à 12h54 pour les avis de décès. Nous aurons bien entendu le rappel des titres avec Jean-François Baudin à 13h qui sera suivi de votre après-midi. Mélodie pour bien faire la sieste. Hein. Et tout de suite, c'est Jeanne Charal qui arrive avec 5 ou 6 années. Très bon début d'après-midi avec ce magnifique soleil sur les ondes de Radio Rythme Bleu.

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1: Les avis qui vont suivre concernent les décès de M. Imeo Ekenez Albert Wahou, M. Enoka Emmanuel, Sœur Chevalier Myriam, Mme Kemi, veuve d'Arcohen Marianne, M. Arjo Roussam Jacques, M. Fulouéa Patrick, M. Lodz Gérard, Mme Kuhn Marie-Christine Nessiefer, M. Joseph Levent Saou, M. Teniaro Taya, M. Jérôme Gauvan, M. Custoz André, Madame Poulawa Marie-Rose Wageiwe Ne Alosio et Madame

0: fera le vendredi 5 juin à 10h à la tribu de Nae Lifou. Nous avons la tristesse de vous annoncer le décès de Monsieur Enoka Emmanuel, survenu le 28 mai dans sa 83e année. La veillée aura lieu au centre funéraire de Nouméa le mercredi 3 juin de 8h à 20h et le transfert du corps vers Marais se fera le jeudi 4 juin. Nous avons la douleur de vous faire part du décès de Sœur Myriam Chevalier, décès survenu le 29 mai dans sa 83e année. La veillée et la cérémonie religieuse auront lieu au sein de la communauté des Sœurs de Cluny, à Thiers, et son inhumation sera au cimetière de Montparnasse, à Paris. L'heure et la date des obsèques aux heures de Paris vous seront communiquées ultérieurement. Nous avons la douleur de vous faire part du décès de Madame Kémy, veuve d'Arcoen Marianne, survenue le 17 mai dans sa 89e année. La veillée est en cours au centre funéraire de Nouméa en ce mardi 2 juin jusqu'à 20h et reprendra le mercredi 3 juin à 7h, suivie de l'inhumation à 14h au cimetière du 5e kilomètre. Nous avons la douleur de vous faire part du décès de Monsieur Arjo Roussama Jacques, survenu le dimanche 31 mai à l'âge de 80 ans. La veillée se tiendra au centre funéraire de Nouméa le mercredi 3 juin de 8h à 20h, puis le jeudi 4 juin de 8h à 13h. Une cérémonie religieuse sera célébrée en la chapelle du centre funéraire à 13h15, suivie de l'inhumation au cimetière communal de Saint-Louis à 14h30. Nous avons la profonde douleur de vous faire part du décès de Monsieur Patrick Fulouéa, survenu ce samedi 30 mai à Rivière-Salée dans sa 71e année. Les veillées auront lieu au salon funéraire du centre funéraire de Nouméa en ce mardi 2 juin de 14h à 19h30 et le mercredi 3 juin de 8h à 10h. Un office religieux sera célébré au salon funéraire le mercredi 3 juin à 10h, suivi de l'inhumation au cimetière du PK5 à 11h. Nous avons l'immense tristesse de vous faire part du décès de Monsieur Lodz Gérard, survenu le 31 mai dans sa 82e année. Une veillée est en cours au centre funéraire de Païta en ce mardi 2 juin jusqu'à 20h et reprendra le mercredi 3 juin de 8h jusqu'à la levée du corps. La crémation aura lieu au centre funéraire de Nouméa le mercredi 3 juin à 12h. Ni fleurs, ni couronne, une corbeille à dons sera mise à disposition en salle de veille. Nous avons la profonde tristesse de vous faire part du décès de Madame Kuhn Marie-Christine née Sieffer, survenue le 30 mai à l'âge de 67 ans. L'inhumation aura lieu aujourd'hui au cimetière de Pointe-Boute à 14h15. On nous prie de vous faire part du décès de Monsieur Joseph Levan Saou dans sa 97e année. La veillée se déroulera à la morgue municipale de Nouméa le mercredi 3 juin de 15h à 20h et reprendra le jeudi 4 juin de 7h à 10h. La levée du corps et la cérémonie religieuse auront lieu le jeudi 4 juin à 10h15 à la chapelle du centre funéraire de Nouméa, suivie de l'inhumation à 11h au cimetière du 5e kilomètre. Ni fleurs, ni couronne, pas de condoléances. Nous avons la douleur de vous faire part du décès de Monsieur Teniaro Taya, survenu le samedi 30 mai à l'âge de 83 ans. Une veillée se déroulera au centre funéraire du Pont des Français 188 rue de la Carrière le jeudi 4 juin de 16h à 19h et la cérémonie religieuse sera célébrée ce même jour le jeudi 4 juin à 17h30. Dans le respect de ses volontés, présente une corbeille à dons et la crémation se fera au Pont des Français. Nous avons la douleur de vous faire part du décès de Monsieur Jérôme Gauvin, survenu le dimanche 31 mai dans sa 65e année. Une veillée se tiendra à la morgue municipale de Nouméa en ce mardi 2 juin de 13h à 20h. La suite des obsèques aura lieu à la morgue de Coumac le mercredi 3 juin de 15h à 20h et le jeudi 4 juin à partir de 8h. Une messe sera célébrée en l'église Sainte-Jeanne d'Arc le jeudi 4 juin à 9h, suivie de l'inhumation au cimetière de Coumac. Ni fleurs ni couronne, une corbeille sera mise à disposition en salle de veille. Nous avons la douleur de vous faire part du décès de Monsieur André Coustoz, retraité de l'éducation nationale et décédé le 29 mai à Bergerac, en métropole à l'âge de 80 ans. Nos pensées l'accompagnent. Nous avons la douleur de vous faire part du décès de Madame Poulawa Marie-Rose Wegeywe, née à Losio, survenue le 1er juin à l'âge de 79 ans. La veillée aura lieu au centre funéraire de Nouméa le mercredi 3 juin de 8h à 20h et se poursuivra à Coutio chez Madame Poulawa Marie-Roseline. La veillée reprendra au centre funéraire le jeudi 4 juin à partir de 7h jusqu'à la levée du corps. Un office religieux sera célébré en la chapelle du centre funéraire le jeudi 4 juin à 9h15, suivi de l'inhumation au cimetière du 5e kilomètre à 10h. Nous avons la douleur de vous faire part du décès de Madame Rosemée Abdeselem, survenue le 31 mai à l'âge de 68 ans. Une veillée est en cours à la morgue de La Foy en ce mardi 2 juin jusqu'à la levée du corps, le mercredi 3 juin à 12h45. Une cérémonie religieuse aura lieu à l'église de La Foy à 13h, suivie de l'inhumation à 14h au cimetière de La Foy. C'était vos avis de décès.
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0: Et il est 13h, le rappel des titres avec Jean-François Baudin.

0: Toujours l'incertitude concernant la reprise des vols Air Calédonie vers Lifou. À l'heure actuelle, la compagnie domestique maintient sa rotation demain à 7h depuis la Tontouta, conformément aux annonces de la chefferie du Wetch, qui a publié un communiqué pour affirmer que l'aérodrome de Wanaham, bloqué depuis le 2 mars dernier, serait libéré pour reprendre les vols commerciaux. Mais le collectif de bloqueurs a décidé hier après-midi de maintenir le mouvement. Les élus de la province sud réunis une dernière fois en assemblée avant la fin de la mandature ce matin, à l'ordre du jour des projets de délibération qui concernent la jeunesse, l'attractivité, l'emploi ou le développement économique. Les élus ont adopté l'extension du dispositif Click and Move aux étudiants de moins de 26 ans qui poursuivent leurs études sur le territoire, ce qui représente 3000 jeunes supplémentaires. Toutes les délibérations ont été adoptées. Un vaste trafic de cocaïne démantelé à Nouméa. 4 personnes ont été interpellées et condamnées jeudi dernier dans le cadre de la procédure de reconnaissance préalable de culpabilité. 237 grammes de cocaïne et 1 800 000 francs ont été saisis chez le revendeur. Le premier forum de commercialisation de fruits et légumes a débuté ce matin. Producteurs, distributeurs se retrouvent au Rivelandes de Païta pour parler de l'écoulement des produits. S'il faut bien cultiver, il faut en effet bien vendre. Et la Chambre d'agriculture et de la pêche souhaitent avec ce forum faciliter l'accès des producteurs aux canaux de commercialisation. En métropole, une dizaine des 900 personnes interpellées après les violences qui ont suivi la victoire du PSG en Ligue des Champions ont été jugées. Elles étaient accusées d'avoir attaqué des policiers au mortier, d'avoir pillé des magasins et saccagé du mobilier urbain. La plupart des prévenus sont ressortis libres avec des condamnations à la prison avec sursis ou avec aménagement de peine sous bracelet électronique. 93 milliards d'euros, c'est le résultat du dernier Choose Friends du quinquennat d'Emmanuel Macron, sommet annuel qu'il a lancé en 2018 pour attirer les investisseurs étrangers. 93 milliards d'euros, c'est un record qui souligne la réussite d'une stratégie, a déclaré Emmanuel Macron comme s'il délivrait son héritage économique. Et puis un mot de sport avec du tennis pour signaler qu'il n'y a plus de Français à Roland-Garros. Diane Paris, la dernière représentante tricolore, s'est inclinée en 8e de finale face à la Polonaise Maja Szwalińska, issue des qualifications défaites en 2-7, 6-3, 6-2. Voilà Pierre pour l'essentiel de l'actualité. On se retrouve demain à 11h.
1: Eh bien écoutez, on vous souhaite une agréable journée. Et bien entendu, le rendez-vous est pris demain à 11h. Nous là, c'est le moment de continuer. Et ça, tout en douceur. Eh bien oui, évidemment, il est 13h. C'est l'heure de faire une petite pause dans la journée. On a bien entamé la matinée. On est bien content d'avoir bien travaillé ce matin. Allez, on se repose un peu, l'histoire de bien continuer la journée. Et tout de suite, l'histoire de bien démarrer le bal. C'est Eagles qui arrive avec Hotel California. Moi, je vous laisse vous préparer un petit café, un petit comme d'habitude, vous installez confortablement car là on est parti pour une heure de douceur et de tendresse. Ouais, la tendresse aussi, c'est pas mal.

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1: Et il est 13h13 sur les ondes d'RRB et on continue notre après-midi Mélodie tranquillement, bien entendu, et sans brusquer la journée, c'est quand même mieux. Et on continue avec Tété et Eleanor Rigby. Bon, vous le savez très bien, hein, à la base, c'est les Beatles, hein, et ça parle de solitude. Mais attention, hein, c'est pas la grande solitude de cinéma d'Hollywood avec cette personne qui pose la main sur cette vitre où la pluie tombe. Bref, c'est plutôt celle qu'on croise tous les jours sans toujours la voir. Hein. Les gens discrets, les vies silencieuses, ceux qui passent à côté de nous avec peut-être beaucoup plus sur le cœur qu'on ne l'imagine. Et c'est peut-être ça aussi, hein, le petit rappel du jour, hein, regarder un peu mieux autour de soi. Parfois un mot, un sourire, une attention, bah, ça coûte pas grand-chose, mais ça peut remettre un peu de lumière quelque part. Allez, on continue en douceur, voici Eleanor Rigby.

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1: Et on continue notre après-midi mélodie avec Brenda Lee et son titre I'm Sorry. Là, on est sur une chanson toute simple dans ce qu'elle dit, hein. Je suis désolé. Mais bon, parfois, ces trois mots-là sont généralement plus difficiles à sortir et pèsent plus lourd qu'un gros discours. Hein. Dans le texte, il y a le regret, l'envie de réparer et cette petite fragilité qu'on connaît tous quand on réalise qu'on a peut-être blessé quelqu'un qu'on aime bien. Et au fond, bah, savoir demander pardon, ce n'est pas perdre la face, hein. C'est peut-être remettre aussi un petit peu d'ordre dans le cœur. Allez, on garde ça avec de la douceur. Voici I'm Sorry. 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
1: Et il est 13h31 sur les ondes de Radio Rythme Bleu et on continue notre après-midi mélodie avec Rod Stewart et son titre Every Beat of My Heart. Le titre veut dire tout simplement « Chaque battement de mon cœur ». Et là on est sur une chanson de distance et de manque. Hein. Il y a la petite idée dans la musique, même loin, même quand la route nous emmène ailleurs, le cœur garde toujours un lien avec les gens, avec les yeux et avec les souvenirs qui nous ont construits. Parfois c'est aussi ça, avancer finalement, hein, partir, vivre, découvrir, sans oublier ce qui bat encore au fond de nous. Allez, on laisse venir ça doucement, voici « Every Beat of My Heart ».

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1: Et la prochaine artiste qui arrive, c'est Nancy Wilson avec son titre Prelude to a Kiss. Le titre veut dire prélude à un baiser. Et rien que ça, ça nous met déjà toute l'ambiance. Le moment juste avant, l'attente, le cœur qui s'emballe, la douceur et le petit silence où tout peut commencer. À l'origine, c'est un grand standard associé à Duke Ellington, donc forcément on est dans quelque chose de très élégant. Mais bon, avec Nancy Wilson, ça devient directement quelque chose de beaucoup plus, je dirais, de l'ordre de la confidence. C'est le genre de morceau qui rappelle que parfois les plus beaux moments sont ceux qu'on laisse venir doucement. Voici Prélude to a Kiss.

Et on va doucement refermer cet après-midi, Mélodie. Merci d'avoir partagé ce moment avec moi sur les ondes de Radio Rythme Bleu, tout en douceur et avec des chansons qui ont pris le temps de dire les choses. Et parfois, bah, c'est ce qu'il faut pour bien commencer notre mardi après-midi. D'ici quelques instants, je vais laisser ma place, bien entendu, à Jennifer, avec sa voix chaleureuse, sa délicatesse et cette belle présence à l'antenne pour vous accompagner pour la suite de la journée. En attendant, prenez soin de vous, prenez soin de vos proches, gardez le cœur tranquille, bien entendu. C'était Pierrot pour vous servir et n'oubliez pas, ce n'est pas la destination qui compte, mais la musique que l'on écoute sur le chemin.

14h pile, on change de rythme, on respire un grand coup et on bascule ensemble dans la deuxième partie de la journée. Le mardi est très très bien installé et si la course contre la montre a déjà commencé, je vous propose de ralentir un petit peu le tempo. On s'accorde une vraie respiration, on s'installe confortablement, on laisse les tracas de côté, c'est Jennifer. Je suis ravie de vous accompagner pour cet après-midi du mardi 2 juin, le temps passe vite. Alors que vous soyez en plein trajet, sur les routes, ou concentré au bureau ou même tranquillement à la maison, vous êtes au bon endroit sur Radio Rythme Bleu.

0: Dans quelques instants, on prend le pouls de l'actu musicale avec Music News pour découvrir les toutes dernières nouveautés. Restez bien connectés à notre radio. Une page d'histoire musicale juste après pour explorer les coulisses secrètes d'un morceau mythique. 15h, on se met au vert. Ah ben oui, on est mardi, on retrouvera Charlotte Coulson pour ses solutions concrètes en faveur de notre environnement. 15h30, c'est Kelinda qui activera son radar par ici des sorties pour repérer vos prochains plans détente. 15h45, on fera place à la spontanéité absolue, bien sûr, et surtout à la malice de nos petits Calédoniens dans Allons Enfants, juste avant mon info insolite de la journée. Le grand frisson, c'est à partir de 16h dans votre toute info. Le totem est tombé, bien sûr, ce matin, vous êtes au courant. On reprendra demain votre jeu en partenariat avec Bureau Vallée. Mais le tout info se déroulera normalement, bien sûr, avec votre information pour être les premiers et les mieux informés. Le décor est posé, l'équipe est prête et le son est réglé au millimètre. Bienvenue à bord, notre escale du mardi commence maintenant et on allume les projecteurs, on passe en mode découverte, c'est l'heure de Music News. Et j'ai déniché la pépite qui est en train de bousculer les classements en ce moment. En France, ben oui, on aime vous partager les nouveautés avant tout le monde et ce titre, c'est une véritable décharge d'émotion pour illuminer votre après-midi. Montez le son, ça s'appelle Respire Fort et c'est de Jeanne.
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0: Bonjour, c'est Jennifer, bienvenue dans Music News. Aujourd'hui, je vous fais découvrir l'univers de Jeanne, une artiste talentueuse qui bouscule les codes avec son titre percutant « Respire fort ». Avec ce morceau, elle s'éloigne des sentiers battus pour nous livrer une œuvre à fleur de peau où sa voix captivante nous plonge instantanément dans son intimité. Dans ce texte, Jeanne se livre sans phare et raconte une véritable crise d'angoisse, ce moment de panique totale où tout s'accélère et où le simple fait de reprendre son souffle devient un combat. Elle pose des mots simples, mais d'une justesse absolue sur ce vertige intérieur que l'on a tous déjà ressenti. Sa force, c'est de réussir à transformer une expérience aussi personnelle et étouffante en une poésie moderne, touchante et accessible. Derrière le micro, Jeanne maîtrise son sujet et livre une interprétation habitée, presque chuchotée au départ, avant de monter en intensité. C'est un travail moderne, fluide et sans frioritures qui évite le piège du morceau lourd pour laisser toute la place à l'émotion brute de l'artiste. Un titre fort qui bouscule nos certitudes aujourd'hui. Laissez-vous captiver par la voix de Jeanne, l'artiste qui ose parler du cœur et de ses fêlures en ce mardi.

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1: 14h06, à retrouver bien sûr Music News sur le site rrb.nc. Bienvenue sur Radio Rythme Bleu, c'est votre rubrique anecdote musicale. Et cet après-midi, on ouvre les dossiers secrets de la pop soul avec les légendaires Diana Ross and the Supremes et leur hit incontournable You Can't Hurry Love. Derrière ce rythme ultra énergique, on le connaît, hein, et ce refrain qui donne immédiatement envie de claquer des doigts, se cache une précision un peu chirurgicale qui a sans doute révolutionné la musique. 1966, la Motown, qui est une véritable usine à tubes, et l'équipe d'auteurs-compositeurs du label cherche à écrire le prochain raz-de-marée pour le groupe. Et pour y arriver, ils décident d'inverser totalement la structure habituelle d'une chanson pop. Normalement, un morceau monte doucement en puissance pour exploser au moment du refrain. Ici, c'est tout l'inverse. Dès la première seconde, la ligne de basse et la batterie démarrent au maximum de leur intensité. C'est un rythme effréné qui ne relâche jamais la pression. Maintenant, l'auditeur survolté du début à la fin. En studio, la voix douce de Diana Ross vient adoucir le tempo pour chanter ses paroles pleines de sagesse qui rappellent qu'il ne faut pas précipiter les choses en amour, mais la production est tellement perfectionniste qu'il faudra des dizaines de prises pour obtenir ce son de batterie unique qui claque comme des coups de tonnerre. Le résultat, vous vous en doutez, est immédiat. Le titre décroche sa première place des classements mondiaux et s'inscrit à jamais dans l'histoire, au point d'être repris avec le même succès par Phil Collins dans les années 80. Une pépite intemporelle pour démarrer cette belle après-midi, efficacité redoutable. Une grande chanson n'a pas besoin de frioriteur pour traverser les décennies, vous le savez, et elle n'a pris aucune ride. On l'écoute ensemble sur RRB.

Il est 14h17 sur vos ondes préférées. Merci de votre fidélité cet après-midi. C'est Jennifer, je vous accompagne jusqu'à 17h aujourd'hui. Et comme vous l'aurez compris, on a déjà démarré cette première playlist en beauté. À l'instant, c'était Kenya Grace avec Strangers. S'en suivra Alain Bashung, Shawn Mendes et Binzo. Bel après-midi sur RRB.

Bientôt 14h28 sur votre radio. Le soleil brille, le ciel est magnifique. Il fait un temps superbe aujourd'hui sur le Caillou. On a une chance incroyable. Et pour accompagner cette belle luminosité, j'ai la bande son qu'il vous faut. On monte le volume et on se laisse porter par une voix chaleureuse que l'on connaît. Une mélodie pleine de complicité. Tout de suite sur Radio Rythme Bleu, on s'évade à l'unisson avec le talentueux Florent Moreau et son superbe titre à deux. À suivre sur les ondes d'RRB à 15h, votre rendez-vous avec l'environnement. Charlotte Coulson sera avec nous. Bel après-midi.

sommes plus qu'à une quinzaine de minutes de notre grand rendez-vous de 15h pour attaquer le deuxième acte de l'après-midi. Ne lâchez rien, on tient le bon bout ensemble et le meilleur reste à venir sur Radio Rythme Bleu. On vous donne l'élan parfait avant de franchir le cap de la prochaine heure. Une petite bouffée d'évasion, tiens, dans cette playlist, on change totalement d'ambiance et on prend la route des grands espaces avec une superbe touche de country comme RRB sait le faire. Montez le son et vivez au rythme de la voix envoûtante de Monsieur Josh Turner avec son excellent titre « Deeper Than My Love ».

Et quelle ambiance sera du rythme bleu. 14h55 passé, le temps file à une allure folle et dans à peine 4 minutes, on bascule officiellement sur la prochaine heure. Restez bien accrochés jusqu'à 15h pile, on ouvrira notre parenthèse verte avec Charlotte Coulson. Pour notre environnement, soyez forts pour cette suite de journée. La Calédonie, on garde le cap et la positive attitude ensemble. Et tout de suite, pour finir cette première heure en beauté, pour notre plus grand plaisir, on s'offre un moment de pure évasion avec une mélodie lumineuse.

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2: Et c'est le moment idéal pour s'accorder une vraie pause. Il est 15h. Bravo, bravo d'avoir tenu jusque-là. Respirez un grand coup et envoyez balader le stress de la matinée. C'est Jennifer, je garde les commandes pour illuminer votre après-midi et vous propulser à travers ce deuxième acte de la journée. On commencera par se mettre au vert, bien sûr, avec Charlotte Coulson. Puis à 15h30, Kelinda Boicou nous rejoindra pour ouvrir son radar par ici les sorties. Une dose de fraîcheur à 15h45 dans Allons Enfants. Et bien sûr, l'info insolite du jour qui va totalement vous surprendre. Et puis un peu plus tard, vers 16h, le sprint final démarrera avec l'actualité. Mais tout de suite, entrons dans le vif du sujet. Pour nous éclairer, on accueille Charlotte Coulson. On parle d'environnement le mardi sur RRB.
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5: Bonjour à toutes et à tous et bienvenue dans votre rubrique Environnement. Elle a passé 9 mois en convalescence. Demain, Gabrielle va retrouver le lagon calédonien. Gabrielle, c'est une tortue verte qui, en août 2025, a été retrouvée la carapace fracturée à la suite d'une collision avec un bateau. Et elle est loin d'être un cas isolé. Tortue, tricorillée, dugong ou cagou,

0: Chaque année, plusieurs dizaines d'animaux protégés sont secourus en province sud grâce à un dispositif bien rodé. Focus aujourd'hui sur le réseau échouage de la province sud. Structuré en 2023, le réseau échouage mobilise une cinquantaine de bénévoles et de professionnels. La porte d'entrée de ce réseau, c'est un numéro de téléphone à composer si vous trouvez un animal échoué. Le 16, c'est le numéro du COSNC, le Centre opérationnel de surveillance et de sauvetage de Nouvelle-Calédonie. Une fois alerté, il contacte le réseau échouage en envoyant des informations sur un groupe WhatsApp avec une cinquantaine de personnes, des membres d'associations environnementales, des pompiers, des gendarmes ou des vétérinaires qui interviennent selon le niveau d'expertise que requiert l'intervention. Tiffen Reed chaperonne les opérations. Elle est à la tête des gardes nature de la province sud.
1: Les bénévoles des différentes associations sont formés en fait à différents cas pratiques qui sont des cas de niveau 1. On va être sur une tortue qui est échouée, qui est encore en vie et qui doit être transportée d'urgence à l'aquarium des lagons pour pouvoir être prise en charge et soignée. Donc là, on est vraiment sur un cas de niveau 1 où ça va être taxi-tortue pour l'aquarium. En fait, tous les bénévoles ont été formés à toutes les espèces qu'ils pouvaient rencontrer. Donc justement, c'est ça la nouveauté dans ce réseau d'échouage. Demain, il pourrait y avoir un bénévole de la Société calédonienne ornithologique qui a été formé pour récupérer une tortue et qui va pouvoir, parce que c'est lui le plus proche, parce que c'est lui qui aura le matériel avec lui, pourra intervenir sur une tortue. Ça permet vraiment d'avoir une réponse rapide et de pas seulement cibler par rapport à des spécificités qui sont liées à une expertise d'une association.
0: Vous l'avez compris, les bénévoles seront mobilisés pour le niveau 1 d'intervention. On parle ici d'animaux qui ne semblent pas présenter de lésions trop importantes ou qui ne sont pas trop gros. Et si l'on sort de ces cas de figure, il faut faire appel à d'autres acteurs plus spécialisés.
1: Selon ce que va nous déclarer le COS, si déjà on est en mer, si on va parler de mammifères marins, si on va parler de choses qui sont potentiellement de taille importante, là d'un coup, on va passer directement à des niveaux 2. Le niveau 2, ça va être les professionnels, ça veut dire les gardes nature, les pompiers, la police, les gendarmes, des gens qui peuvent vraiment passer à quelque chose avec des constatations potentiellement, parce que si c'est des cas de braconnage, si c'est des choses qui sont plus compliquées à gérer, où il y a vraiment besoin en fait d'une intervention de navire ou de moyens particuliers, là d'un coup c'est les niveaux 2 qui prennent le relais. Et si les animaux sont trouvés déjà morts ou vivants et qu'on a besoin d'un vétérinaire, on va tout de suite pouvoir faire intervenir des vétérinaires pour nous permettre en fait de faire des nécropsies, pour nous aider en fait à essayer de découvrir pourquoi ils sont décédés et nous permettre de mieux comprendre et peut-être anticiper pour les prochaines fois.
0: Le numéro à retenir si vous vous retrouvez face à un animal échoué, c'est donc le 16 pour contacter le COSNC. On termine cette rubrique avec une recommandation. Tout au long de l'année, la province sud, avec le CRESICA, organise des conférences CNATURE. Et ce soir, on se pose une question. Le changement climatique se joue-t-il aussi sous nos pieds? Deux chercheurs de l'Institut de recherche et de développement présentent leurs travaux sur le taro et l'igname. Jusqu'où le climat peut-il transformer ces cultures et ce qu'elles représentent? Rendez-vous pour le savoir à l'auditorium du centre administratif de la province sud ce soir à partir de 18h. C'est tout pour aujourd'hui et rendez-vous la semaine prochaine pour une nouvelle rubrique environnement.
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3: Et nous serons au rendez-vous, Charlotte. Merci beaucoup pour cette rubrique du mardi. L'environnement, c'est important. 15h05, vous écoutez Aux yeux et son titre Tout Suite. Votre prochain rendez-vous, c'est à 15h30 sur Radio Rythme Bleu.

Il est 15h16, j'espère que vous passez un excellent après-midi en notre compagnie sur Radio Rythme Bleu. Notez bien votre prochain rendez-vous à 15h30, on s'accorde une vraie bulle de légèreté avec Kelinda Boicou qui nous rejoindra avec sa rubrique Par ici les sorties. Un radar grand ouvert pour vous souffler toutes les meilleures idées de sortie et de détente de la semaine. En attendant d'ouvrir l'agenda, on s'offre un autre voyage musical tout en douceur et en poésie. Le groove feutré et la voix envoûtante du talentueux Rodrigo Amarante. C'est tout de suite sur Radio Rythme Bleu.

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2: 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Il est 15h30 dans 15 secondes et on va s'autoriser la légèreté qu'on mérite en cet après-midi pour casser la routine du moins. Ne cherchez plus, Kelinda a fait tout le travail de terrain pour vous. C'est l'heure de votre rubrique Par ici les sorties. Kelinda, on vous écoute, donnez-nous de l'inspiration en ce mardi.
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4: Bonjour, aujourd'hui dans ce Par ici les sorties, on va commencer avec la ville de Dimbéa qui organise demain, en partenariat avec l'ADAMIC, le rendez-vous du Big Up. C'est la danse aérienne qui sera à l'honneur avec la compagnie Elles adorent voler et la participation de l'école de cirque de Nouvelle-Calédonie. Le rendez-vous c'est donc demain à partir de 18h au Big Up Spot du parc de Coutiot pour profiter d'un moment suspendu, rempli de poésie. L'entrée sera libre et gratuite avec la restauration sur place. Et direction Lanzvata avec l'aquarium des Lagons qui met à l'honneur les requins et les raies durant ce deuxième trimestre de l'année. Parents et enfants pourront découvrir de nombreuses activités proposées sur ce thème. L'occasion pour vous de découvrir ou de redécouvrir les animations dédiées aux requins et aux raies manta et d'en apprendre davantage sur ces espèces fascinantes mais souvent méconnues. Au programme, à 13h30, le nourrissage des poissons, sauf le lundi. À 15h, une animation sur les requins. À 15h45, le nourrissage des tortues, sauf le lundi. Puis à 16h15, des animations sur les Rémanta. Et notez que les week-ends et vacances scolaires est proposé un bonus avec à 10h une animation sur les requins. Les visiteurs pourront aussi découvrir les 43 bacs de l'Aquarium des Lagons. L'Aquarium des Lagons qui ouvre donc ses portes de 9h à 17h avec les dernières entrées à 16h30. Pour plus de renseignements, le 26 27 31. Le 26 27 31. La ville de Nouméa présente à la Maison Higginson une exposition exceptionnelle et inédite. Plus de 300 coquillages gravés par des condamnés aux travaux forcés du bagne de Nouvelle-Calédonie entre la fin du 19e et le début du 20e siècle. Ces pièces historiques uniques témoignent de la vie, des échanges et de la circulation des images en milieu carcéral. À travers elles, un hommage est rendu à leurs auteurs, pour la plupart anonymes, longtemps méprisés ou ignorés. Les visiteurs sont donc attendus du mercredi au vendredi, de midi à 17h et le samedi, de 10h à 17h. Des visites sont aussi proposées les premiers jeudis du mois et les derniers samedis du mois sur inscription à l'accueil de la France Australe située au 11 rue de la Somme ou par téléphone au 24 49 29, le 24 49 29 ou par mail à médiation@culture-ville-6nouméa.nci. On poursuit ce Par ici les sorties avec le parc provincial zoologique et forestier qui est ouvert du mercredi au dimanche. L'occasion pour vous de découvrir ou de redécouvrir la faune et la flore locale. Rappelons que le parc est ouvert du mardi au dimanche de 9h à 17h avec les dernières admissions à 16h15. Pour plus de renseignements, le 27 89 51, le 27 89 51. et direction Nouville où le musée maritime est ouvert du mardi au samedi. En plus des expositions permanentes et temporaires, différentes animations sont proposées aux visiteurs, notamment au jeune public. Le musée maritime de Nouville qui est donc ouvert de 10h à 17h du mardi au samedi. Pour plus de renseignements, le 26 34 43, le 26 34 43. Le Centre culturel Chiba ouvre ses portes au public toute la journée du mardi au dimanche. L'occasion pour les visiteurs de découvrir ou de redécouvrir, à travers ses déambulations dans les murs du Centre Chiba, les différentes expositions temporaires ou permanentes. Le Centre Chiba qui est donc ouvert du mardi au dimanche de 9h à 17h, avec les dernières entrées à 16h30. Pour plus de renseignements, le 41 45 45, le 41 45 45. Pour terminer ce Paris C est sorti, direction le Ciné City qui proposera demain la projection du film La bataille de Gaulle, partie 1, L'âge de fer. Un ciné-débat sera proposé demain soir à partir de 18h30 en compagnie de Luc Steinmetz sur le thème De Gaulle en Nouvelle-Calédonie. Les précisions du responsable du Ciné City, Douglas Hickson.
3: Alors en fait, on a la chance d'avoir un biopic en deux volets qui est sur la vie de De Gaulle, qui a été produit par Pathé Cinéma, qui sort, dont le premier volet sort le 3 juin, mercredi 3 juin, et le mercredi 3 juillet, le deuxième volet. C'est annoncé comme un biopic, certes, mais aussi un film qui cherche à comprendre comment De Gaulle a agi, quelles ont été ses motivations, quelle a été la situation. De Gaulle redevient un personnage politique important parce que ses choix, qui ont été faits il y a maintenant longtemps, reviennent au devant de la politique. Donc, on a souhaité faire un ciné-débat pour la sortie du premier volet, mercredi à 18h30, avec la participation de Luc Steinmetz, qui abordera le sujet De Gaulle et la Nouvelle-Calédonie. Alors, en fait, la séance 18h30, on assistera d'abord à la projection du film, qui est assez long. Et ensuite, à la fin du film, il y aura un petit exposé sur De Gaulle et la colonie. Et très vite, on jouera aux questions-réponses pour essayer de décortiquer un petit peu cette situation. En fait, Luc Steinmetz nous fera une présentation des liens que la Calédonie a pu entretenir avec le général De Gaulle, au moment où la Calédonie s'est ralliée à la France libre, et ensuite ses différents voyages.
4: Le ciné-débat sera proposé demain soir à 18h30 en compagnie de Luc Steinmetz sur le thème De Gaulle en Nouvelle-Calédonie au Ciné City. C'est terminé pour ce Paris C'est sorti. Le prochain rendez-vous, c'est à 10h20 demain matin.
2: Un grand merci, Kélinda. Vous êtes sur Radio Rythme Bleu et vous faites bien.

Et nous y sommes, 15h41, à 15 minutes de l'information, mais nous avons encore des surprises avant le top horaire, les amis. Vous écoutez Julien Clerc avec son titre Mélissa. Dans quelques instants, bien sûr, votre Allons-enfants de ce mardi 2 juin. Et votre info insolite qui s'en suivra avec l'éphéméride de Marion. Je vous souhaite une merveilleuse fin d'après-midi sur les ondes d'RRB. Si vous êtes déjà sur le retour de la maison, bien sûr, faites attention à vous.

Eh bien, écoutez, je ne voulais pas gâcher cette fin de chanson, mais toute bonne chose a une fin sur RRB. 15h47, c'est l'heure pour nous de rejoindre nos enfants. Mais oui, un monde sans aucun filtre, une minute de spontanéité sur les ondes RRB. De rire même et de bon sens qui vise toujours juste. Ouvrez bien les oreilles, la sagesse n'attend pas les années. Cette semaine, ce sont les enfants de l'école Charles Bichon qui se sont prêtés au jeu des questions et des devinettes. Et aujourd'hui, nous sommes mardi. Et le mardi, ils donnent leur avis, bien sûr. Est-ce que vous pensez que vous mangez équilibré ? Ils vont répondre à cette question dans quelques instants sur les ondes d'RRB.

0: enfants.
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0: Les enfants, c'est à nous.
3: Moi aussi, je peux donner mon avis.
2: Est-ce que vous pensez que vous mangez équilibré?
4: Moi, je mange toujours des pâtes en entrée, alors c'est pas très bon.
5: Moi, je mange toujours des nuggets en entrée, alors c'est bon.
6: Moi, des fois, dans la nuit, avec mes invités, je mange quelques pizzas rouges et quelques pizzas, mais j'aime pas le fromage quand même.
7: Moi, je mange pas beaucoup à la cantine parce que j'aime pas, parce que c'est des légumes verts.
8: Moi, des fois, je mange des épinards, du riz, jambon, plein des pâtes, et je mange un peu beaucoup à la cantine.
9: Moi, j'aime bien manger à la cantine parce qu'il y a un haricot vert qui marche.
7: Et c'est bien la cantine parce qu'on peut prendre beaucoup de pain.
2: Est-ce que vous pensez que vous mangez équilibré?
10: Quand on mange quelque part, par exemple, à la cantine, à la maison, au restaurant, moi, j'aime bien manger à la cantine du pain, des yaourts, des mandarines, des oranges. Et c'est tout.
11: Moi, je mange toujours des repas équilibrés avec des pâtes. Je mange tout ce qu'il y a dans mon steak, tout ce qui est dans mon assiette tant que j'aime.
12: Moi, il y a des trucs que j'aime pas, mais je goûte et après, je trouve que c'est bon.
13: J'aime bien manger équilibré avec des saucisses, du jambon, des épinards, des pâtes, des haricots verts. Et j'aime bien quand ils marchent, les haricots verts.
8: Moi, des fois, je me reprends deux assiettes et à la maison, des fois, je mange équilibré.
10: Moi, j'aime bien manger des haricots verts parce que ils sont verts et c'est comme un sapin de Noël qu'on peut décorer.
0: Allons enfants!
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14: Et un grand merci aux enfants de l'école, la directrice de l'établissement ainsi que les enseignants pour leur accueil chaleureux. Et avant de passer aux infos de 16h, une histoire vraiment totalement insolite à vous raconter. Elle vient tout juste de tomber sur les fils d'actualité de ce mardi 2 juin. On part à New York où le maire de la ville vient de signer un décret officiel pour le moins inattendu à l'approche des finales de la NBA. Il a tout simplement décrété l'abolition de l'heure du coucher pour les enfants. Oui, vous avez bien entendu, face à l'effervescence des matchs et pour que les familles puissent vibrer ensemble devant les écrans. Ce décret officiel, baptisé avec humour le plus mignon de l'histoire de la ville, suspend temporairement l'autorité des parents sur l'heure du dodo. Les circuits politiques se sont enflammés sur les réseaux sociaux pour saluer cette mesure qui permet aux plus jeunes de jouer les prolongations légalement en pleine semaine. C'est un peu comme si, pour célébrer un grand match sur le caillou, on publiait un arrêté officiel. Allez, brossez-vous les dents et au lit. Comme quoi, la politique, c'est parfois se mettre au service de la passion. Alors un petit conseil ce mardi, si vos enfants négocient pour grappiller 10 minutes de veille ce soir, dites-leur que vous n'êtes pas le maire de New York, les amis. Restez avec nous dans deux minutes, on fait le point sur l'actualité avec Info Express de 16h sur Radio Rythme Bleu.

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1: Bonjour à tous, ce mardi un concert mémorable au Rex, une autre salle de cinéma qui, au contraire, ferme. À l'image de ceux de juin en Calédonie, c'est du 50-50. Bienvenue à tous. Bonne fête aux Blandine, Améline et Amélia. Et un joyeux anniversaire à Martin Lamotte, l'un des fondateurs du Splendide, avec Junio au clavier et les autres. Acteur, auteur, metteur en scène, il continue de tourner et d'animer la scène française avec la même énergie qu'au temps du Père Noël est une ordure. 1997, le 2 juin, Lionel Jospin était nommé Premier ministre par le président Jacques Chirac. Suite à la dissolution de l'Assemblée nationale, les élections sont gagnées par la gauche plurielle, emmenée par Jospin, qui fait alliance avec le Parti communiste, les Verts, le Parti radical socialiste et le Mouvement des citoyens. C'est le début de la troisième cohabitation. Le secrétaire d'État à l'Outre-mer est alors Jean-Jacques Kerran. Le 2 juin en Calédonie, en 1972, Joe Dassin a donné un super spectacle au Rex.
2: Elle m'a dit d'aller siffler là-haut sur la colline, de l'attendre avec un petit bouquet d'églantines.
1: Il a été longuement applaudi et les spectateurs sont ressortis heureux. Pourtant, le chanteur perfectionniste s'est plaint de l'acoustique non parfaite de la salle. 1987, dernière séance à la salle Ixon. Ce temple du cinéma calédonien avait 75 ans. Nous passons en 1996, des milliers de personnes assistent au pèlerinage de Téné, dédié aux 7 moines trappistes français égorgés par le Jia algérien une dizaine de jours plus tôt. Deux ans plus tard, 98, les 97 pins colonnaires de la plage de Magenta sont abattus. Les responsables diront qu'ils étaient dévorés par des termites, mais l'affaire fera polémique. Enfin, on conclut en 2007, le 2 juin toujours, une enquête révèle que les bars, discothèques et restaurants calédoniens sont parmi les plus pollués au monde par la fumée de cigarettes. Cette enquête effectuée par une équipe américaine est relayée sur le territoire par la CPS qui a analysé l'air de 29 établissements de Calédonie pour arriver à ses conclusions. Du bon et du moins bon, je vous le disais, c'est du 50-50. Notre histoire le 2 juin, passez une excellente journée à l'écoute d'RRB.

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7: Bonjour, toujours beaucoup d'incertitudes concernant la reprise des vols d'Air Calédonie vers Lifou. À ce stade, la compagnie domestique maintient sa rotation de 7h demain matin depuis la Tontouta, conformément aux annonces de la chefferie du Wetch. Elle a publié un communiqué pour affirmer que l'aérodrome de Wanaham, bloqué depuis le 2 mars dernier, serait libéré pour reprendre les vols commerciaux. Seulement, le collectif de bloqueurs a décidé hier après-midi de maintenir le mouvement. Les élus de la province sud réunis une dernière fois en Assemblée avant la fin de la mandature. À l'ordre du jour, des projets de délibération concernant la jeunesse, l'attractivité, l'emploi, mais aussi le développement économique. Il a notamment été question de l'extension du dispositif Click and Move aux étudiants de moins de 26 ans poursuivant leurs études sur le territoire, soit 3000 jeunes supplémentaires. Toutes les délibérations ont été adoptées. Un vaste trafic de cocaïne démantelé à Nouméa. 4 personnes ont été interpellées et condamnées jeudi dernier dans le cadre de la procédure de reconnaissance préalable de culpabilité. 237 grammes de cocaïne et 1,8 million de francs ont été saisis chez le revendeur. Plusieurs requins signalés à la passe de Pointe-Bouette. Les squales sont attirés par la présence d'une carcasse de cachalot échouée depuis hier matin sur un banc de sable à environ 1 km du rivage au large de la plage de Franco. Les autorités appellent les pêcheurs plaisanciers et l'ensemble des usagers de la mer à faire preuve de la plus grande vigilance et à éviter toute approche de la zone concernée. Outre le risque lié à la présence de squales, parfois de grande taille, des émanations potentiellement toxiques peuvent également se dégager de la carcasse. La baignade interdite temporairement ce matin des citrons en cause d'une nouvelle dégradation du filet anti-requin. Des dégâts causés par le vent d'ouest et la forte houle d'hier. 5 canaux ont cédé entre

0: Pendant l'évacuation des baigneurs et la fermeture temporaire de la zone pour des contrôles de sécurité et la réparation du filet par les agents de la SCADEM. L'interdiction de baignade a été levée vers 9h, mais reste déconseillée suite aux fortes pluies. Bien cultiver et bien vendre, ce sont deux aspects essentiels de l'activité des producteurs calédoniens. La Chambre d'agriculture et de la pêche organisait aujourd'hui le tout premier forum de commercialisation des fruits et légumes en Nouvelle-Calédonie. Il visait à faciliter l'accès des producteurs aux canaux de commercialisation. Et puis du rugby avec plusieurs Calédoniens qui brillent ces derniers jours. Anaïk Conny fait partie des trois nominés pour le titre de rookie de la saison sur le circuit World Rugby Sevens. Giovanni Sao est lui devenu champion de France U19 Elite avec son club de Saint-Estève. 13 Catalans enfin. Tamana Aacha, formé au RC Mondor puis à l'URC d'Imbéa, vient d'être convoqué pour un stage avec l'équipe de France U20. Développement. Voilà pour l'info. On va se retrouver à 17h pour le mini-journal. Je vous dis à tout à l'heure.
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2: Et le billet d'humeur du jour est présenté et préparé par Jean-François Baudin.
3: Ein Volk, ein Reich, ein Führer. Un peuple, un pays, un Führer. À peine arrivé au pouvoir en Allemagne en 1933, Adolf Hitler avait fait placarder des milliers d'affiches avec ce slogan pour bien faire comprendre quelles étaient ses intentions. Un pays, un peuple, un avenir pour tous, c'est le slogan choisi par la liste FLNKS pour les élections provinciales dans le Sud. Les deux slogans se ressemblent, mais ce ne sont pas, heureusement, tout à fait les mêmes. Le Führer a été remplacé par un avenir en commun. Ouf ! Quand même, le FLNKS aurait pu éviter de se prêter à cette analogie douteuse. Et puis on reste un peu circonspect sur un autre point. Un peuple, lit-on dans le slogan du FLNKS. Oui, mais lequel ? Le peuple premier ou le peuple calédonien ? Pour lequel il existe autant de définitions que de roussettes. Un slogan de campagne est censé donner le ton, définir l'axe, résumer les positions. Celui choisi par le FLNKS a plutôt vocation, semble-t-il, à brouiller les pistes.
2: Jean-François Baudin pour Radio Rythme Bleu. Il est 16h04, c'est l'heure d'Opinion, votre rendez-vous SMS.
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2: Bienvenue à tous ceux qui nous rejoignent à l'instant sur Radio Rythme Bleu. Notre question du jour dans Opinion, entre l'appel à lever les blocages de la grande chefferie du Wetsch et les appels à poursuivre la mobilisation des collectifs des trois îles Loyauté, pensez-vous que les avions d'Aircal pourront atterrir à Lifou dans les prochains jours? Si vous pensez que oui, vous tapez 1. Si vous pensez que non, vous tapez 2 et vous envoyez votre réponse au 31-46. La réponse à notre question d'hier, 68% des auditeurs des RRB qui se sont exprimés par SMS pensent que les différents mouvements qui se réclament du centre ou de la voie médiane ne vont pas arriver à se réunir pour les élections provinciales du 28 juin. Ils sont 32% à penser à l'inverse qu'ils vont réussir l'union. Merci pour votre participation et rendez-vous demain pour la réponse à la question du jour. Il est 16h05 sur Radio Rythme Bleu. On s'accorde une respiration qui fait énormément de bien au moral. Et cette respiration arrive tous les mardis à un moment suspendu dédié à ceux qui transforment la générosité en action concrète. Chez nous, sur le Caillou, c'est l'heure de retrouver Parole de bénévoles. 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
5: Bonjour et bienvenue dans Parole de bénévoles. Aujourd'hui, nous allons à la rencontre de Miguel de Manga NC, un homme sage au grand cœur.
6: Bonjour, bonjour.
7: J'aimerais parler de vous. D'où vient cette passion pour la manga et la culture japonaise?
6: Alors, le manga, ça fait partie des premiers bouquins que j'ai lus quand j'étais jeune. Puis c'est dans la famille quelque chose d'inné dans le sens où on vient d'une famille japonaise, donc ça faisait partie de notre culture déjà de base, les mangas.
7: Est-ce qu'il y a un manga, un animé, un personnage ou même une scène qui t'a marqué au point de te dire « Ah, là, c'est plus qu'un loisir quand même ».
6: Oui, oui, alors pour ceux qui s'en souviendront, ça reste cet emblématique personnage dans Naruto qui est Jiraiya, le mentor de Naruto, qui se comporte aussi bien en tant que père, en tant que maître, en tant qu'ami.
7: Pour le festival qui s'est tenu du coup ce week-end, tu as fait beaucoup de chemin pour être présent. Du coup, qu'est-ce qui pousse à faire tout ça pour l'association ?
6: Bah, c'est surtout la passion, hein. C'est de pouvoir partager ce qu'on aime, faire en sorte de le faire découvrir à ceux qui ne connaissent pas, partager aussi des bons moments avec les amis, avec des nouvelles personnes, découvrir des nouvelles personnes. C'est souvent à ce genre d'événement qu'on peut faire des rencontres, et souvent des très belles rencontres. Donc c'est quelque chose, quant à la passion, tu ne peux pas passer à côté, c'est impossible.
7: Dans Manga NC, il y a bien évidemment la passion du manga, mais j'imagine qu'il y a aussi une grande communauté. Qu'est-ce que cette association t'a apporté humainement ?
6: Des rencontres, beaucoup de rencontres, beaucoup de points de vue différents. J'ai été, étant jeune, en cours par correspondance, donc très souvent à la maison, et découvrir d'autres personnes qui avaient les mêmes passions que moi m'ont permis de découvrir beaucoup d'autres points de vue, d'autres façons de voir aussi bien la vie de tous les jours, que comprendre comment fonctionne notre univers.
7: Qu'est-ce que vous aimez transmettre aux jeunes ou aux familles qui viennent découvrir finalement cet univers, parfois sans trop le connaître ?
6: Alors c'est important de faire découvrir, surtout aux gens qui ne connaissent pas, que la passion de ces hobbies n'est pas juste du plaisir frivole, du plaisir qui n'aura pas vraiment de sens en vrai. À côté de ça, le cosplay, j'ai vu des personnes qui ont découvert qu'ils avaient des vocations dans le métier de couture et qui, aujourd'hui, j'en connais deux qui sont très bien sortis, qui travaillent pour des grandes marques de couture en France alors qu'elles ont débuté ici, en Calédonie, dans les années 2015-2016. C'est là que tu vois que quand tu vis ta passion, tu peux aller loin, en fait. Et ça permis à certains parents de découvrir que leur enfant aimait des choses que eux ne connaissaient pas. C'est intéressant de pouvoir faire ce lien entre les parents et l'enfant et de leur montrer que via cette passion-là, l'enfant, il montre qu'il aime quelque chose en plus que le parent ne connaissait pas. Beaucoup de personnes très introverties qui, à force de se lancer, d'avoir le soutien de plusieurs personnes, découvrir qu'ils peuvent monter sur scène, ils peuvent parler au micro, et d'un seul coup, c'est pour eux, c'est un autre monde.
7: Quand vous voyez ça comme ça, quelqu'un qui, par le biais de cette passion, finalement, arrive à se révéler, arrive à donner de la lumière comme ça, à trouver vraiment son chemin, qu'est-ce que vous vous dites, vous, intérieurement ?
6: C'est magnifique. Surtout quand on voit que ce sont des personnes qui nous disent « Ah, je peux pas parler avec les autres parce que je suis trop timide. » Et puis petit à petit, ils se découvrent eux déjà et qu'ils peuvent apporter quelque chose à quelqu'un d'autre, eux aussi, en fait. Et souvent, le déclic, il est vraiment visible. Ces personnes-là mettent un peu de temps, mais lorsqu'ils découvrent qu'ils ne sont pas recentrés sur eux-mêmes et qu'au final, ils peuvent tendre la main à autrui, eux aussi, ah, on voit le changement sur le visage. Et puis jusqu'à aujourd'hui, moi, j'ai vu que des personnes heureuses de ce changement.
7: Ce que je peux comprendre.
6: Oui, ils se rendent compte que d'autres personnes leur apportent sans rien leur demander en retour. C'est vraiment l'échange équitable, en fait.
7: Et du coup, s'il y a des jeunes qui t'écoutent aujourd'hui et qui hésitent encore à vous rejoindre, qu'est-ce que tu pourrais lui dire ?
6: Ben, n'ayez pas peur, n'hésitez pas, venez poser des questions. Nous, on n'a jamais mangé personne, donc vous inquiétez pas. Et surtout, on sera très très content de voir de nouveaux passionnés et qu'on touche à tout et qu'on découvre de tout. Donc, venez découvrir.
7: Un mot de la fin.
6: Un grand bravo à nos équipes de Manga NC pour tous les événements qu'on fait, parce que ce sont des sacrés bénévoles qui se donnent à fond. On pourrait faire beaucoup plus si on était plus nombreux. On pourrait faire des choses aussi grandes que dans n'importe quel autre pays.
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2: 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Votre prochain rendez-vous, eh bien, ça sera bien sûr à 16h30 avec l'information, le journal d'Europe 1. Pas de totem cet après-midi les amis, il a été trouvé ce matin.

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16h21, le grand sprint de la fin d'après-midi est officiellement lancé sur Radio Rythme Bleu. Peut-être que vous fatiguez un petit peu de cette journée. On souffle un bon coup, on s'étire, on fait le plein d'énergie positive ensemble pour aborder cette dernière ligne droite en toute sérénité. Restez bien avec nous, notre prochain grand rendez-vous arrive à 16h30. On fera un point complet sur tout ce qui bouge dans le monde et sur le territoire avec le journal d'Europe 1. D'ici là, le trafic commence doucement à se densifier sur les routes à la sortie de Nouméa. Alors s'il vous plaît, soyez particulièrement vigilants. Levez le pied, restez patient et gardez vos distances. Pour vous accompagner en douceur et vous donner une vraie décharge d'émotion, on monte le son très fort avec Asaf Avidan, One Day. Voix unique, hein. Allez, on s'évade. Ça se passe sur Radio Rythme Bleu, bien entendu.

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0: Bon réveil à vous. Bienvenue sur Europe 1, 7h30.
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0: Les recherches se poursuivent dans le Gers pour retrouver la jeune Liana, 11 ans, disparue vendredi à Fleurance. Un suspect âgé de 41 ans a été mis en examen hier pour enlèvement et séquestration. Il nie pour l'heure toute implication. Les premières suites judiciaires, 48 heures après les violences, en marge de la finale de la Ligue des Champions. Résultat, des amendes, du sursis, mais aucun casseur derrière les barreaux. Et puis c'est fait, il n'y a plus de Français à Roland-Garros, mais de belles affiches tout de même aujourd'hui en quart de finale. 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Le journal de 7h30 sur Europe 1, Théo Grévin. Bonjour Théo.
3: Bonjour Dimitri, bonjour à tous. La commune de Fleurance, dans le Gers, reste plongée dans l'angoisse. 4 jours après la disparition de Liana, collégienne de 11 ans, aperçue pour la dernière fois à la sortie des cours dans la voiture du père d'une de ses amies. L'homme de 41 ans a passé la nuit en détention, mis en examen pour enlèvement et séquestration. 200 gendarmes restent mobilisés pour retrouver la jeune fille, explique le colonel Philippe de Lafourcade.
4: Les recherches se poursuivent, l'idée étant de maximiser notre couverture terrain. Donc générer des forces, 170-180 gendarmes, les tenir dans la durée, maintenir l'effort, c'est ce qu'on doit aux familles. On s'oriente vers ce qui nous semble susceptible d'abriter des traces. Les plans d'eau, ça reste évidemment des points d'attention particuliers. Liana a disparu depuis vendredi, le temps joue contre nous. Encore une fois, on cherche jusqu'à ce qu'on trouve. C'est vraiment notre engagement au profit de la famille.
3: Le colonel Philippe de Lafourcade, commandant du groupement de gendarmerie départementale du Gers.
0: Mieux protéger les enfants en milieu scolaire et périscolaire, c'était l'objet de la proposition de loi qui a été adoptée hier soir à l'unanimité à l'Assemblée.
3: 187 voix pour, adoption in extremis, le texte devait impérativement être voté avant minuit, une proposition de loi qui découlait de l'affaire Betaram et qui porte donc une attention toute particulière aux écoles privée. Le texte prévoit qu'elle soit mieux contrôlée. En revanche, l'article qui portait sur une éventuelle levée du secret de la confession a finalement été supprimé, Mayalène Trémollet.
5: C'était la mesure qui cristallisait le plus de tensions. L'article 9 prévoyant que les ministres du culte seraient obligés de dénoncer des faits de violence sur mineurs, incluant les faits appris lors d'une confession. C'était sans compter sur la mobilisation de la droite républicaine qui assume avoir joué la course contre la montre et obtenu la suppression de l'article face à une gauche prise en temps nombre. On a fait comprendre qu'on allait gagner du temps et faire tomber le texte en n'achevant pas l'examen à minuit si l'article 9 était maintenu, explique un député LR. C'était honteux de traiter ce sujet à l'arraché, s'indigne un autre élu de droite qui se félicite du vote d'une loi équilibrée. Autre proposition voulue par LFI et supprimée par la droite, un renouvellement régulier des contrats d'association des écoles privées. Parmi les éléments phares votés dans la version finale, une mesure de police préventive pour écarter tout intervenant dangereux, même s'il n'est pas encore condamné. La mise en place d'une liste noire des personnes révoquées de l'éducation nationale en raison de leur comportement avec des mineurs ou encore un criblage régulier de tous les adultes au contact des enfants, au moins tous les 3 ans.
3: Explication Mayalène Trémollet du service politique d'Europe 1.
0: Une réponse ferme et intraitable après les scènes de chaos en marge de la finale de la Ligue des Champions. C'était la promesse d'Emmanuel Macron.
3: Europe 1 a donc suivi les premières comparutions immédiates hier soir au tribunal de Paris. Une dizaine d'émeutiers jugés pour vol ou encore outrage à agent et tous sont ressortis libres. Ces suites judiciaires, ces images de violence, il en a été question dans La France en face sur Europe 1 et CNews hier soir. Invité Bruno Retailleau. Et pour le candidat des Républicains à la présidentielle, Alexis de La Fontaine, il faut à peu près tout changer.
6: En effet, Bruno Retailleau veut stopper l'impuissance gouvernementale devant ce qu'il appelle des barbares. Et pour cela, il faut, selon lui, commencer par réformer la loi.
7: Il faut, un, abolir la loi Belloubet qui dispose que quand vous écopez de moins de 1 an de prison ferme, eh bien, elle est aménageable. Non. Ensuite, il faut supprimer les JAP. Les juges d'application des peines.
6: Ensuite, Bruno Retailleau veut faire payer les dégâts aux casseurs et non à l'État en instaurant la responsabilité financière solidaire, mais aussi pouvoir les identifier grâce à la reconnaissance faciale, aujourd'hui interdite. Enfin, selon l'ancien ministre de l'Intérieur, il faut régler le problème à la source, c'est-à-dire l'immigration.
7: Même si je dois choquer. Je fais le lien plus généralement entre les désordres migratoires, ceux qui ne veulent pas s'assimiler ou s'intégrer, et les désordres sécuritaires.
6: À moins d'un an du premier tour de l'élection présidentielle, Bruno Retailleau lance un avertissement aux Français. Ne pas répondre à cette nouvelle violence nous rend complices et coupables.
3: Alexis de la Fontaine.
0: Alors après les violences de ce week-end, pensez-vous qu'il faut interdire les rassemblements pour la Coupe du Monde de football qui démarre dans 15 jours? C'est la question que l'on vous pose ce matin sur le site et l'appli Europe 1. Vous répondez dès maintenant. Le Mondial, justement, coup d'envoi, ce sera le 15 juin.
3: Les Bleus affronteront la Côte d'Ivoire jeudi en match amical. Et avant ça, ils recevront aujourd'hui à Clairefontaine la visite d'Emmanuel Macron. Comme le veut la tradition, il déjeunera avec les 26 joueurs qui composent l'effectif. Effectif au complet, les 4 champions d'Europe du PSG, dont Ousmane Dembélé, ont rejoint leurs coéquipiers.
0: Et le PSG qui, au passage, va toucher le pactole grâce à son nouveau titre européen.
3: La vente de maillots, produits dérivés, l'impact économique est loin d'être négligeable, Alexis Bourdon.
2: Oui, sur le plan financier d'abord, Paris va toucher plus de 150 millions d'euros de l'UEFA auxquels devraient s'ajouter de nouvelles recettes grâce à cette deuxième étoile, selon Vincent Chaudel, président de l'Observatoire du Sport Business.
8: Aujourd'hui, on a affaire à un club qui a un contrat maillot à 65 millions d'euros avec son sponsor. Ce qui était important pour le PSG, c'était de maintenir un niveau de performance pour arriver au moment de la renégociation des contrats, de proposer des contrats à la hausse. Et la force du PSG aujourd'hui, c'est ses fans. On est sur une marque internationale. Et ça, ce sont des impacts économiques très importants.
2: Un impact déjà visible sur la vente de maillots, plus 65% par rapport à l'an dernier. Sur le plan sportif aussi, le PSG sort gagnant. Ce nouveau sacre renforce son attractivité, même si pour Jean-Michel Moutier, ancien directeur sportif du club, on ne change pas ou presque une équipe qui gagne.
9: Sur les deux finales, il n'y a que le poste de gardien de but qui a été remplacé. Ils peuvent jouer quasiment les yeux fermés ensemble. C'est pour ça qu'il y aura, à mon avis, quelques ajustements, mais l'ossature, c'est la même.
2: Paris se prépare à une 16e saison sous pavillon qatari. Le club, qui valait 70 millions en 2011, pèse désormais plus de 4 milliards d'euros.
3: Alexis Bourdon.
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0: Mais le pari est perdu pour les Français. Il n'y aura aucun tricolore en quart de finale du tournoi.
3: Oui, des illusions pour Diane Paris, dernière représentante battue hier en 2-7. Plus de Français donc, mais Roland-Garros se poursuit. Deux rencontres à suivre aujourd'hui en quart de finale. Raphaël Jodar face à l'un des favoris, Alexander Zverev. Et puis deux jeunes joueurs, Jakub Menchik face à João Fonseca. La relève, selon le consultant tennis d'Europe 1, Cédric Pioline.
11: C'est une affiche qui est appétissante avec cette nouvelle génération qui arrive. Fonseca qui exauce un peu les promesses qui avaient été formulées. Menchik qui est peut-être un petit peu moins connu ici à Paris. Mais rappelons-le, avait gagné un Master 1000 l'année dernière à Miami. Déjà installé dans les 20 premiers. Donc oui, c'est très intéressant.
3: Cédric Pioline et Jakub Menchik face à João Fonseca, c'est à suivre ce soir sur Europe 1, radio officielle de Roland-Garros. Ils ont 39 ans à tous les deux, nous disait Axel May hier, c'est l'âge de Novak Djokovic, donc c'est assez impressionnant.
0: Oui, le journal de Roland-Garros, d'ailleurs, je vous le rappelle, c'est à 8h30, tout ce qui se passe dans les allées du tournoi, sur le terrain et en dehors, ce sera avec Julien Pichenet tout à l'heure, 8h30. Merci beaucoup Théo Grévin.
12: À 16h37, c'était votre journal d'Europe 1. On reste ensemble pour la dernière ligne droite de votre après-midi et de votre toute info. À suivre, le regard international de Vincent Hervouette.

À 16h41, vous êtes dans le Tout Info, les amis. On s'offre l'analyse fine et le regard acéré de Vincent Hervouet dans quelques instants. Une lecture indispensable pour mieux comprendre le monde d'aujourd'hui. 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Bonne écoute.

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1: Bonjour Dimitri, bonjour à tous.
0: Vincent Pitex, le secrétaire américain à la guerre, s'en prend de nouveau aux Européens. Il leur reproche de ne pas avoir suffisamment investi dans leur défense et il les appelle à s'abstenir de faire la morale.
1: Oui, alors on sait que Pitex aime à jouer les durs et à gonfler les biscottos. Des vidéos devenues virales l'ont montré en train de faire des pompes avec des GI. C'est d'ailleurs désormais son surnom. Push-up Pete, Pete la pompe. Et il fallait l'observer quand Donald Trump a réuni ses conseillers qu'ils ont pris la parole tour à tour. Le visage impassible, l'œil mauvais. Pete fixait chaque orateur en mastiquant interminablement un chewing-gum imaginaire. Une séance publique de bodybuilding du maxillaire. Et il faut au moins ça pour impressionner la cour du Donald. Malheureusement, il en faut davantage pour que les Européens investissent dans leur défense. Surtout que les menaces ne cessent d'augmenter, notamment depuis 3 mois et la guerre en Iran, mais seule Giorgia Meloni a tenu parole. Le budget de la défense en Italie équivaut à 5% de son PIB. Le secrétaire américain à la défense, à la guerre, pardon, pourrait se faire modeste vu les résultats de la guerre en Iran. On guettait son discours ce week-end à Singapour, au principal forum stratégique qui se tient chaque année en Asie. Pete Hegseth a été en effet prudent, mesuré et même respectueux, mais seulement avec la Chine. Il n'a même pas cité une seule fois Taïwan dans son discours. Il plaide pour la stabilité, pour l'équilibre, pour le statu quo. Mais il met une sorte de rage à humilier les Européens et il leur dit « Nous voulons des partenaires, pas des protectorats ».
0: Est-ce qu'il faut lier cette hargne à la décision annoncée la semaine dernière de retirer une partie des moyens américains déployés en Europe ?
1: C'est-à-dire la moitié des bombardiers stratégiques en moins, tous les sous-marins, un tiers des avions de chasse, un quart des blindés. On s'attendait à des coupes sombres, mais il n'y a pas de calendrier. Alors on peut y voir des représailles au refus des Européens de soutenir les États-Unis dans leur guerre au régime iranien, leur refus de laisser les bombardiers utiliser leur espace aérien. Le fossé en tout cas se creuse entre les deux rives de l'Atlantique, ce qui posera d'ailleurs un problème stratégique aux États-Unis, car l'Europe n'est pas seulement le meilleur client de leur industrie d'armement, c'est aussi la plateforme pour se projeter vers l'océan Indien.
0: Oui, visiblement, ménager les Européens n'est pas le souci de Pete Hegseth.
1: Alors Pete Hegseth est dans la vie publique comme sur un plateau de télé. Il faut des idées un peu sobère et un peu de coquetterie. Alors c'est le général Boulanger, sans les yeux bleus, il passe pour un imbécile, ce qui est faux, il est passé par Harvard et par Yale, il est passé aussi à Fox News, et c'est là qu'il a trouvé son uniforme, le maquillage à plein temps, les costumes cintrés, les cheveux gominés. Depuis qu'il est ministre, il a ajouté une pochette bleu-blanc-rouge. Son problème, c'est de durer à son poste. Il s'est mis l'armée à dos, il a limogé des dizaines de généraux, il a même viré le chef d'état-major en pleine guerre avec l'Iran, même Staline n'avait pas osé faire ça. Et Pusha Pete incarne désormais cette guerre qui a si mal tourné. Jadis, il a servi dans la garde nationale du Minnesota, il a été volontaire en Afghanistan et en Irak. Ça ne suffit pas pour gérer une machine militaire qui emploie 2 700 000 personnes et dévore 1000 milliards de dollars chaque année. Mais c'est assez pour connaître un vieil adage militaire. La discipline oblige essentiellement à avoir l'air plus bête que son supérieur.
0: Signature Europe 1, ainsi va le monde. Merci beaucoup Vincent Herouet. Trompé, mon cher Vincent.
2: C'est la dernière ligne droite de cette émission, bien entendu. On écoute Justin Bieber. Yes, 12 Peaches. Featuring Daniel César aujourd'hui. On vous accompagne sur la route si vous rentrez du travail ou si vous y allez. On vous envoie tout notre courage, les amis.

fou. On a voyagé, on a vibré, on a partagé la passion également. Et avant de vous laisser filer vers votre soirée, s'il vous plaît, un dernier conseil. Soyez prudents sur la route du retour. La fatigue est là, je le sais. Le trafic se densifie. Alors levez le pied, restez patient et ouvrez l'œil. Dans quelques instants, c'est Ismaël qui prend les commandes de cette régie avec une super programmation musicale, comme à son habitude. Il va vous accompagner sur votre fin de journée en douceur. Moi, je file recharger les batteries, comme chaque soir, pour vous retrouver demain, mercredi déjà, et oui, ça sera le milieu de semaine, et à 14h, sur votre antenne. Passez une excellente soirée, gardez votre sourire, surtout, c'est important. Soyez positif. Et à demain, la Calédonie. Je vous embrasse fort. C'était Jennifer pour RRB.

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3: Il est 17h, le mini-journal, c'est avec vous Lionel Sabot.
4: Le vol commercial d'Erkel vers Lifou, demain toujours maintenu, mais le collectif de bloqueurs a annoncé maintenir son mouvement jusqu'aux élections provinciales. La dernière séance à la province sud, les élus se sont retrouvés pour la dernière fois de la mandature. Le dispositif Click and Move a été étendu aux étudiants de moins de 26 ans. Et puis plusieurs requins signalés à la passe de Pointe-Boute. Les squales sont attirés par la présence d'une carcasse de cachalot échouée depuis hier matin sur un banc de sable à environ 1 km du rivage. Bonsoir, et toujours beaucoup d'incertitudes concernant la reprise des vols d'Air Calédonie vers Lifou. À l'heure où nous parlons, la compagnie domestique confirme maintenir sa rotation de 7 heures demain matin depuis la Tontouta, conformément aux annonces de la chefferie du Wetch. Elle a publié un communiqué pour affirmer que l'aérodrome de Wanaham, bloqué depuis le 2 mars dernier, serait libéré pour reprendre les vols commerciaux. Seulement, le collectif de bloqueurs a lui décidé hier après-midi de maintenir son mouvement. Les élus de la province sud réunis une dernière fois en assemblée avant la fin de la mandature, à l'ordre du jour des projets de délibération concernant la jeunesse, l'attractivité, l'emploi mais aussi le développement économique. Il a notamment été question de l'extension du dispositif Click and Move aux étudiants de moins de 26 ans poursuivant leurs études sur le territoire, soit 3000 jeunes supplémentaires. Gilles Briel, deuxième vice-président de la province sud.
5: Pour l'année 2026, une extension aux jeunes de moins de 26 ans, c'est-à-dire les lycéens et ceux qui sont à l'université, financés par le Fonds de solidarité républicaine de l'État, et puis permettent également aux communes, comme l'a demandé la commune du Mont-d'Or, elle l'a appliqué, de pouvoir ouvrir le portefeuille à une participation communale, c'est-à-dire la province met dans ce portefeuille virtuel 15 000 francs pour pouvoir être utilisé dans les associations sportives, culturelles, artistiques, et les communes peuvent rajouter, elles, leur part et définir pour quel public elles font, c'est-à-dire ça permet d'offrir davantage d'activités aux jeunes. Donc ce sont les modification d'un dispositif qui vit finalement au jour le jour et qui est utilisé par beaucoup de jeunes aujourd'hui qui connaît une vraie réussite.
4: Et toutes les délibérations ont été adoptées à l'issue de cette séance. Un vaste trafic de cocaïne démantelé à Nouméa. 4 personnes ont été interpellées et condamnées jeudi dernier dans le cadre de la procédure de reconnaissance préalable de culpabilité. 237 grammes de cocaïne et 1 800 000 francs ont été saisis chez le revendeur. Plusieurs requins signalés à la passe de Pointe-Boute. Les squales sont attirés

0: Tiré par la présence d'une carcasse de cachalot qui est échouée depuis hier matin sur un banc de sable environ un kilomètre du rivage au large de la plage Franco. Les autorités appellent évidemment les pêcheurs plaisanciers et l'ensemble des usagers de la mer à faire preuve de la plus grande vigilance et à éviter toute approche de la zone concernée. Outre le risque lié à la présence de squales, parfois de très grande taille, des émanations potentiellement toxiques peuvent également se dégager de la carcasse. Bien cultiver et bien vendre, ce sont deux aspects essentiels de l'activité des producteurs calédoniens. La Chambre d'agriculture et de la pêche organisait aujourd'hui le tout premier forum de la commercialisation des fruits et légumes en Nouvelle-Calédonie. Il visait à faciliter l'accès des producteurs aux canaux de commercialisation. Et puis le sport avec du rugby et plusieurs Calédoniens qui brillent ces derniers jours. Anaïk Nkoni fait partie des trois nominés pour le titre de rookie de la saison sur le circuit World Rugby Sevens. Giovanni Saum est quant à lui devenu champion de France U19 élite avec son club de Saint-Estève 13 catalan. Enfin, Taïmana Acha, formé au RC Mondor puis à l'URC d'Imbéa, vient d'être convoqué pour un stage avec l'équipe de France U20 développement. Voilà pour l'info. On se retrouve à 17h45 pour le journal. Je vous dis à tout à l'heure.
1: À tout à l'heure. Merci beaucoup Lionel Sabot pour ce mini-journal.
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1: Et bonsoir tout le monde, soyez les bienvenus sur la fréquence de Radio Rythme Bleu. On va passer encore un excellent moment, 4 heures, hein, 4 grosses heures, bien chargées avec un programme que vous connaissez déjà très certainement. Jusqu'à 19h, c'est le tout info. Donc place à l'info, comme son nom l'indique, hein, rien de sorcier, rien de magique. Ce sera la revue de presse internationale, la grande interview CNews Europe 1 avec Laurence Ferrari et son invité, et puis le journal d'Europe 1 pour être tout à fait complet sur l'information. Quand vous écoutez RRB, eh bien écoutez, vous êtes au courant de tout, tout simplement. Ça aussi, c'est une promesse, hein, sur cette fréquence. Qu'est-ce qui se passe maintenant? De la musique jusqu'à 17h45, heure à laquelle on retrouvera Lionel Sabot pour le journal, donc l'actualité locale nationale et international. Voilà, 17h45 sur Radio Rythme Bleu. Olivia Dean, Men I Need, pour vous accueillir et vous souhaiter la bienvenue sur notre antenne. Merci de nous avoir choisis, ça nous fait plaisir, hein, de vous retrouver, et que de la bonne musique jusqu'à 17h45.

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1: Il est 17h45.
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1: C'est Lionel Sabot que l'on retrouve dans InfoSoir.
3: Le vol commercial d'Aircal vers l'IFU est toujours maintenu pour demain matin, mais le collectif de bloqueurs a annoncé maintenir son mouvement jusqu'aux élections provinciales. La dernière séance à la province sud, les élus se sont retrouvés pour la dernière fois de la mandature. Le dispositif Click and Move a été étendu aux étudiants de moins de 26 ans. Plusieurs requins signalés à la passe de Pointe-Boute. Les squales sont attirés par la présence d'une carcasse de cachalot échouée depuis hier sur un banc de sable à environ 1 km de la plage. Bien cultiver, mais aussi bien vendre, la Chambre d'agriculture et de la pêche organisait aujourd'hui le tout premier forum de commercialisation des produits et légumes en Nouvelle-Calédonie. Et puis le sport et le rugby, et plusieurs Calédoniens et une Calédonienne qui brillent au niveau national et international. Rugby à 7, à 13 ou encore à 15, il y en a pour tous les goûts. Bonsoir et soyez les bienvenus dans ce journal. L'actualité aérienne fait la une ce soir. Après 3 mois de blocage, la première rotation Tontouta Lifou d'Air Calédonie est bien prévue pour demain matin, Léo Fichou.
4: Oui, la compagnie confirme ce soir que l'avion décollera de Tontouta à 7h pour atterrir à l'aérodrome de Wanam à 7h40. Le vol retour partira de Lifou à 8h10 et se posera à 8h50 à Tontouta. Une reprise qui intervient après plusieurs mois de perturbations et de blocages lié au transfert des vols domestiques de Magenta à Tontouta. Un mouvement des coutumiers de Lifou, Marais, mais aussi Ouvéa qui avait entraîné l'annulation de toutes les liaisons vers les îles Loyauté depuis le 2 mars dernier. Dans un communiqué publié ce mardi, le comité de coordination coutumière de Djéhou affirme maintenir la mobilisation et ce jusqu'aux élections provinciales, soit le 28 juin prochain. Malgré le maintien des blocages, Air Calédonie maintient de son côté sa première rotation entre Tontouta et Lifou demain matin.
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3: L'heure d'opinion, notre rendez-vous SMS sur Radio Rythme Bleu, notre question du jour entre l'appel à lever les blocages de la Grande Chefferie du Wedge et les appels à poursuivre la mobilisation des collectifs des trois îles Loyauté. Pensez-vous que les avions d'Aircal pourront atterrir à Lifou dans les prochains jours? Vous pensez que oui, vous tapez 1, sinon vous tapez 2. Vous envoyez bien sûr votre réponse au 3146. La réponse à notre question d'hier, 68% des auditeurs d'RRB qui se sont exprimés par SMS pensent que les différents mouvements qui se réclament du centre ou de la voie médiane ne vont pas arriver à se réunir pour les élections provinciales du 28 juin. Ils sont 32% à penser à l'inverse qu'ils vont réussir l'union. Jeunesse, attractivité et emploi étaient au cœur des projets de délibération examinés ce matin par les élus de la province sud. Il s'agissait, Léana Colombo, de la dernière assemblée avant le renouvellement de la mandature.
5: Oui, et une assemblée express puisqu'elle aura duré moins d'une heure. Les textes présentés ont tous été adoptés et concernaient directement le quotidien des Calédoniens. Il a notamment été question de soutien aux éleveurs locaux avec une adaptation du dispositif de soutien à la politique publique agricole, DISPAP, pour développer la production locale en favorisant par exemple la diversité génétique des élevages. Les élus se sont ensuite penchés sur le maintien d'un accompagnement de proximité pour les demandeurs d'emploi, tout en renforçant les outils d'insertion et de formation. Depuis le début de l'année, 14 500 demandeurs d'emploi ont été accompagnés par la province sud. Puis il a été question de l'extension du dispositif Click and Move aux étudiants de moins de 26 ans, poursuivant leurs études sur le territoire, soit 3 000 jeunes supplémentaires. Gilles Brial, deuxième vice-président de la province sud.
6: L'objectif numéro un, c'est de les occuper, c'est de permettre à ces jeunes de pouvoir faire des activités sportives, culturelles, plutôt que rien, et surtout de pouvoir découvrir des activités différentes. C'est-à-dire qu'on peut choisir une semaine d'aller faire un sport et la semaine d'après d'aller faire une activité culturelle pour que finalement ils trouvent leur voie et qu'ils s'investissent dans des clubs ou dans des associations. Ça, c'est la première chose. La deuxième, c'est de professionnaliser les associations et de leur permettre de vivre d'activités. C'est-à-dire au lieu d'apporter des financements sur un nombre d'adhérents, plutôt des financements qui sont liés à des activités, comme ça ils professionnalisent leur personnel et ça augmente la qualité des services proposés aux jeunes. On devrait arriver à une vitesse de croisière d'à peu près 13 000 jeunes qui utilisent là de manière régulière le portefeuille. L'objectif évidemment c'est de s'approcher de 20 à 25 000 d'utilisation fréquente.
5: Lors de la dernière saison, plus de 9200 jeunes ont bénéficié du dispositif, générant plus de 106 millions de francs injectés dans le tissu associatif et sportif local. Concernant le volet attractivité, les élus ont approuvé un partenariat avec Business France pour renforcer le rayonnement de la Nouvelle-Calédonie à l'international. Puis en fin de séance, la sécurité dans les écoles a été abordée avec un accompagnement pour l'organisation d'exercices de sécurité et aussi l'utilisation des outils de gestion des risques au sein des établissements. Cette assemblée était donc la dernière avant les provinciales prévues le 28 juin prochain. L'occasion de dresser un bilan de cette mandature qui aura connu de nombreux rebondissements. Gilles Brial.
6: Ah ben on a une mandature où on a eu deux crises sanitaires mondiales avec trois confinements, avec le conflit de l'usine du Sud, avec les émeutes du 13 mai, et ça vous oblige à réorganiser votre fonctionnement. C'est-à-dire qu'on s'est mis en mode, je dirais, de combat dans le sens où on a dû protéger nos administrés, mais également notre administration. Donc vous travaillez de manière dématérialisée, et puis il y a une équipe de commandement qui est à la province tous les jours, y compris pendant les émeutes. Donc ça vous oblige à revoir votre façon de travailler, à avoir une administration qui, heureusement, est très agile. C'est-à-dire qu'elle s'organise à chaque fois pour être réactive et être capable de répondre à chaque problème. Et ça, ce travail de l'administration est salué par l'ensemble des élus. C'est-à-dire qu'on a une administration qui est neutre politiquement, qui est au service de l'ensemble des élus et de l'ensemble de la population.
5: Gilles Brial, deuxième vice-président de la province Sud, qui a également salué la qualité des débats tout au long de cette mandature.
3: Et dans le cadre des prochaines élections provinciales, la police nationale met en place un dispositif exceptionnel destiné à faciliter l'établissement des procurations de vote jusqu'au 27 juin de 8h à 17h du lundi au samedi. Un accueil dédié est ouvert à Ducos le centre afin d'accompagner les usagers dans leur démarche et de fluidifier le traitement des procurations. Il est rappelé que les e-procurations continuent quant à elles d'être validées au commissariat central. Dans l'actualité également, un vaste trafic de cocaïne démantelé à Nouméa. 4 personnes ont été, je vous le rappelle, interpellées et condamnées jeudi dernier dans le cadre d'une procédure de reconnaissance préalable de culpabilité. 237 grammes de cocaïne et 1 800 000 francs ont été saisis chez le revendeur. Nous reviendrons notamment sur cette affaire demain matin avec le procureur de la République. En effet, Yves Dupas sera notre invité du matin à 7h30. Au chapitre des faits divers encore, prudence en mer au large de Pointe-Boute. La présence de plusieurs requins a été signalée à la passe de Pointe-Boute et rapportée aux gardes nature de la province Nord, mais aussi au COSENSEL et au Fichou.
4: Une situation liée à la présence d'une carcasse de cachalot d'une dizaine de mètres, selon les gardes nature. Un cachalot échoué en bordure de récif depuis hier matin, à plusieurs centaines de mètres du rivage, au large de la plage de Franco. La carcasse attire donc de nombreux requins dans le secteur, dont certains spécimens de grande taille, des requins tigres, requins bulldog qui mesurent tous entre 4 et 5 mètres. Les autorités appellent donc les pêcheurs, les plaisanciers et l'ensemble des usagers de la mer à faire preuve de la plus grande vigilance et à éviter bien évidemment toute approche de la zone concernée. Outre le risque lié à la présence de squales, des émanations potentiellement toxiques peuvent également se dégager de la carcasse.
3: Et puis la baignade interdite temporairement, c'était ce matin, la baie des Citrons, en cause une nouvelle dégradation du filet anti-requin. Des dégâts causés par le vent d'ouest et la forte houle d'hier. 5 canaux ont cédé, entraînant l'évacuation des baigneurs et la fermeture temporaire de la zone pour des contrôles de sécurité et la réparation du filet par les agents de la SCADEM. L'interdiction de baignade a été levée aux alentours de 9h. Mais elle reste déconseillée suite aux fortes pluies. De nombreux proches et amis d'Edouard Terzian lui ont rendu un dernier hommage ce matin. Les obsèques du colonel Terzian, décédé la semaine dernière dans sa 101e année, ont été célébrées ce matin au centre funéraire du Pont des Français. 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
3: Le premier forum de commercialisation de fruits et légumes s'est tenu aujourd'hui au Rivelande, à Païta. Producteurs, distributeurs se sont retrouvés pour parler de l'écoulement des produits, Léana Colombo.
5: Et oui Lionel, car s'il faut bien cultiver, il faut surtout bien vendre. La Chambre d'agriculture et de la pêche a souhaité avec ce forum faciliter l'accès des producteurs aux canaux de commercialisation. Julien Barbier, directeur adjoint de l'Agence Rurale.
8: Un sujet de la commercialisation en fait qui aujourd'hui dans le contexte du moment n'est plus réellement une option mais qui a un réel enjeu et qu'aujourd'hui on a des producteurs qui sont compétents, qui sont engagés dans leur métier mais vendre sa production c'est aussi une autre compétence, une compétence qui mérite d'être travaillée. Donc aujourd'hui sont présents pour ce forum je dirais l'ensemble des maillons de la filière, Ce qu'on peut attendre de cette journée-là, c'est effectivement des échanges riches et nourris, mais aussi de pouvoir concrètement nouer des collaborations vertueuses.
5: L'une des difficultés que peuvent rencontrer les producteurs, c'est de se caler aux exigences de production, de planning, des grandes surfaces ou des restaurants avec qui ils collaborent. Écoutez ces témoignages.
9: Je pense que la crise a fait beaucoup de mal, parce que moi j'avais une boutique sur Boulou Paris que j'ai fermée, où je vendais des fruits et légumes. Et puis aujourd'hui, on a tellement de casquettes, on doit faire de la compta, on doit être technicien agricole, on doit vendre, qu'aujourd'hui, effectivement, d'avoir de l'aide de ce côté-là, c'est vital.
10: Là, il va falloir tout faire, planter, commercialiser, vendre, faire les marchés comme ils ont dit, il faut tout faire. Là, je discutais avec un monsieur, là, donc il me donnait des petits trucs et tout, parce que quand on est amateur comme moi, c'est un peu difficile. Hein.
11: Je suis apicultrice à la Tamoa. Les quantités de miel, en général, sont rarement suffisamment importantes pour avoir accès aux grands distributeurs, aux grossistes.
5: Alors, pour faire face, certains producteurs trouvent des solutions. Arnaud Forster, agriculteur de la Tamoa, fait appel à une coopération, la Copoine.
12: La Copoine, c'est une coopérative. Ça regroupe 20 agriculteurs. Sur ça, on a des objectifs de production qui sont partagés. Du coup, ça permet de mieux planifier nos cultures. Et surtout, quand on a des petites productions, ça permet d'essayer d'avoir des produits au meilleur prix par rapport à la saison. Eux, en fait, ils récupèrent notre marchandise et après, ils vont démarcher les prix auprès des professionnels. Je trouve que c'est une super structure et moi, ça me donne envie d'agrandir, quoi. Donc du coup, c'est plus facile, je peux rester sur mon exploitation. Comme je suis près de Nouméa, je peux livrer plusieurs fois par semaine. En termes de logistique, c'est vraiment mieux, quoi.
5: Un forum organisé après la publication d'un guide de la commercialisation des fruits et légumes en début d'année.
13: Et cette journée était co-organisée par la Chambre d'agriculture.

0: on l'espère dans les programmes. L'objectif, c'est de voir la sensibilité hein, des groupes politiques par rapport à ces différentes problématiques et comment est-ce qu'elles vont les traiter. Et derrière, comment elles vont se donner les moyens, une fois qu'elles seront en place, de pouvoir les mettre en œuvre. Donc nous, notre objectif, c'est déjà de les exposer pour qu'il y ait une prise de conscience. Et dès lors que les nouvelles institutions seront en place, nous, notre objectif, c'est de rencontrer les décideurs politiques pour travailler ensemble, évidemment, hein, sur comment est-ce qu'on peut faire pour que ces textes soient portés. Parce que, comme je le disais, il y a une urgence pour le secteur primaire sur des problématiques de fond. Et bien sûr, il y a une urgence aussi de donner de la visibilité sur le moyen, sur le long terme, au moins sur un mandat politique, et idéalement sur 10 ans. C'est ce message-là, nous, qu'on veut aussi retrouver à travers les programmes et les engagements de ces politiques. Et
1: les grands thèmes sur lesquels portent ces requêtes concernent notamment le foncier, les outils productifs, la transmission, l'installation, la diversification ou encore la réflexion autour de la mise en place des coopératives. Je vous rappelle que l'interview de Ghislain Coudenave, le directeur de la Chambre d'agriculture, est disponible en réécoute audio et vidéo sur notre site internet, le www.rrb.nc. Inculquer l'entrepreneuriat aux élèves du primaire au bac et même au-delà, le vice-rectorat vient de lancer une filière complète d'éducation à l'entrepreneuriat baptisée Continuum Entrepreneuriat Jeunesse, dont nous avons parlé dans le magazine Citoyen ce midi, Jean-François Bonin.
2: Oui, Continuum signifie simplement que cette éducation à l'entrepreneuriat peut accompagner les élèves tout au long de leur scolarité, de la primaire jusqu'au bac et voire au-delà. Mais revenons à l'origine de ce projet. Le lycée Jules Garnier a lancé un parcours entrepreneur destiné à des élèves volontaires qui sont formés et accompagnés de la seconde à la terminale en vue de développer leur projet d'entrepreneuriat. Un projet pilote qui a tout de suite rencontré du succès et qui aboutit à une autre initiative, a expliqué Julie Micheli, enseignante à Jules Garnier, à l'origine de ce projet.
3: Quand on a vu que chez nos élèves, ça marchait, vraiment, ça prenait, ça empêchait également le décrochage scolaire, parce que ce sont des élèves qui ne sont pas forcément scolaires. Mais en revanche, quand on leur demande d'avoir des idées pour leur territoire, ils en ont. Et donc, c'est une pédagogie qui est différente de la pédagogie classique de l'école. Eh bien, on s'est dit que c'était dommage que ce projet reste juste à l'échelle du lycée Jules Garnier. Et donc est venue l'idée de la caravane de l'entrepreneuriat. Qu'est-ce qu'on a fait? On a pris nos élèves, on les a emmenés sur le territoire calédonien pour parler aux autres élèves, en collège et en lycée, d'entrepreneuriat, à expliquer leurs projets. Et à l'issue de la caravane de l'entrepreneuriat, on s'est rendu également compte, parce qu'on est allé en tribu, qu'il y avait encore d'autres jeunes qui n'étaient pas au collège, qui n'étaient pas au lycée, qui étaient sortis de l'école, alors soit très tôt, soit avec un petit diplôme dont ils ne savaient pas quoi faire. Et ces jeunes-là nous ont dit, mais nous, on aimerait bien entreprendre, mais on ne sait pas comment faire. Et donc là, c'est de se dire, on va accompagner ces jeunes qui ne savent pas comment faire et on va leur proposer, eux aussi, un incubateur post-bac, du coup, les jeunes à partir de 18 ans. Alors des jeunes et des moins jeunes, hein, parce qu'on a la candidate la plus âgée de ce programme à 38 ans, donc ça peut être aussi de la reconversion professionnelle. Mais en tout cas, c'est un accompagnement, oui, à l'entrepreneuriat à partir de 18 ans.
2: Cette formation post-bac est baptisée FCIL pour formation concrète à la réalisation d'entreprises. Elle dure 6 mois et la première promotion va débuter dans quelques jours. Parallèlement, le besoin s'est fait ressentir de proposer cette approche de l'entrepreneuriat aux élèves plus jeunes dès le primaire. Et c'est le rôle de l'association Entreprendre pour apprendre, dont Marie Cugola, professeure au lycée La Pérouse et secrétaire générale.
4: Tous les profs qui veulent monter un projet au sein de leur classe, ils nous appellent. Ensuite, on leur présente les différents modules de formation. Ils sélectionnent ce qui les intéresse le plus. Puis, une fois que donc le module est validé, nous intervenons donc auprès du professeur pour tout lui expliquer en détail. On l'accompagne durant les premières séances pour qu'il arrive à décliner ensuite le module de façon autonome avec sa classe. Et il y a un tuteur, donc un professionnel, qui va intervenir de façon régulière dans la classe pour motiver les élèves, pour leur parler, pour les inspirer aussi et pour les guider tout au long de ce projet. Donc on a des petits modules uniquement sur quelques séances et après on peut avoir des gros modules qui peuvent être déclinés donc sur 6 mois, voire une année scolaire. Et évidemment, pour les gros modules, ce sera des projets qui seront vus de A à Z, donc c'est-à-dire de l'idée jusqu'au business plan. Les élèves étudieront tout ce qui concerne comment je monte mon entreprise.
2: Du primaire et du secondaire avec Entreprendre pour apprendre jusqu'à la FCIL, la formation concrète à la réalisation d'entreprise en passant par le parcours entrepreneur du lycée Jules Garnier. Toutes les tranches d'âge peuvent bénéficier de cette approche de l'entreprise pendant leur cursus scolaire, voire pour certains être accompagnés jusqu'à la réalisation de leur projet. C'était une sorte d'impératif, a insisté le vice-recteur Didier Vindatich.
5: Je voudrais insister sur le fait qu'aujourd'hui, tous, autant qu'on est dans les postes qu'on occupe, on se préoccupe du sort que la société peut réserver à sa jeunesse. Et il nous est apparu, et je pense que la caravane de l'entrepreneuriat l'avait bien montré,

0: l'année dernière, que pour une fraction des jeunes, créer son entreprise, c'était un levier d'insertion professionnelle et sociale. Et donc, nous, notre rôle, c'est d'encourager ces jeunes qui ont besoin peut-être d'un complément de formation pour faire aboutir leur projet de création d'entreprise.
1: Voilà donc pour des extraits de ce magazine citoyen que vous pouvez évidemment retrouver en intégralité sur notre site internet rrb.nc.
2: Dans l'actualité ce soir, également cette campagne de dépistage du diabète qui a été lancée sur le territoire hier à l'occasion de la Semaine nationale de prévention du diabète. L'Association des diabétiques de Nouvelle-Calédonie et le Lions Club proposent des dépistages gratuits sur l'ensemble de la Grande Terre. Les objectifs sont multiples pour les bénévoles de la caravane du diabète. Jean-Philippe Leroux, président de l'association des diabétiques de Nouvelle-Calédonie.
3: On va à la rencontre des Calédoniens dans chaque commune. Là, je suis aujourd'hui sur Païta. Hier, nous étions sur La Foy. Et on a une équipe qui est sur Koumak aussi aujourd'hui. Donc voilà. L'objectif, c'est de sensibiliser la population sur la maladie du diabète, car elle est en pleine encore explosion. Ben, depuis les émeutes, la population a un grand manque de médecins. On a une alimentation qui est très très mauvaise, vu que beaucoup de personnes ont perdu leur emploi et tout. Donc voilà, on n'a plus trop les moyens de manger équilibré. Et donc voilà, nous sommes là pour sensibiliser sur la maladie, sur les risques, dépister aussi les personnes qui sont susceptibles d'être diabétiques. Donc voilà.
2: Et jusqu'au mercredi 10 juin, la caravane du diabète se rendra notamment au Mont d'Or, à Poindimié, Poya, à Nouméa, Bouraï, Ouégoua ou encore Dimbéa, Koné et Païta. Toutes les informations sont disponibles sur la page Facebook de l'Association des diabétiques de Nouvelle-Calédonie, ADNC, ADNC. Un mot de l'actualité dans la région Pacifique, en bref, avec Israël qui rouvre son ambassade à Suva après une fermeture de 36 ans, marquant ce que le gouvernement Hambuka qualifie d'étape importante dans les relations entre les Fidji et Israël. Dans un communiqué publié hier, le gouvernement fidjien a indiqué que cette nouvelle ambassade devrait, et je cite, « renforcer la coopération diplomatique, stratégique et de développement entre Suva et Jérusalem, tout en réaffirmant l'engagement d'Israël » dans la région Pacifique. Fin de citation. L'inauguration s'est déroulée en présence du ministre israélien des Affaires étrangères qui a rencontré le président de la République des Fidji, mais aussi le premier ministre fidjien Sitivini Rambuka. Il est 18h et pratiquement 7 minutes. Une dernière pause dans ce journal. Dans un instant, nous parlons tortue, rugby et météo. Le programme est varié.
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2: C'est une histoire qui finit bien pour Gabriel en août 2025. Cette tortue verte de 130 kilos est retrouvée blessée sur la plage de l'Ilomètre. Le personnel contacte immédiatement le centre opérationnel de surveillance et de sauvetage de Nouvelle-Calédonie, le COS. Le réseau échouage de la province sud est alors activé. Gabriel est amenée à l'aquarium des Lagons où pendant 9 mois, elle va recevoir les soins attentifs du docteur Lache. Aujourd'hui, c'est avec enthousiasme que les équipes annonce pouvoir relâcher la tortue dans le lagon calédonien. Ça n'était pas gagné d'avance, nous dit Tiffen Reed, adjointe au chef de service de prévention, proximité et accompagnement technique de la province sud, vu l'état dans lequel Gabriel a été retrouvé.
7: La carapace était fracturée sur presque les trois quarts de la carapace. Ce qu'il faut savoir, c'est que la colonne vertébrale, elle est fusionnée à la carapace. Et donc, cette tortue a vraiment eu de la chance, puisqu'elle n'a pas eu de fracture au niveau de la colonne. Mais l'intervention qui a été faite faite par le vétérinaire était super, puisque c'est quelque chose qui n'avait pas été fait. En fait, c'était innovant. Des bénévoles nous ont aidés à faire des feuilles avec de la cire d'abeille dessus. On avait un monsieur apiculteur qui nous a fait des feuilles sur mesure pour pouvoir enrober la carapace de la tortue pour l'aider à cicatriser. Et ça a payé, puisque aujourd'hui, on arrive à la relâcher. On vous attend là-bas avec grand plaisir. Et si vous voulez plus d'informations, n'hésitez pas à aller sur le Facebook de la Province Sud.
2: Et rendez-vous demain pour observer Gabriel retrouver la mer à 13h30 à l'hylomètre. Attention, car une fois dans l'eau, la tortue ne perd pas son temps. Elle part rapidement. Il ne faudra donc pas être en retard. Allez, on va terminer avec du rugby côté calédonien. Une triple actualité ce mardi, du rugby à 7, à 13 et à 15, Léo Fijou.
8: Oui, et tout d'abord du rugby à 7 au féminin. Anaïk Cogny, appelée pour la première fois en équipe de France de rugby à 7 en janvier dernier, a déjà su se faire une place importante dans le collectif tricolore. Elle est d'ailleurs récompensée ces dernières heures en faisant partie des 3 nominés pour le titre de rookie de la saison sur le circuit HSBC World Rugby 7, le plus haut niveau international. En rugby à 13, Giovanni Sao, élu devenu champion de France U19 élite avec son club le Saint-Estève 13 catalan. C'est le premier joueur issu du Pacifique 13 à décrocher le bouclier. Et puis en rugby à 15, pour terminer, Taïmana Acha vient d'être convoqué pour un stage avec l'équipe de France U20 développement. Formé en Nouvelle-Calédonie, au RC Mondor, puis à l'URC Dumbéa, il porte désormais les couleurs de la section paloise.
2: Allez, on termine ce journal avec la météo.
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2: Alors, les couleurs du ciel, c'est avec vous ce soir, Ismaël. On va dire, pour résumer les choses, que cette nuit, c'est pas terrible, mais que demain, il va faire beau.
10: Exactement, et on ouvre ce bulletin avec aucune vigilance particulière. Même si les étoiles restent visibles dans l'ensemble, le ciel devient plus nuageux et parfois temporairement chargé, en particulier sur la pointe nord et Bélep. Quelques gouttes intéressent la pointe sud et l'est par moment, et le vent d'est à sud-est reste compris entre 5 et 10 nœuds. La côte ouest est quant à elle localement déventée. Les températures évoluent peu et restent fraîches, de 11 à 15 degrés dans l'intérieur et aux îles, et 16 à 21 degrés ailleurs. Demain matin, vous l'avez dit,
11: soleil.
10: Exactement, qui dominera largement sur l'ouest et aux loyautés. Sur l'est et aux extrémités de la Grande Terre, il sera contrarié par des plaques nuageuses, le plus souvent inoffensifs. Et le vent d'est sera compris entre 5 et 10 nœuds, voire moins sur le sud-ouest. Et on termine avec les températures de la journée qui seront légèrement au-dessus des valeurs de saison avec 25 à 28 degrés.
2: Merci beaucoup Ismaël, c'est la fin de ce journal. Merci de l'avoir suivi. Il sera retrouvé en réécoute sur notre site internet rrb.nc. La Fou continue avec dans un instant le journal de la rédaction d'Europe 1. Et à 18h30, Laurence Ferrari recevra l'écrivain Boualem Sansal. Passez une très bonne soirée. On se retrouve à 19h pour d'autres informations.
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2: Fanny Marceau, bonjour Fanny.
13: Bonjour Dimitri, bonjour à tous. La jeune Liana est toujours introuvable ce matin à Fleurance dans le Gers. Aucune trace de la fillette de 11 ans depuis vendredi. Les gendarmes gardent espoir de la retrouver alors qu'un suspect a été mis en examen hier pour enlèvement et séquestration. Reportage Laura Legault.
14: Oui, 180 gendarmes sont déployés pour tenter de retrouver l'adolescente. Depuis samedi, ils ratissent les environs de la commune du Gers. Hier, le dispositif de recherche a été étendu, explique le colonel Philippe de Lafourcade, commandant du groupement de gendarmerie du Gers.
15: Les recherches se poursuivent. Là, on va commencer à élargir au nord et à l'ouest de la commune pour aller vérifier tous les points qui, possiblement, auraient pu voir passer ou voir rester Liana. Avec un certain nombre de moyens aériens, avec des hélicoptères, des drones terrestres, évidemment, à pied, des moyens également nautiques pour maximiser nos chances de retrouver la petite.
14: Liana a été aperçue pour la dernière fois alors qu'elle montait à bord d'un véhicule. Le conducteur interpellé ce week-end est âgé de 41 ans, un homme que connaissait Liana. Il s'agit du père de sa meilleure amie. En garde à vue, le suspect a affirmé l'avoir déposée à la piscine municipale. Des déclarations jugées incohérentes et imprécises par la procureure de la République d'Auch. Par le passé, l'homme aurait déjà fait preuve d'un comportement inapproprié avec Liana, selon les parents de l'adolescent.
13: Laura Legault.
16: Des comportements inappropriés avec des mineurs. Les affaires ne manquent pas en ce moment dans ce registre, en plein scandale du périscolaire.
13: Hier soir, dans La France en face, sur Europe 1 et CNews, le patron des Républicains et candidat à l'élection présidentielle, Bruno Retailleau, a jugé le sujet trop grave pour être survolé et appelle à des mesures radicales contre les agresseurs d'enfants. Écoutez.
11: Je suis favorable à la castration chimique. Il faut traiter le mal à partir de la racine. Il y a des pulsions qui sont parfois irréversibles. Alors, deux choses l'une. Soit on enferme à vie, c'est pas le cas. C'est jamais le cas. Soit on, voilà, il y a des traitements qui permettront justement à ces individus de ne pas récidiver. C'est trop grave.
13: Bruno Retailleau qui dénonce également, je cite, le comportement barbare des émeutiers samedi soir en marge de la victoire du PSG en Ligue des Champions. Près de 900 interpellations en France et dès hier, les premières comparutions immédiates. 11 prévenus ont été jugés à Paris. Emmanuel Macron avait promis d'être intraitable. Discours de fermeté qui n'a pas vraiment été suivi des faits, Jean-Baptiste Marty.
17: Oui, puisqu'aucun casseur n'a passé la nuit derrière les barreaux. Tous ont été libérés. C'est le cas par exemple de Hichem S, 20 ans, de nationalité algérienne. Il était jugé pour le vol d'un collier ainsi que pour des violences et des outrages envers un policier. Eh bien, peine prononcée, 10 mois de prison avec sursis. Il a donc été remis en liberté. Pareil pour Raphaël D, lui était poursuivi pour des violences sur un policier ayant entraîné 10 jours d'incapacité temporaire de travail. Il a écopé de 12 mois de prison, dont 6 avec sursis, mais sans mandat de dépôt. Sa peine sera aménagée par un juge d'application des peines. Il encourait pourtant jusqu'à 5 ans de prison. Autre prévenu, Amerka, 19 ans, interpellé en possession de 12 mortiers d'artifice et de 2 couteaux, libre lui aussi. Il a été condamné à 10 mois de prison avec sursis. Des émeutiers donc tous libérés hier soir. Pourtant, la procureure de Paris, Laure Becquiot, avait assuré que la réponse pénale allait être intransigeante. Il n'en est donc finalement rien.
13: Jean-Baptiste Marty du service police-justice d'Europe 1.
16: Et la question du jour ce matin sur le site et l'appli Europe 1 après ces violences du week-end. Faut-il interdire les rassemblements pour la Coupe du Monde de football? Oui, non? Dites-nous ce que vous en pensez en un clic sur le site et l'appli Europe 1.
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16: Trois murs et une porte métallique. La cellule algérienne de Boualem Sansal qu'il décrit dans son nouveau livre La Légende, qui paraît aujourd'hui chez Grasset.
13: Mur sale, air immobile, odeur de corps fatigué, humiliation, promiscuité, grouillement, écrit l'auteur. Il y est resté une année entière, un enfer qu'il raconte en détail dès son arrestation ubuesque le 16 novembre 2024.
18: J'ai été embarqué, cagoulé, amené dans une forteresse, je ne sais où, pendant 8 jours. Alors évidemment, je me dis, mais qu'est-ce que j'ai pu dire? Mais c'est pas possible. Au 7e jour, on vient me sortir là-dedans, et on m'amène au tribunal. Et là, le procureur me dit, vous êtes accusé de terrorisme, d'espionnage, d'atteinte à la sûreté de l'État, atteinte au moral de l'armée, la totale.
13: Extrait du documentaire Boualem Sansal, La Légende.
16: Oui, qui sera diffusé ce soir à 21h sur CNews et à la même heure en podcast sur le site et l'appli Europe 1, rubrique au cœur de l'actu.
13: Vous y entendrez son histoire et découvrirez les coulisses de son ouvrage. Dans son livre, Boualem Sansal détaille ses conditions de détention, la terrible dépossession du temps, dit-il, et la façon dont il a tenu bon, Arthur Delaborde.
19: Menotté, cagoulé, puis 6 jours à répondre aux mêmes questions. Dans La Légende, Boualem Sansal raconte moins la violence que sa troublante normalité. Des fonctionnaires polis, un greffier appliqué, aucun éclat. Une machine administrative où, écrit-il, on cesse peu à peu d'exister. Jusqu'à cette sensation de devenir un dossier plutôt qu'un homme. Dans sa cellule, il tient grâce aux mots Ronsard, Dubélé, des vers récités de mémoire comme une manière de ne pas céder. Jusqu'à cette phrase, on ne brûle pas les livres ici, on fait mieux, on enterre les écrivains. Et puis il y a ceux que cette épreuve lui a révélé, Bruno Retailleau d'abord, un nom qui revient avec gratitude, salué pour avoir, selon lui, cessé de trembler devant les ombres. Le regard est plus sévère sur Emmanuel Macron. Boualem Sansal lui reconnaît un engagement, mais critique ce qu'il considère comme une diplomatie trop prudente face à Alger. Enfin, l'écrivain raconte pourquoi il a choisi Grasset, la conviction qu'un tel livre devait pouvoir s'écrire librement, sans retenue.
13: Arthur Delaborde du service politique d'Europe 1.
16: Et notre série Europe 1 a présent l'anniversaire du débarquement sur les plages de Normandie. Ce sera samedi 6 juin, c'était il y a 82 ans.
13: Toute la semaine, Europe 1 vous propose de redécouvrir les sites emblématiques de cette offensive historique. Et direction aujourd'hui, Sainte-Mère-Église, dans la Manche, l'un des premiers villages libérés par les parachutistes américains. Ceux qui étaient enfants à l'époque n'ont rien oublié de ce jour le plus long. Reportage Théo Grévin.
20: Fin de soirée du 5 juin 1944 à Sainte-Mère-Église. Il fait nuit, les habitants sont confinés en raison du couvre-feu imposé par l'occupant allemand. Tous s'apprêtent pourtant à vivre une nuit qu'ils n'oublieront jamais. Henri-Jean Renaud avait 10 ans en 1944.
21: Il est passé quand même 800 C-47. C'était un vacarme pas croyable. Et au bout d'un certain temps, Mon père est revenu en disant c'est pas un petit commando, c'est pas une opération limitée, c'est le débarquement.
20: L'opération baptisée Neptune est lancée. 13 000 parachutistes sont largués sur Sainte-Mère-Église et ses alentours. Certains paras américains sont abattus avant même d'avoir atteint la terre ferme. Pour les autres, les affrontements avec les Allemands commencent.
21: J'ai vu mon premier mort allemand, là, au pied de la borne romaine qui est sur la place. J'ai pas réalisé qu'il était mort parce qu'il n'y avait pas de sang. Or, quand vous êtes un enfant, quand il n'y a pas de sang, c'est que vous n'êtes pas mort.
20: Sainte-Mère-Église est prise dès le lever du jour et devient la première commune de France libérée par les Américains.
13: Un reportage signé Théo Grévin.
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16: Mais il n'y a plus aucun Français en lice porte d'Auteuil après la défaite hier de Diane Paris.
13: Et aujourd'hui, début des quarts de finale. Cet après-midi, l'étoile montante espagnole Rafael Rodar fera face au désormais favori du tournoi, l'allemand Alexander Zverev. Le brésilien Joao Fonseca, 19 ans, et le tchèque Jakub Mensik, 20 ans, vont s'affronter sur le court Philippe Chatrier pour le match de la Night Session.
16: Merci beaucoup Fanny Marceau, c'était votre journal.
10: Il est 18h passé de 19 minutes à 18h30. La grande interview CNews Europe 1, Laurence Ferrari reçoit l'écrivain Boualem Sansal, Hervé Sémaphore et de la musique pour vous accompagner pendant une dizaine de minutes, toujours sur la fréquence de Radio Rythme Bleu. Restez bien branchés, on continue de passer un bon moment.

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2: Et notre invité ce matin dans la grande interview sur CNews et sur Europe 1, c'est Boualem Sansal. Bonjour et merci à vous d'être là.
3: Bonjour à vous.
2: Vous êtes écrivain, vous publiez aujourd'hui même chez Grasset la légende, libre méditation d'un prisonnier encombrant. Ce prisonnier, c'est vous, bien sûr. Le 16 novembre 2024, vous avez été arrêté en descendant de l'avion à Alger, emprisonné. Vous ne saviez pas pourquoi à l'époque. Finalement, pour terrorisme, atteinte à la sécurité de l'État, condamné à 5 ans de prison. Ce livre, c'est autant une œuvre littéraire qu'un acte politique, Boualem Sansal. Comment vous l'avez voulu? Comment vous l'avez écrit? Comme un coup de poing dans l'estomac pour ceux qui allaient vous lire?
3: Non, c'était vraiment de manière tout à fait raisonnée. Moi, il était dès le départ dans mes intentions d'attaquer un jour M. Tebboune pour séquestration, kidnapping.
2: Le président algérien.
3: C'est le président. Non, ce n'est pas le président algérien. C'est le chef de l'Algérie. Président, c'est voilà, je lui reconnais pas ce titre de président. Il n'a pas été élu, il a été imposé par l'armée et il se comporte comme un vulgaire dictateur. Voilà, donc je peux pas le reconnaître comme président.
2: Et il vous a pris en otage, Boualem Sansal.
3: Voilà, oui, mais moi je me considère vraiment comme otage. On ne m'a administré aucune preuve de ce dont on m'accusait, terrorisme, espionnage, atteinte à la sûreté de l'État, etc. C'est 1000 trucs, accusations. Aucune a été fait, ne repose sur rien du tout. Mm-hmm. C'est tout simplement une opération, une barbouzerie politique dans le conflit que le gouvernement algérien entretient avec la France pour des raisons qui sont les siennes. Hein. Mm-hmm. Et voilà, j'avais besoin de moi, de Christophe Glaise, de voilà.
2: Christophe Glaise, dont on espère tous la libération, vous pensez qu'elle peut survenir rapidement?
3: Moi, ça fait, oui, je pense que maintenant, on voit bien que c'est sincère ou pas, je n'en sais rien. Je ne crois pas que ce soit sincère. Bref, il y a un rapprochement des gouvernements et la meilleure démonstration que les choses vont dans on veut nous faire croire qu'elles vont dans le bon sens, c'est de commencer par libérer Glaise avant de discuter du reste. Voilà, c'est premier geste. Je veux dire que c'est urgent. Je pense que le gouvernement devrait, gouvernement français, devrait se montrer très intraitable sur cette question. C'est-à-dire que si le gouvernement algérien veut prouver qu'il est dans une démarche vertueuse, eh ben, il faut libérer Christophe Glaise.
2: Commencez par libérer Christophe Glaise. La légende, c'est le surnom que vous ont donné les prisonniers qui vous entouraient à Coléa, dans cette prison d'Alger. Pour quelle raison ce nom a commencé à courir les couloirs de la prison et ce murmure? Quel espoir est passé en vous?
3: Mais parce qu'il s'est passé quelque chose. Moi, j'ai découvert après. Moi, j'ai été arrêté et mis au secret. Et donc, partout en Algérie, en France et partout, on se posait la question, où est passé Boualem Sansal? Alors les gens disaient, il a disparu, il est mort, il est peut-être malade, il est peut-être amnésique, enfin bref, chacun a échafaudé, y compris ma femme, qui ne savait pas du tout. Ce qui pesait lourd dans l'affaire, c'est que mon téléphone ne répondait pas. Tout le monde m'appelait sur mon téléphone portable, et qui était fermé. Et donc il y a toute une fantasmagorie qui est pendant cette semaine qui a nourri les imaginations, les imaginaires des uns et des autres.
2: Et voilà. C'est là qu'est née la légende.
3: C'est là qu'est née. Puis donc 8 jours après, le gouvernement, les autorités algériennes me sortent de cette machin. Et me présente à la justice, voilà, médiatiquement ça a été un coup formidable pour le gouvernement algérien. Et voilà, donc quand je suis arrivé en prison, ils ne savaient pas comment appeler, ils m'ont appelé la légende.
2: D'accord, voilà. Mais vous ne viviez pas comme une légende, vous viviez comme un homme normal, frappé par une injustice totale.
3: Tout à fait normal, mais ça m'a interpellé, pourquoi m'ont-ils appelé là? Après, je me suis dit, je crois qu'ils ont fait un transfert sur moi. Ils se sont dit, c'est un opposant du régime. Derrière lui, il y a la France, il y a toute l'Europe. Le régime va tomber. Et si le régime tombe, on sera libéré.
2: On sera libéré.
3: Voilà. Et c'est comme ça. Donc, il y a un transfert, tout simplement. Mais moi-même, j'ai fait ce transfert. Moi, je sais bien que je suis pas une légende. Mais pourquoi ils m'ont appelé la légende? Et moi-même, j'ai commencé à faire un transfert sur le comité de soutien de Boualem Sansal, j'imaginais
2: votre phalange solaire, comme
3: oui,
2: vous
3: le disiez. Mais mais qui c'est ces gens-là et pourquoi ils font ça? Et c'était formidable. Mmh. Et du coup, je commençais à vraiment me prendre au sérieux. J'étais Nelson Mandela, quoi.
2: Non. Je sais que vous ne le pensez pas. Comité de libération s'est activé beaucoup pour votre libération. Ouais. Et ils avaient compris ce que vous vouliez. Vous ne vouliez pas de la grâce présidentielle de M. Tebboune. Vous vouliez être rétabli dans vos droits, ce qui n'a pas été le cas à Boulogne sans salle.
3: Mais c'était le conflit était interne au comité. Donc il s'est créé un comité, je crois, à l'initiative d'Antoine Gallimard,
2: votre ancien éditeur.
3: Voilà, et puis beaucoup de gens ont rejoint ce comité, mais très vite, entre eux, ils n'étaient pas d'accord sur la démarche. Il y a ceux qui disaient, bon, il faut faire profil bas, et voilà, Boualem Sansal est entre les mains de ces gens-là, ils sont dangereux, ils peuvent le tuer, il est malade, et il faut y aller mollo, et puis d'autres disaient, mais pas du tout, c'est des bandits, c'est exactement ce qu'ils font si vous vous mettiez à genoux et que vous leur léchiez les pieds. Il faut taper sur la table et les acculer, et peut-être même au besoin prendre des sanctions fortes, je ne sais pas, financières, politiques, je ne sais pas, fermer l'ambassade, voilà, rappeler son ambassadeur.
2: Les gestes forts, en tout cas.
3: Voilà. Et le comité s'est divisé en deux. Et moi, alors en prison, je ne comprenais pas. Et on me parlait d'un comité, et puis ensuite on me parle de deux comités. Moi, je me suis dit, c'est fichu, ceux qui me défendent n'arrivent pas à s'entendre.
2: C'est clair.
3: C'est clair.
2: Et vous aviez peu d'informations dans cette prison.
3: Aucune.
2: Vous avez été torturé psychologiquement et physiquement, on le rappelle.
3: Physiquement, non, c'est des pas le mot torture, c'est plutôt des brutalités, quoi. Voilà, la petite violence de gardien qui vous pousse, enfin, ils aiment bien humilier aussi, je sais pas, c'est la nature humaine. Hein,
2: c'est une dépossession du temps, une
3: incarnation. Ah non, ça c'est terrible. Voilà, on découvre que finalement, l'être humain, c'est quoi? C'est un paquet de temps. Il y a du temps en nous, du temps ancien, celui de notre enfance, le temps, notre temps présent, puis ce temps d'anticipation sur l'avenir, et ça s'est cassé. Et donc, du coup, vous n'avez plus de passé, vous n'avez plus de présent, vous êtes dans un couloir de temps, c'est à la minute, on vit à la minute. Ce qui est important, c'est maintenant. Le reste, on n'arrive même plus à imaginer. C'est terrible. La dépossession du temps, je crois que c'est un truc sur lequel il faut étudier. Mm-hmm. Il faut appeler, je sais pas, les spécialistes, les psychiatres, les machins. C'est...
2: Et tout ça sans pouvoir lire, sans pouvoir écrire. Vous dites que vous vous raccrochiez aux livres, aux poésies que vous saviez,
3: et
2: que vous récitiez dans votre tête.
3: Faute de livres, parce que nous, on est les gens du livre. Hein. Sans le livre, on est rien du tout. Hein. Et c'est vraiment terrible. Hein. Et donc, j'avais lancé cet appel. Donc, j'avais demandé au gardien, au directeur, s'il vous plaît. Bon, ben, c'est comme ça. Oui, si vous voulez un livre, on vous donne. C'est le Coran, puis des livres religieux. Bon, c'est pas ma tasse de thé. Moi, je veux lire. Et, bon, ben, rien. Mais quand même, j'ai lancé la formation dans la prison. Et puis, les prisonniers, ben, chacun dans son petit coin. Et finalement, j'ai reçu au moins deux livres que j'ai lus avec un bonheur inimaginable, Victor Hugo, Notre-Dame de Paris, et Monterland, que j'adorais, que j'ai perdu de vue depuis des années, et je retrouvais Monterland que j'adore vraiment, c'était un des auteurs qui m'a beaucoup fasciné, et puis pour une raison aussi que j'aimerais pouvoir raconter, Monterland, tout le monde le sait, était suicidaire, était pas bien du tout, sa famille qui est très riche, le balader d'un pays à l'autre pour qu'il retrouve un peu ses esprits, et puis un jour on lui dit, écoute, tu devrais aller à Alger, c'est bien, le soleil, l'exotisme. Alors oui, bon, d'accord, pour une petite semaine, il arrive et il reste 5 ans. Grand amour d'Alger. Et là, il a écrit un livre, et c'est ce livre qui m'a fait découvrir Monterland. Et il a écrit un petit livre d'une trentaine de pages. Il y a encore des paradis.
2: Où sont-ils les paradis aujourd'hui?
3: Il n'y a plus de paradis maintenant, c'est fini. Le monde autour de nous est en train de s'effriter, des guerres partout. Mais les guerres, c'est pas vraiment. C'est pas ça qui abaisse l'homme. C'est cette misère morale dans laquelle on se laisse vivre là-dedans.
2: Tout s'entraîner.
3: Oui. Il est quasiment impossible d'échapper à la déchéance. Elle est générale. C'est comme la gravité, en fait. La gravité. dans tout l'univers, elle ne laisse rien derrière elle. Elle empoche tout.
2: C'est une civilisation.
3: Y compris les galaxies. Oui, on est dans une culture, une civilisation de la déchéance. On y prend goût parce que ça nous déresponsabilise. Hein. C'est l'État, on ne sait pas qui, c'est l'ONU, c'est pas l'ONU. On est là, on vit petitement, on vit dans la petitesse, et c'est agréable aussi. Hein. On n'a pas de soucis, voilà, c'est terrible.
2: Boualem Sansal, vous êtes l'invité exceptionnel de CNews et Europe 1 ce matin. Vous dites que dans la prison, il y a un nom qui se murmure, qui passe les murs des cellules, c'est l'homme Bruno Retailleau. Quand il arrive au ministère de l'Intérieur, c'est son nom qui arrive jusqu'à vous, parce qu'il y avait... Ça véhiculait quoi, un espoir, un ton plus ferme vis-à-vis de l'Algérie.
3: Vous savez, un prisonnier, c'est quoi, c'est deux grandes oreilles. On est là parce qu'on est mort. Il faut imaginer que beaucoup de prisonniers sont là pour la vie. Des condamnés à mort, des condamnés à perpétuité, 30 ans, 40 ans.
2: Et là-bas, elle est réelle, la perpétuité.
3: Voilà. Hein. Et donc, on vit sur les rumeurs. Et on est là, la moindre rumeur prend des proportions colossales. Mais bon, et là, tout était négatif. Tebboune, il entre à l'Algérie dans sa propre déchéance. Bon, on est perdu. Puis un jour, on entend une voix qui parle fermement. C'est mon copain, nous on se connaît depuis longtemps, mon copain Bruno, ministre de l'Intérieur. Ah, ça y est, il va nous sauver. Parce qu'il a lancé des mesures très fortes et bon, malheureusement, il n'a pas été suivi. Il y avait d'autres démarches concurrentes de celle-ci, c'était de profil, faire négocier, la diplomatie, ce qui est bon. Hein. Et il faut faire de la diplomatie, bien entendu. Un ministère des Affaires étrangères, c'est fait pour ça. Hein. C'est dans son rôle. Comme le ministre de l'Intérieur est dans son rôle aussi. Hein.
2: Laurent Nunez,
3: mais malheureusement.
2: Il est dans son rôle, Laurent Nunez, quand il reçoit son homologue algérien hier à Paris.
3: Oui,
2: pour la coopération.
3: Ben, pour moi, c'est regrettable. Mais pour lui, il est dans son rôle. Il reçoit son homologue. J'aurais cru, et que ça me paraîtrait normal, si Christophe Glaize avait été déjà libéré.
2: C'est ce qu'on a
3: dit. Mais ils le tiennent encore en otage. Pourquoi vous ne l'avez pas libéré? Puisque vous voulez renouer les relations avec la France et des échanges là, depuis un mois, on voit bien, ça s'accélère. Pourquoi vous ne l'avez pas fait? Donc ça veut dire que vous êtes toujours dans l'esprit. Je garde quelque chose en main. Mm-hmm. Au cas où Macron ou truc, il nous envoie encore une de ses phrases tordues, hop, et on va brandir Christophe. Ça fait que moi, j'y crois pas trop.
2: Les rapports entre la France et l'Algérie pourraient-ils se pacifier un jour, selon vous, Boualem Sansal, qui avait été détenu un an en Algérie pour avoir osé écrire des livres et osé les écrire en français?
3: Il ne faut pas poser la question comme ça, parce que l'Algérie, c'est une abstraction. Non, le gouvernement, ce gouvernement-là, non. Voilà. C'est ce qu'avait dit, c'est un diagnostic formidable et tout à fait vrai, fait par Xavier Zerencourt. Le gouvernement algérien ne connaît que le rapport de force. Voilà, c'est tout. Et le rapport de force, il a réussi à l'inverser en sa faveur. Donc depuis que Tebboune est arrivé au pouvoir, il a réussi. Le rapport de force est du côté de l'Algérie. Et la France, pour ces raisons, mais beaucoup d'autres, elle est dans une phase d'affaiblissement, elle cède sur beaucoup de plans vis-à-vis de tout le monde, et pas seulement vis-à-vis de l'Algérie, vis-à-vis un peu de tout le monde. Quoi.
2: De sa propre population.
3: Oui, voilà. Regardez ce qui s'est passé hier, c'est pas normal.
2: Ce qui s'est passé, les violences en marge de la victoire du PSG, pour vous, c'est pas normal.
3: Oui, mais je trouve que le gouvernement n'a pas assez condamné cela. Oui, ils ont déploré. Mais sommes-nous encore au stade de la déploration? Non, mais c'est l'État qui est en train de s'effondrer, là. C'est parce que, en toute occasion, match de foot, en toute occasion, il y a une violence volcanique, là, qui se déchaîne. Et du coup, ça relève maintenant de l'ordre naturel. C'est naturel que chaque match se termine comme ça. Mais non, c'est pas naturel. La naturelle, c'est que force doit rester à la loi. En toutes circonstances.
2: C'est une jeune partie de la jeunesse française qui dit sa haine de la France, pour vous, Boualem Sansal?
3: Oui, mais on comprend. Il y en a qui n'arrivent pas à s'intégrer, parce qu'ils ne le veulent pas, ou parce qu'on les empêche, les imams peut-être, leur gouvernement. Vous savez, dans les, les gouvernements de, enfin, algériens et autres veillent sur, en quelque sorte sur leur diaspora. Ils veulent que les Algériens restent entre eux et qu'ils ne s'intègrent pas. Il faut rompre cela quand on. Il faut faire en sorte que quand quelqu'un s'installe en France, il devienne français. Il n'est pas seulement un habitant du pays. Voilà, derrière, il y a une citoyenneté.
2: Une histoire.
3: Il y a une histoire, oui, on adhère à un récit national, et là, c'est pas le cas. Le séparatisme, le communautarisme, etc., etc., font que, en fait, la France existe-t-elle? Ou il y a peut-être deux Frances qui sont en train de cohabiter. Bah, elles le font la plupart du temps, peut-être pacifiquement, mais de temps en temps, c'est l'irruption, c'est pas normal, ça.
2: Boualem Sansal, votre livre, c'est La Légende, sort aujourd'hui aux éditions Grasset. Dans votre livre, vous dites, vous avez des mots très forts sur la religion. Vous dites que dans trop de pays musulmans, l'islam est une chape brutale jetée sur une faillite historique, une manière de défigurer l'expérience sublime de la liberté, ce trésor ultime confié par Dieu aux hommes de bonne volonté.
3: Ben, la religion, comme tout le reste, devient une idéologie. C'est comme, je sais pas, le communisme au départ c'est un humanisme, un progressisme. C'est ça, c'est le progrès, on s'occupe du peuple, on a mis le peuple au centre du système. Et puis voilà, et les institutions travaillent pour le peuple, pour améliorer sa condition. Qu'est-ce qui s'est passé? On a inversé les choses. C'est-à-dire, l'État est au centre et le peuple est au service de l'État. Et la religion, c'est la même chose. Je pense que Dieu a mis l'homme au centre pour que, voilà, il s'occupe de lui-même. C'est la meilleure façon d'être un humain, c'est de s'occuper de soi-même en tant qu'être humain. Et pas confier ça ni à ceci, ni à la magie, ni à un magicien, ni à Dieu, ni ou à Satan. C'est soi-même. Je me confie à moi-même. Et là, la religion se comporte comme une vulgaire idéologie. Et l'islam, peut-être plus que les autres religions qui, elles, ils ont fait leur temps, elles ont perdu de leur virulence et de leur
2: vigueur,
3: de leurs ambitions premières. Mais l'islam reste très totalitaire. Je comprends pas qu'on soit choqué quand je dis ça. C'est un constat qu'un gamin de 5 ans peut faire. C'est une chape de plomb. L'islam vraiment fonctionne comme une chape. On aimerait qu'il revienne à son récit premier. Mais c'est pas le cas. Ce n'est plus que une jurisprudence, une loi de plus en plus dure, de plus en plus radicale. Et puis ensuite qui s'est créé des sous-systèmes, l'islamisme, le salafisme, le wahhabisme, etc., pour contraindre encore de manière plus forte. Et non, et il faut rompre ce cercle-là et rendre l'islam à son récit
2: originel. Boualem Sansal, vous dites dans votre livre, vous racontez le retour à Paris. D'abord vous réalisez dans l'avion que vous avez été gracié. Et ça, vous dites, mais je ne voulais pas être gracié.
3: Non, mais c'est insupportable. C'est insupportable. Mais j'arrive pas à vivre cette. Quand j'ai appris au cours de l'été, donc moi j'étais libéré en novembre, au cours de l'été, ça circulait beaucoup en prison. Les gardiens me disaient tout fièrement, Boualem, tu vas sortir bientôt, oui. Et bon. Et puis quand à un moment donné, on a entendu parler du message du président allemand, etc., j'ai dit, non, c'est pas possible, je vais pas être gracié.
2: Vous ne vouliez pas être gracié, pourquoi? Vous vouliez qu'on rétablisse vos droits.
3: Mais c'est ça, moi. Je veux aller devant une vraie justice et qu'on punisse ceux qui m'ont fait cela. Pas seulement, à la limite, je suis libre. Non, mais c'est pas possible.
2: Donc c'était une victoire du président Tebboune.
3: Oui, non, ça c'est pas possible. Donc donc j'avais écrit au président Tebboune. J'apprends, je dis voilà, Monsieur le Président, j'apprends que je vous informe que je refuse toute grâce d'office, je la refuse. Si le président allemand qui a demandé un geste d'humanité, si vous-même voulez répondre à cela, faites un nouveau procès avec mes avocats et si possible un observateur international ou deux. Voilà. Et là, s'il me condamne, j'accepte. Mais voilà, mais sinon, comme de toute façon il n'y a rien, je veux être acquitté. Et éventuellement, avec des dommages et intérêts, et même comme ça, c'est pas fini. Parce que je veux ensuite votre procès. Pourquoi vous avez fait ça? Pourquoi? Qu'est-ce que je vous ai fait pour que j'ai parlé de la frontière et de ceci? Mais je parle comme je veux, je suis libre. Voilà, c'est tout.
2: D'être écrivain.
3: Et puis d'ailleurs, je ne l'ai pas dit en Algérie, je l'ai dit en France. Justement, en français, et je m'adresse aux Français. En quoi ça vous concerne? Et je suis français.
2: Voilà.
3: Plus.
2: Aujourd'hui, vous êtes Algérien réfugié en France ou Français d'Algérie? Voilà.
3: Non, je suis Français. Point.
2: Français.
3: Oui. Donc ils ont désactivé mon passeport. Ça veut dire quoi? Mm-hmm. Qu'on veut pas de moi. Alors, quel est mon statut alors? En France, je suis Français, mais.
2: Donc vous êtes Français. Et vous rêvez de retourner un jour en Algérie ou plus du tout?
3: Mais je le veux parce que c'est une de mes libertés. Je veux aller où je veux. Mm-hmm. Voilà, c'est tout. Enfin, où je veux. Je ne peux pas aller en Chine comme ça parce que je le veux. Il faut aussi, dans le cadre des lois, il faut un visa, il faut... Évidemment, je vais pouvoir exercer ma liberté dans le cadre des lois existantes. Mais là, en l'occurrence, c'est quoi? Je suis algérien. On m'a enlevé mon passeport. Pourquoi?
2: Donc vous n'êtes pas apatride, vous êtes français.
3: Alors peut-être, oui. Mais oui, heureusement que je suis français, qui me permet d'envisager la suite, c'est-à-dire attaquer M. Teboul en justice.
2: Boualem Sansal, vous publiez ce livre, effectivement, qui est une ode à la liberté, au fond, c'est ce qui vous caractérise. Vous êtes un homme libre. Vous avez été baissé par la cabale médiatique qui a entouré l'annonce de la publication de ce livre chez Grasset. Vous avez changé d'éditeur. Ouais. À un moment, vous avez même dit, je vais quitter la France.
3: Évidemment, oui, mais,
2: vous ne le pensiez pas, peut-être?
3: Non, mais franchement, pour moi, c'est une douleur immense. Je sais qu'il y a une cabale, les gens, ils s'en foutent, ils sont peut-être tout à fait heureux que je souffre, tant mieux pour eux, mais pour moi, c'est une douleur inimaginable. C'est-à-dire que ceux qui m'ont fait du mal, aujourd'hui, se posent en victime. Moi, je n'ai pas demandé à venir chez Gallimard. On m'a sorti de prison, on m'a amené à Berlin. J'ai dit, mais qu'est-ce que je fais à Berlin? Pour moi, on me gracie, on me sort en Algérie, je rentre chez moi à Boumada, je retrouve ma femme. On me jette dans un avion, on m'amène en Allemagne. Quel est mon statut? On ne sait pas. Ensuite, on me met dans un avion, on me ramène à Paris. Et quel est mon statut? Bon, heureusement, je suis français, donc au moins ça. Et puis, je sors de chez Macron, qui m'a reçu très gentiment. Merci, Monsieur
2: Madame
3: Macron. Brigitte aussi a été charmante, elle est avec ma femme, et vraiment, elle nous a bien reçus. C'était très bien. Et là, on sort de l'Élysée, on m'amène où? Je ne sais pas. Je suis dans une voiture avec des gendarmes. On m'amène chez Gallimard. Mais moi, je n'ai pas demandé à venir chez Gallimard, j'aurais voulu être...
2: C'était votre ancien éditeur.
3: Apparemment, il y avait un accord entre Gallimard et l'Élysée, au Quai d'Orsay, je ne sais pas quoi, pour que... Bon. Et puis, je comprends qu'on me dit qu'il ne faut pas parler, parce que il y a une partie difficile avec le gouvernement algérien, Christophe Glaize, et bon, très bien, que je vais modérer mon propos, et je ne parle pas de procès contre Teboul, etc., etc. Bon.
2: On vous a demandé de vous taire, au fond.
3: Et puis, à un moment donné, subitement, Gallimard nous a hébergés en disant à ma femme, avec devant le témoin, Jean-Paul Scarpita, qui est mon lapis, que tout le monde connaît, il dit, Boualem, tu es chez toi ici, tu restes tout le temps que tu veux, jusqu'au moment où tu régleras ton problème, etc. Oh, bah, parfait, mais j'ai toujours été chez moi, chez Gallimard, ce sont mes amis, mes meilleurs amis du monde.
2: Et puis tout d'un coup, ça change.
3: Et puis tout d'un coup, un matin, il me dit, j'ai besoin de mon appartement. Ben oui, d'accord, mais quand
2: Donc vous vous retrouvez dehors.
3: Et il me dit tout de suite, attends, mais sous vitaine, c'est une expulsion ou quoi? Bon, allez, sous quinzaine. Non, je dis ni vitaine, ni quinzaine, tout de suite. On va partir tout de suite.
2: Et donc,
3: voilà. Et donc après, je suis dehors, chômeur, j'ai pas d'argent, mon compte était bloqué, j'ai pas de vêtements, j'ai rien du tout. Et voilà, je remercierai jamais assez mon comité de
2: soutien.
3: De soutien. Arnaud Benedetti, Noël, Xavier Driancourt, Jean-Michel Blanquer, Kamel Benchek, et Kamel Daoud, etc. qui sont mobilisés, ils sont occupés de tout. Ils ont couru dans tous les sens. Pour me trouver un pied à terre, pour ci, pour ça. Et puis c'est comme ça que j'ai rencontré Arnaud Lagardère. Blablabla, on discute, tu viens chez nous. De toute façon, je cherche un éditeur. Alors, chez toi ou ailleurs, je cherche un éditeur.
2: Grasset.
3: Voilà. Et puis il me dit, mais compte tenu de ton profil, machin, à Grasset, tu seras très bien. On me présente Jean-Christophe Thierry, un homme absolument formidable, d'une extraordinaire. Nora, j'arrive. Je suis tombé amoureux de Nora, Olivier Nora, en 5 minutes, un vrai éditeur, intelligent. Et je lui donne bonnes feuilles de mon truc, il lit. Ah, il me dit, mais c'est formidable. Mais oui, on va publier. Et ben voilà, ça y est, mes problèmes étaient réglés. Et là, ensuite, Gallimard, il se met dans la position de la victime. Mais vous m'avez mis dehors.
2: et la campagne d'Indy.
3: En plus, alors il faudrait que je... Alors, on me vide de l'appartement, mais on veut qu'on reste, que je reste chez Gallimard. Et l'humiliation entre les deux, vous en faites quoi? Et puis ensuite, et la cabale a été amorcée par Jean-Marie Laplatine, qui publie un truc. Il a eu l'élégance quand même de m'avertir. Mais il dit, écoute, Jean-Marie, tu fais ce que tu veux. Tu publies mais toute la vérité. Tu dis pas, Boualem Sansal, il a été acheté 1 million, patati, patata, Bolloré, la bolosphère. Ok, dis ce que tu veux. Mais... dis aussi comment ça a commencé. C'est que Antoine m'a fichu dehors.
2: Vous avez raison.
3: Et que je t'en ai parlé, et que tu es resté pendant une heure à m'écouter comme ça, tu étais triste et tu ne savais pas quoi faire. Et bien je te dis, moi je sais quoi faire, je m'en fais. Voilà, c'est tout.
2: Et vous êtes là aujourd'hui et vous publiez ce livre qui est magnifique, qui est un grand livre littéraire et un ouvrage politique. La Légende, aux éditions Grasset. Merci beaucoup.
3: Merci beaucoup à vous.
2: D'être venu ce matin sur nos antennes, sur CNews et sur Europe 1. Vivement le prochain livre.
3: Merci beaucoup.
2: Bonne journée à vous.
0: 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Il est 18h56.
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5: La revue de presse internationale, nous partons d'abord au Liban. Bonjour Inès Gilles.
6: Bonjour.
5: Correspondante d'Europe 1 à Beyrouth. Un seul sujet chez vous au Liban. De quoi parlent les journaux ?
6: Eh bien, on parle de l'intensification de l'offensive israélienne au Liban. Malgré la trêve négociée sous médiation américaine et prolongée jusqu'au mois de juillet, Benjamin Netanyahou a ordonné des frappes dans la banlieue sud de Beyrouth, affirmant que ces attaques constituaient une réponse aux violations répétées du cessez-le-feu par le Hezbollah, selon l'agence Anadolu. Les derniers jours, le Liban est le théâtre d'une offensive israélienne majeure. L'armée israélienne a planté son drapeau sur les ruines du Beaufort, un château médiéval au sud du Liban. Tout indique que cet élargissement de l'offensive n'est que le début, explique L'Orient Le Jour, qui parle de bombardements d'envergure à venir. Les violences s'accélèrent, tout comme les ordres d'évacuation, comme à Tyr dans le sud Liban, indique Arab News. La trêve au Liban semble plus que jamais fragilisée.
5: Nous partons en Irlande. Clémence Pénard, vous êtes à Dublin pour Europe 1. Qu'est-ce qui fait la une des journaux irlandais ?
7: Eh bien, les incendies criminels visant des habitations qui, selon la RTE, explosent dans le pays. Le phénomène a pris une ampleur inquiétante. À Dublin, seulement 35 attaques ont déjà été recensées depuis le début de l'année. D'après The Irish Times, ces incendies sont le plus souvent liés à des dettes de drogue ou à des règlements de compte entre gangs. Utilisés comme armes d'intimidation, ils laissent pourtant des communautés entières traumatisées. Le drame le plus marquant remonte à décembre dernier lorsqu'une attaque au cocktail Molotov contre une maison a coûté la vie à un petit garçon de 4 ans et à sa grande tante. Et dans un pays en pleine crise immobilière, rappelle le ministre du Logement, ces criminels détruisent des habitations dont l'Irlande manque cruellement.
5: On s'arrête enfin en Égypte ce matin. Noura Abdelbasset, on vous retrouve au Caire pour Europe 1. De quoi parle la presse égyptienne ?
8: D'un miracle dans le désert, comme le titre le journal El Ahram. Le gouvernement vient de lancer le nouveau Delta, un projet pharaonique pour fertiliser 1 million d'hectares de sable, soit la surface de l'île de France. Pour réussir ce tour de force, le pays bâtit la plus grande rivière artificielle du monde, des centaines de kilomètres de canaux pour recycler les eaux usées. Un chantier colossal à 14 milliards d'euros pour répondre à une urgence vitale.

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2: 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Il est 19h, le rappel des titres, c'est avec vous, Lionel Sabot.
3: Bonsoir, toujours de l'incertitude concernant la reprise des vols d'Air Calédonie vers Lifou. À date, la compagnie domestique maintient sa rotation de 7h demain matin depuis la Tontouta, conformément aux annonces qui ont été faites par la chefferie du Wetch. Elle a publié un communiqué pour affirmer que l'aérodrome de Wanaham, bloqué depuis le 10 mars dernier, serait libéré pour reprendre les vols commerciaux. Seulement, vous le savez, le collectif de bloqueurs a décidé hier après-midi de maintenir le mouvement. Les élus de la province sud étaient réunis une dernière fois en assemblée avant la fin de la mandature. À l'ordre du jour, des projets de délibération concernant la jeunesse, l'attractivité, l'emploi, mais aussi le développement économique. Il a notamment été question de l'extension du dispositif Click and Move aux étudiants de moins de 26 ans poursuivant leurs études sur le territoire, soit 3000 jeunes supplémentaires. Toutes les délibérations ont été adoptées. Un vaste trafic de cocaïne démantelé à Nouméa. 4 personnes interpellées, condamnées jeudi dernier. 237 grammes de cocaïne et 1 800 000 francs ont été saisis chez le revendeur. Je vous rappelle que demain matin, 7h30, c'est le procureur de la République, Yves Dupas, qui sera notre invité du matin. Plusieurs requins signalés à la passe de Pointe-Boute. Les squales sont attirés par la présence d'une carcasse de cachalot échouée depuis hier matin sur un banc de sable à environ 1 km du rivage au large de la plage Franco. Les autorités appellent les pêcheurs plaisanciers et l'ensemble des usagers de la mer à faire preuve de la plus grande vigilance et à éviter évidemment, tout approche de la zone concernée, outre le risque lié à la présence des requins, parfois de grande taille, des émanations potentiellement toxiques peuvent également se dégager de la carcasse qui est en décomposition. La baignade interdite temporairement ce matin, la baie des Citrons cause une nouvelle dégradation du filet anti-requin, dégâts causés par le vent d'ouest et la forte houle d'hier. La fermeture a été temporaire le temps que les agents de la SCADEM réparent le filet. L'interdiction de baignade a été levée aux alentours de 9h. Bien cultiver et bien vendre, ce sont deux aspects essentiels de l'activité de producteurs calédoniens. La Chambre d'agriculture et de la pêche organisait aujourd'hui son tout premier forum de commercialisation des fruits et légumes en Nouvelle-Calédonie. Il visait à faciliter l'accès des producteurs aux canaux de commercialisation. Et puis le sport avec du rugby et plusieurs Calédoniens qui brillent ces derniers jours. Anaïk Koni fait partie des 3 nominés pour le titre de rookie de la saison sur le circuit World Rugby 7. Giovanni Sao est lui devenu champion de France U19 élite avec son club le Saint-Estève 13 catalan. Enfin, Tamana Hacha, formé au RC Mondor, puis à l'URC Dimbéa, vient d'être convoqué pour un stage avec l'équipe de France U20 Développement. Voilà pour l'information. Je vous souhaite de passer une excellente soirée sur l'antenne de Radio Rythme Bleu.
2: Merci beaucoup Lionel Sabot que vous venez d'entendre et qui nous a accompagné sur cette grosse tranche d'information, le tout info sur notre antenne.
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2: Et bonsoir tout le monde, soyez les bienvenus au programme des 2 prochaines heures. On va s'amuser et passer un bon moment ensemble et prolonger cette belle soirée sur notre antenne. Après cette grosse tranche d'informations, place à la musique jusqu'à 21h, entre autres évidemment. Vous verrez, il y a du beau monde au programme. À partir de 19h40, vous pourrez nous appeler au 25 46 46 par téléphone et vous pouvez d'ores et déjà nous envoyer vos messages, vos dédicaces et vos musiques à la demande par SMS. C'est le 31 46, le numéro à composer. D'ailleurs, qu'est-ce qui se passe dans quelques minutes? Eh bien, on va retrouver Mouna et son histoire du soir. On retrouvera également Jennifer et sa rubrique Music News. Elle fera la part belle à une ancienne candidate de la, du, j'allais dire le talk show, mais pas vraiment. Je...

0: n'est plus du tout le terme, mais de l'émission télévisée La Star Academy. Elle s'appelle Jeanne. Et puis, votre radioservice, dans quelques minutes, les avis de décès ainsi que les communiqués qui vous seront lus par Eugénie. Et on commence, comme à l'accoutumée, avec la météo.
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0: Et on ouvre ce bulletin avec aucune vigilance particulière. Cette nuit, même si les étoiles restent visibles dans l'ensemble, le ciel devient plus nuageux et parfois temporairement chargé, en particulier sur la pointe nord et Bélep. Quelques gouttes intéressent la pointe sud et l'est par moment. Le vent d'est à sud-est reste compris entre 5 et 10 nœuds et la côte ouest est localement déventée. Les températures évoluent peu et restent fraîches de 11 à 15 degrés dans l'intérieur et aux îles et 16 à 21 degrés ailleurs. Demain matin, le soleil dominera largement sur l'ouest et aux loyautés, sur l'est et aux extrémités de la Grande Terre. Il sera contrarié par des plaques nuageuses le plus souvent inoffensive. Le vent s'établira d'est, compris entre 5 et 10 nœuds, voire moins sur le sud-ouest. Et pour les températures maximales, eh bien écoutez, elles reprendront maximales, avec un M ça marche mieux quand même, reprendront 1 degré et seront proches, voire légèrement au-dessus des valeurs de saison, avec 25 à 28 degrés. Voilà. Pour la météo, Miley Cyrus, Dream As One, du film Avatar 2. Voilà, elle a signé un petit peu la chanson de ce film, la bande originale de ce film. C'est la grande, la très très grande Miley Cyrus, qui a d'ailleurs depuis eu sa première étoile sur Hollywood Boulevard. La première, il me semble, des années 90 ou de la génération fin du 21e siècle. Enfin bon, c'est la plus jeune en tout cas maintenant, aujourd'hui, sur Hollywood Boulevard. Miley Cyrus pour vous accompagner, vous accueillir, vous écouter. RRB, il est 19h06, on vous souhaite une excellente soirée.

0: Merci beaucoup. Miley Cyrus, et pour établir un petit peu la vérité, c'est la première personnalité née dans les années 90 à recevoir sa propre étoile. Voilà, ce n'est pas la plus jeune de l'histoire. Les faits, toujours les faits sur Radio Rythme Bleu. À 19h09 est venue l'heure pour vous de retrouver la lecture de vos avis de décès et le début de votre radioservice.
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0: Les avis qui vont suivre concernent les décès de Madame Soko Teleisia, née Amosala Kelekelevao Heilala Moala, Monsieur Imeot Ekenev Albert Wao, Monsieur Enoka Emmanuel, Monsieur Arjo Roussam Jacques, Sœur Chevalier Myriam, Madame Veuve Darkwen Marianne, Monsieur Fulouhea Patrick, Monsieur Lo Gérard, Monsieur Levanso Joseph, Monsieur Teniaro Taya, Monsieur Govan Govan Jérôme, Monsieur Custos André, Madame Poulawa Marie-Rose Wageiwe née Alosio, Madame Abdeslem Rosemé, Madame Wedio Irma, Madame Forcinetti Annie et Monsieur Chibaou Unjie Vianney. On nous prie de vous faire part du décès de Madame Soko Teleisia née Amosala Kelekele Vahoeilala Moala, survenue le dimanche 31 mai. La veille aura lieu le jeudi 11 juin de 12h à 20h dans un salon du centre funéraire de Nouméa. Le transfert sur son île natale Futuna se fera lundi 18 mai. Et pour respecter les volontés de la défunte, les hommages coutumiers se feront à la morgue municipale. On nous prie de vous faire part du décès de Monsieur Imeot Ekenev Albert Wao, survenu le 25 mai au Médipôle à l'âge de 68 ans. Les veillées sont en cours au centre funéraire de Nouméa jusqu'à 20h. Elles reprendront demain, mercredi 3 juin, de 8h à 20h. Et le corps sera transféré sur l'Ifou, jeudi 4 juin, par le Béticho. L'inhumation se fera vendredi 5 à 10h à la tribu de Néou à l'Ifou. On nous prie de vous faire part du décès de Monsieur Enoka Emmanuel, survenu le 28 mai dans sa 83e année. La veillée aura lieu au centre funéraire de Nouméa demain, mercredi 3 juin, de 8h à 20h. Et le transfert du corps vers Marais se fera jeudi 4. On nous prie de vous faire part du décès de Monsieur Arjo Roussam Jacques, survenu le 31 mai à l'âge de 80 ans. La veillée se tiendra au centre funéraire de Nouméa demain mercredi de 8h à 20h, puis le jeudi 4 juin de 8h à 13h. Une cérémonie religieuse sera célébrée en la chapelle du centre funéraire à 13h15, suivie de l'inhumation au cimetière communal de Saint-Louis à 14h30. On nous prie de vous faire part du décès de sœur Myriam Chevalier, décès survenu le 29 mai dans sa 83e année. La veillée et la cérémonie religieuse auront lieu au sein de la communauté des sœurs de Cluny à Thiers et son inhumation au cimetière de Montparnasse à Paris. L'heure et la date des obsèques aux heures de Paris vous seront communiquées ultérieurement. On nous prie de vous faire part du décès de Madame Kémy, veuve d'Arkwen Marianne, survenue le 17 mai dans sa 89e année. La veillée est en cours au centre funéraire de Nouméa jusqu'à 20h. Elle reprendra demain, mercredi 3 juin à 7h, suivie de l'inhumation à 14h au cimetière du 5e kilomètre. On nous prie de vous faire part du décès et de Monsieur Patrick Fulouhea, survenu ce samedi 30 mai à Rivière-Salée dans sa 71e année. La veillée est en cours au salon funéraire du centre de Nouméa jusqu'à 19h30. Elle reprendra demain, mercredi 3 juin, de 8h à 10h. Un office religieux sera célébré au salon funéraire demain à 10h, suivi de l'inhumation au cimetière du 5e kilomètre à 11h. On nous prie de vous faire part du décès de Monsieur Lo Gérard, survenu le 31 mai dans sa 82e année. La veillée est en cours au centre funéraire de Païta jusqu'à 20h. Veillée qui reprendra demain, mercredi, de 8h à la levée du corps. La crémation aura lieu au centre funéraire de Nouméa demain à midi. Ni fleurs, ni couronne, une corbeille est mise à disposition en salle de veille. On nous prie de vous faire part du décès de Monsieur Joseph Levanso, survenu le 31 mai dans sa 97e année. La veillée se déroulera à la morgue municipale de Nouméa demain, mercredi 3 juin, de 15h à 20h et le jeudi 4, de 7h à 10h. La levée du corps et la cérémonie religieuse auront lieu jeudi 4 juin à 10h15 à la chapelle du centre funéraire de Nouméa, suivie de l'inhumation à 11h au cimetière du 5e kilomètre. Ni fleurs, ni couronne, pas de condoléances et une corbeille à dons sera mise à disposition. On nous prie de vous faire part du décès de Monsieur Teignaro Taya, survenu le 30 mai à l'âge de 83 ans. Une veillée se déroulera au centre funéraire du Pont des Français jeudi 4 juin de 16h à 19h. La cérémonie religieuse sera célébrée ce même jour à 17h30 et dans le respect de ses volontés, notez la présence d'une corbeille à dents et la crémation se fera au Pont des Français. On nous prie de vous faire part du décès de Monsieur Jérôme Govan, survenu le 31 mai dans sa 65e année. La veillée est en cours à la morgue municipale de Nouméa jusqu'à 20h. La suite des obsèques aura lieu à la morgue de Koumac le mercredi 3 juin de 15h à 20h et jeudi 4 à partir de 8h. Une messe sera célébrée en l'église Sainte-Jeanne d'Arc jeudi à 9h, suivie de l'inhumation au cimetière de Koumac. Ni fleurs ni couronne, une corbeille sera mise à disposition en salle de veille. Monsieur André Custos, retraité de l'éducation nationale, est décédé le 29 mai à Bergerac en métropole à l'âge de 84 ans. On nous prie de vous faire part du décès de Madame Poulawa Marie-Rose Wageiwe, née Alosio, survenue le 1er juin à l'âge de 79 ans. La veillée aura lieu au centre funéraire de Nouméa demain, mercredi 3 juin, de 8h à 20h et se poursuivra à Cuccio chez Madame Poulawa Marie-Roseline. La veillée reprendra au centre funéraire jeudi 4 juin à partir de 7h jusqu'à la levée du corps. Un office religieux sera célébré en la chapelle du centre funéraire jeudi à 9h15, suivi de l'inhumation au cimetière du 5e kilomètre à 10h. On nous prie de vous faire part du décès de Madame Rosemée Abdeslem, survenue le 31 mai à l'âge de 68 ans. La veillée est en cours à la morgue de la foi jusqu'à la levée du corps, prévue demain, mercredi 3 juin à 12h45. Une cérémonie religieuse aura lieu à l'église de la foi à 13h, suivie de l'inhumation à 14h au cimetière de la foi. On nous prie de vous faire part du décès de Madame Wedio Irma, survenue au Médipol aujourd'hui, mardi 2 juin à l'âge de 66 ans. Le corps sera transféré demain, mercredi 3 à 10h vers Puebo pour une veillée à son domicile, suivie de l'inhumation jeudi 4 juin au cimetière de la commune de Puebo. On nous prie de vous faire part du décès de Madame Forcinetti Annie, survenue aujourd'hui, mardi 2 juin. Une veillée se déroulera au centre funéraire du Pont des Français, vendredi 5, de 16h30 à 19h. La cérémonie religieuse sera célébrée ce même jour à 17h. Dans le respect de ses volontés, ni fleurs ni couronne, la crémation se fera au Pont des Français. On nous prie de vous faire part du décès de Monsieur Chibaou Unjie Vianney, chef de la tribu de Tiendanit, survenu le 31 mai dans sa 80e année. La veillée se tiendra demain, mercredi 3 juin, à la tribu de Tiendanit, suivie de son inhumation jeudi 4 juin à 9h, toujours à la tribu de Tiendanit à Yangen. Et voici qui met un terme à vos avis de décès.
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0: Il est 19h17, la suite de votre radioservice, c'est la lecture de vos communiqués avec Eugénie.
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4: Enercal informe ses clients que la distribution de courant électrique sera interrompue sur la commune de La Foy et plus précisément sur les zones Pierre-Pau-Creux ce mercredi 3 juin de 8h30 à 15h30. Le courant pourra être rétabli avant l'heure prévue sans autre préavis.
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4: La province Nord informe la population de la commune de Canala qu'à compter du lundi 8 juin au 30 juin, des travaux d'opération de réaménagement et de mise en conformité électrique seront réalisés au dispensaire de Canala. Durant toute la durée des travaux, le dispensaire restera ouvert au public et assurera la continuité du service à la population en maintenant aux jours et aux heures habituelles du lundi au vendredi les consultations et téléconsultations médicales, les renouvellements d'ordonnances, les soins infirmiers, pansements et les injections, les prises de sang, la PMI et la vaccination, les consultations de la sage-femme, les consultations des vacataires. Les week-ends et les nuits, les urgences ne seront pas assurées par le CMS. Il faudra contacter le SAMU, centre de régulation au numéro gratuit 15 au besoin. Permanence aide médicale relocalisée au centre médico-commercial Village. L'agent AMN vous accueillera en permanence les mardis matin, mercredi matin et jeudi matin aux horaires habituels au centre médico-commercial médico-commercial du village. La province Nord s'excuse auprès des usagers des désagréments occasionnés, remercie la population de Canala de sa compréhension bienveillante et appelle à la plus grande prudence durant cette période.
0: Merci beaucoup Eugénie. Il est 19h19. On va respirer un petit peu en musique avant de retrouver Mouna et son histoire du soir. Eminem en featuring avec Dido. Stan, merci d'avoir choisi la meilleure des fréquences, la meilleure des radios pour passer une excellente soirée.

0: Et on retrouve Mouna avec son histoire du soir, un lit à sa mesure. Il est 19h22.
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2: Bonsoir les enfants. L'histoire de ce soir a pour titre « Un lit à sa mesure ». Depuis qu'il a déménagé, Paul veut changer de lit. Le sien est trop mou, très vieux et tout démantibulé. Il ne va pas avec sa nouvelle maison. Un matin, Paul se rend donc au salon de la literie pour essayer tous les lits. Les grands, les durs, les lattés, les étroits ou ceux avec des ressorts. Il les teste tous sans succès. Aucun n'est à son goût. Comme il s'apprête à repartir très déçu, trois petits stands en retrait attirent son attention. Chacun porte le nom d'un pays. « Voici mes dernières chances de trouver un lit », pense Paul en approchant du premier stand, celui des États-Unis. « Hello !» le salue le vendeur. « Voulez-vous essayer mon matelas à eau ?»« À eau ? C'est la spécialité de mon pays. L'eau vous berce toute la nuit. » Paul s'allonge sur le grand lit. C'est amusant, il a l'impression de flotter. Ça tangue, ça roule, on se croirait sur un bateau et ça donne mal au cœur. Paul ne se sent plus bien du tout. Il veut sortir du lit, mais comme il se redresse, le matelas ondule et fait des vagues. Paul tombe à la renverse et rafle les matelas avec sa montre et le crève sans y prendre garde. Alors le lit s'affaisse tout à fait. C'est le raz-de-marée. Une vague furieuse jaillit du matelas et emporte Paul dans un tourbillon. Le vendeur a tout juste le temps de lui lancer un gilet de sauvetage. Ouf, il est sauvé. Toutefois, Paul n'est pas homme à se laisser impressionner. Après s'être séché, il se dirige vers le stand de l'Islande. « Goden dag !» lance le vendeur jovial. « Venez essayer mon matelas en plume d'Eider. » L'Eider ? C'est un oiseau qui niche sur nos côtes. Son duvet est le plus doux du monde. Paul s'allonge sur le grand lit. Quelle délice! C'est doux, c'est chaud, c'est mou, ça chatouille aussi un peu. Paul se tortille en cherchant le sommeil. Il lui semble qu'une plume s'est glissée sous son pull. Il gigote dans tous les sens. N'est-ce pas un peu de duvet peut-être qui rentre dans son oreille? Paul se tourne et se retourne en riant. Mais soudain, les plumes lui picotent le nez. Paul ne rit plus. Il se concentre pour ne pas éternuer. Il plisse le nez, renifle un peu, secoue la tête, mais malgré tout, achoum ! C'est le coup de tonnerre. L'éternuement est si violent qu'il arrache Paul de son lit et le précipite par terre, les quatre fers en l'air. « C'est dangereux !» s'écrie-t-il en se massant la fesse. Mais Paul n'est pas homme à se décourager. Il se redresse et boitille jusqu'au dernier stand, celui du Japon. « Konnichiwa !» l'accueille la vendeuse. Paul entre dans le stand et s'arrête déçu. Vous n'avez que des tapis ? » constate-t-il. « Vous ne vendez pas de lit ?»« Ce ne sont pas des tapis !» pouffe la vendeuse. « Ce sont des futons. »«
3: Des futons ?»«
2: Oui, nos lits japonais traditionnels. Vous voulez essayer ?» Alors Paul s'allonge sur un étrange lit tout plat. « Tiens, c'est très dur, mais c'est très agréable !» Contre toute attente, il s'endort tout à fait. Lorsqu'il se réveille une heure plus tard, il est heureux. « Je vous l'achète !» dit-il à la vendeuse. « Ce lit est une merveille !» ajoute-t-il en se laissant retomber dessus les bras en croix. C'est la tuile ! Paul se cogne violemment la tête sur le futon dur comme du béton. Il s'assomme pour de bon. Lorsque Paul revient enfin à lui, il se lève sans un mot, salue la vendeuse et retourne dans sa belle maison. Là, il retrouve son lit trop mou, très vieux et tout démantibulé. Il se jette dessus, remue et plonge son nez dans le matelas. Assurément, il a là le meilleur lit du monde et il n'est plus question d'en changer. Bonne nuit les enfants.
0: Et merci beaucoup Mouna pour cette histoire du soir. 19h26, on retrouvera dans quelques minutes Jennifer et sa rubrique Music News, on vous l'a dit. Elle nous parle de Jeanne, une ancienne élève de la Star Academy. Mais avant, Zayn et son titre Let Me, l'ancien de One Direction, nous propose un titre plutôt sympathique, je dois dire. Allez, on l'écoute.

0: Il est 19h30, Jennifer nous parle de Jeanne, de la Star Academy, la nouvelle chanteuse phénomène venue de Mont-de-Marsan.
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2: Bonjour, c'est Jennifer. Bienvenue dans Music News. Aujourd'hui, je vous fais découvrir l'univers de Jeanne, une artiste talentueuse qui bouscule les codes avec son titre percutant « Respire fort ». Avec ce morceau, elle s'éloigne des sentiers battus pour nous livrer une œuvre à fleur de peau où sa voix captivante nous plonge instantanément dans son intimité. Dans ce texte, Jeanne se livre sans phare et raconte une véritable crise d'angoisse, ce moment de panique totale où tout s'accélère et où le simple fait de reprendre son souffle devient un combat. Elle pose des mots simples mais d'une justesse absolue sur ce vertige intérieur que l'on a tous déjà ressenti. Sa force, c'est de réussir à transformer une expérience aussi personnelle et étouffante en une poésie moderne, touchante et accessible. Derrière le micro, Jeanne maîtrise son sujet et livre une interprétation habitée, presque chuchotée au départ, avant de monter en intensité. C'est un travail moderne, fluide et sans frioritures qui évite le piège du morceau lourd pour laisser toute la place à l'émotion brute de l'artiste. Un titre fort qui bouscule nos certitudes aujourd'hui. Laissez-vous captiver par la voix de Jeanne, l'artiste qui ose parler du cœur et de ses fêlures en ce mardi.

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1: Merci beaucoup Jennifer pour cette rubrique que vous pouvez évidemment retrouver sur notre site internet rrb.nc. On continue avec Bonnie Raitt, Nick of Time, pour vous accompagner. 3146 par SMS et le 25 46 46 par téléphone. C'est jusqu'à 21h sur Radio Rythme Bleu. Faut pas hésiter, message dédicace, musique à la demande, c'est ici que ça se passe. Bonne soirée.

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0: Et ça y est, les 20h en continu, les soirées de Radio Rythme Bleu, c'est le 3146 par SMS pour vos messages, vos dédicaces et vos musiques à la demande. Et par téléphone, c'est le 25 46 46. N'hésitez surtout pas, on est ensemble jusqu'à 21h. Bibi et Sissi Winan sont featuring aussi, enfin encore, c'est quand même une joyeuse bande. On retrouve aussi Aretha Franklin, You've Got a Friend. Eh bah oui, on est des amis un petit peu sur Radio Rythme Bleu, on se connaît bien déjà. N'hésitez surtout pas à le faire, 31 46 25 46 46. On vous attend, bonne soirée.
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Magnifique chanson, 20h passée de 7 minutes. On a Mamie Gênée qui nous a appelé de la foi et qui souhaitait une chanson de Bob Seger. On a choisi Against the Wind. Voilà, c'est pour un ami à qui elle passe un bonsoir, une bonne soirée et à qui elle souhaite de faire de beaux rêves. Bob Seger, c'est pour vous, l'ami de Mamie Gênée. 20h07, vous écoutez RRV, bonne soirée.

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20h49, ce sera très certainement, c'est même certain que c'est la dernière dédicace de ce soir. C'est Christiane qui nous a appelé, qui a demandé une chanson pour sa marraine, Mireille Mathieu, Mille Colombes. Voilà, une chanson qui rappelle aussi sa maman avec qui elle écoutait très régulièrement la grande Mireille Mathieu, Mille Colombes. Pour continuer la soirée, 20h49, vous écoutez RRB. Merci de nous avoir choisis ce soir.

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1: Et c'est la fin de cette émission. Merci à toutes et à tous de nous avoir écoutés et d'avoir fait vivre cette émission pendant un petit moment. Ça nous fait toujours plaisir de vous retrouver entre 19h40 et 21h pour vos messages, vos dédicaces et vos musiques à la demande. On se donne rendez-vous demain à partir de 17h, entre 17h et 19h, le tout info, et ensuite la soirée est à nous, comme tous les soirs. Merci de votre fidélité à Radio Rythme Bleu. C'était Ismaël pour la meilleure des radios. Bonne soirée tout le monde, prenez bien soin de vous et prudence si vous êtes sur la route, il est 20h58.

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1: Bonjour à tous. On est toujours sans nouvelles de Liana, 11 ans, disparue depuis vendredi dernier dans le Gers. Les recherches se poursuivent pour retrouver sa trace. Un homme de 41 ans, le père d'une de ses amies, a été mis en examen et placé en détention provisoire. En garde à vue, il a refusé de s'exprimer et de répondre aux questions. Après les violences, les condamnations, une quinzaine de personnes ont été jugées hier après les débordements qui ont suivi la victoire du PSG en Ligue des Champions. Des personnes jugées pour outrage à agents, vol, violence ou encore détention et transport de mortiers. Ils ont écopé d'amendes, de sursis et de prison ferme aménageable. Après les violences de ce week-end, faut-il interdire les rassemblements pour la Coupe du Monde de football? C'est la question du jour sur le site et l'application Europe 1. Le gouvernement français devrait se montrer intraitable sur le sort de Christophe Glaize. C'est le sentiment de Boualem Sansal, invité ce matin sur Europe 1 et CNews. L'écrivain franco-algérien estime qu'il faut que le régime algérien libère tout de suite le journaliste français pour crédibiliser le rapprochement diplomatique avec Paris. Boualem Sansal, auteur du livre La Légende, qui sort aujourd'hui aux éditions Grasset, il y raconte son emprisonnement pendant un an en Algérie. La Légende est le surnom que lui avait donné des prisonniers. Rien ne peut justifier la poursuite des opérations militaires et une occupation prolongée d'Israël au Liban, estime le chef de la diplomatie française. Israël et le Hezbollah ont poursuivi leurs affrontements la nuit dernière. 6 personnes ont été tuées dans une frappe israélienne sur un village du sud du Liban. Au moins 13 personnes ont été tuées, dont 4 à Kiev après une attaque de missiles russes. La Russie a tiré plus de 600 drones et de dizaines de missiles selon l'armée de l'air ukrainienne. Volodymyr Zelensky juge absolument nécessaire l'aide des États-Unis pour des systèmes de défense anti-aérienne Patriot. Bientôt la fin du suspense pour les candidats inscrits sur Parcoursup. Les futurs bacheliers pourront connaître le résultat de leurs vœux à partir de 19h ce soir. Les deux astronautes français Thomas Pesquet et Arnaud Prost partiront dans l'espace l'an prochain, des missions prévues dans le cadre d'un accord signé entre la France et l'entreprise spatiale américaine Vast. Thomas Pesquet prendra la direction de la Station Spatiale Internationale où il a déjà séjourné à 2 reprises pendant plus de 6 mois. Arnaud Prost, qui n'est jusqu'ici jamais allé dans l'espace, ira lui dans la Station Spatiale Commerciale Haven 1 que Vast développe actuellement. On prend tout de suite la direction de Roland-Garros.
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1: Et début des quarts de finale aujourd'hui, Julien Pichenet, vous suivez le tournoi pour Europe 1. Sur le central, la Russe Mira Andreeva déroule face à la Roumaine Sorana Cîrstea.
3: Oui, on joue depuis 55 minutes et le match va peut-être se terminer dans quelques instants. L'année dernière, on avait eu une Andreeva liquéfiée en quart de finale contre la Française Loïse Boisson. Cette fois-ci, la Russe, 8e mondiale, est beaucoup plus autoritaire et beaucoup plus relâchée. Premier set, 6-0 pour Andreeva en 22 minutes, sans que la Roumaine n'ait obtenu la moindre balle de jeu. Le deuxième set est un peu plus serré, mais Andreeva mène d'un break 5 jeux à 3. C'est Cîrstea qui est au service. Je précise qu'on joue sous le toit aujourd'hui. Oui, il y a beaucoup de pluie ce matin. Exactement, Émilie, sur le stade de la Porte d'Auteuil. On annonce encore beaucoup de pluie cet après-midi. Cette fin de tournoi, c'est vrai, s'annonce plus fraîche et plus humide aussi que la première semaine. Des conditions qui ne gêneront pas Alexander Zverev, qui est peut-être encore meilleur quand le toit est fermé. Ses services et ses coups fusent encore plus vite. Il aura cet après-midi face à lui un Espagnol de 19 ans. Attention quand même, né en septembre 2006 à Madrid, Rafael Rodar. Quand on est Espagnol, quand on s'appelle Rafael et quand on joue sur le central de Roland-Garros, on sait ce qu'il nous reste à faire. Je vous rappelle le score. Emilie Andreeva et Cîrstea sur le court central de Roland-Garros. Premier quart de finale de la journée, 6-0, 5-3 et 15-40 maintenant, 2 balles de match pour Mira Andreeva pour rallier comme il y a 2 ans les demi-finales.
1: Merci Julien Pichenet, envoyé spécial d'Europe 1 à Roland-Garros, Europe 1 et radio officielle du tournoi.
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1: Il est midi 4 sur Europe 1, c'est la suite de Christine Kelly et vous.
0: Merci Émilie, prochain point sur l'actualité à 12h30 sur Europe 1.
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0: Il est 12h04 sur Europe 1. Nous sommes ensemble avec Gabriel Cluzel, Amaury Bucco, Laurent Jacobelli pour parler de ce lien que personne ne veut voir sur l'immigration, alors que pour autant on se rappelle du rapport des rapports officiels après les émeutes de Naël qui expliquaient comment il y avait une forte surreprésentation des personnes issues de l'immigration. Mais évidemment, c'était après le déni, après les violences, après

0: que le calme soit vraiment revenu et que ces rapports voilà, sont sortis un peu en douce, presque ni vu ni connu. On va en parler ce matin sur Europe 1 avec nos invités.
1: Et vous, chers auditeurs, 01 80 20 39 21, vous avez la parole avec Christine Kelly, les 12h05 sur Europe 1.
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0: On va revenir vers Isabelle qui nous appelle de Paris, vers Michel aussi qui nous appelle de Loire-Atlantique. Que répondez-vous, peut-être Laurent Jacobelli, vous qui êtes porte-parole du Rassemblement National, député de Moselle, à Glucksmann, Raphaël Glucksmann, qui était ce matin sur une chaîne info et qui a déclaré, qui a accusé Jordan Bardella de faire du profiling, c'est-à-dire d'accuser les jeunes issus de l'immigration d'avoir perpétré les violences.
3: Oui, il peut rester la tête dans le sable comme une autruche, hein, monsieur Glucksmann, ne pas voir les problèmes des Français, mais à ce moment-là, qu'il ne soit pas candidat à la présidence de la République, parce que les problèmes, il va falloir les régler. Oui, on a un problème avec notre immigration, oui, on a un problème avec une nouvelle génération, souvent de Français, mais issus de l'immigration, qui n'aiment pas la France, qui n'aiment pas la République. Pourquoi ? Parce que la machine à assimiler a été cassée. Cassée par l'emploi, il n'y a plus de boulot, cassée parce qu'il n'y a plus de service militaire, et cassée par une immigration non contrôlée. Et donc, on arrive en France, par les portes, par les fenêtres, on n'en repart jamais, et on a toute une génération de Français qui ne se sent pas Français, et qui même voient en la France un ennemi, un empêcheur de tourner en rond. Quand on voit les drapeaux...
0: Une haine de la France, oui.
3: Bien sûr, quand on voit des drapeaux algériens, palestiniens, pour la moindre manifestation, on voit bien qu'il y a d'autres revendications que la revendication nationale, et ça veut bien dire qu'il faut un contrôle strict de l'immigration, une politique d'assimilation stricte, et puis dire tout simplement à ceux qui ne sont pas français, qui ont un visa ou qui sont sur le territoire et qui participent à ces manifestations, dehors. Vous n'êtes pas venu ici pour casser. Il faut montrer l'exemple à nouveau. Et puis, je vais même aller plus loin. Quand un jeune a cassé, par exemple, il faut dire à la famille, les aides sociales, c'est fini. Et à ce jeune, s'il travaille, eh bien, chaque mois, sur ton salaire, on prélèvera le montant de l'abribus que tu as cassé. Et si ça doit être pendant 20 ans, 30 ans, toute ta vie de salarié, ce sera pendant toute ta vie de salarié. Mais on ne peut pas continuer à rester spectateur de hordes qui arrivent de banlieue pour ravager Paris et d'autres villes maintenant, hein, puisque ça s'est répandu, c'est
0: bien
3: devenu
0: sûr,
3: un système.
0: Sur tout le territoire.
3: Essayer d'imposer une contre-culture violente, agressive, contraire à nos lois, on doit aujourd'hui rendre la rue de Paris et de toutes les villes de France à tous ces Français qui veulent tranquillement profiter de la joie et de la fête et qu'on en marre de payer. Hein. Parce que pendant
0: bien
3: qu'ils
0: sûr.
3: Sont enfermés chez eux et
0: bien
3: qu'ils ne peuvent pas participer à la fête, eh bien ils payent des impôts qui vont aller réparer ce qu'on refuse de demander à ces jeunes. Maintenant, ça suffit, il faut poser un terme sur les mots et apporter des solutions. J'espère vous en avoir apporté quelques-unes parce qu'être spectateur, c'est pas suffisant aujourd'hui. Il va falloir être acteur pour réparer tout ça.
0: Laurent Jacobelli, porte-parole du Rassemblement National. Gabriel Cluzel, avant de revenir vers Isabelle, on voit par exemple Thomas Legrand qui s'est exprimé dans la presse et qui a dit oui, c'est peut-être un problème d'immigration, mais par le biais de la relégation spatiale et sociale d'une partie de la population que l'on continue d'appeler immigrée, alors qu'elle est bien souvent née en France, comme ses parents d'ailleurs.
1: Mais vous voyez un peu l'inversion de la responsabilité. Donc en réalité, c'est pas la faute des casseurs, c'est la faute de la France qui les a relégués socialement et spatialement. Mais c'est stratosphérique. Déjà, il retarde, il date des années 80 dans ses déclarations, parce qu'avec la politique de la ville, en fait, il y a bien longtemps que ça n'est pas cantonné aux banlieues. Et du reste, si ça arrive dans ces grandes villes, c'est parce que toutes ces lois diverses et variées, ont essaimé, en fait, ont essaimé le problème d'ailleurs, parce qu'on retrouve à peu près les mêmes émeutes que l'on retrouve en ville. Donc, sa grille de lecture est complètement périmée. Par ailleurs, moi, je crois qu'il faut inverser la réflexion, et je suis très très inquiète, hein, franchement, de voir quelqu'un comme M. Glucksmann fermer les yeux, enfin, garder les yeux grands fermés. C'est terrible, parce que...
0: Mais tous ceux du PS, je n'ai vu personne du PS, effectivement.
1: Mais tous, que ce soit le monde médiatique ou politique...
0: Le maire de Saint-Denis aussi, Bali Bagayoko, lui, on ne l'a pas entendu, mais par exemple, Karim Bouamran, qui est le maire de Saint-Ouen, il a dit qu'il n'y a pas de lien avec l'immigration.
1: Oui, il y a un silence assourdissant. Et ils se servent de ce manteau de Noé mortifère qui consiste à jeter un voile pudique en disant « Ah mais non, ils sont français !» Eh bien évidemment, on a fait marcher la planche à papier comme on fait marcher la planche à billets pendant des dizaines d'années. Donc on a fait français des gens qui ne l'ont même pas demandé, qui l'ont trouvé dans une pochette surprise. Et aujourd'hui, on dit, mais vous voyez, ils sont français, il n'y a pas de problème. Alors que le fait même qu'ils soient français, que peut-être ils sont de la deuxième ou troisième génération, pour certains émeutiers, ça montre qu'il y a c'est encore plus grave. Ça veut dire que 30, 40 ans après, s'ils étaient arrivés l'avant-veille, on pourrait dire, ah bah oui, ils ne connaissent pas nos mœurs, ils vont s'habituer, etc. Mais là, ça ne fonctionne pas. ça ne fonctionne pas, on a le recul et on va continuer.
0: Ça
1: on va continuer à faire venir des gens et on va dire que c'est des Français et on va continuer à les naturaliser. Mais c'est un pays de fous.
3: Mais moi, j'ai envie de dire, si on est si malheureux en France.
0: Ça s'élargit.
3: Si on est si malheureux en France quand on est immigré, si les Français sont si terribles envers ceux qui arrivent, alors ne venez pas. Il y a quelque chose que je ne comprends pas. Il y a 500 000 de nouveaux migrants en France légaux chaque année. On dénombre aujourd'hui à peu près à 1 000 000 le nombre de migrants illégaux qui seraient sur notre sol. Et donc, on nous explique que malgré cette attraction de la France serait un pays peu accueillant et voire raciste. Il y a quelque chose qui, dans leur légende, dans leur théorie, dans leur mythe, ne fonctionne pas.
0: Sur Europe 1, Isabelle, que vous voulez réagir, vous qui nous avez appelé de Paris, Isabelle.
4: Oui. Eh bien, écoutez, c'est dur ce que je vais dire, hein. En fait, on a la politique qu'on mérite parce qu'on vote pour des guignols depuis des années. Et voilà, maintenant, on est dans un espèce de marasme, de chaos, de guerre civile. Et je souhaite que le prochain président ou présidente soit beaucoup plus dur, que nos sénateurs aussi puissent voter des lois parce que finalement... C'est nous qui élisons tous ces gens-là.
0: C'est ça.
4: Voilà où ça nous mène.
0: C'est ça.
4: Et maintenant, on ne fait que pleurer.
0: J'aimerais bien comprendre pourquoi on vote pour des guignols, comme vous dites.
4: C'est
0: pourquoi on vote pour des guignols, comme vous dites, pour reprendre votre expression.
4: Et c'est ça. On a voté pour des guignols. Et maintenant, on est dans un espèce de chaos. Et on est là à dire ils sont français, ils ne sont pas français. Il faut reprendre les choses en main.
0: Alors, Isabelle, vous étiez en train... la santé, l'économie, tous les pans. Vous étiez en train de nous expliquer comment vous avez vécu des scènes de chaos, ce que vous avez vécu à Paris, c'est ça?
4: Dans la terreur, mais oui, c'était des scènes de guerre. Mais ils avaient une telle énergie, mais il faut revoir les vidéos. C'est effrayant, avec des enfants dedans qui se demandaient ce qui se passait, si... Mais c'est effroyable, épouvantable.
0: Merci beaucoup de nous avoir appelé, Isabelle, pour votre témoignage.
4: Je vais juste un petit coucou à Momo et à Jackie qui vous écoutent. Ce sont mes patients qui vous écoutent tous les jours.
0: On les embrasse très fort. Merci beaucoup, ma chère Isabelle. Merci infiniment. Dans un instant, Nora Michel qui nous appelle de Loire-Atlantique, à Maurice Bucco, avant la pause.
5: Non, je voulais rejoindre sur ce que disait cette intervenante. Si vous voulez, pour avoir vu sur le terrain, moi j'avais vraiment l'impression que Paris était devenu une gigantesque cité. C'est-à-dire qu'il y avait des escouades de scooters, motos, voitures. Ils étaient trois, parfois deux, sans casque, sur une roue dans Paris. Ils faisaient n'importe quoi. Ils roulaient. Et moi, j'étais aussi à moto. Parfois, c'était compliqué. Ils roulaient à sens inverse sur des voies qui étaient en sens unique. C'était assez dangereux. Et c'était n'importe quoi. C'est-à-dire qu'on sentait que tout était permis. Et vraiment, je me suis dit, Paris est devenu une gigantesque cité. Et toutes ces scènes qu'on ne voyait que dans des banlieues. Et donc, je pense qu'aussi le pouvoir public.
0: Et qu'est-ce qui s'est passé dans les banlieues?
5: On se disait, c'est cantonné dans ces banlieues. Et bien maintenant, il y a une sorte de revanche où ils se disent, quand c'est la fête, on va tous pas... D'ailleurs, ils disaient, on va prendre la Tour Eiffel, on va prendre la Bastille. Il y a une dimension de territoire, de conquérir
3: le
5: lieu de pouvoir. On va tous, et en nombre, on va arriver à imposer notre ordre. Et ils ont réussi. Et c'était vraiment le chaos. Et puis, en fait, ce qui était compliqué, c'est qu'il y avait à la fois des gens qui se réjouissaient. Et par exemple, hier, j'ai recueilli le témoignage de quelqu'un, un père de famille, 46 ans, qui avait raccompagné un vieux monsieur chez lui, dans le 16e arrondissement, qui marche avec sa cigarette. On lui demande, si jeune, avec des maillots du PSG, lui demande une cigarette, il dit non. Alors on lui demande son paquet, il dit non. Et là, il se fait lyncher. Heureusement, c'est des voisins qui sont intervenus, mais il était en sang.
0: Non,
5: mais vous avez des scènes assez chaotiques.
0: On
5: marque
0: une pause et puis on revient.
5: C'était assez terrible.
0: On revient sur ce que vous avez vécu, vous qui étiez au cœur de ce chaos que vous décrivez comme tel. Amaury Bucco, journaliste Valeurs Actuelles sur Europe 1. On marque une pause et on revient avec Michel qui nous appelle de Loire-Atlantique.
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6: Il est 12h16, vous êtes bien sur Europe 1 et la suite de Christine Kelly et vous, c'est dans moins d'une minute. Vous réagissez, hein, nous continuons de parler des violences après la finale de la Ligue des Champions, 13 comparitions immédiates, aucun n'est en prison. Après le déni des violences, le déni du lien avec l'immigration. On répond à la question avec vous, chers auditeurs, 01 80 20 39 21, à tout de suite sur Europe 1.
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6: Merci de nous rejoindre à 12h18 sur Europe 1, la suite de Christine Kelly et vous, avec Gabriel Cluzel, Amaury Bucco, notre invité aussi, Laurent Jacobelli, porte-parole du Rassemblement National et député de Moselle, et nos auditeurs. Michel nous a appelé au 01 80 20 39 21, Christine.
0: Oui, avant de revenir avec Amaury Bucco qui nous parlait de cet homme de 46 ans, père de famille qui a été agressé, on a Michel qui nous appelle de Loire-Atlantique. Bonjour Michel, comment vous réagissez-vous ce matin en tant que citoyenne française? Par rapport à ces
28: alors
0: violences.
28: Tout d'abord, bonjour Christine, bonjour à tous les intervenants et je vous félicite. Vous avez beaucoup de courage tous et vous nous donnez beaucoup de courage. Heureusement que vous êtes là, CNews Europe 1, ça nous donne un petit peu de courage et d'espoir.
0: Bon,
28: j'ai 75 ans. Non, pas du tout, justement. J'en ai plus du tout. Je vais vous dire, maintenant, je me planque chez moi. J'aime la pêche et la nature, donc je m'occupe de ça, d'aller à la pêche au bord de la mer, donc voilà. Maintenant, je regarde beaucoup de films, et en dehors de CNews Europe 1, et quant aux autres, je les méprise totalement. Alors, je n'ai pas grand-chose à ajouter à ce qu'a dit Isabelle. Elle a parlé des guignols. Moi, je pense que pas du tout, ce ne sont pas du tout des guignols, ceux qui nous gouvernent. Ce sont tout simplement des menteurs. Voilà, c'est tout. Ils annoncent des choses. Moi, Macron, j'ai voté pour lui il y a 10 ans. J'ai lu son bouquin Révolution. c'est un tissu de mensonges. Il nous avait dit en début d'année qu'il nous consulterait, qu'il ferait des référendums. Il ne fait pas de référendum, il n'a rien dit, c'est un menteur. De toute façon, s'il les faisait, il ne les appliquerait pas. Vous avez vu comment ça s'est passé pour l'aéroport de Mantes. Il y a eu un référendum, on ne l'a pas écouté. Bon, alors, les prisons, maintenant, les gens qui sont...
0: Bon, beaucoup de politiques, hein, beaucoup de politiques sont comme ça. Ils disent, ils ne font pas.
28: Oui, mais ils sont tous menteurs. Mmh. Ça ne date pas d'hier. Hein.
1: Non, pas tous.
28: Alors, ils sont très compétents, ils savent très très bien ce qu'ils font. Vous inquiétez pas, ils sont au lire et puis après, ils font plus ce qu'ils ont dit. Mais ce que je voulais vous dire sur les prisons, c'est que sur les gens qu'on relâche, mais Belloubet, elle a ouvert les portes des prisons, il n'y a pas de place, ils sont à 5 dans une geôle, hein, en prison, dans une pièce, vous voulez qu'on en mette 10? Qu'est-ce que vous voulez qu'ils fassent, les juges? Ils ont reçu des consignes de ministre de la Justice. Qu'est-ce que vous voulez qu'ils fassent, Darmanin? Darmanin, en plus, il est d'origine arabe, il est d'origine tunisienne, je crois, il s'appelle Gérald Moussa Darmanin.
0: Oui,
28: qu'est-ce qu'il va faire contre ses
0: co-religionnaires aussi?
28: Ses co-religionnaires, mais tous, ils sont tous. Alors, il y a des prisons, on ne peut plus mettre. Il n'y a pas de prison. Monsieur Macron, hein, qui nous avait dit qu'il nous construirait des prisons, on n'a pas construit. Puis quand on veut en construire une, le maire, il fait une enquête, et les gens ne veulent pas de prison, ils veulent bien être prison, mais pas à côté de chez eux.
0: Michel, alors, vous avez 75 ans, vous nous avez dit. Oui. Quand est-ce que vous avez vu cette bascule?
28: Quand j'ai vu cette bascule, je l'ai vu depuis Chirac, je vais vous dire depuis Giscard même. On le voyait arriver gros comme une maison, hein, quand il a commencé à sortir le château, là, le Mola, hein, et qu'on a vu tout ce qu'il faisait Chirac. Non, mais une fois qu'ils sont au pouvoir, ces gens-là, ce qu'ils veulent, c'est le pouvoir. Et une fois qu'ils sont au pouvoir, ils mentent, ils ne sont pas du tout incompétents. Ce n'est pas des guignols, comme disait Isabelle, bien que je comprenne ce qu'elle dit. Mais ce n'est pas des guignols, ils savent très bien ce qu'ils font. Moi, j'ai connu quelqu'un qui était en politique, il a quitté, très proche. Il a quitté la politique parce qu'il s'aperçut qu'il n'y avait rien à faire. Vous ne pouvez rien faire quand vous êtes droit, il faut être tordu pour faire de la politique. Il faut être tordu, il faut mentir.
0: Alors,
28: si vous
0: ne
28: pouvez pas mentir, vous réussissez pas.
0: Ouais. Merci beaucoup, ma chère Michel, d'avoir partagé votre émotion et d'avoir réagi sur Europe 1. Laurent Jacobelli, Gabriel Cluzel, Hervé Bucco.
1: Mais je comprends les propos de Michel lorsqu'elle dit que beaucoup de politiques sont des menteurs, qu'il faut être tordu. Quand je vois Emmanuel Macron nous dire encore que ces images sont intolérables, inacceptables, et je me souviens qu'il avait dit exactement la même chose l'année dernière et que depuis il n'a rien fait, je peux comprendre. Par contre, il n'y a pas de fatalité. Il n'y a pas de fatalité. Il faut avoir le courage de dire les choses.
0: Ça fait des années qu'on est dans la fatalité, donc on entend aussi ce cri.
1: Je l'entends très bien, mais il faut aussi reconnaître qu'avec Marine Le Pen, Jordan Bardella, on le dit depuis des années, ça nous a valu beaucoup d'insultes, ça nous a valu beaucoup de mises à l'écart, ça nous a valu parfois même quelques procès de dire la vérité. Donc je pense qu'il ne faut pas mettre tout le monde dans le même sac. Effectivement, il y en a qui sont cyniques. Effectivement, il y en a qui utilisent les phénomènes de société. Je pense à l'extrême gauche qui encourage cette immigration, qui encourage cette violence, parce qu'elle y voit un électorat. Je pense à ce centre qui a peur de tout, même de son ombre, et qui refuse de faire les constats parce qu'il refuse d'agir.
0: Qui accuse la police même.
1: Mais très sincèrement, on peut agir, je l'ai dit, sur l'âge pour la justice des mineurs, sur le renvoi au pays des étrangers. On parlait des prisons, 25%. Honnêtement, le chiffre est sous-estimé, de nos prisons sont occupées par des étrangers, et qu'ils repartent, et ça fera de la place. On peut jouer aussi sur le fait de prendre sur l'argent des aides sociales ou des salaires le montant des dommages. Il y a beaucoup de choses à faire, ça demande juste un peu de courage, mais ça demande aussi de ne pas baisser les bras, et je vous le dis Michel, ne baissez pas les bras, notre France est un trop beau pays pour qu'on l'abandonne.
0: Merci à Laurent Jacobelli en direct sur Europe 1. On aurait beaucoup de choses à dire, que le Conseil constitutionnel retoquerait toutes vos propositions. Mais c'est encore un autre débat, non? Vous n'êtes pas sûr?
1: Non, parce que référendum constitutionnel sur l'immigration, avec dedans le droit du sol, la fin du droit du sol, le regroupement familial, la fin des aides sociales non contributives. Il y a beaucoup de choses à faire, et les outils dans notre 5e République existent pour les faire passer.
0: Gabriel Cluzel.
3: Oui, moi c'est un peu le prolongement de ce que dit Christine, parce que je voudrais me faire l'écho de ce que j'entends. Il y a beaucoup de gens qui disent, ah oui, le candidat du RN, que ce soit Marine Le Pen ou Jordan Bardella, a ses chances, il n'a jamais eu autant ses chances qu'en 2027, mais leur souci c'est le jour d'après. Donc ils se disent, qu'est-ce que le RN va pouvoir faire? C'est-à-dire que ficelé par le haut, par les institutions, par le bas, par la rue, parce qu'ils se disent, finalement, on va revoir ces scènes de chaos, les syndicats, les listes CGT vont tout bloquer. Est-ce que vous avez un plan dans votre tête, jour par jour, de ce que vous allez faire? Ou les gens se disent, finalement, ils vont se faire ficeler et ils vont pouvoir rien faire. Qu'est-ce que vous répondez à ça?
0: Alors, attendez, ne répondez pas tout de suite, parce que ça m'intéresse. Non, mais c'est très intéressant. Beaucoup de personnes se posent cette question, que se pose Gabriel Cluzel. Amaury Bucco qui doit nous quitter. On lui donne la parole avant de nous quitter parce que vous vouliez, on parlait avec vous d'abord de ce père donc qui a été, dont vous avez, on rappelle que vous êtes journaliste à Valeurs Actuelles, vous avez été témoin sur place au cœur des violences, vous avez vu ce père voilà qui a été
4: recueilli son témoignage
0: qui a été 46 ans pour des cigarettes, un refus de donner son paquet de cigarettes a été lâché. Et vous vouliez réagir aussi à propos des comparutions immédiates. Quel regard vous portez sur ces comparutions immédiates? On rappelle qu'aucune personne n'a été en prison.
4: Je constate que les personnes qui ont été interpellées et qui sont jugées, en tous les cas les premières à être jugées en comparution immédiate, c'est à peu près les mêmes profils que l'année dernière. Donc je vois que le schéma se répète de la même façon. Puisque, en fait, les personnes que les policiers interpellent, faut bien comprendre qu'il y a une telle masse de personnes qui fait n'importe quoi, qu'on en interpelle une toute petite minorité et on interpelle ce qu'on peut. Les policiers sont totalement débordés, ils n'ont pas le temps de faire des procédures judiciaires très solides, puisqu'on a un maintien de l'ordre, et donc ils interpellent, en fait, moi, ce que je considère être les suiveurs, c'est-à-dire non pas les casseurs,
0: mais les suiveurs.
4: Donc, ce sont généralement des personnes qui ont des casiers vierges, qui n'ont pas fait des choses extrêmement graves.
0: J'ai entendu, par exemple, sur 20h de France 2, je crois, hier soir, la famille de ceux qui ont été interpellés, dire « Mais non, mais il s'amusait, c'est pas de sa faute, faut bien qu'il s'amuse, etc. » et défendre ceux qui ont été en comparution immédiate.
4: Et on entend dans les prétoires l'argument qui est souvent avancé par les avocats de la défense et par ceux qui sont accusés, c'est qu'ils disent « Mais moi, je n'étais qu'un tout petit maillon de cette chaîne, je n'ai fait que ça. Mm-hmm. » Ce qui est vrai. Hein, individuellement, ils n'ont pas une responsabilité énorme. Mm-hmm. Et donc, résultat, on a des peines très faibles, donc des peines de prison avec sursis, puisqu'ils n'ont jamais été condamnés à des peines de prison avec sursis précédemment, donc ils ne sont pas condamnés à des peines de prison avec mandat dépôt, donc ils ne vont pas en prison. Et donc, on est chaque année déçus que... Mais ce qui est en fait assez futile, c'est que nous, les médias, on est rivés sur les comparutions immédiates où ça va concerner peut-être 30 personnes.
0: On est menés par le bout du nez.
4: En espérant que ça va, entre c'est guillemets, vrai. Venger la société et qu'on va retrouver une certaine justice.
0: Oui, alors ensuite,
4: que moi, je crois qu'il ne faut rien attendre de ça. Les faits sont tellement énorme et gigantesque que c'est un problème de mœurs. La justice, elle ne pourra jamais résoudre ça. Et on le voit chaque année, c'est la même chose, une sorte de déception en se disant, en fait, c'est pas des méchants
0: pas
4: qui sont
0: sorte,
4: jugés.
0: C'est une grosse déception.
4: Et les peines, elles sont très légères.
0: Merci à Amaury Bucco, journaliste Valeurs Actuelles, d'avoir été en direct avec nous sur Europe 1. Vincent, vous nous appelez de Normandie. On marque une pause, on revient avec vous. Vincent, il est désespéré. Il nous a appelé au standard européen. On lui donnera la parole dans un instant. Et Laurent Jacobelli, je vous donne la parole après la pause du journal de 12h30 pour pouvoir répondre à cette question clé de Gabriel Cluzel. Vous voulez le pouvoir, vous, porte-parole du Rassemblement National, et le plan d'après, jour après jour, que va-t-il se passer? Cette bataille face au Conseil constitutionnel, cette bataille face au Conseil d'État, cette bataille face à toutes les institutions, cette bataille peut-être face à la rue? On en parle sur Europe 1.
6: 11h30, 13h, vous avez la parole avec Christine Kelly sur Europe 1 au 01 80 20 39 21, le numéro est non surtaxé. À tout de suite.
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0: Il est 12h30 sur Europe 1, le journal Humilidez.
3: Le président Tebboune se comporte comme un vulgaire dictateur, dénonce Boualem Sansal sur Europe 1 et CNews. L'écrivain accuse le pouvoir algérien de l'avoir pris en otage. Il appelle à punir ceux qui l'ont emprisonné. Boualem Sansal, auteur du livre La Légende, qui sort aujourd'hui aux éditions Grasset, il y raconte son emprisonnement pendant un an en Algérie. La Légende est le surnom que lui avait donné des prisonniers. Une reprise de la guerre contre les États-Unis est inévitable, estime un haut responsable militaire iranien. Les États-Unis exigent notre capitulation totale et la nation iranienne ne capitulera jamais, explique-t-il. Les discussions pour mettre fin à la guerre au Moyen-Orient piétinent entre Téhéran et Washington. L'armée israélienne appelle à évacuer la ville de Nabatieh au Liban. Israël et le Hezbollah poursuivent leurs affrontements malgré la trêve en cours. Rien ne peut justifier la poursuite des opérations militaires et une occupation prolongée d'Israël. Au Liban, estime le chef de la diplomatie française. Les recherches se poursuivent pour tenter de retrouver Liana, 11 ans, disparue depuis vendredi dernier dans le Gers. Le principal suspect, un homme de 41 ans, a été mis en examen et placé en détention provisoire. Il connaît bien la collégienne puisque sa fille est une amie de Liana. En garde à vue, il a refusé de s'exprimer. Le ministre des Relations avec le Parlement s'engage à ce que la loi sur la fin de vie soit adoptée définitivement à l'Assemblée nationale le 15 juillet. 7 députés et 7 sénateurs doivent tenter aujourd'hui de trouver un compromis sur le texte. Si ce n'est pas le cas, c'est donc l'Assemblée qui aura le dernier mot. Les candidats inscrits sur Parcoursup bientôt fixés sur leur avenir. Les futurs bacheliers pourront connaître le résultat de leurs vœux à partir de 19h ce soir. Thomas Pesquet et Arnaud Prost partiront dans l'espace l'an prochain. Les deux Français participeront à des missions différentes prévues dans le cadre d'un accord entre la France et l'entreprise spatiale américaine Vast. Thomas Pesquet prendra la direction de la Station spatiale internationale où il a déjà séjourné à deux reprises pendant plus de 6 mois. Arnaud Prost, lui, n'est encore jamais allé dans l'espace. Et puis début des quarts de finale aujourd'hui à Roland-Garros, Europe 1 et radio officielle du tournoi. La Russe Mira Andreeva s'est qualifiée tout à l'heure pour les demi-finales. À suivre, Elina Svitolina face à Marta Kostiuk.
0: Merci Émilie. Prochain point sur l'actualité à 13h sur Europe 1 avec Lily Mathias.
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0: Nous sommes en direct sur Europe 1, il est 12h33. Dans un instant, je donne la parole à Laurent Jacobelli, porte-parole du Rassemblement National et député de Moselle, pour répondre à la question clé de Gabriel Cluzel. Que va-t-il se passer à partir du moment où le Rassemblement National a supposé qu'ils aient le pouvoir? Ils ont le pouvoir, le plan d'après, jour après jour. C'est à supposer que le résultat soit annoncé. Emmanuel Macron est encore président pendant 5 à 10 jours avant que l'investiture, est-ce que la France sera un feu à sang? Comment réagir? Ça fait peur aussi. Beaucoup de personnes, beaucoup d'auditeurs d'Europe 1 nous ont déjà dit que nous, on a peur effectivement que ce soit le chaos si le Rassemblement national arrive dans la rue. Et que vous allez faire? Qu'allez-vous faire face au Conseil constitutionnel? Europe 1, Sabrina Steven Guenel, qui publie le livre photo sauvé par le Sacré-Cœur dans le studio d'Europe 1.
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0: D'abord, Vincent, vous nous appelez de Normandie, je disais, et vous êtes désespéré.
4: Oui. Bon, écoutez, moi, il y a deux aspects qui m'interpellent. Le premier, c'est que, en gros, on connaît la date des événements qui sont à risque. On connaît à peu près les lieux. Et à chaque fois, c'est la même histoire. Enfin, du moins, d'après ce que je peux en comprendre. Je suis pas un spécialiste de la sécurité, mais je me dis que si on connaît l'endroit, le lieu et l'heure, imaginons demain matin s'il nous manquait un des trois paramètres. Ça, c'est la première chose. Quand il s'agit, par contre, de manifestations agricoles, on connaît le lieu, l'endroit et l'heure. Et là, il y a beaucoup moins de... Je veux dire, on est beaucoup plus coercitif et beaucoup plus... La main de l'État est beaucoup plus lourde. Bon, ça, c'est la première réflexion que j'ai. Et puis la deuxième, moi, je suis chef d'entreprise. Si demain matin, j'ai un compte courant d'associés d'éditeurs, en gros, s'il est avéré que j'ai tapé dans la caisse, c'est pas compliqué, c'est 6 mois de prison ferme. C'est partout pareil en France. Donc, c'est-à-dire qu'en gros, votre comptable, il prévient le proc et vous vous retrouvez directement en prison. Ce qui est normal. Hein. Et là, j'ai un peu du mal à comprendre, en fait, ça. C'est que j'ai l'impression qu'il y a un débordement ou un laisser-aller de la police. Je ne pense pas. C'est qu'ils ne peuvent simplement pas faire plus. Ça m'interpelle. Quant à la justice, il suffit de voir ce qui se passe. Ils rentrent, ils repartent, ils recommencent dans 6 mois. Et puis, ça fait 15 ans que ça dure. Voilà, c'est ça mon point de vue. Donc, le désespoir, oui, effectivement. Ouais. C'est le mot.
0: Oui, désespoir face au laxisme de la justice, face à effectivement ce deux poids deux mesures. Merci beaucoup d'avoir témoigné, Vincent, en direct sur Europe 1, vous qui nous appelez de Normandie. Laurent Jacobelli, le mot de la fin sur ce sujet, avant d'accueillir nos prochains invités, sur cette question de Gabriel Cluzel, une question que tout le monde se pose. Que se passera-t-il lorsque le Rassemblement national arrivera au pouvoir dans une sorte de politique fiction, parce qu'on ne sait pas ce qui peut se passer, avec le Conseil constitutionnel contre lui, le Conseil d'État contre lui, on va dire peut-être l'extrême gauche qui appelle à descendre dans la rue. Que peut-il se passer le jour d'après, jour après jour, comme dit Gabriel Cluzel?
5: D'abord, ça fait 40 ans hein, que nous sommes dans l'opposition, 40 ans que nous préparons ce moment, et croyez-moi, si demain les Français nous font l'honneur d'être élus, on ne regardera pas les trains passer, on ne fera pas du macramé, on travaillera. Et on travaillera pour mettre en place les mesures qui nous ont demandé de mettre en place, c'est-à-dire lutter contre l'immigration que nous connaissons aujourd'hui et qui n'est plus contrôlée, ramener la sécurité dans les rues, permettre aux entreprises de créer des emplois et recréer à la fois l'essor économique et la protection sociale.
0: Plus précisément.
5: Mais très simplement, vous parlez du Conseil constitutionnel. Aujourd'hui, on a un gouvernement qui se sert du Conseil constitutionnel pour casser des lois qu'il ne veut pas mettre en pratique. Je m'explique. On a un ministre de l'Intérieur ou un ministre de la Justice qui arrive, qui sort les muscles, qui dit « je vais mettre fin au laxisme, on va attaquer les voyous », ils mettent en place une loi dont ils savent très bien qu'elle sera cassée, ça leur permet de faire de la com' et de rester mou comme le centre.
0: Comment
5: très simplement, prenons l'exemple de l'immigration. L'immigration, on a un problème aujourd'hui avec le regroupement familial, on a un problème avec la naturalisation, on a un problème avec le coût social de l'immigration. Nous, on va faire un référendum constitutionnel pour que les Français choisissent. On ne leur a jamais demandé leur avis. S'ils nous font confiance sur notre proposition de loi et qu'ils votent oui, elle a valeur constitutionnelle et le Conseil constitutionnel sera obligé de la faire appliquer. Donc vous voyez, les moyens existent de mettre en place la politique que les Français veulent. Et le chaos dans les rues, les voitures qu'on casse, mais c'est aujourd'hui, c'est pas après l'élection du Rassemblement National, c'est aujourd'hui avec la victoire du PSG, c'est aujourd'hui à chaque fois qu'il y a une mesure.
0: Mais vous pensez pas que ça sera pire après?
5: Bien sûr que non.
0: Si le RN arrive au pouvoir, c'est ce que se demandent certains auditeurs d'Europe 1.
5: Nous ferons respecter l'ordre, nous donnerons des ordres stricts à la police qui sera... des ordres de contrôle, par exemple, des entrées du RER pour vérifier que les voyous que l'on connaît, on a les noms et les adresses, ne viennent pas à Paris mettre le chaos. Et puis, nous mettrons en place les conditions pour que la justice soit ferme, les peines planchers, la justice des mineurs, les peines pécuniaires pour ceux qui ont cassé. Tout ça, c'est un travail de longue haleine. C'est celui pour lequel les Français nous éliront s'ils nous élisent. Et croyez-moi, on ne milite pas depuis 40 ans pour ne rien faire. J'entends les discours désespérés.
0: Merci.
5: La France s'est sortie de toutes les crises, de toutes les guerres, de toutes les pandémies. Elle se sortira de l'insécurité et de la civilité ambiante.
0: Plus ou moins difficilement. Merci en tout cas d'avoir été en direct sur Europe 1. Merci Laurent Jacobelli, porte-parole du Rassemblement national et député de Moselle. Nous accueillons dans le studio d'Europe 1 Sabrina et Steven Guenel qui publient le livre photo Sauvé par le Sacré-Cœur en relatant plus largement l'histoire de la spiritualité du Sacré-Cœur aux éditions Première Partie. Bonjour à vous deux. On a eu l'occasion de vous accueillir pour la sortie de votre film qui a fait plus de 500 000 entrées. Êtes-vous heureux de ce parcours ?
6: On n'est pas malheureux.
0: Bon, c'est merveilleux. Cachez votre joie.
7: Non, mais...
6: On est encore un peu, pas sous le choc, mais plutôt surpris parce que on a rien vu venir et c'est vrai que tout ça a été porté.
0: Je montre ici aux auditeurs d'Europe 1 qui sont sur europe1.fr, bien sûr l'application, le livre Sauvé par le Sacré-Cœur. Alors, qu'est-ce que ça veut dire Sauvé par le Sacré-Cœur, c'est-à-dire, Steven Guenel?
6: C'est le prolongement du film. L'année dernière, en octobre 2025, quand le film est sorti, on espérait, bien évidemment, comme toute personne, toute production qui sort un produit, en faire un peu la promo. Ce qui n'a pas été vraiment possible pour nous, vu que les polémiques ont pris la place.
0: On fait la promo à votre place.
6: Voilà, les polémiques ont fait la promo à votre place. Et
3: ça a bien fonctionné. Hein.
6: Ça n'a pas trop mal marché, en effet. Et partout où on est allé, on faisait plutôt le récap de ce qui avait été dit, ce qui s'était passé entre la régie SNCF, le maire de Marseille, etc. Et on est parti de là un peu frustré au bout de quelques semaines, en se disant, bon ben voilà, on a parlé de tout sauf du film, quand même. Enfin, grosso modo, à peu près, j'exagère, mais je grossis le trait, mais ça a quand même un peu ça. Et il y a quelques mois, en rencontrant Grégory Turpin dans les locaux.
0: Qu'on a reçu hier sur Europe 1.
6: Qui est un ami de longue date, et j'ai eu une idée de faire, de proposer le prolongement du film à travers un beau livre qui dure dans le temps. C'est beau un livre, c'est beau la lecture, c'est beau les photos, c'est beau les images et les témoignages. Donc on raconte un peu dans ce livre la genèse. Le pourquoi du comment, les drames qu'on a traversés, les combats qu'on a vécus, les difficultés qu'on a rencontrées pour faire ce film, où on a baissé les bras régulièrement, je parle pour moi, où vraiment tous les jours, il eût été possible que rien ne se fasse, et on est allé quand même jusqu'au bout, on l'a tenu, et aussi de voir les retours, les merveilles que ce film a pu faire dans la vie de certaines personnes qui nous ont apporté des témoignages, c'est encore le cas aujourd'hui. Où on reçoit des kilomètres de mails et de messages en privé sur les réseaux sociaux de personnes qui ont été touchées, qui se sont laissées rejoindre par cet amour qui nous survivra tous. Et voilà, donc c'est des lieux de témoignages, pardon, de conversion pour la plupart, de réconciliation aussi avec la foi, avec le Seigneur et avec eux-mêmes et dans leur vie. Et puis des situations impossibles qui se sont vues. Rétablir, et donc on a mis un peu toutes ces fioretti aussi dans un petit chapitre à la fin.
0: On marque une pause, on revient avec Sabrina et Steven Guenel qui publient le livre Photo Sauvé par le Sacré-Cœur qui raconte l'histoire de ce film. Je vous demanderai peut-être, je vous poserai la question suivante, réfléchissez pendant la pause, est-ce que vous n'êtes pas hors sol lorsqu'on voit comment la France a été complètement déconnectée de tout ce week-end par rapport au message que vous voulez porter? On marque une pause, on revient sur Europe 1.
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1: 12h45 sur Europe 1, vous restez bien avec nous. La suite de Christine Kelly et vous, c'est dans un instant avec nos invités Sabrina et Steven Guinel. 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
1: De retour à 12h47 sur Europe 1 avec nos invités Christine, Sabrina et Steven Guinel. Puisqu'après le film, le succès du film Sacré-Cœur, ils publient le livre Photo sauvé par le Sacré-Cœur, relatant plus largement l'histoire de la spiritualité du Sacré-Cœur, paru aux éditions Première Partie. Vous pouvez les interroger au 01 80 20 39 21. Christine.
0: Oh oui, beaucoup de questions à vous poser. Je sais que vous êtes franc et direct. Et moi, la question que je voulais vous poser, vous avez un message d'amour que vous portez un message de générosité. On le voit hein, dans ce livre aussi, une vision incarnée, une civilisation de la mort, page 78, le Sacré-Cœur d'après la Bible. Enfin, on sent cet amour qui déborde. Et je vous demandais juste avant la pause, est-ce que ce n'est pas une déconnexion totale par rapport à ce qu'on voit en France, par rapport à ce qu'on a vu en France ce week-end? On a l'impression que, si vous permettez, hein, que vous êtes complètement déconnecté par rapport à la réalité. Sabrina Gunel, dites-nous.
2: Non, c'est vrai, on est un peu punk. Aujourd'hui, c'est ça, d'être à contre-courant, c'est d'être justement dans la bienveillance et l'amour. Ce film, on l'a fait justement pour ça, parce qu'on a bien vu que notre monde va mal, que la France va mal. C'est pas nouveau, hein, ce que vous avez vécu, ce qu'on a vécu hier avec cette Coupe d'Europe. Il y a un an, jour pour jour, quasiment, ça a été la même chose.
0: L'ampleur est plus grande, plus 45% d'interpellations. Ah. L'ampleur est plus grande. C'est pas nouveau, mais on voit que ça grandit, ça
2: croît. C'est vrai, mais justement, on l'a fait dans ce monde qui pourrait nous faire désespérer. Oui. Justement, il y a besoin de cette espérance. Et ce qui est beau, c'est de voir ce Dieu qui a montré son cœur certainement au XVIIe siècle à cette religieuse, hein, Marguerite Marie. Mmh. Mais ce message est encore pour aujourd'hui. Et c'est beau de voir que ce Dieu qui s'est incarné, qui s'est fait homme et qui avait ce cœur justement humain, peut nous rejoindre. Et justement, cet amour peut recouvrir n'importe quel mal, en fait. C'est plus fort que tout le mal qui puisse exister. Et c'est d'une espérance inouïe pour notre monde qui, je pense, en a plus que besoin. On a voulu couper cette transcendance de nos sociétés. Et je pense que ce monde a soif, les gens ont soif. Il n'y a qu'à voir tous les retours magnifiques que l'on reçoit, des gens qui se sont sentis rejoints par le film. Et ce livre permet d'étoffer, parce qu'en une heure et demie, on ne peut pas tout raconter dans un film. Donc on a justement, en effet, des témoignages qui ont été coupés au montage. On a beaucoup de choses.
0: Sauvé par le Sacré-Cœur aux éditions première partie. Gabriel Cluzel, vous voulez réagir? Ensuite, je reviendrai avec Stéphane Gunel sur son coup de cœur.
3: Je tiens à dire que c'est un magnifique livre de ceux que l'on met sur sa table basse, vous savez, qui permet d'être regardé, à nouveau regardé pendant qu'on prend le café, quand les visiteurs viennent. Enfin, c'est un beau livre, c'est un album presque, je dirais. Moi, je crois au contraire que c'est profondément connecté. Parce que vous voyez, je crois que les gens sont dans un état de désespérance avancée, mais vraiment, je serais frappée, les gens me disent oui, non mais la France, il est pas minuit moins le quart, il est minuit et quart, tout est foutu. Je dis, vue humaine, c'est peut-être mort, mais parfois il se passe d'autres choses, et moi je remarque que la belle jeunesse qui redonne de l'espérance, elle a souvent, enfin voilà, c'est mon avis, hein,
0: mais c'est un peu le grand écart,
3: un lieu de près ou de loin avec le Christ, voilà.
0: Entre le pèlerinage de Chartres et ce qu'on a vu, c'est aussi, mais il y a un grand écart aussi.
3: Mais vous savez, c'est les minorités qui font le monde, hein. Et donc, c'est vrai qu'aujourd'hui, c'est peut-être pas la majorité, mais moi, je crois en cette jeunesse-là, encore une fois, cette jeunesse-là qui retrouve souvent le chemin de la foi. Vous savez, il y a trois vertus, hein, théologales, la foi, l'espérance, la charité. L'espérance, la France en manque cruellement, il en faut, et ce livre en apporte. Pardon.
4: Et regardez le coup de téléphone de Vincent, il y a quelques minutes, ce qui nous fait part de son désespoir.
0: Oui, c'est ça.
4: Et je l'entends, et c'est vrai que moi, je me suis réveillé en chialant hier matin.
0: Ah oui.
4: Voyant les images, je vous le dis comme je le pense là tout de suite.
0: Et vous n'êtes pas le seul.
4: J'ai le moral dans les godasses.
0: Eh oui.
4: Tu vois, je souffre. On a des
2: ados, hein.
0: Mais moi aussi.
2: Et on se dit quel avenir pour nos enfants. Hein.
4: Et donc voilà, et l'idée c'est on peut désespérer. À un moment donné, on a le droit, on est humain, on est limité. Et je le vois bien, je fais l'expérience dans mon quotidien. En patience, en charité, en amour, en amitié, etc. Mmh. Je vois bien que je suis confronté à mes propres limites. Mmh. Et c'est pour ça que je suis chrétien et que j'aime Jésus, parce que je puise dans cette source un amour qui est illimité, dans laquelle je vais me ressourcer pour être à nouveau une forme de Christ, moi aussi, dans le monde, et d'apporter cette espérance et de répondre à Vincent à son désespoir par l'espérance, justement.
0: Vous avez appelé tout à l'heure sur Europe 1. Stéphane Gunel, je me rappelle de ce coup de gueule que vous aviez poussé à la sortie du livre. Vous étiez excusé après, mais on s'en souvient. Vous aviez dit, oui, il est temps que les chrétiens se réveillent, qu'il faut arrêter de se laisser marcher dessus et tout. Comment vous réagissez maintenant que le film a été diffusé dans de nombreux pays dans le monde? Près de 50 pays, vous m'avez dit. On va en reparler tout à l'heure. Qu'est-ce que vous avez vu dans le regard des gens qui ont vu le film, est-ce que vous pensez qu'il y a un message qui est passé effectivement lorsque vous appeliez au réveil des chrétiens?
4: On constate que, en effet, ce film a rempli des salles pendant des semaines, des mois, et qui a bluffé tout le monde. Avec des retours édifiants de personnes, comme je vous le disais tout à l'heure, qui se sont laissés toucher. Bon, bref. Je crois que moi j'ai la foi, donc vous l'aurez compris ça. Donc si je me tourne vers le Christ, c'est que je me détourne du diable. Et le monde dans lequel on est, qui rejette le Christ, qui rejette l'Église, qui rejette la foi ou d'autres religions, à un moment donné, le vide. Ayant horreur, enfin le néant, je peux commencer la phrase.
3: La nature
4: ayant horreur du vide. Si je laisse pas la place à la grâce, il y a la disgrâce qui arrive.
0: Alors vous répondez pas, mais vous répondez à ma petite question sur le fait que est-ce que vous avez senti un réveil des chrétiens ou pas?
2: Moi, j'ai
0: en
2: vu,
0: un an, je sais pas.
2: Suite à son intervention, on a vu beaucoup de personnes en fait qui se sentaient fières. Qui se sentaient regardés et qui du coup avaient disaient mais c'est vrai pendant longtemps je cachais ma croix, je voulais pas, etc. Aujourd'hui ben oui, après tout
0: parce que moi j'ai l'impression que son coup de gueule a porté
2: certains ont beaucoup remercié, hein, tu as été beaucoup remercié de dire mais en fait oui
4: messages, et on a croisé beaucoup de monde aussi parce qu'on a voyagé pas mal en couvrant les avant-premières, ici et là, les projections, débats, en allant à la rencontre du public. Mm-hmm. Et c'est vrai qu'il y a beaucoup de personnes qui nous ont dit merci pour ce coup de gueule, voilà, je me cacherai plus, je me tairai plus non plus. Merci, oui, je vais retourner à la messe, c'est pas con comme idée, après tout, tiens, je vais essayer.
0: C'est
4: voilà.
0: Pas con comme idée.
4: Et c'est vrai que, voilà, c'est...
0: Stephen Guenel sur Europe 1.
4: C'est alors, merveilleux. Et en fait, tu vois, juste peut-être aussi pour conclure sur ces pétards mouillés qui ont fait polémique, où bien évidemment, instinctivement, j'aurais eu à répondre par la colère, la vengeance... La violence, tu vois, parce que je suis un pauvre type aussi, tu vois, j'ai mes limites, comme je te le disais. Mais à un moment donné, à la fin, je m'assois au bord du canal et je vois passer les cadavres passer de mes ennemis. Et à la fin, c'est 500 000 entrées. Et peut-être demain, des millions d'entrées pour la sortie aux États-Unis qui arrive.
0: Alors, ça sera pour
4: et son règne n'a pas de fin.
2: Ouais, ça sorti aux États-Unis là, début juin, le 9.
0: Donc combien de pays? 50 pays.
4: En tout, en septembre, on aura cumulé un peu plus de 50 pays dans le monde.
0: Ah, incroyable. Quel succès en tout cas. Et je rappelle donc la sortie de ce livre sur les coulisses du film, le prolongement du film Sacré-Cœur. Ce livre s'intitule Sauvé par le Sacré-Cœur de Sabrina et Stephen Guenel aux éditions Première Partie. Merci infiniment d'avoir été avec nous et bonne chance à votre film aux États-Unis et dans d'autres pays, ainsi qu'à votre
2: Italie,
0: livre.
2: Espagne, absolument.
0: Italie, Espagne, formidable, formidable. Bonjour ma chère Clélie Mathias.
3: Bonjour Christine.
0: Bienvenue au programme du jour de cette émission, ma belle.
3: Bonjour à tous dans Europe Info. Dans un instant, on va revenir sur les suites judiciaires après les violences, les dégradations, après la victoire en Ligue des Champions du PSG. On reviendra sur ces faibles condamnations, pas de prison ferme. Voilà, pour l'instant en tout cas.
0: Merci ma chère Clélie, belle émission.
3: Merci Christine, à demain.
0: À demain.
3: 11h30, 13h, c'était Christine Kelly sur Europe 1.
0: Oui.
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1: Bonjour à tous.

0: nettoie et répare, mais les habitants sont écœurés. Vous les entendrez. Côté justice, de nouvelles comparutions immédiates doivent avoir lieu aujourd'hui. Mais hier, tous les prévenus sont ressortis libres. Alors, qu'en pensez-vous après ces nouvelles exactions? Faut-il interdire les rassemblements pour la Coupe du Monde de foot à venir? Eh bien, c'est la question Europe 1 du jour. Vous pouvez donner votre avis et voter sur le site et l'appli Europe 1. Pour l'instant, il y a bien davantage de oui. Boualem Sansa, lui, est catégorique. Il faut être ferme car c'est l'État qui est en train de s'effondrer, dit-il, après les événements de ce week-end. L'écrivain franco-algérien qui publie aujourd'hui Légende était l'invité de CNews et Europe 1. On y reviendra, il a aussi évoqué les relations franco-algériennes. Et puis, est-ce que ça vous est déjà arrivé d'avoir un panari? C'est extrêmement douloureux. Le docteur Millot y consacre sa chronique Santé du jour. Rendez-vous dans un quart d'heure. La tendance météo du jour. Bonjour Géraldine Amon.
1: Bonjour Clélie.
0: Et retour d'un temps perturbé.
1: Eh oui, pluie, averses et orages sont au programme ce mardi après-midi. Orages qui seront forts dans l'est, le sud-est et accompagnés de grêles et de fortes rafales de vent. Les températures sont en baisse. Il fera entre 18 et 23 degrés en général. Températures qui atteignent tout de même encore localement 25 degrés sur la façade est jusqu'à 28 degrés sur le pourtour méditerranéen. Météo complète sur Europe 1 à la fin du journal.
0: 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L'inquiétude grandit dans le Gers 3 jours après la disparition de la jeune Liana, 11 ans. La collégienne n'a plus donné signe de vie depuis vendredi, après être montée dans la voiture du père d'une de ses amies. Il a été placé hier en garde à vue. Bonjour Antoine Bienveau.
2: Bonjour Clélie, bonjour à tous.
0: Alors que le suspect reste pour l'instant mutique, les recherches pour retrouver l'adolescente se poursuivent aujourd'hui.
2: Oui, près de 200 gendarmes ainsi que des plongeurs sont désormais mobilisés ce lundi pour tenter de retrouver la jeune fille. Objectif, ratisser la zone la plus large possible dans les environs de Fleurance, commune de 6000 habitants, où vit Liana. Comme toujours dans ce genre d'affaires, les militaires sont engagés dans une vraie course contre la montre, comme l'explique le docteur Jean-Pierre Bouchard, psychologue et criminologue.
3: 3 jours, ça commence à devenir inquiétant. Mais le principe, c'est d'être optimiste tant qu'il n'y a pas de preuves. On suppose toujours que la personne est vivante. En général, on part de la victime. Donc, c'est toutes ces relations qui peuvent être plus intéressantes que d'autres, comme disent les enquêteurs. Et évidemment, tout le territoire qui pourrait être concerné par la petite victime, mais aussi par des suspects potentiels.
2: Un suspect potentiel, justement, il y en a un, placé en détention provisoire depuis hier après-midi. Un homme de 41 ans, père d'une amie de Liana. C'est avec cet homme que la jeune fille a été vue pour la dernière fois, en montant dans sa voiture vendredi aux alentours de 15h. Le suspect affirme avoir déposé Liana à la piscine municipale, des déclarations jugées incohérentes et imprécises par les enquêteurs. Le père de famille, qui reste pour l'instant très silencieux, avait par ailleurs accueilli la jeune fille lors d'une récente soirée pyjama avec sa fille à son domicile. En rentrant chez elle, Liana avait alors évoqué des chatouilles prodiguées par cet homme, ce qui avait poussé ses parents à prendre leur distance avec le suspect.
0: Merci Antoine Bienveau pour Europe 1.
1: Lendemain de victoire du PSG en Ligue des Champions face à Arsenal, après les dégâts et les violences, l'heure est au nettoyage. Et au bilan.
0: 890 interpellations en France, plus de 700 gardés à vue. Depuis, les comparutions immédiates s'enchaînent. Hier, 13 hommes majeurs ont notamment été jugés. Et ils sont tous ressortis libres. Du côté des riverains et commerçants, la colère demeure. Alexis Bourdon leur a tendu le micro d'Europe 1, porte de Saint-Cloud, dans l'ouest parisien, à quelques centaines de mètres du Parc des Princes.
4: Autour du marché avenue de Versailles, les rues ont été nettoyées. Plus aucune trace des débordements. Pourtant, les bruits des tirs de mortier sont encore dans toutes les têtes.
5: Ils sont là que pour casser.
6: C'est pas la fête. C'est pas normal.
5: Et qui c'est qui paye les pots cassés? C'est toujours les impôts. Et qui c'est qui paye les impôts? C'est ceux qui travaillent.
4: Depuis leur fenêtre, Patrick et Bernard ont été spectateurs de cette nuit de violence. Pour les deux amis, les casseurs ne sont pas à s'inquiéter.
7: Il faut agir autrement et puis c'est tout. À la fin, qu'est-ce qu'il y a? Il n'y a jamais rien. Ils sont jamais, jamais condamnés. Ou 500 euros, mais c'est quoi 500 euros?
6: Mais moi, je trouve que la police n'a pas assez de pouvoir pour ça. À chaque fois, il y a la Ligue des Champions, ça a toujours été comme ça. Il n'y a qu'à Paris qu'on voit un truc comme ça.
4: Un sentiment partagé par Maurice. Samedi, ce boucher a dû baisser le rideau à 17h pour limiter la casse.
8: Il y avait une espèce de horde de jeunes, on ne sait pas d'où ils sont sortis, de plusieurs endroits des rues adjacentes. Et tous les clients qui habitent le quartier ont été choqués, ont eu peur vraiment. On se dit, mais comment on est en train de venir Paris ou notre société, ou la France? On laisse faire, en fait. C'est l'impression que ça donne, en fait.
4: Le commerçant craint désormais que ces scènes de violence deviennent automatiques en cas de grandes célébrations sportives.
0: Voilà, ces riverains interrogés par Alexis Bourdon pour Europe 1.
1: 13h05 sur Europe 1. En raison des conséquences de la guerre en Iran, le gouvernement cherche 4 milliards d'euros pour éviter un nouveau dérapage du déficit public.
0: Quel ministère pourrait pâtir de ces coupes budgétaires lancées par Bercy? Bonjour William Molinier.
9: Bonjour Clélie, bonjour à tous.
0: Alors, les armées seraient épargnées, mais le ministère de l'Intérieur pourrait perdre 600 millions d'euros et la justice

0: un peu plus de 400 millions d'euros.
1: Oui, ce qui de prime abord peut étonner, hein, compte tenu des engagements de l'exécutif à renforcer la justice et la sécurité. Deux postes annoncés comme prioritaires, mais qui se voient rabotés par la trajectoire budgétaire de Bercy. La police nationale perdrait ainsi 237 millions d'euros de crédit. L'administration pénitentiaire devrait renoncer à 370 millions d'euros à elle seule. Devrait, j'emploie bien le conditionnel, Clélie, parce que rien n'est encore joué. La majeure partie des coupes sont ce qu'on appelle des surgels. Cela veut dire que c'est à chaque ministre d'aller au fil de l'eau, négocier à Matignon le dégel de tel ou tel crédit. L'année dernière, par exemple, Gérald Darmanin, lui, a gagné l'intégralité des arbitrages. Une négociation au cas par cas va donc s'ouvrir entre Sébastien Lecornu et ses ministres. Pour Laurent Nunez, ce sera son premier exercice du genre. Et il faudra bien scruter ce qu'il en ressort, car en fonction de l'enveloppe finale allouée, on pourra en déduire le poids politique de chaque ministre au sein du gouvernement, un capteur qui ne manquera pas d'être commenté à l'approche de la présidentielle.
0: Merci beaucoup, William Molinier du service police-justice d'Europe 1.
2: Et dans la suite du journal, vous entendrez Boualem Sansal, l'écrivain franco-algérien publié aujourd'hui Légende. Il était l'invité de CNews et Europe 1 ce matin. On y reviendra. Il est 13h06 et Clélie Mathias vous informe sur Europe 1.
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2: Il est 13h08 sur Europe 1, la suite du journal de Clélie Mathias. Et Boualem Sansal était l'invité ce matin de Laurence Ferrari sur CNews et Europe 1, Clélie.
0: L'écrivain franco-algérien publie Légende, son dernier livre, où il revient sur sa captivité dans les geôles algériennes. Et à cette occasion, il est revenu sur différents sujets d'actualité en France. Et il n'en démord pas. Arthur Delaborde, il faut de la fermeté.
11: Libéré mais pas réconcilié pour Boualem Sansal, Alger ne comprend qu'un langage, le rapport de force.
12: Le gouvernement algérien ne connaît que le rapport de force. Depuis que Tebboune est arrivé au pouvoir, il a réussi. Le rapport de force est du côté de l'Algérie. Et la France est dans une phase d'affaiblissement.
11: Et pour l'écrivain, il y a une urgence avant tout rapprochement, obtenir la libération du journaliste français Christophe Glaize, toujours détenu en Algérie.
12: Commencez par libérer Glaize avant de discuter du reste. C'est-à-dire que si le gouvernement algérien veut prouver qu'il est dans une démarche vertueuse, eh ben il faut libérer Christophe Glaize.
13: Commencez par libérer Christophe Glaize.
11: Boualem Sansal s'inquiète aussi de ce qu'il décrit comme l'emprise persistante du régime algérien sur une partie de sa diaspora en France.
12: Et il y en a qui n'arrivent pas à s'intégrer parce que, d'abord parce qu'ils ne le veulent pas ou parce qu'on les empêche, les imams peut-être, leur gouvernement, les gouvernements enfin, algériens et autres, veillent sur, en quelque sorte sur leur diaspora. Ils veulent que les Algériens restent entre eux et qu'ils ne s'intègrent pas.
11: Pour Boualem Sansal, la fermeté n'est plus une option, mais une nécessité.
2: Et ce coup dur pour la France insoumise.
0: Oui, après 8 ans d'enquête sur les comptes de campagne de Jean-Luc Mélenchon pour la présidentielle 2017, le parquet de Paris a annoncé 4 mises en examen, parmi lesquelles celle de Bastien Lachaud, le trésorier de LFI, et celle de Sophia Chikirou, la compagne de Jean-Luc Mélenchon et propriétaire de Mediascope, la société de conseil en communication accusée d'avoir surfacturé certaines prestations. Ce matin, Alexis de la Fontaine, la France insoumise riposte.
14: Oui, il n'existe aucune nouvelle mise en examen. Voilà la réponse ce matin de Mathilde Panot qui nie en bloc cette information et continue de clamer l'innocence de Jean-Luc Mélenchon.
13: Ni le candidat Jean-Luc Mélenchon, ni le directeur de campagne Manuel Bompard n'ont été entendus par les juges, ni mis en examen. Et que la contre-expertise qui avait été demandée par le conseil de Mediascope a démontré qu'il n'y avait aucune surfacturation qui était ce que on nous reprochait.
14: Malgré les 4 mises en examen déjà prononcées par le parquet de Paris, Mathilde Panot demande le classement sans suite de cette affaire.
13: Nous attendons donc qu'il y ait donc une absence de procès, qu'on en finisse définitivement avec une affaire qui dure depuis maintenant 8 ans et sur lequel il n'y a jamais aucun élément qui a été prouvé.
14: Mais le procès semble inévitable dans cette affaire et la liste des accusations interminable. Prêt illicite, escroquerie, faux et usage de faux, escroquerie aggravée, abus de biens sociaux et recel d'abus de confiance. Tous ces chefs d'accusation visent des membres de la France insoumise et pourraient perturber la campagne de Jean-Luc Mélenchon à moins d'un an de la présidentielle.
0: Alexis de la Fontaine du service politique d'Europe 1. L'actualité internationale avec cette déclaration iranienne. Une reprise de la guerre contre les États-Unis est inévitable, c'est ce qu'estime un haut responsable militaire iranien. Les discussions entre Téhéran et Washington pour mettre fin durablement aux hostilités au Moyen-Orient semblent piétiner et l'offensive d'Israël au Liban pourrait faire capoter les pourparlers malgré les appels à l'apaisement de la part de Donald Trump. Et maintenant, c'est l'heure de filer sur les cours de Roland-Garros, Europe 1, partenaire officiel du tournoi.
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0: Rencontre très attendue aujourd'hui entre deux jeunes étoiles montantes du tennis. Ça se passe ce soir. Le Brésilien João Fonseca, 19 ans, et le Tchèque Jakub Hanšík, 20 ans. Ils vont s'affronter sur le court Philippe Châtrier pour le match de la Night Session. Un duel aussi indécis qu'excitant et que ne ratera pas évidemment le consultant tennis d'Europe 1, Cédric Pioline.
15: C'est une affiche qui est appétissante avec cette nouvelle génération qui arrive. Fonseca qui exauce un peu les promesses qui avaient été formulées. Hanšík qui est peut-être un petit peu moins connu ici à Paris. Mais rappelons-le, avait gagné un Master 1000 l'année dernière à Miami. Déjà installé dans les 20 premiers. Donc oui, c'est très intéressant.
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0: Et à présent, la bourse sur Europe 1.
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0: Bonjour Claire Lemaître.
17: Bonjour Clélie.
0: Ça va mieux hein, concernant le CAC 40. Hein.
17: Oui, l'indice parisien reprend des couleurs, même si les investisseurs restent suspendus aux tensions géopolitiques. Le CAC 40 reprend 0,7% et ce sont encore la tech et l'intelligence artificielle qui font bouger les marchés. ST Microelectronics bondit de plus de 10% après avoir relevé ses prévisions pour les data centers. Le fabricant de puces a presque doublé son objectif de revenus pour son activité de centre de données. Objectif qui passe à 1 milliard de dollars cette année. À l'inverse, le plongeon du jour, il est pour Abivax, moins 30% pour la société de biotechnologie après les résultats d'un essai clinique. En Europe, le DAX à Francfort gagne 0,9%, plus 0,4% pour Londres, plus 0,7% à Paris pour le CAC 40. On est à 8205 points.
0: Merci Claire, la bourse sur Europe 1, c'est avec boursier.com.
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0: Géraldine, les températures sont en baisse.
19: 16 degrés à Boulogne-sur-Mer cet après-midi, 18 à Brest, 19 à Lille, 20 à Paris, 22 à Bordeaux, 23 à Strasbourg, 24 à Lyon, 25 degrés à Marseille, jusqu'à 28 degrés à Avignon. Côté ciel, eh bien le temps reste très agité, hein, des frontières du Nord jusqu'à l'Occitanie et la région PACA, avec de fréquentes pluies et de fortes averses orageuses. Cette activité orageuse sera particulièrement soutenue des frontières allemandes à la Franche-Comté et à l'est du Rhône jusqu'aux Alpes et la Côte d'Azur, avec des précipitations qui s'accompagneront parfois de grêles et de fortes ravages. De vent, jusqu'à 100 km/h. Ailleurs, sur la moitié nord-ouest notamment, eh bien, le ciel sera partagé entre soleil, nuages et averses. Et demain, eh bien, le temps sera un peu plus calme. Le ciel sera variable, voire très nuageux, avec un peu de pluie sur le nord-ouest et des températures un petit peu comme aujourd'hui.
0: Merci beaucoup, Géraldine.
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19: 13h14, nous accueillons le docteur Brigitte Millot pour la rubrique Santé du jour.
0: Bonjour docteur Millot.
20: Bonjour tout le monde.
0: Maëva Cook, la Miss France 2018, a célébré samedi la victoire du PSG, mais elle a dû filer aux urgences pour un panari. Alors c'est l'occasion pour vous de nous expliquer ce qu'est un panari.
20: Eh oui, le panari a souvent tendance à être banalisé. Alors, il s'agit en fait d'une infection du doigt, ou d'un orteil d'ailleurs, autour de l'ongle, qui peut transformer un simple bobo en véritable cauchemar. Je m'explique. Notre peau est recouverte d'un microbiote cutané, fait de milliards de micro-organismes qui vivent en harmonie pour nous protéger, dont de nombreux staphylocoques. Et lorsqu'il y a une petite brèche cutanée, ces bactéries en profitent, pénètrent et provoquent une infection. Alors, quelles en sont les principales causes ? Se ronger les ongles, par exemple. Ou alors arracher les petites peaux. Vous savez, on appelle ça les envies. On appelle ça les envies, pourquoi ? Parce que ça donne envie de les arracher, mais il ne faut surtout pas les arracher. Il faut juste les couper. Ne les arrachez pas, surtout. Ou lors d'une manicure un peu trop agressive. Vous savez, quand on repousse les cuticules, ou une écharde, ou un geste maladroit en bricolant ou en jardinant. Bref, au début, rien d'alarmant. Puis, progressivement, la zone devient rouge, chaude, douloureuse. Le doigt gonfle et surtout la douleur s'installe. Elle devient pulsatile, comme un petit cœur qui bat au bout du doigt. Mais ce qui rend ce problème si particulier, c'est sa localisation. D'abord parce que le bout du doigt est une zone très riche en terminaisons nerveuses, donc ça fait mal. Ensuite, l'infection peut remonter. Vous savez, les doigts et les orteils sont les seules zones du corps où il n'y a pas de muscles. Ils bougent grâce aux tendons. Et l'infection peut remonter par les tendons ou par les vaisseaux, peut gagner les articulations, les os. Donc, dès que vous avez un petit bobo autour de l'ongle, il faut immédiatement le mettre à tremper plusieurs fois par jour dans du daquin, de la bétadine, de la chlorhexidine. Et si au bout de 24 à 48 heures de soins locaux, il n'y a pas d'amélioration, ou alors si vous êtes diabétique, si vous prenez des corticoïdes, ou si la douleur devient de plus en plus violente, ou si vous avez de la fièvre, là, vous consultez. C'est une urgence médico-chirurgicale. On file chez un médecin, car oui, le panarie est un bobo à ne pas banaliser et peut très vite se compliquer.
0: Merci beaucoup, docteur Millot, pour ces alertes. Ça fait mal en plus. Mmh. Extrêmement mal.
20: Terriblement mal. Il y a plein de terminaisons nerveuses.
0: On se retrouve demain à 1h15 à présent dans Europe 1 Info. Place au débat. Sébastien Ligné est déjà en studio avec moi. Bonjour Sébastien Ligné.
1: Bonjour Clélie Mathias.
0: Après la casse de ce week-end, la justice passe.
1: Et la France trépasse.
0: Waouh. Carrément, la France.
1: Oui.
0: Eh bien, vous allez nous expliquer dans un instant.
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19: La suite, c'est avec Clélie Mathias sur Europe 1 et votre chroniqueur, Clélie Sébastien Ligné, chef du service politique chez Valeurs Actuelles.
0: Bienvenue Sébastien Ligné.
1: Merci.
0: Est-ce que vous vous souvenez des mots d'Emmanuel Macron dimanche quand il a reçu les joueurs du PSG ?
1: Ras-le-bol.
0: Et il a dit exactement, il a dit ras-le-bol. Ce n'est pas le foot, ça, ce n'est pas le sport, c'est pas ce qu'on aime. Merci à nos policiers, merci à nos gendarmes. On sera intraitable avec ceux qui ont été attrapés. On ne veut plus voir ça. Fini, on en a ras-le-bol. Laure Bécouault, procureur de Paris, pour rappel, la justice sera intraitable. Et donc, si je tire le bilan, 890 interpellations à peu près, 312 personnes placées en garde à vue, soupçonnées hein, pour la plupart d'avoir transporté des armes, des explosifs, des vols, violences sur les forces de l'ordre, dégradation, participation à un groupement en vue de commettre des violences. 26 personnes sont déjà passées devant un juge depuis samedi. On peut dire d'ailleurs que c'est rapide, on peut le saluer. Mais ils sont tous ressortis libres, avec peut-être des peines de prison, mais pas de prison ferme.
1: Comme l'année dernière. Il y a trois.
0: Et vous nous disiez, la France trépasse.
1: Mais bien sûr, parce que on a joué la rime.
0: Sont forts quand même.
1: Mais pour moi, il y a trois chaînons qui ont été cassés dans la chaîne pénale et qui expliquent tout. Déjà, il y a un problème d'instantanéité de la peine. C'est-à-dire que pour qu'un jeune, notamment des mineurs, comprenne que chaque action peut avoir des conséquences, que chaque crime ou délit doit avoir des conséquences, il faut que la peine elle arrive tout de suite. Il faut pas que, en l'occurrence, on a eu des comparutions immédiates.
0: Il y a des délais judiciaires aussi après,
1: Mais c'est un problème plus large. Mais quand, d'une manière générale, vous commettez un délit et que vous avez rendez-vous au tribunal 3 ans plus tard, pour un jeune de 15 ans, c'est impossible. Il peut pas comprendre.
0: Mais là,
1: comprendre.
0: C'est pas le cas, et on l'a dit.
1: En effet, il y a des comparutions immédiates, ouais. Mais on parle de peines qui soit ne seront jamais appliquées, soit peuvent être appliquées dans plusieurs mois, soit du sursis. Donc c'est quelque chose qui leur passe complètement à côté. L'idée qui a été évoquée notamment par la droite lors de la dernière campagne présidentielle de courtes peines de prison, même une semaine. Alors ça peut paraître ridicule quand on dit une semaine, mais je peux vous dire que moi, je me remets dans mes bottes d'enfant de 15 ans. Je peux dire qu'à 15 ans, j'aurais fait une bêtise, je serais allé une semaine en prison. Je pense que je ressors de là. Je suis un gosse différent. Une semaine, ça peut suffire en réalité. Mais il faut que symboliquement, tous les jeunes comprennent que chaque action a une conséquence.
0: Les peines courtes de moins d'un an sont aménageables.
1: Oui, mais c'est tout le problème. Ensuite, on a la question de la sévérité de la peine. Alors là, en effet, on a un chantier énorme parce que concrètement, que prennent ces émeutiers, qu'ont-ils pris l'année dernière ? Pour la plupart, c'est évidemment du sursis, donc impossible de comprendre concrètement les conséquences de vos actions. Vous avez des stages de citoyenneté qui est une anomalie française hallucinante, c'est-à-dire qu'on condamne des gens qui ont parfois tiré sur des policiers au mortier à faire des QCM, on leur apprend, ils doivent apprendre les paroles de la Marseillaise, quelle est la couleur du drapeau français et qu'est-ce qui s'est passé le 14 juillet 1789. Voilà, on coche des petites cases et après vous sortez, vous avez un fichier, vous avez gagné. Vous avez les lettres d'excuses aux commerçants. Je pense que les commerçants, ils seront ravis de recevoir des lettres d'excuses.
0: Je pense qu'ils préfèrent des chèques.
1: Évidemment. Et puis, il y a les travaux d'intérêt général, dont je rappelle, en France, ils ne sont pas obligatoires. Donc, ce qu'il faut bien comprendre, c'est que si un jeune mineur est condamné à des travaux d'intérêt général, le juge doit lui demander « Est-ce que vous êtes d'accord pour faire ces travaux d'intérêt général ?» Et si le jeune dit non, il faut trouver une peine complémentaire. Est-ce que vous pensez sincèrement que ça permet aux jeunes de comprendre la gravité de leur action ? Absolument pas, ils en rigolent. Et d'ailleurs, on l'a vu, il y a eu des micro-trottoirs qui ont été faits par CNews depuis 48 heures. Des jeunes qui assument d'avoir cassé, qui assument d'avoir frappé des policiers, qui disent « Oui, mais de toute façon, c'est une fierté pour eux, c'est une médaille, c'est une case de plus
0: mais
1: sur un CV. »
0: Mais le parquet, quand même, dans les audiences d'hier, en tout cas, le parquet avait requis des peines beaucoup plus sévères que ce qui a été finalement prononcé. Hein.
1: Oui, mais c'est toujours le cas, la différence entre la peine prononcée et la peine qui va être appliquée. Mais là où bien sûr, on a beaucoup critiqué l'idéologie d'une partie des magistrats, ce qui est vrai. Attention, je ne dis pas qu'il n'y a pas des magistrats qui sont ouvertement laxistes. Mais ils ont aussi des grilles. C'est-à-dire que vous parlez des places de prison. Je peux vous dire que vous savez ce qui se passe dans les prisons, dans les tribunaux. Le magistrat, il a une petite fiche à côté de lui qui explique combien de places de prison il y a disponibles dans les centres d'arrêt autour de sa juridiction. Imaginons qu'il a 50 places disponibles pour la journée. À midi, il n'y a déjà plus de place. Donc ensuite, il faut trouver d'autres solutions.
0: Et puis la plupart avaient un casier vierge également, hein, quand même, faut le rappeler.
1: Bien sûr, mais ça aussi, c'est une logique très française de considérer que quand vous n'avez jamais commis d'infraction, vous avez le droit à une deuxième chance, une troisième chance. Je pense que l'état du pays est tel que la deuxième chance, hélas, il faut passer à autre chose maintenant. Et que dès le premier délit, pour éviter la récidive, dès le premier délit, dès la première mention dans un casier, il faut frapper fort tout de suite pour que les jeunes comprennent. La compréhension chez les jeunes, c'est très important. Je ne veux pas les excuser, Mais vous avez des jeunes, quand ils font des heures de garde à vue tous les mois, tous les ans, et qu'il n'y a absolument rien à la sortie de ces gardes à vue, bah vous perdez la force d'une garde à vue, vous perdez la force d'une relation, d'une discussion, d'une confrontation avec des policiers, quand vous savez pertinemment que vous ressortirez libre.
0: Puis il y a la question de l'exemplarité aussi, hein, ce sur quoi avait insisté pourtant la procureure de Paris. Sur l'origine de ces violences, pourquoi on se pose tous la question ? Eh bien, Maude Bréjon a apporté une réponse, vous allez nous dire si ça vous va, Sébastien Ligné. De toute évidence, dit-elle, ce n'est pas juste une histoire de nombre de forces de l'ordre déployées. Elle estime qu'il y a un problème de violence endémique en France. Elle a jugé qu'on avait un problème d'éducation, un problème culturel.
1: Ben évidemment, mais je suis totalement d'accord avec ce que vient de dire Maude Bréjon. Le seul problème, c'est qu'elle est ministre. Donc j'ai envie de dire, qu'est-ce que vous avez fait, Madame la Ministre ? Qu'est-ce que vous avez fait au sein du gouvernement Macron depuis 10 ans pour tenter d'endiguer cette vague de violence ? En effet, j'entends parfois, même à droite, des hommes politiques qui, depuis samedi, nous expliquent qu'il faut un retour de l'ordre, un choc de l'autorité. C'est vrai, ils ont raison, mais ça ne suffira pas. L'année prochaine, si le Paris Saint-Germain est en finale de la Ligue des Champions, vous pouvez mettre 20 000 policiers dans la rue si vous voulez, vous pouvez ouvrir 15 tribunaux spécialement toute la nuit, ça ne changera rien au fait que la violence arrivera. On a aujourd'hui, dans une partie des banlieues françaises, une partie de Français issus de l'immigration, et issus, c'est important, parce qu'on ne parle même pas de la première génération, on parle parfois de petits-fils d'étrangers qui ne se reconnaissent plus dans ce pays, qui disent « nique la France », on a vu ces vidéos-là. C'est-à-dire que c'est évidemment un problème beaucoup plus grave, c'est même beaucoup plus grave que simplement un problème éducatif, c'est un problème culturel. On a, dans une partie de la jeunesse issue de l'immigration, un sentiment de sécession, des jeunes qui ne font plus France, qui ne se reconnaissent plus dans le pays et qui tentent de l'affronter. On a vu des scènes samedi de guerre de territoire, des jeunes qui viennent des banlieues, qui arrivent dans la capitale, qui pillent, qui cassent, qui violentent et qui ensuite qui repartent dans la banlieue en laissant une trace. Ça, c'est ce qu'on appelle des guerres de territoire. Et on les perd, parce que nous, on ne mène pas la guerre.
0: Jordan Bardella a évoqué ce dont vous parlez, mais Raphaël Glucksmann l'a rappelé à l'ordre, il a dit, mais Jordan Bardella, quand il parle de lien avec l'immigration, est-ce qu'il a des statistiques sur le nombre d'étrangers qui ont été arrêtés et sur le nombre d'immigrés ?
1: Ah bah, je pense qu'on en a des statistiques. C'est simple. Alors c'est compliqué toujours de trouver, mais parce que les petits-fils d'immigrés, si vous voulez, c'est compliqué à trouver. La justice n'a pas ça dans les fichiers. En revanche, vous pouvez noter le nombre de binationaux. Vous pouvez noter évidemment le nombre d'étrangers parce qu'il y a forcément des étrangers, des mineurs étrangers. Donc ça existe. Mais encore une fois, c'est la grande force de la gauche de croire que ça n'existe pas, qu'il n'y a absolument aucun lien entre les scènes qu'on a vues samedi et une partie de l'immigration. Mais c'est les Français, ils rigolent maintenant quand ils entendent Raphaël Glucksmann nous expliquer finalement absolument rien à voir avec l'immigration et que quand on débarque de banlieue parisienne pour venir à Paris, rien à voir.
0: Sébastien Ligné, on reste ensemble évidemment, c'est mardi, c'est géopolitique. La guerre entre l'Iran et les États-Unis va-t-elle reprendre ? Inévitable, dit un responsable iranien, on en parle dans un instant.
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0: 13h30 sur Europe 1, toute l'actualité, Clélie Mathias.
15: Dans le Gard, la fillette de 3 ans récupérée de force par ses parents lundi à Uzès, dans la famille d'accueil où elle avait été placée, a été retrouvée saine et sauve hier dans la Drôme. L'enfant avait été retrouvé en bonne santé et remise aux services sociaux, selon la procureure de Nîmes. La mère de l'enfant ainsi qu'un complice ont été placés en garde à vue. Le père est toujours recherché. Dans le Gers, les recherches se poursuivent après la disparition de Liana à Florence. La collégienne de 11 ans a été vue pour la dernière fois vendredi vers 15h, montant dans la voiture du père d'une de ses amies. L'homme, âgé de 41 ans, a été mis en examen et placé en détention provisoire. Les comparutions immédiates et les premières condamnations après les violences samedi soir. Une quinzaine de personnes a été jugée pour ces violences commises après la victoire du PSG en Ligue des Champions. Des personnes jugées pour outrage, vol, violence ou encore détention et transport de mortiers. Ils ont écopé d'amendes, de sursis et de prison ferme, mais aménageable. Faut-il interdire les rassemblements pour la Coupe du Monde de football à venir? C'est la question du jour sur le site et l'application Europe 1. N'hésitez pas à voter. Rien ne peut justifier la poursuite des opérations militaires et une occupation prolongée d'Israël au Liban, estime le chef de la diplomatie française. Israël et le Hezbollah ont poursuivi leur affrontement la nuit dernière. 6 personnes ont été tuées dans une frappe israélienne sur un village du sud du Liban. À Roland-Garros, le début des quarts de finale. En simple messieurs, Alexander Zverev sera opposé vers 14h à Raphaël Jodar. Et ce soir, Jakub Mancic affrontera Joao Fonseca. 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
0: La suite à 13h32 sur Europe 1 avec vous, Clélie Mathias. Et on vous retrouve avec Sébastien Ligné, chef du service politique chez Valeurs Actuelles. Et Xenia Fedorova, chroniqueuse sur CNews.
17: Bonjour Xenia Fedorova.
18: Bonjour.
17: Bienvenue à vous. Une reprise de la guerre contre les États-Unis est inévitable. C'est ce que dit un haut responsable militaire iranien aujourd'hui. On le sait, on en parle depuis quelques semaines, les discussions entre Téhéran et Washington pour mettre fin durablement à ce conflit piétine. Écoutez Michael Benamou, co-directeur du think tank OPWI. Il était l'invité de BFM TV ce matin et selon lui, c'est l'Iran qui a les cartes en main.
20: Les Iraniens sentent bien qu'ils ont la main sur la situation. Pourquoi ? Parce qu'en fait, vous avez des dizaines et des dizaines de pays qui font un pèlerinage à Téhéran comme jamais, en fait, depuis des décennies. C'est-à-dire que les Européens et les pays du Moyen-Orient vont à Téhéran ou appellent Téhéran pour demander la fin de cette situation. Donc du coup, Téhéran a bien compris qu'il avait la main sur le moyen terme, en fait. C'est-à-dire que, en fait, avec le contrôle d'Hormuz, ils tiennent le monde et ils tiennent leur région. Et donc, ils savent très bien qu'une fois que les Américains seront partis ou qu'ils auront réduit leur dispositif militaire, qu'ils pourront négocier un accord régional à leur avantage. Et donc, ils font durer cette espèce de guerre à feu doux parce qu'ils savent bien que dans 6 mois, 1 an, ils prendront le contrôle, pas total, mais le contrôle, un bon contrôle de cette région.
17: Alors finalement, ce qu'on comprend avec ce que Michael Benamou nous dit, c'est que l'Iran a tout intérêt à faire perdurer ce flou entre les deux pays, quitte peut-être même à reprendre les hostilités.
18: Oui, mais je pense que ce qu'il dit, c'est quelque chose que nous avons dit beaucoup et souvent en plusieurs reprises sur ces plateaux aussi, parce que évidemment qu'Iran a les cartes en main pour continuer à mettre la pression autour de cette situation. Et ils sont même avertis avant qu'ils vont fermer les détroits d'Hormuz.
17: Oui, donc l'erreur stratégique de Donald Trump.
18: Oui, mais en tous les cas, ce n'est pas une surprise. On ne peut pas dire aujourd'hui, tous ces experts qui nous ont expliqué qu'Iran va tomber, la région va tomber avec les premières frappes israéliennes et américaines, c'est eux qui s'est trompés, parce que depuis le début, c'était clair qu'Iran va continuer de résister. Aujourd'hui, Donald Trump cherche... Il cherche vraiment une sortie de ces conflits. Il cherche une sortie avec une victoire. Et en fait, il se trouve dans les situations où aujourd'hui, c'est l'Iran qui est capable de dicter les conditions. Il ne faut pas oublier que selon l'agence iranienne, l'Iran a décidé de supprimé les échanges avec les Américains à cause des continuations des opérations militaires d'Israël en Liban.
17: Oui, on va en parler, ce qui se passe au Liban là aussi.
18: On va en parler, oui. Exactement. Donc pour moi, je pense que tout est plus ou moins clair. Aujourd'hui, Donald Trump se trouve un peu dans une impasse, il cherche une sortie, et voilà, Iran a toujours la capacité de continuer de résister.
17: Mais militairement aussi ? Parce qu'économiquement, on a bien compris qu'ils avaient des cartes maîtresses en main, que ce soit les détroits d'Hormuz ou voilà, toutes les infrastructures pétrolières. Mais militairement aussi, l'Iran pourrait s'en sortir ?
18: Je pense que, bien sûr que les États-Unis, c'est une puissance militaire beaucoup plus importante qu'Iran aujourd'hui. Mais pour avoir un vrai effet, les États-Unis sont obligés d'y aller sur les terrains. Et si Donald Trump décide d'aller sur les terrains, dans ces cas, ces conflits vont prolonger. Ça va pas finir dans quelques jours. Donc, pour les États-Unis et pour Donald Trump, c'est une option, mais c'est une option qui va coûter cher, aussi politiquement parlant. Avant les midterms, on a parlé de ça aussi. Et je pense qu'aujourd'hui, entre les choix, trouver un accord avec Iran et recommencer les frappes et recommencer cette guerre, je pense que pour Donald Trump, la préférable option, c'est trouver un accord. Et c'est pas aller, et c'est pas mettre les États-Unis dans une autre guerre qui va durer longtemps et qui va probablement coûter beaucoup plus cher qu'on prévoit.
17: Mais ça coince notamment sur le nucléaire, et l'Iran l'a rappelé, hein, ils ne veulent pas de compromis parce que pour eux, ce serait une capitulation et c'est hors de question.
18: Exactement, mais c'est plus que ça. Aujourd'hui, Iran met sur la table aussi les questions de Liban. Et on va en parler, comme vous avez dit. Mais c'est pas que nucléaire, c'est pas que ça. Il y a plusieurs conditions qu'Iran exige aujourd'hui aux États-Unis.
17: Sébastien Ligné, avant qu'on en vienne justement au Liban.
1: Oui, mais on a quand même l'impression, quand je dis on, c'est l'Occident, et je mets les Américains dans le panier, qu'on a tous sous-estimé collectivement la capacité du régime iranien à tenir. Je pense que Xenia parlait de ces experts qui nous expliquaient en plateau que c'était impossible de bloquer le détroit d'Hormuz et que c'était une fantaisie et que ça n'arriverait jamais. On nous a expliqué que le régime iranien pourrait tomber en quelques jours si le peuple sortait dans la rue. D'ailleurs, Donald Trump avait encouragé. Et on a vu ce que ça a donné. On nous expliquait que si on coupait la tête de l'ayatollah Khomeini, la suite découlerait... Comme par magie, que tout s'effondrait, que les gardiens de la révolution finiraient par fuir le pays, etc. On voit que c'est beaucoup plus compliqué que ça, que malgré le fait qu'en effet, l'économie iranienne, elle est durablement endommagée, on parle de l'inflation, évidemment, l'aspect commercial énergétique, bien sûr que le régime politique est affaibli, qu'aujourd'hui on est dans une Iran un petit peu fragmenté où chaque région est un petit peu autonome, mais malgré tout cela, ça tient. Et j'ai du mal à voir une porte de sortie diplomatique, surtout quand on connaît les méthodes de Donald Trump. Ce qui est très intéressant dans ce conflit, c'est qu'on voit à quel point les méthodes de Donald Trump qui ont pu fonctionner au Venezuela, qui ont fonctionné lors du conflit entre le Hamas et Israël, là, ça ne marche pas. Ça ne marche plus. Les provocations de Donald Trump, les menaces répétées de Donald Trump, finalement, ont fini par être contre-productives. Et quand il a parlé de ces multiples ultimatums, on les comptait chaque semaine sur Europe 1, alors c'est le combienième, c'est le troisième, c'est le quatrième, qu'il expliquait à la télévision américaine, si demain il n'y a pas un accord, une civilisation va mourir. Tout cela, en fait, a été totalement contre-productif. Et aujourd'hui, le régime iranien, et peut-être d'une certaine manière, le peuple iranien se dit, il n'ira jamais au bout de ces menaces-là. On ne peut plus le prendre au sérieux. Et ça, c'est dangereux, parce que si les Américains perdent leur force dissuasive, leur force de menace, qui est une force importante dans une diplomatie, c'est un régime américain qui
17: est... Ils ont quand même l'option militaire qui est très forte. Ils sont quand même beaucoup plus puissants que l'Iran.
1: Une force des interventions militaires au sol, en Irak, il y avait eu 200 000 soldats américains sur le sol en Irak. Pour un pays de la taille de l'Iran, avec les forces iraniennes, je pense que même 200 000 ne suffiront pas. Enfin, ce serait une opération d'envergure XXL qui durait plusieurs années. Donald Trump ne peut absolument pas se permettre cela.
17: Alors, venons-en au Liban, puisque l'armée israélienne mène au Liban son incursion militaire la plus profonde depuis l'an 2000. Un accord au Liban, on l'a dit, est crucial pour les Américains notamment, parce que l'Iran a conditionné tout accord pour mettre un terme à la guerre au Moyen-Orient à... un cessez-le-feu au Liban. Alors Donald Trump se bat pour le rêve, vous le disiez aussi. La preuve, il a mis la pression, il l'a fait savoir à Benjamin Netanyahou de manière un peu à la Trump, quoi. Tu es complètement fou, ce serait emporter Donald Trump, tu serais en prison sans moi, aurait également dit Donald Trump, je t'ai sauvé les fesses, tout le monde te hait maintenant, tout le monde déteste Israël à cause de ça. Xenia Fedorova.
18: Oui, mais le fait qu'Israël a ses propres objectifs et que Netanyahou n'est pas toujours d'accord avec cette idée de trouver, de signer un accord avec l'Iran, c'est clair. Et ils ont ses objectifs en Liban. Et je pense qu'ils ne sont pas pris au très sérieux. C'est les feux qui sont violés à plusieurs reprises. Je pense que ce qui est intéressant aujourd'hui, c'est cette tension entre Netanyahou et Donald Trump, mm-hmm. est devenue assez évidente et visible. Donc, la vraie question.
17: C'est pour ça que je vous citais justement cette phrase.
18: Exactement. Et c'est assez, en fait, les mots sont assez violents. Ouais. Hein. Il faut pas dire, c'est un peu.
17: Oui, c'est entre deux dirigeants, on le rappelle. Hein.
18: Ça me rappelle un peu les mots de Donald Trump vis-à-vis de Vladimir Zelensky, au moment où il était aussi très violent. Je pense que Donald Trump n'est pas content du tout de fait que Netanyahou fait ce qu'il veut. Donald Trump s'est engagé dans cette guerre, selon les médias américains, parce que Netanyahou l'a demandé, il est assuré qu'ils sont tous ensemble, il suit la direction des États-Unis, et là, aujourd'hui, on voit que ce n'est pas le cas. Donc, je pense qu'il n'est pas content, c'est sûr. La vraie question, est-ce que Netanyahou va suivre ce que Donald Trump l'a dit maintenant, à partir de maintenant, ou est-ce qu'il va continuer avec ses objectifs qui ne sont pas du tout liés aux idées et aux envies de Donald Trump d'aujourd'hui?
17: Alors, Donald Trump a parlé, Jean-Noël Barrot aussi, le ministre de l'Europe et des Affaires étrangères, il était l'invité de France 2 ce matin, et il a appelé une désescalade entre Israël et le Hezbollah, mais dans des termes beaucoup plus policés que ceux de Donald Trump.
5: Nous reconnaissons le droit d'Israël à la légitime défense, y compris face aux attaques inacceptables du Hezbollah, mais rien ne peut justifier la poursuite des opérations militaires et l'occupation prolongée d'Israël dans la profondeur du territoire libanais. C'est la raison pour laquelle nous avons appelé, évidemment, à un cessez-le-feu, que le Hezbollah cesse d'attaquer Israël, qu'Israël cesse d'attaquer le Liban, et que ce dialogue qui s'est engagé pour la première fois depuis si longtemps entre le gouvernement israélien et le gouvernement libanais puisse se poursuivre. Des réunions sont prévues cette semaine à Washington pour aller vers la restauration de l'autorité de l'État libanais, le désarmement du Hezbollah et le retrait d'Israël du Sud.
17: Alors, Benjamin Netanyahou ne semble écouter personne. La question, c'est quels sont ses objectifs, d'ailleurs, finaux? Jusqu'où peut-il aller, Sébastien Ligné?
1: C'est compliqué parce que quand on parle même à des Israéliens, on comprend que on peut critiquer leur méthode, mais dans le fond, on peut comprendre leurs objectifs. C'est-à-dire que sur la question iranienne, ils vous expliquent très clairement, oui, on a un désaccord avec Donald Trump, nous on souhaite renverser le régime. C'était la clé de cette intervention, et en effet, la presse américaine nous explique que c'est vraiment sous pression d'Israël que Donald Trump a accepté cette opération. Mais ils le font pas parce qu'ils ont un désamour personnel pour le régime des Mollahs, même s'ils en ont un certainement. C'était qu'ils se sentaient durablement menacés, et le régime israélien pense que si on laisse les Mollahs avoir la bombe nucléaire, Israël va disparaître et va être rayé de la carte. De la même manière, on peut critiquer la méthode du gouvernement israélien au sud du Liban, mais quand on entend les Israéliens, ils nous expliquent que c'est une question de vie ou de mort. Parce que si on laisse le Hezbollah continuer à prospérer dans le sud Liban, on finira par être détruit. Ensuite, là où je ne suis pas d'accord avec Jean-Noël Barrot, c'est qu'il nous explique qu'il faudrait rétablir la puissance et l'autorité du régime libanais, et que c'est grâce au régime libanais qu'on va sortir de cette crise. Ça fait des années qu'on nous explique que c'est au régime libanais de se reconstruire, que c'est grâce au régime libanais qu'on va chasser le Hezbollah. Pardon, le Hezbollah a pris le contrôle effectif d'une partie du Liban. Le Liban est un pays en lambeaux d'un point de vue politique, et je pense d'une certaine manière, sans excuser certaines dérives qu'on a pu voir au sud du Liban, que pour Benjamin Netanyahou se dit en fait c'est terminé, on ne peut pas, on n'y arrivera pas par la diplomatie, donc il faut y aller à fond. Alors en effet, c'est des méthodes qui sont parfois...
17: Ah oui, on a appris 6 morts dans une frappe israélienne, c'était hier soir sur un village du sud, dans le Liban. Et Israël, à l'instant, qui dit avoir obtenu l'aval des États-Unis pour frapper la banlieue sud de Beyrouth, si bien sûr le Hezbollah attaque ces localités. Ce qui se passe,
1: oui, mais encore une fois, c'est la question des intérêts nationaux. Ce n'est pas du tout étonnant que les Américains et les Israéliens aient des intérêts totalement divergents. C'est une évidence. Maintenant, la question, c'est de savoir le rapport de force. On parle beaucoup du rapport de force entre l'Iran et les États-Unis. Mais il y a un autre rapport de force, celui entre Israël et les États-Unis. Qui va remporter ce rapport de force entre alliés? C'est très intéressant. Sur la question iranienne, on avait compris qu'Israël avait plutôt remporté le rapport de force avec les États-Unis et avait contraint, entre guillemets, les États-Unis à rentrer en conflit avec l'Iran. Est-ce que sur la question libanaise, le rapport de force peut s'inverser, ou est-ce que cette fois, le régime israélien va être obligé de se coucher devant les injonctions de Donald Trump?
17: Sébastien Ligné, Xavier Fedorova, on reste ensemble. La suite d'Europe 1 Info, dans un instant, on parlera de la guerre en Ukraine et de ce drone aussi russe tombé en Roumanie dans la nuit de jeudi à vendredi dernier. 56 pays dénoncent à l'ONU le comportement inacceptable de la Russie. A tout de suite.
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28: 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La suite d'Europe 1 Info, c'est dans un instant avec Lily Mathias. 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
28: 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Lily.
17: On va parler de ce qui se passe pendant la guerre en Ukraine, puisque à l'instant, on vient d'apprendre qu'au mois de mai, l'Ukraine avait repris une partie des territoires qui avaient été envahis par les Russes. Mais les attaques s'intensifient. Et le président ukrainien Volodymyr Zelensky juge aujourd'hui absolument nécessaire l'aide des États-Unis pour la livraison de missiles pour les systèmes de défense antiaérienne Patriot, après donc une nouvelle nuit de frappes russes sur son pays. Les États-Unis, on l'a dit il y a un instant, Xenia Fedorova, ont la tête ailleurs. Est-ce qu'ils pourraient accepter, selon vous?
18: Je pense que les États-Unis, on sait très bien, ils se retirent de donner les armements gratuitement, mais ils continuent de vendre les armements à l'Europe pour que l'Europe puisse le donner à l'Ukraine.
17: Donc ça passe par le truchement des Européens.
18: Ça passe toujours pas, mais le problème aujourd'hui, c'est qu'avec la guerre en Moyen-Orient, avec l'Iran, il manque de systèmes patriotes. Mm-hmm. Et c'est, il y a des délais des fournitions, de livraison de ces systèmes à l'Ukraine. Parce qu'aujourd'hui, les États-Unis sont priorisés plutôt les pays du Golfe, qui sont aussi signés les contrats pour l'achat de ce système. Donc je pense que le problème, il est lié à ça. Et après, éventuellement, je pense que ça ne sera pas assez parce que le coût de ce système et le temps que ça prend pour le construire, ce n'est pas suffisamment pour complètement... on peut dire, protéger, par exemple, Kiev de ces frappes. La Russie continue de cibler le site lié, militaire et lié à production de drones et production d'armement en Ukraine. Et c'est quelque chose qui est cohérent avec ce que Vladimir Poutine a annoncé il n'y a pas longtemps, après l'attaque sur les collèges en Starobelsk. Et en fait, que la Russie va continuer systématiquement cibler.
0: Et il y a une escalade même, c'est donc de plus en plus intensif. Il y a aussi Kharkiv qui a été touché, Dnipro aussi. Mmh. Les bombardements russes se font plus intenses.
18: Oui, ce qu'on voit, ce qu'on observe, et c'est quelque chose que la Russie a averti et même envoyé les messages aux ambassades des pays étrangers en Kiev pour les prévenir, pour prévenir que les frappes vont continuer. Donc c'est quelque chose, mais pour revenir sur les questions des patriotes, je pense que Vladimir Zelensky se trouve dans une situation assez compliquée à ces moments.
0: Sébastien, est-ce qu'on pourrait dire aussi que l'intensification de ces frappes de la part de la Russie prouve aussi une certaine fébrilité de la part de Vladimir Poutine ?
1: Bon, c'est compliqué à dire. Si l'armée russe était fébrile, peut-être qu'ils économiseraient de ce genre de frappe. Au contraire, s'ils s'attendaient à des mois plus compliqués, peut-être qu'ils se retireraient et qu'ils garderaient leurs munitions. C'est très compliqué à dire. Moi, ce que je remarque, malgré tout, parce que évidemment, on parle de ces attaques, on pourrait parler de l'attaque sur la Roumanie. Tout cela est terrible, mais tout cela ne me fait que me conforter dans l'idée qu'il faut que ce conflit cesse au plus vite. Et malheureusement, je ne vois pas de changement de position de tous les partis concernés, si vous voulez. C'est-à-dire que moi, j'entends beaucoup les responsables européens qui nous expliquent qu'il faut infliger une défaite stratégique à la Russie. Très bien, on peut insister sur cette ligne-là, mais ça veut dire beaucoup plus de morts des deux côtés, ça veut dire plusieurs mois, voire plusieurs années de guerre supplémentaire, et ça ne veut pas dire une paix rapide. Est-ce que demain, Emmanuel Macron est prêt à recevoir Vladimir Poutine à la table des négociations avec Vladimir Zelensky et Donald Trump ? J'en suis pas sûr. Est-ce que Vladimir Zelensky est prêt à remettre sur la table la question d'un référendum ou d'un vote pour connaître l'état du peuple ukrainien sur cette question de la guerre, sur comment on l'arrête ? Est-ce qu'on met sur la table la question des cessions de territoire occupé ? Toutes ces questions-là, dont on parle depuis des mois, en fait, ça n'avance pas. Et donc oui, chaque semaine, on est obligé de commenter des frappes, des attaques, des morts des deux côtés. Et là, ça m'attriste parce que j'ai l'impression que l'année prochaine, on devra commémorer une année de plus de conflits.
0: À l'instant, enfin il y a quelques instants, en tout cas moins d'une heure, la diplomatie française qui estime que les frappes russes montrent un mépris total pour les efforts vers la paix. Parlons de ce drone qui est tombé en Roumanie. Je le disais, il y a 56 pays qui dénoncent à l'ONU le comportement inacceptable de la Russie. Il n'y a pas de doute, ce drone, et c'est le président roumain qui l'a affirmé, le drone qui a percuté, c'était dans la nuit du 28 au 29 mai, donc c'était jeudi à vendredi dernier, un immeuble en Roumanie avec des blessés. C'est la première fois d'ailleurs qu'il y a des blessés. C'est près de la frontière avec l'Ukraine. C'est un appareil de conception russe. C'est la Roumanie qui a été visée, Xenia Fedorova. C'est une provocation ?
18: Non, je vu que la Russie, la Russie cible jamais les pays de l'Union européenne.
0: Et l'Union européenne et OTAN d'ailleurs.
18: Et la Roumanie fait parce partie des deux. Viser donc de ces pays, c'est une volonté de commencer une guerre mondiale, ce qui n'est pas le cas pour la Russie aujourd'hui.
0: Mais donc c'était quoi, une erreur?
18: Donc pour savoir si c'était une erreur, si c'était vraiment un drone russe, il faut avoir une enquête. Et en fait, ce qu'on voit aujourd'hui, c'est qu'il y a des pays qui condamnent, mais aucune enquête, une vraie enquête est terminée parce que ça prend du temps.
0: Apparemment si, il y a eu une expertise technique complète qui a été réalisée, oui, qui démontrait la seule responsabilité de Moscou, c'est le chef de l'État roumain.
18: Bien sûr, peut-être, mais cette information n'était pas relayée, n'était pas donnée à côté russe. Donc pour la Russie, aujourd'hui, il n'y a pas de preuves. En tous les cas, ce que je voulais dire,
0: c'est que
18: on a eu déjà les situations pareilles avec les drones qui sont tombés dans les territoires de l'Union européenne. On a eu l'accusation vis-à-vis de la Russie, par exemple. Et en Pologne, il y a une, on parle de, pas de drone, mais un missile qui est tombé, qui a tué deux personnes. Tout le monde a dit que c'était la Russie. Et quelques mois après, après l'enquête profonde, c'était, ils ont dit finalement que c'était le missile ukrainien. Après, il y a eu des drones qui sont ukrainiens qui sont visés en 10 mai 2026 en Lettonie, les réserves pétrolières. Et le ministère de la Défense de Lettonie était obligé de démissionner. Mais on ne voit jamais ces pays dans l'ONU condamner l'Ukraine, parce qu'en fait, c'est très clair, le côté est clair. Donc si c'est la Russie, c'est condamnation. Si c'est l'Ukraine, bon, elle était obligée. Je pense que ce sont des deux poids, deux mesures. Et je pense que exactement parce que c'est un pays de l'Union européenne et pays de l'OTAN, il faut être très, il faut faire beaucoup d'attention, il faut avoir une enquête profonde. Mais pour
0: apparemment, là, c'est quand même le chef de l'État roumain qui le dit, hein, Gérin 2. Alors, je suis désolée, peut-être que je prononce mal, mais c'est un appareil de conception russe. Il a mis les photos aussi. Il a dit que c'était la conclusion sans équivoque de ce rapport technique finalisé par les experts de l'État roumain.
18: Pour moi, jusqu'à le moment où on a les preuves concrètes, parce qu'on a déjà eu les dirigeants européens qui sont accusés de la Russie, et après, c'était pas les cas. Donc pour moi, c'est pas tout à fait évident. Mais je comprends tout à fait l'inquiétude, parce qu'encore une fois, par exemple, ce que je ne comprends pas, pourquoi dans l'ONU, on ne parle pas le fait que Zaporijjia, un site nucléaire en Ukraine, était visé il y a quelques jours, 10 mètres de côté de réacteur, en fait, c'était très, très, très proche d'une énorme catastrophe, mais on ne parle pas du tout. Je pense qu'il y a des sujets où il faut parler. Il y a des sujets qui sont cachés. Donc, encore une fois, nous avons les deux points de mesure.
0: Autre question, parce que ça s'est passé il y a quelques jours aussi, ce pétrolier qui a été arraisonné dans l'Atlantique, la Russie estime que c'est illégal, mais Emmanuel Macron a mis un message, un long message sur X en disant qu'il avait violé le droit de la mer, contourné les sanctions internationales, parce qu'il est soupçonné évidemment d'être un pétrolier de la flotte fantôme russe.
18: Oui, mais c'est pas la première fois, je pense que.
0: Non, c'est pas la première fois.
18: Pour Emmanuel Macron, c'est une façon de montrer sa force, le fait que la France tient à côté de l'Ukraine, mais en vérité, ça ne change rien pour la Russie, parce que cette pétrolière était vide. Dans quelques jours, elle va partir où elle était. C'était le cas aussi pour les pétrolières qui étaient arrêtées avant. Est-ce que ça change vraiment? Et en plus, dans les yeux de la Russie, et je pense plusieurs pays du Sud global, une pétrolière qui se trouve dans le lot international, c'est quand même contre les lois internationales de l'arrêter. Donc je pense que c'est plutôt une position des forces, mais ça change
0: peut-être
18: pas.
0: Que la Russie continue à faire, malgré les sanctions internationales, continue à faire circuler et passer des
18: navires. Attention, ce ne sont pas les sanctions internationales, ce sont les sanctions européennes. Donc il ne faut pas dire que ce sont les sanctions internationales. La Russie continue à faire les affaires avec beaucoup de pays dans le monde et vendre son pétrole, et ils ne sont pas sanctionnés. Il y a des sanctions américaines, il y a des sanctions européennes, mais ce ne sont pas les sanctions internationales.
0: Merci beaucoup, Xenia Fedorova. Merci à Sébastien Lillet. Dans un instant, les grands entretiens politiques d'Europe 1 Info. Je recevrai Edwige Diaz, le député de Gironde, vice-président du RN, et Adrien Clouel, député de la France Insoumise de Haute-Garonne, vice-président du groupe LFI à l'Assemblée nationale. A tout de suite sur Europe 1.
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0: coupable. Un homme de 41 ans, le père d'une de ses amies, a été mis en examen et placé en détention provisoire en garde à vue. Il a refusé de répondre aux questions. Après les violences de ce week-end, faut-il interdire les rassemblements pour la Coupe du Monde de football? C'est la question du jour sur le site et l'application Europe 1. Une quinzaine de personnes ont été jugées hier à Paris pour outrage à agents, vol, violence ou encore détention et transport de mortiers. Elles ont écopé d'amendes, de sursis et de prison ferme aménageable. Je veux qu'on punisse ceux qui m'ont emprisonné. Les mots forts de Boualem Sansal. Ce matin sur Europe 1 et CNews, l'écrivain accuse le pouvoir algérien de l'avoir pris en otage. Boualem Sansal, auteur du livre La Légende, qui sort aujourd'hui aux éditions Grasset, il y raconte son emprisonnement pendant un an en Algérie. La Légende est le surnom que lui avaient donné des prisonniers. L'Ukraine a repris quelques 282 km² aux Russes. En mai, la zone contrôlée par Moscou se réduit pour le deuxième mois d'affilée. La Russie a tiré plus de 600 drones et des dizaines de missiles la nuit dernière selon l'armée de l'air ukrainienne. Au moins 18 personnes ont été tuées, dont 4 à Kiev. Le constructeur automobile Stellantis annonce qu'il va investir plus d'un milliard d'euros en France pour produire à Mulhouse 3 nouveaux modèles Peugeot électriques ou hybrides, des berlines et des SUV produits à partir de 2029. Plus d'un million de candidats attendent leurs résultats. Les premières réponses aux vœux Parcoursup sont attendues cet après-midi. La licence est la filière de formation la plus demandée par les lycéens. Thomas Pesquet salue l'opportunité d'une troisième mission spatiale et garde la Lune en tête pour le long terme. L'astronaute français et son collègue Arnaud Prost partiront dans l'espace l'an prochain. Des missions prévues dans le cadre d'un accord signé entre la France et l'entreprise spatiale américaine Vast. Thomas Pesquet prendra la direction de la Station spatiale internationale où il a déjà séjourné à 2 reprises pendant plus de 6 mois. Le Fouquet's ou le Cheval Blanc à Paris, le Martinez à Cannes. 6 hôtels ont rejoint le cercle très fermé des palaces, 3 dans la capitale et 3 en région. Seuls les établissements 5 étoiles qui ont au moins 12 mois d'activité et qui remplissent certains critères liés à un établissement de luxe peuvent rejoindre ce cercle. On prend maintenant la direction de Roland-Garros.
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0: Et c'est le début des quarts de finale aujourd'hui. Julien Pichenet, vous suivez le tournoi pour Europe 1. Il y a un set partout entre les deux Ukrainiennes, Elina Svitolina et Marta Kostyuk.
2: Exactement, Émilie, on a une grosse bagarre actuellement sur le court Philippe Châtrier, 1h33 de jeu. On a entamé le troisième set il y a quelques minutes et déjà 3 breaks dans ce troisième set en 3 jeux. Marta Kostyuk d'un côté, Elina Svitolina de l'autre. Nous avons sur le court les 2 joueuses qui ont remporté les 2 gros tournois du printemps sur terre battue. Kostyuk s'est imposée à Madrid, Svitolina à Rome. Kostyuk est même sur une série de 15 victoires consécutives sur terre battue. Plus rien ne l'arrête. Elle a gagné cette année à Madrid, on l'a dit, et à Rouen. Et elle totalise 6 succès en 9 matchs en 2026 face à des joueuses du top 10. Pour Svitolina, elle, eh bien, elle a gagné Rome. Elle aussi est sur une très très belle série. La voilà encore en quart de finale à Roland-Garros, mais c'est un stade qu'elle n'a jamais dépassé à Paris. Elle a été quart de finaliste en 2015, en 2017, en 2020, en 2023, en 2025, et elle espère bien briser la malédiction cet après-midi. La gagnante de ce match affrontera après-demain, jeudi, Mira Andreeva, qui s'est qualifiée, elle, en moins d'une heure pour les demi-finales. Elle a écrasé tout à l'heure Sorana Kirstea, 6-0-6-3 lors du premier quart de finale du jour, Émilie.
0: Merci Julien. Julien Pichenet, envoyé spécial d'Europe 1 à Roland-Garros. 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
3: Merci Emilia, à tout à l'heure.
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3: Bienvenue sur Europe 1, si vous nous rejoignez, nous sommes ensemble pendant encore une heure, c'est Europe 1 Info avec les grands entretiens politiques d'Europe 1 Info. Dans une demi-heure, je recevrai Adrien Clouet, député de la France Insoumise de Haute-Garonne, vice-président du groupe LFI à l'Assemblée Nationale. Mais tout de suite, c'est Edwige Diaz, député de la Gironde, vice-président du Rassemblement National qui est dans le studio d'Europe 1. Bonjour madame.
4: Bonjour, merci pour votre invitation.
3: Et soyez la bienvenue. Évidemment, on va commencer par parler de ce qui s'est passé ce week-end. Une formidable victoire sportive, footballistique, avec un PSG qui est pour la 2e fois champion d'Europe. Mais, et ça c'est le revers de la médaille, de la casse, des dégradations évidemment, des violences. Et écoutez, Boualem Sansal, l'écrivain, auteur de La Légende aux éditions Grasset, qui était l'invité d'Europe 1 ce matin, il porte un regard très critique sur la capacité de la France à faire respecter l'ordre et l'autorité.
5: Je trouve que le gouvernement n'a pas assez condamné cela. Oui, ils ont déploré. Mais sommes-nous encore au stade de la déploration ? C'est l'État qui est en train de s'effondrer, là. C'est parce

0: vache. En toute occasion, match, foot, il y a une violence volcanique là, qui se déchaîne. Et du coup, ça relève maintenant de l'ordre naturel. C'est naturel que chaque match se termine comme ça. Mais non, ce n'est pas naturel. La naturelle, c'est que force doit rester à la loi, en toutes circonstances. En fait, la France existe-t-elle? Ou il y a peut-être deux Frances qui sont en train de cohabiter. Elles le font la plupart du temps, peut-être pacifiquement, mais de temps en temps, c'est l'irruption, c'est pas normal, ça.
1: Alors pourtant, Emmanuel Macron, le lendemain, en recevant à l'Élysée les joueurs du PSG, l'a redit. Il a dit que c'était pas normal, que c'était intraitable, qu'il y en avait ras-le-bol. Le ministre de l'Intérieur, Laurent Nunez, l'a dit aussi. Et puis, il y a Laure Bécaud, la procureure de Paris, qui a eu des mots forts aussi. La justice sera intraitable. Comment vous réagissez? Vous pensez que la justice, l'ordre n'a pas été intraitable? Il y avait pourtant un dispositif conséquent, beaucoup plus de forces de l'ordre. Il y a eu 8000 policiers et gendarmes mobilisés quand même. Ça avait été annoncé.
2: Moi, ce que je vois, c'est que à chaque fois, c'est pareil. C'est-à-dire qu'il n'y a plus un seul moment qui peut être festif, populaire, et qui ne soit pas accompagné de dégradations, d'incendies de poubelles, de magasins pillés, de forces de l'ordre attaquées. Et c'est très grave. Et en plus, c'est très grave sur l'ensemble du territoire. Moi, vous voyez, je suis élue députée de Gironde, et dans mon département, eh bien, il y a eu 17 interpellations, dont 9 mineurs. Ça pose quand même la question de la présence de ces mineurs dans ces actes de violence. Ce sont 5 policiers qui ont été blessés et je souhaite leur adresser une pensée de soutien. Et en fait, c'est toujours la même chose. C'est un président de la République qui commente, un ministre de l'Intérieur qui est dans le déni, et rien n'évolue. C'est toujours la même chose. Et donc, en fait, finalement, ce sont les honnêtes gens qui sont doublement victimes de cette situation, ainsi que les commerçants, parce qu'à l'époque, quand il y avait une victoire sportive, eh bien, les commerçants se réjouissaient, on avait les terrasses, il y avait de la consommation, sauf qu'aujourd'hui, eh bien, les commerçants sont obligés de fermer leurs boutiques et l'espace public est retiré. Les familles, les femmes, les enfants ne peuvent plus aller dans l'espace public de peur de se faire agresser. Mais le bilan d'Emmanuel Macron, c'est ça.
1: Edwige Diaz, il y avait quand même eu un dispositif conséquent qui a été mis en place. On était à 5 000 l'année dernière sur Paris, 8 000, 22 000 en tout.
2: Oui, mais...
1: Donc ça avait été anticipé, on le savait, vraiment, on en avait parlé...
2: Bravo aux forces de l'ordre pour leur mobilisation. Je salue aussi leur courage parce qu'en fait, ils savent qu'ils sont déployés, mais qu'en parallèle, ils n'ont pas les instructions, ils n'ont pas les ordres parce qu'il n'y a pas de courage politique. Et finalement, ce sont des policiers qui ne peuvent pas agir, qui ne peuvent pas suffisamment interpeller. Et quand bien même ils interpellent, eh bien, la justice n'a pas les moyens de poursuivre ces délinquants, ni même de les condamner. Vous savez, nous, au Rassemblement National, notre triptyque, il est très clair. C'est interpeller, condamné et expulsé ou enfermé. Et malheureusement, le gouvernement ne souhaite pas entendre ces dispositions de bon sens qui sont largement soutenues par les Français.
1: 890 interpellations, on va venir sur les condamnations dans un instant, hein. Mais 890 interpellations, c'est beaucoup plus que l'année dernière. De mémoire, 42% de plus.
2: Oui,
1: donc,
2: mais
1: donc alors, ils sont quand même allés au contact.
2: Ça veut dire plusieurs choses. Ça veut dire que l'année dernière, il n'y a pas eu suffisamment d'interpellations parce qu'il y a eu des faits graves aussi qui se sont produits l'année dernière. Donc cette année, plus d'interpellations, mais combien de condamnations au final? Et je regrette, mais malheureusement, et j'aimerais vous dire autre chose, mais à chaque fois, c'est la même chose. À chaque fois, il n'y a quasiment aucune condamnation. Les mineurs, eh bien, bénéficient d'une justice très souple. Peut-être ils auront un rappel ou peut-être qu'ils devront faire un stage de citoyenneté. Moi, j'ai déjà été témoin d'un stage de citoyenneté, je vous garantis qu'on n'y apprend pas grand-chose. Donc au final, il n'y a aucune leçon qui est tirée par ces jeunes, il n'y a aucune dissuasion qui est appliquée, et nous le disons au Rassemblement National, nous souhaitons abaisser la majorité pénale à 16 ans. Il faut suspendre les allocations familiales pour les parents de mineurs délinquants dès lors qu'il y a une carence éducative qui est constatée. Et là, je voudrais quand même signaler à vos auditeurs qu'en 2023, au moment de la niche parlementaire du Rassemblement National, notre groupe avait déposé une proposition de loi précisément en fait pour sanctionner les parents de ces mineurs délinquants. Eh bien, je vais vous le dire, l'ensemble de l'Assemblée nationale a voté contre notre loi. Et même, je vais vous dire, il y en a qui portent une lourde responsabilité. Ce sont les LR. À l'époque, ils étaient une soixantaine en hémicycle. Il y en avait un seul qui était présent. Et donc, en fait, à cause de la lâcheté et du double discours des macronistes et à cause de l'absence des républicains, notre texte a été rejeté. Et donc, aujourd'hui, on se retrouve retrouve 6 ans après avec des Français qui sont victimes de quelques racailles qui pourrissent la vie des honnêtes gens.
1: Alors, je reviens sur ces comparutions immédiates qui se sont tenues relativement rapidement hier. Il y a déjà 26 personnes qui sont passées devant un juge depuis samedi. Il y a d'autres comparutions immédiates qui ont lieu aujourd'hui, donc on verra ce qu'il en est. Il est vrai qu'il n'y a aucune peine de prison ferme qui a été prononcée. En revanche, il y a beaucoup de sursis, il y a beaucoup d'amendes. Mais comment condamner aussi fermement quelqu'un qui a un casier vierge, par exemple ?
2: Non mais en fait, il y a des gens qui n'ont pas que des casiers vierges. Et le sursis, en fait, il est appliqué, réappliqué, réappliqué. Pourquoi ? Parce qu'il n'y a pas assez de places de prison. C'est la raison pour laquelle Marine Le Pen et Jordan Bardella souhaitent construire des places de prison. Il faut aussi donner des consignes à la justice qui fait ce qu'elle peut. Je veux dire, pas tous les magistrats sont de gauche, pas tous les magistrats sont laxistes. Il y a des magistrats qui aimeraient bien faire appliquer la loi. Encore faut-il que la loi soit suffisamment sévère et encore faut-il qu'ils aient les moyens d'appliquer cette loi.
1: Et vous savez aussi que les peines qui sont inférieures à un an sont aménageables.
2: Mais ça, il faut absolument revenir sur cette loi.
1: Oui, donc il faut revenir sur la loi.
2: Absolument. Mais pour l'instant, l'Assemblée nationale a eu l'occasion de se positionner là-dessus. Le gouvernement a eu l'occasion de suivre le Rassemblement national. Je vais vous dire, en 2024, notre groupe a déposé une proposition de loi visant à rétablir, à appliquer les peines planchers. Voilà, c'est-à-dire en fait aujourd'hui il y a un maximum de peine, mais il n'y a pas de minimum de peine. Et ben en fait il faut une peine planchée, et quand vous êtes récidiviste vous devez avoir la peine planchée. Et là c'est pareil, je pointe la responsabilité du bloc central et le laxisme de la gauche qui ont fait ensemble et bien que notre loi soit rejetée. Ces gens, je le dis, portent une vraie lourde responsabilité dans la situation actuelle.
1: Edwige, je vous fais écouter Bruno Retailleau. Vous parliez des Républicains. Le ministre de l'Intérieur était l'invité de CNews hier. L'ancien ministre de l'Intérieur, pardon, était l'invité de CNews hier soir. Il estime que de nouveaux outils technologiques pourraient renforcer l'identification et la sanction des auteurs de violences.
3: Je crois qu'il faudra recourir aussi aux technologies modernes, par exemple reconnaissance faciale, pour pouvoir déterminer qui était là, qui, voilà, je pense que ça c'est important.
4: Ils sont masqués et cagoulés, on fait quoi ?
3: C'est plus difficile. Mais c'est moi qui avais porté le texte de loi sur les black blocs. Vous savez, pour dire que quand on vient masqué, il y a un petit problème, c'est qu'on veut cacher. Il avait été repris par le gouvernement. Il avait été en partie censuré par le Conseil constitutionnel, mais c'est la raison pour laquelle, d'ailleurs, nous parvenons beaucoup mieux depuis à endiguer les violences, notamment pour les grandes manifestations.
1: Edwige Diaz, c'est une proposition qui pourrait avoir votre aval.
2: Mais nous avons indiqué, Jordan Bardella a indiqué, renforcer que nous étions favorables à la reconnaissance faciale. Mais c'est quand même assez drôle, et je mets des guillemets, de voir Monsieur Retailleau nous dire qu'il a des solutions pour demain, alors qu'il a quand même été ministre de l'Intérieur pendant un an et que rien ne s'est amélioré quand il était à Beauvau. Monsieur Retailleau, c'est clairement le ministre de la parole. Je rappelle que quand il était au gouvernement, il y a déjà eu des matchs de foot qui se sont mal passés. Je voudrais avoir une pensée pour les 1000 personnes qui ont vu leur voiture être incendiée le soir du nouvel an 2025. Ça, Monsieur Retailleau, il était au gouvernement. Donc aujourd'hui, qu'il ne vient pas nous donner des leçons alors qu'il a échoué quand il était ministre de l'Intérieur. Il n'a pas parlé, Monsieur Retailleau, de la possibilité d'expulser les délinquants étrangers. Et je comprends qu'il n'en ait pas parlé parce que précisément ses amis, quand nous avons proposé cette loi à l'occasion de notre niche parlementaire, eh bien ses amis n'ont pas voté en faveur de notre loi. Donc Monsieur Retailleau aussi porte une responsabilité dans la situation actuelle.
1: Et puis, dernière question à ce sujet. Jordan Bardella a évoqué, il a accusé les jeunes issus de l'immigration d'avoir perpétré ces violences après cette victoire du PSG. Raphaël Glucksmann lui a répondu, il a dit, Jordan Bardella, quand il parle de lien avec l'immigration, je cite, est-ce qu'il a des statistiques sur le nombre d'étrangers qui ont été arrêtés, sur le nombre d'immigrés ?
2: Non, mais je crois qu'il n'y a pas un Français qui ne pense pas aujourd'hui qu'il y a un lien entre immigration et insécurité. Nous l'avons dit au Rassemblement National, nous avons été très clairs, il faut appliquer la politique du casseur-payeur. Il faut expulser les délinquants étrangers. Il faut sanctionner les parents d'enfants délinquants. Et en fait, il faut une réponse globale et c'est la seule solution pour permettre aux honnêtes gens de profiter de ces moments de festivité. Que la gauche reste dans son déni, elle restera très bas dans les sondages présidentiels. Et je le dis, en 2027, les Français auront le choix ou de poursuivre dans ce chaos ou de donner la chance au sursaut. Et pour cela, il n'y a que Marine Le Pen et Jordan Bardella pour l'incarner.
1: Edwige Diaz, députée de Gironde, vice-présidente du Rassemblement National et l'invité des grands entretiens politiques d'Europe à Info. Dans un instant, on parlera des relations entre la France et l'Algérie et vous entendrez à ce sujet Boualem Sansa, là tout de suite sur Europe 1.
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16: 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C'est avec vous, Clélie Mathias, c'est votre premier invité. Edwige Diaz, députée de la Gironde et vice-présidente du Rassemblement National.
1: On va parler des relations entre la France et l'Algérie, alors que le ministre de l'Intérieur algérien a été l'invité de Laurent Nunez hier à Paris. Juste avant, je voudrais revenir sur ce qui s'est passé hier, puisque les eurodéputés, les États européens, ont trouvé un accord qui ouvre la voie à des centres de retour de migrants, ce qu'on appelle des hubs, en dehors de ses frontières, dans des pays qui seraient par exemple le Sénégal, le Ghana, la Mauritanie, le Rwanda ou encore l'Ouzbékistan. C'est pas tout à fait fait. Ce texte doit encore être adopté par le Parlement et le Conseil européen. Vous y êtes favorable ?
2: Bah, en fait, je trouve que c'est pas la solution, parce que envoyer des personnes vers ces destinations, ça nécessite une sacrée logistique, ça nécessite des moyens aussi, et donc plus vous empilez les conditions, moins vous avez de chances d'arriver à vos fins. Nous, ce que nous souhaitons avec Marine Le Pen et Jordan Bardella, c'est empêcher les étrangers d'arriver au sein du continent européen et aussi au sein du territoire national, en leur disant, si vous arrivez clandestinement, vous n'aurez aucun espoir de régularisation. Vous devez formuler votre demande d'asile dans votre pays d'origine, parce qu'on sait très bien qu'une fois que les demandes d'asile sont formulées en France et qu'elles sont refusées, eh bien les personnes restent quand même dans notre pays. Ils reçoivent une OQTF, mais ne partent pas pour autant, ce qui fait que nous nous retrouvons avec la situation dramatique dans laquelle nous sommes, c'est-à-dire entre 600 000 et 900 000 clandestins dans notre pays. Donc en fait, les européistes prennent une fois de plus le problème à l'envers.
1: Oui, vous voulez agir plutôt en amont. Exactement. Qu'une fois qu'ils sont... Que ces étrangers sont sur, oui, sont sur le sol. Mmh. Donc ça veut dire que votre groupe au Parlement européen va voter contre ?
2: J'ai pas encore consulté mes collègues sur le sujet et je n'ai pas lu le texte en question, donc ils s'exprimeront là-dessus. Mais en tout cas, moi je viens de vous expliquer la philosophie globale. Nous souhaitons dissuader les clandestins d'arriver dans notre pays, et une fois s'ils arrivent quand même, s'ils arrivent sur le territoire national de manière clandestine, eh bien il faut qu'ils soient assurés d'être expulsés. Voilà, en fait, c'est une réponse à la fois de fermeté, mais à la fois humaine. Parce parce qu'en fait, nous ne faisons pas croire à des personnes que nous avons de quoi les accueillir. C'est le contraire, en fait, de nos opposants de gauche, qui eux font miroiter des choses à ces pauvres personnes. En fait, ils font leur beurre sur le malheur de pauvres gens. Vous voyez, et c'est dramatique comme situation. Et si ces personnes n'avaient pas l'espoir de trouver une vie meilleure en France, parce qu'en fait, ils ne peuvent pas avoir de vie meilleure en France, eh bien, je pense qu'ils ne mettraient pas leur vie en danger et on ne déplorerait pas chaque année autant de morts dans nos mers. Et au passage, ça éviterait aux passeurs de s'engraisser sur la misère de ces pauvres victimes.
1: Alors, je comprends que le RN se soit positionné en amont pour des contrôles aux frontières beaucoup plus stricts, mais une fois que ces gens sont là et qu'ils n'ont plus le droit de résider sur le territoire français et on va dire européen, est-ce que ça ne serait pas une option que vous retenez?
2: Ben, je vous dis, hein, le but, c'est pas qu'on en arrive là, parce qu'on sait très bien ce que c'est la réalité, c'est qu'une fois qu'ils sont là, ils ne repartent pas. Nous, ce que nous voulons, c'est assurer l'expulsion de ces personnes, qui peut être facilitée si, par exemple, on vote une loi en la matière. Je vous l'ai dit, on peut systématiser l'expulsion des délinquants étrangers. On peut, par exemple, arrêter de subventionner massivement les associations immigrationnistes. Dans le budget de l'année dernière, c'est 1 milliard d'euros qui a été donné aux associations immigrationnistes pour encourager l'immigration et pour empêcher l'expulsion de ces étrangers illégaux. Donc en fait, rien n'est fait pour faire en sorte qu'il y ait moins d'immigration dans notre pays.
1: Mais vous dites expulser ces étrangers quand ils n'ont plus le droit d'être sur le sol européen. Mais certains migrants n'ont plus de documents d'identité. Des pays refusent de reprendre leurs ressortissants. Il y a parfois, évidemment, un manque de coopération diplomatique entre les États membres de l'Union européenne et les pays d'origine.
2: Oui, mais c'est pour ça aussi que nous avons à plusieurs reprises indiqué que le gouvernement était un très mauvais négociateur diplomatique. Parce que, pardon, mais la France a quand même les moyens d'engager un bras de fer. On peut dire à un pays, ah, tu veux pas reprendre les personnes que nous souhaitons expulser? Eh bien, nous allons taxer, par exemple, le transfert de fonds. Nous allons arrêter de délivrer des visas. Nous pouvons aussi arrêter l'aide internationale. Et une fois que toutes ces choses seront mises dans la balance, je pense que les pays, qui sont des pays intelligents, eh bien, réfléchiront. En attendant, l'image que nous envoyons à l'international, c'est un pays de soumis, de lâches, qui se laissent marcher sur les pieds et très sincèrement, nous donnons une très mauvaise image de notre pays à l'international.
1: Alors, autre personne qui est très critique vis-à-vis de la France, c'est Boualem Sansal, l'écrivain et auteur de La Légende aux éditions Grasset. Il était l'invité d'Europe 1 ce matin puisque son livre vient de sortir et il s'est montré très critique de la France mais vis-à-vis de sa position face à l'Algérie. Écoutez-le.
0: Vous, on entend une voix qui parle fermement, c'est mon copain, nous on se connaît depuis longtemps, mon copain Bruno, ministre de l'Intérieur, ah ça y est, il va nous sauver, parce qu'il a lancé des mesures très fortes, et bon, malheureusement il n'a pas été suivi, il y avait d'autres démarches concurrentes de celle-ci, c'était de profil, faire négocier, la diplomatie, ce qui est bon, hein. Et il faut faire de la diplomatie, bien entendu, hein. Comme le ministre de l'Intérieur est dans son rôle aussi. Hein.
17: Il est dans son rôle, Laurent Nunez, quand il reçoit son homologue algérien hier à Paris?
0: Pour moi, c'est regrettable, mais pour lui, il est dans son rôle. Il reçoit son homologue, j'aurais cru, et que ça me paraît très normal, si Christophe Glaze avait été déjà libéré.
1: Est-ce que, Edwige Jarve, il faudrait aller dans la lignée de ce que dit finalement Boualem Sansal, qui encore une fois était emprisonné environ une année dans les geôles algériennes? Est-ce qu'il faudrait en venir à la rupture diplomatique totale avec Alger?
2: Si on devait en arriver jusque-là, pourquoi pas? Moi, ce que je vois, c'est qu'au Rassemblement National, nous avons demandé pendant des années la libération de Boualem Sansal. Et d'ailleurs, je tiens à rendre hommage à mon collègue député du territoire de Belfort, Guillaume Bigot, qui a régulièrement interpellé le gouvernement. Et le gouvernement s'est fendu de réponses qui sont clairement indignes, très creuses. Et en fait, le gouvernement n'a rien fait pour taper du poing sur la table et exiger de l'Algérie qu'elle libère notre compatriote. Qui, je le rappelle, n'avait rien fait en fait. C'était une détention arbitraire. Et donc, oui, pardon de le dire, mais la France s'agenouille systématiquement devant l'Algérie. Elle envoie des ministres faire de la repentance. Elle envoie des ministres participer à des manifestations où transpire la haine anti-France. Donc oui, je le dis, il est temps que le prochain ministre des Relations internationales ou que notre prochain corps diplomatique fasse preuve de fermeté à l'égard du gouvernement algérien. Je ne dis pas à l'égard des Algériens, je dis à l'égard du gouvernement algérien qui, très clairement, se moque de nous.
1: Pourtant, Laurent Nunez, le ministre de l'Intérieur, dit que les relations vont mieux et que la preuve, ça se voit. Il y a eu beaucoup plus de 140 laissez-passer consulaires qui ont été donnés par l'Algérie.
2: Non, mais c'est vraiment une goutte d'eau dans l'océan. Vous dites 140 laissés-passer consulaires. Je ne sais plus combien il y a de, je crois que ce sont des milliers d'OQTF algériens. Donc, Laurent Nunez se satisfait de bien peu. C'est une goutte d'eau dans l'océan. Et moi, ce que je vois, c'est que la France a été incapable de faire libérer notre autre compatriote journaliste, Christophe Glaise, pour qui, à cet instant, j'ai une pensée émue.
1: Mais justement, si on braque l'Algérie, est-ce qu'on a l'espoir de libération de Christophe Glaise?
2: Ben, en tout cas, on a fait la démonstration qu'on ne l'a pas braqué, c'est le moins qu'on puisse dire. On s'est agenouillé devant le gouvernement algérien et que M. Sansal est resté plusieurs années dans les geôles algériennes et que Christophe Glaise est toujours en train d'y moisir. Donc, ce n'est pas la bonne attitude. Mais là, une fois de plus, le gouvernement français refuse de reconnaître son échec et préfère se fourvoyer dans un déni coupable.
1: Edwige Diaz était l'invité des grands entretiens politiques d'Europe 1 Info. Je rappelle que vous êtes député de la Gironde et vice-président du Rassemblement National. Dans un instant sur Europe 1, c'est Adrien Clouet, député de la France Insoumise de Haute-Garonne et vice-président du groupe LFI à l'Assemblée Nationale, qui sera mon invité. A tout de suite, bien sûr, sur Europe 1.
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1: Et à 14h30, on retrouve Émilie Dez pour le journal permanent.
33: Ses premières déclarations étaient incohérentes et imprécises. Alors qu'on est toujours sans nouvelles de Liana, 11 ans, un homme de 41 ans a été mis en examen et placé en détention provisoire. Il connaît bien la collégienne puisque sa fille est une amie de Liana. Près de 200 gendarmes sont mobilisés pour tenter de retrouver la collégienne. 4 plongeurs explorent la rivière Gers à proximité de la piscine où le suspect dit avoir déposé Liana. Donald Trump accuse Benjamin Netanyahou de mettre en péril les négociations de paix avec l'Iran. Les combats se poursuivent au Liban. Israël intensifie ses opérations militaires contre le Hezbollah. 6 personnes ont été tuées dans une frappe israélienne sur un village du sud du Liban. Rien ne peut justifier la poursuite des opérations militaires et une occupation prolongée d'Israël au Liban, estime le chef de la diplomatie française. Son livre « La légende » est sorti aujourd'hui. Invité sur Europe 1 et CNews, l'écrivain Boualem Sansal accuse le pouvoir algérien de l'avoir pris en otage. Il appelle à punir ceux qui l'ont emprisonné. Le président Tebboune a été imposé par l'armée. Il se comporte comme un vulgaire dictateur, dénonce Boualem Sansal. Dans « La légende », il raconte son emprisonnement pendant un an en Algérie. La légende est le surnom que lui avaient donné des prisonniers. Le ministre des Relations avec le Parlement s'engage à ce que la loi sur la fin de vie soit adoptée définitivement à l'Assemblée nationale le 15 juillet. 7 députés et 7 sénateurs doivent tenter aujourd'hui de trouver un compromis sur le texte. Si ce n'est pas le cas, c'est donc l'Assemblée qui aura le dernier mot. La fin du suspense pour les candidats inscrits sur Parcoursup. Les futurs bacheliers pourront connaître le résultat de leurs vœux à partir de 19h ce soir. Cela confirme l'ambition spatiale de la France. Félicite Emmanuel Macron, Thomas Pesquet et Arnaud Prost partiront dans l'espace l'an prochain. Les deux Français participeront à des missions différentes prévues dans le cadre d'un accord entre la France et l'entreprise spatiale américaine Vast. 3 départements du Sud-Est, les Alpes de Haute-Provence, les Alpes-Maritimes et le Var sont en alerte orange aux orages. Des orages qui pourraient s'accompagner de chutes de grêle. Et puis début des quarts de finale aujourd'hui à Roland-Garros, Europe 1 et Radio Officiel. Du tournoi, la Russe Mira Andreeva et l'Ukrainienne Marta Kotsiouk se sont qualifiées pour le prochain tour.
1: Merci Émilie, on se retrouve tout à l'heure à 15h.
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16: Il est 14h32, vous écoutez Kelly Mathias, c'est les grands entretiens politiques d'Europe 1 Info. Se poursuivent avec votre invité Adrien Clouet, député LFI de Haute-Garonne et vice-président du groupe LFI à l'Assemblée nationale.
1: Bonjour Adrien Clouet.
3: Bonjour.
1: Soyez le bienvenu. On va revenir évidemment sur les violences, dégradations, ce qui ont eu lieu après la victoire du PSG en Ligue des Champions face à Arsenal. Il y a eu 890 interpellations, 312 personnes placées en garde à vue, soupçonnées d'avoir soit transporter des explosifs, soit ils étaient soupçonnés de vol, de violence sur les forces de l'ordre, de dégradation, de participation à un groupement en vue de commettre des violences. Laure Bécaud, la procureure de la République de Paris, avait prôné la fermeté écoutée.
4: Pour les faits les plus graves, je veux le dire, nous ne lâcherons rien à l'égard de ces événements. La politique pénale que j'entends pratiquer à Paris est une politique pénale de fermeté et de renoncement à toute excuse qui est injustifiable en la matière.
1: Elle avait dit la justice serait intraitable. Emmanuel Macron l'avait rappelé aussi quand il a reçu les joueurs du PSG dimanche à l'Élysée. Il dit ça suffit, on en a ras-le-bol, on sera intraitable. Le mot avait été utilisé avec ceux qui ont été attrapés. Et pourtant, donc 26 personnes sont passées devant un juge depuis samedi. Il y en a d'autres aujourd'hui. Aucune peine de prison ferme. Ils sont tous ressortis libres. Vous le comprenez ?
3: Ben, ça dépend les motifs pour lesquels les personnes ont été amenées devant le juge, et ça c'est la justice qui en France est indépendante. Mais moi je voudrais me rappeler quand même de deux choses. D'abord, le fait qu'il y a aussi eu des très belles scènes de joie populaire. C'est bien aussi de s'en parler. Je pense à cette vieille dame, vous avez vu peut-être sur les réseaux sociaux, qui a été acclamée par une partie de la foule. C'est des très bons moments aussi pour beaucoup de personnes. Et effectivement, une phase beaucoup plus sombre avec des dégradations et des violences qui ont été commises et qui ont mis en danger et des agents de police et des personnes qui venaient pour faire la fête. Donc,
1: oui,
3: comment on s'en sort?
1: Vous avez vu dans Le Parisien cette petite Camille, cette jeune adolescente qui était fan, qui est malade aussi et qui a été traumatisée, qui a eu la peur de sa vie après les débordements.
3: Mais bien sûr. Et donc, moi, je pense qu'il est urgent de faire un point sur la méthode aujourd'hui qui est utilisée pour proposer aux gens d'avoir des espaces pour faire la fête et de les sécuriser. Parce que dans 10 jours, il y a le début de la Coupe du Monde de foot. Donc, il va falloir trouver une méthode qui fonctionne. Et notons quand même que la France est une exception en Europe là-dessus. Il n'y a qu'en France que vous avez ce type de débordement. Les Anglais, par exemple, contre lesquels il y avait le match, n'ont pas l'habitude de débordements comme ça. En Allemagne, en Belgique, en Italie, il y a d'autres manières d'organiser.
1: Mais c'est ça le problème, c'est l'organisation, ça passe par les fan zones.
3: Ben, je pense notamment. À mon avis, l'organisation, elle a un peu deux piliers. Vous voyez, il y a d'abord comment on encadre pour que les gens ils puissent faire la fête en sécurité. C'est quand même le premier enjeu. Il y a des milliers de gens, ils viennent, ils ont envie de s'amuser, ils sont hyper heureux. Donc je pense qu'avoir des fan zones, avoir des écrans géants, ça permet d'avoir des espaces, déjà, où tout le monde n'est pas au même endroit. Donc ça évite les effets de masse incontrôlables. Et ça permet d'avoir aussi des effets de transport en commun de proximité. Parce que là, un des problèmes que vous avez eu, c'est que lorsqu'il y a un mouvement de foule, il n'y a pas de métro. Il y a parfois 2-3 stations de métro fermées à côté. Donc vous créez des énormes mouvements de foule qui sont impossibles à gérer, qui mettent tout le monde en danger.
1: Adrien Clouet, c'est pas pour ça qu'ils ont cassé ou dégradé ou tapé sur des arrêts-bus, brûlé des poubelles ou je ne sais quoi, ou tapé sur des forces de l'ordre.
3: Vous n'allez pas intervenir facilement. Lorsque vous avez tous les gens à un seul endroit et que rien n'est prévu pour surveiller et organiser, comment vous voulez intervenir facilement en plein milieu d'une foule avec des gamins, etc.
1: Et puis c'est pas qu'à Paris d'ailleurs.
3: Mais les mouvements de foule.
1: Il y a eu des fan zones, il y en avait en banlieue parisienne.
3: Mais d'ailleurs, je prends un exemple. La Courneuve, où il y avait un maire insoumis, Ali Diouara, il y avait une fan zone, il y avait écran géant, il y avait d'ailleurs une animation. Ça a démarré à 10h le matin pour que toutes les familles, jusqu'au soir, 1200 personnes sont venues, rien. Les gens ont fait la fête, tranquille. Tout était bien organisé parce qu'il y avait assez d'espace pour tout le monde. S'il y a quelqu'un qui se chauffe un peu, qui fait n'importe quoi, et ben tout de suite, on peut l'isoler des autres, etc. etc. Ce qu'on ne peut pas faire lorsque vous avez un bloc de plein de gens agglutinés, c'est incontrôlable. Et ça, c'est le premier élément. C'est comment on sécurise les gens. Et le deuxième, c'est comment on organise l'intervention pour ne pas mettre en danger ni les agents de police, ni le public qui est là. Et ça, notamment, je pense, c'est la doctrine de la désescalade qui est en cours en Allemagne, en Suède, en Belgique, au Royaume-Uni, et qui, plutôt que de faire une intervention sans parler aux individus sur lesquels elle a lieu l'intervention, gaz lacrymogène, charge de police. Par exemple, en Allemagne, vous avez des écrans géants lumineux qui s'adressent aux gens en disant « la police interviendra dans 5 minutes, elle fera
1: ci, ça marche,
3: elle fera ça ». Vous avez beaucoup moins de violence. Mais parce que les gens comprennent, ils anticipent. Ils peuvent par exemple se déplacer là où c'est sécurisé et laisser le champ à la police.
1: Ce qui n'est pas clair, Adrien Clouet, est-ce que vous condamnez ce qui s'est passé, les images qu'on a pu voir?
3: Évidemment, c'est très...
1: Ces dégradations, ces vols, ces violences, ces incendies.
3: On parle de morts, de blessés et de dégradations. C'est-à-dire, tout le monde a envie qu'il y ait pas ça en France. Évidemment que tout le monde condamne.
1: Est-ce que vous pensez que la justice a été intraitable, comme on avait dit qu'elle le serait?
3: Moi, je suis dirigeant politique, donc je ne suis pas là pour donner des ordres à la justice. Je pense que la justice, elle fait son boulot, qu'elle applique la loi en l'espèce et qu'il y a eu beaucoup d'arrestations qui ont été un peu au petit bonheur dans la chance. Parce que comment vous voulez que les agents de police retrouvent exactement dans une foule les gens responsables de tel ou tel acte? C'est
1: donc
3: un problème.
1: Donc, est-ce que vous êtes d'accord avec Bruno Retailleau qu'il faudrait de la reconnaissance?
3: Ça commence mal.
1: Non, mais justement, est-ce que vous seriez d'accord? Parce que vous dites que c'est difficile de les reconnaître et de savoir qui fait quoi. Est-ce que vous êtes d'accord avec Bruno Retailleau qui plaide pour une reconnaissance faciale et avec les nouveaux outils qu'on peut avoir?
3: Non, parce qu'il n'y a pas besoin. Je pense qu'il n'y a pas besoin d'abdiquer les libertés individuelles. Je donnais des exemples. Les Belges, les Allemands, les Anglais, les Suédois nous montrent comment faire. Enfin, je veux dire, les gens se rassemblent tout autant après des matchs. Il y a tout autant des gens à l'intérieur qui font absolument n'importe quoi. Comment vous expliquez qu'il n'y ait jamais autant de violence dans d'autres pays? Comment vous expliquez que la France soit le seul pays d'Europe?
1: Je vous pose la question. Pourquoi? Pourquoi ça s'est bien passé à Budapest? Pourquoi ça s'est bien passé
3: à
1: Londres?
3: À mon avis, la condition, c'est avoir des espaces de fan zone qui canalisent tout le monde et qui organisent les allées et les sorties des gens. Et deuxièmement, une doctrine de police qui vise la désescalade.
1: Les violences, elles n'ont pas eu lieu pendant le match. Elles ont surtout eu lieu après la sortie. Et ça s'est enquillé, j'allais dire, toute la nuit.
3: De toute façon, les fan zones, c'est en dehors du match lui-même.
1: Oui, mais après toute la nuit, c'est-à-dire que ces gens sont sortis de l'espace. On va dire, soit du stade du Parc des Princes, soit des saisons, et ils sont allés dans Paris. Ils sont allés sur les Champs-Élysées ou ailleurs. Donc là, le problème des fanzones, elles ne vont rien résoudre.
3: Si, par exemple, vous en auriez une, vous donnez l'exemple, Champs-Élysées.
1: Mais ils sont sortis à 4h du matin.
3: Vous auriez quelques espaces. Vous savez qu'il y a des pays.
1: Il n'y a plus tout ça.
3: Il y a des pays où vous avez des zones comme ça qui ont lieu jusqu'à très tard, qui sont sécurisées. Entrées, sorties sont contrôlées. Quand il y a quelqu'un qui sent mal ou qui a trop picolé, au moins vous êtes sûr d'identifier, etc.
1: Sur les Champs-Élysées ou sur le périphérique parisien, ce n'est pas un problème de fanzone. Quand ils vont dans Paris. Vous avez vu les images de certains quartiers?
3: Oui, bien sûr, j'ai vu les images. Mais ça dépend, parce que vous avez des gens qui, en fait, ont des mouvements de foule, se font entraîner par les autres.
1: Et on est bien après la fin du match.
3: Oui, mais moi, je pense qu'il faut empêcher que des mouvements de foule et des gens se fassent entraîner par les autres. Et parce que ça facilite le travail de la police pour la prévention. Et puis, deuxièmement, ce que je disais, la désescalade, c'est la clé. On a quand même eu des scènes aussi hallucinantes, quoi. Du gaz lacrymo dans les métros. Vous voyez, en fait, tout ça crée des formes de violence où plus rien n'est contrôlable, parce que la police, elle est débordée.
1: Volontairement à une poubelle ou à un Vélib. Est-ce que c'est un problème de désescalade?
3: Je prends un exemple. Par exemple, qu'est-ce qu'on aurait fait avec une police, par exemple, en Allemagne ou au Royaume-Uni? Vous auriez eu un écran lumineux qui dit « quelqu'un a mis le feu à une voiture, la police va intervenir pour extraire cette personne-là, merci de vous mettre sur le côté ou d'aller de tel côté, telle rue ». Et les gens, ils ont la consigne, ils comprennent pourquoi la police arrive, ce qui n'est pas le cas ici. Si vous avez des gens qui sont à 200 mètres, ils ne savent pas trop ce qui se passe, ils voient la police chargée, donc ils courent n'importe où, et vous rendez l'intervention policière beaucoup plus dure pour tout le monde.
1: Donc c'est la faute de la police?
3: Bah attendez, c'est pas la police qui fait sa doctrine. J'ai pas dit que c'est la faute de la police, j'ai dit que c'est la faute de la doctrine d'intervention. L'équipement n'est pas le bon. La manière dont la police est déployée n'est pas la bonne. C'est moins efficace.
1: Mais on n'a pas besoin.
3: C'est plus violent.
1: On n'a pas besoin de rien clouer d'un panneau pour nous dire on n'a pas le droit de mettre le feu, par exemple, à un Vélib ou un.
3: Mais le panneau s'adresse pas à la personne qui a mis le feu. Le panneau s'adresse aux gens autour qui n'ont rien à voir avec ça.
1: Ce qu'il faudrait, c'est que déjà n'y ait pas ces actions.
3: Ah mais ça, je suis d'accord qu'il faudrait qu'il n'y ait pas.
1: Qu'il n'y ait pas des feux de poubelle, qu'il n'y ait pas des forces de l'ordre.
3: S'il n'y avait jamais de feux de poubelle, il n'y aurait plus de police. Bon, il y a parfois des feux de poubelle. Donc le sujet, c'est comment la police intervient efficacement pour juste que la personne qui a mis le feu soit la personne interpellée.
1: Pourquoi alors qu'on vient de gagner une formidable, et vous l'avez dit, c'est une formidable victoire en Ligue des Champions. Pourquoi est-ce que pour exprimer la joie, on casse, on commet des violences, on dégrade? Pourquoi? Comment vous l'expliquez?
3: Alors moi je le fais pas, par exemple. Donc du coup, mais je ne fais pas.
1: Tant mieux, je vous félicite.
3: Déjà, merci. Non, mais ça, il faut le comprendre.
1: Enfin, mais
3: il faut,
1: non, il faut, comprends
3: il faut,
1: pas.
3: Attends, j'ai pas dit le justifier. J'ai dit, il faudrait qu'il y ait des chercheurs qui nous disent pourquoi des gens font ça. Ça, il faudrait. Ça, c'est le boulot des chercheurs, nous dire qu'est-ce qui se passe.
1: Est-ce que c'est des mouvements de foule? Pourquoi est-ce que les Anglais ne sont pas dit, tiens, on a perdu, on va mettre le feu à un abri-bus?
3: En fait, c'est pas exactement vrai là ce qu'on dit. Au Royaume-Uni, vous avez aussi des gens qui font ça. Simplement, ils sont tout de suite interpellés plus efficacement avant qu'ils se regroupent, avant que ça n'arrive jusque-là. Parce que les conditions dans lesquelles intervient la police britannique sont des conditions meilleures d'intervention.
1: Pourtant, la police britannique, souvent, elle n'y va pas de main morte.
3: Oui, mais elle n'est pas armée, par exemple.
1: Oui, mais elle y va, elle va au contact, que ce soit par exemple pour
3: les
1: rodéos.
3: Oui, mais ce n'est pas la première doctrine. La première doctrine, c'est informer les gens pour qu'ils puissent se disperser, qu'ils puissent bouger et qu'ils savent.
1: Mais là, on les a suffisamment inversés. Tout le monde était au courant qu'il y allait et on craignait ces débordements et ces violences. Donc tout le monde est au courant qu'il peut y avoir ça en France.
3: Oui, mais par exemple,
1: c'est ça qui est grave d'ailleurs.
3: Oui, mais attendez, par exemple, imaginez, il y a un boulevard, une contre-allée, vous voyez, où on va dire une rue perpendiculaire. Ceux qui sont d'un côté de la rue ne savent pas pourquoi la police intervient de l'autre côté. Alors ils courent n'importe où. Parce que les gens ne savent pas ce qui se passe. Il n'y a pas de métro à côté. Donc vous ne savez pas où aller. Par ailleurs, quand la police intervient, vous ne savez pas si la police va dans une direction, dans l'autre. Et les policiers ont eux-mêmes face à eux plein de gens qui courent dans tous les sens, ce qui rend beaucoup plus compliqué leur intervention. Je pense que ces raisons-là plaident pour les logiques de désescalade, qui facilitent le boulot de la police, mais d'intervenir plus vite, dès le début d'un acte de délinquance, et aux gens autour de ne pas être concernés par cet acte de délinquance. De savoir, on leur dit, dans deux minutes, la police arrive, point d'impact, tel endroit, parce que quelqu'un brûle une bagnole. Les gens disent, ah ok, quelqu'un brûle une bagnole, c'est pour ça que la police
1: donc
3: arrive,
1: c'est...
3: on se met sur le côté de la route, la police passe, elle interpelle les une ou deux personnes concernées, et elle s'en va avec. Et ça évite des situations hallucinantes qu'on a vues durant cette nuit, de tirs de gaz lacrymo sur des places bondées, où du coup les gens ne savent pas pourquoi, ils se mettent à courir partout, il y a des gens qui tombent, qui se blessent, il y a des gens qui se mettent évidemment devant, entre
1: mais
3: la police et les délinquants,
1: si
3: et vous voyez
1: si
3: le truc.
1: Si je comprends bien ce que vous nous dites, le problème, ce n'est pas de la responsabilité de ces gens, de ces jeunes gens, qui commettent des actes qui sont, alors inciviques, le mot est ferme, mais des dégradations, des violences, mais c'est de la faute de la police qui n'a pas les moyens de bien les extraire et les interpeller.
3: D'abord, s'il y a un manque de moyens, c'est pas la faute de la police, c'est la faute du gouvernement, c'est un manque de moyens dans la police. Les policiers sont pour rien dans le fait de ne pas avoir les bonnes dotations efficaces.
1: Est-ce que c'est la faute aussi?
3: Il n'y a pas plus d'actes de délinquance en France que dans d'autres pays. En revanche, dans d'autres pays, c'est traité différemment pour que ça ne prenne pas ce type de proportion-là.
1: Il faudrait déjà éviter qu'il n'y ait pas de violence quand la France gagne ou perd un match, d'ailleurs.
3: Et la question, c'est comment on fait pour canaliser.
1: La responsabilité, elle est individuelle aussi, pour éviter des foules, éviter que ces gens se disent « c'est génial, on a gagné, on va aller piller les vitrines des Champs-Élysées ».
3: Moi, je viens vous parler ici comme député. Donc, mon objet, c'est comment on organise la société pour que, même lorsqu'il y a un acte de délinquance, eh bien, on puisse arrêter cet acte et protéger les gens autour. Ça, c'est notre responsabilité politique, à nous toutes et à nous tous. Après, dire aux gens, il ne faut pas le faire, évidemment qu'il ne faut pas commettre des dégradations, et évidemment qu'il n'y a aucun lien entre les dégradations qui peuvent être commises et la joie populaire qu'on a après le sport. Mais le sujet qu'on a politique, c'est comment on fait pour empêcher ces actes et empêcher leur reproduction.
1: Gabriel Attal, ancien Premier ministre, candidat à la présidentielle, était l'invité d'RTL hier. Il a réagi aux violences qui ont suivi cette victoire, et il appelle à un durcissement de la justice des mineurs. Écoutez-le.
0: J'ai toujours dit que le « en même temps » ne pouvait pas exister en matière d'autorité et qu'il fallait plus de fermeté, notamment sur la délinquance des mineurs. J'ai été nommé Premier ministre et j'ai eu les mains libres pour avancer. Vous vous en souvenez, j'avais dit « maintenant, c'est tu casses, tu répares, tu salis, tu nettoies, tu défies l'autorité, on t'apprend à la respecter. Oui. » La fête, ça ne peut pas être la casse. Il y a toujours eu des hooligans dans les stades, aux abords des stades. Ce qu'on constate depuis quelques années, c'est que maintenant, la casse, elle se fait même très loin des stades. Et que finalement, quand vous avez une victoire, bah tout de suite, le réflexe, pour un certain nombre de jeunes, c'est d'aller casser un peu partout dans un certain nombre de villes. Et ça, c'est un vrai changement de société.
1: Changement de société, Adrien Clouet. Il y a plusieurs choses, on va en revenir, mais déjà sur ça. Il y a un changement, comment vous expliquez?
3: Il n'y a pas de changement de société, déjà en 98.
1: Mais non, 98, tellement de violence, pas à ce point-là, c'est pas vrai.
3: Il y a eu beaucoup de dégradations. Si, il y a eu beaucoup de dégradations, il ne faut pas non plus l'oublier. Ça ne veut pas dire que c'est bien. Mais il y a eu le cas dans beaucoup de matchs. Ça fait maintenant quelques décennies quand même que c'est installé ce type de dégradation. Et la question, c'est les pays qui les gèrent mieux que les autres, c'est-à-dire qui les préviennent à la source, les empêchent dès que ça a lieu, et les pays qui ne le font pas, et qui attendent que ça dégénère, n'ont pas les lieux organisés pour canaliser les foules,
1: oui, mais
3: et n'ont
1: pas l'intervention policière. Ça se passe en dehors des stades. En dehors de tout, c'est après.
3: En 98 aussi, c'est passé en dehors des stades.
1: Après.
3: Mais en 98 aussi, c'est passé en dehors des stades.
1: Aucune commune mesure. Moi,
3: la question que je pose lorsque j'entends parler de durchissement des peines, c'est est-ce que vous pensez vraiment qu'il y a une seule des personnes déférées aujourd'hui?
1: C'était la France qui organisait. Hein.
3: Oui. Mais est-ce qu'il y a pour vous une seule personne déférée qui est au courant des peines qu'elle encourt? Franchement, est-ce que les gens, ils savent la peine qu'ils encourent? Ils n'en savent rien.
1: Donc, vous rajoutez un nombre de plus.
3: Je ne pense pas que ce soit déterminant pour le passage à l'acte, en fait. Les gens ne savent pas ce qu'ils encourent. Comme peine.
1: Ils savent que c'est pas bien quand même. Oui,
3: oui mais du coup, qu'est-ce que ça change de rajouter un an ou deux ans de plus
1: de...
3: Oui. Mais c'est pas ça qui rajoute, c'est pas un an ou deux ans de plus qui va rajouter.
1: Ce qui, à mon avis, est l'essentiel. Surtout ce qui risque pas.
3: Oui, mais on dit ce qui est essentiel, c'est la prévention dans le déploiement de la police et la sécurisation. D'ailleurs, sur les commerces et les boutiques, j'ai vu que beaucoup de commerçants étaient quand même plutôt satisfait par la protection initiale qui avait été mise en place dans plusieurs quartiers de Paris.
1: Donc parce ça, c'est. Après, ils n'étaient pas satisfaits d'avoir attendu le micro aujourd'hui.
3: Non, mais il faut aller sur la protection, a priori, la prévention.
1: Mais ils ont fermé surtout beaucoup.
3: Hein. Des médiations, le déploiement des médiateurs pour empêcher ça à la base et l'organisation de grandes fan zones et, si possible, plusieurs fan zones pour éviter les mouvements de foule et la concentration maximum de gens. Et dernièrement, lorsque a lieu une voie de fait, une dégradation, une violence, il faut extraire tout de suite les gens du reste de la foule.
1: Tu casses, tu répares, disait Gabriel Attal. Vous êtes d'accord?
3: C'est déjà le cas. Le travail d'intérêt général, ça existe depuis des décennies. Donc, je veux dire, ça existe cette histoire. C'est du slogan.
1: Et vous pensez que c'est dissuasif?
3: Moi, je ne pense pas qu'en fait la peine soit dissuasive. Elle est utile, la peine, parce qu'elle marque l'importance de ce qui s'est passé. Mais ce n'est pas parce qu'il y a une peine que vous êtes dissuadé, parce que personne ne connaît la peine qu'il encourt avant, dans ce moment-là.
1: Ils savent que ce n'est pas possible, que normalement, on peut se faire arrêter. Enfin, ça pourrait. J'ai pas envie de le faire, parce que je sais que je risque quand même quelque chose.
3: Non, mais à quoi ça sert une peine? À quoi ça sert une. Voilà, c'est ça. Non, mais vous savez que vous risquez quelque chose. Que ce soit
1: Je ne sais pas exactement, mais je sais que c'est interdit par la loi, et donc dans ces cas-là, je peux être jugé.
3: Mais c'est une bonne démonstration. Vous êtes en train de me dire qu'en fait, vous-même, vous ne savez pas. Ce n'est pas le quantum de peine qui détermine que vous le fassiez ou pas. Vous savez ce qui est illégal.
1: Maintenant, mais le sujet, c'est comment ils sont tous ressortis libres.
3: Mais moi, je ne sais pas les motifs pour lesquels les gens ont été en l'espèce.
1: Que ce soit des vols, que ce soit des dégradations, que ce soit des violences contre les forces de l'ordre, que ce soit transport de mortiers d'artifice, on n'a pas le droit, ou participation en groupement en vue de commettre des violences. Donc, c'est quand même des chefs d'accusation.
3: C'est pas la même chose s'ils sortent libres ou sortent avec des condamnations qui ne sont pas des condamnations de peine de prison. Je ne connais pas les peines.
1: Il n'y a pas de prison ferme.
3: Moi, je pense qu'on peut quand même avoir confiance dans les juges. À quoi ça sert la prison ferme? La prison ferme, ça sert si on pense que la personne est une menace pour la société, elle doit être mise en dehors et elle doit faire l'objet, du coup, d'une réintroduction à l'ordre social après un certain temps passé en dehors de la société. Le juge a jugé, visiblement, que ce n'était pas nécessaire, que les personnes n'avaient pas besoin d'être mises en dehors pendant des mois ou des années de l'ordre social pour pouvoir y revenir. Eh bien,
1: mais
3: moi, j'ai envie qu'on suive.
1: Tout ça gâche la fête, justement.
3: Évidemment que ça gâche la fête. Je veux dire,
1: vous avez l'image de la France.
3: Vous avez plein de gens blessés.
1: On avait tous France hier, il y avait des dirigeants, des patrons d'entreprise qu'on retient. C'est les images de Paris à feu et à sang.
3: Oui, c'est bien pour ça qu'il faut, à mon avis, je le redis, avoir des espaces où on fait la fête en sécurité, une doctrine policière qui sécurise et les policiers et les personnes qui font la fête, et qui permettent ainsi de tout de suite extraire de ces mouvements de foule les personnes qui commettent des délits.
1: Adrien Clouet, député LFI de Haute-Garonne, vice-président du groupe LFI à l'Assemblée nationale et l'invité des grands entretiens d'Europe 1 Info. Dans un instant, on se projettera à 2027. On parlera aussi des comptes de campagne de 2017 de LFI. À tout de suite.
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16: 3h10 sur Europe 1, vous restez bien avec nous. La suite des grands entretiens politiques d'Europe 1 Info avec notre invité Adrien Clouet, c'est dans moins d'une minute. 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
16: Et les grands entretiens politiques d'Europe 1 Info se poursuivent avec vous, Clélie Mathias, et votre invité, Adrien Clouet, député LFI de Haute-Garonne et vice-président du groupe LFI à l'Assemblée nationale.
1: Adrien Clouet, les comptes de campagne de Jean-Luc Mélenchon pour la présidentielle 2017. Il y a eu 8 ans d'enquête et le parquet de Paris a annoncé 4 mises en examen, parmi lesquelles celle de Bastien Lachaud, le trésorier de la France Insoumise, et celle de Sophia Chiquirou, la compagne de Jean-Luc Mélenchon, propriétaire de Mediascope. C'est la société de conseil en communication qui est accusée d'avoir surfacturé certaines prestations. Écoutez Mathilde Panot, la présidente du groupe et LFI à l'Assemblée nationale. Et elle était en conférence de presse aujourd'hui et elle assure que LFI n'a rien à se reprocher.
17: Ni le candidat Jean-Luc Mélenchon, ni le directeur de campagne Manuel Bompard n'ont été entendus par les juges, ni mis en examen. Et que la contre-expertise qui avait été demandée par le conseil de Mediascope a démontré qu'il n'y avait aucune surfacturation qui était ce que on nous reprochait. Nous attendons donc qu'il y ait donc une absence de procès, qu'on en finisse définitivement avec une affaire qui dure depuis maintenant 8 ans et sur lequel il n'y a jamais aucun élément qui a été prouvé.
1: C'est un coup dur pour la France insoumise.
3: Bah non, puisqu'il s'est rien passé de nouveau aussi.
1: Ouais, il y a des mises en examen quand même.
3: Mais ça avait déjà lieu. Il n'y a pas de nouvelles mises en examen. C'était déjà le cas. Donc en fait, il se passe rien de nouveau. Ce qui s'est passé, c'est que l'affaire des assistants parlementaires, elle a été totalement mise de côté. Vous savez, on nous accusait aussi de je sais pas quoi là-dessus. C'est fini cette histoire. Ils ont dit en fait il y a rien. Donc maintenant, ce qu'on attend là-dessus, c'est que ça suive et qu'ils nous disent effectivement, on a enquêté pendant 8 ans quand même. C'est quand même long 8 ans. Hein. Ça fait 8 ans qu'ils cherchent, ils trouvent rien. Même bientôt devant.
1: Je pense que si, parce que tout au long de ces 8 ans, il y a eu 4 mises en examen. Là ce qui se passe, c'est que l'enquête, elle est terminée. Maintenant, il y a les mises en examen. Donc après, justice va se poursuivre.
3: Ah, mais bien sûr. De toute façon, on attend la suite des opérations. Déjà, sur la moitié des choses, on a eu gain de cause. Au début, on nous disait aussi le candidat, le directeur de campagne était concerné. Finalement, c'est pas le cas. Ils sont même pas mis en examen. On nous disait, il y a des histoires de facturation. On attend de pouvoir montrer. Il y a une contre-expertise. Ça a été dit par la présidente Mathilde Panot à l'instant. Il y a une contre-expertise de Mediascope qui a montré montré que les tarifs pratiqués étaient les mêmes que ceux du marché. Ils étaient juste libellés différemment de certains des concurrents. Bon, ben voilà, donc maintenant, il nous semble que le débouché le plus logique, après 8 ans sans aucun élément en fait, nouveau ajouté à ce dossier qui est quand même très maigre, c'est qu'on en finisse tranquillement.
1: Et ben on verra la suite judiciaire. Je voudrais vous faire écouter, on va parler de 2027 cette fois-ci. Oui. Raphaël Glucksmann, député européen, président de Place Publique, il était l'invité de BFM TV ce matin, il croit en ses chances de battre LFI. Écoutez-le.
13: La vérité, c'est que la dernière fois qu'il y a eu une confrontation avec la France insoumise dans une élection nationale, nous les avons pliés et nous les plierons à nouveau parce qu'une écrasante majorité des électrices et des électeurs de gauche ne veulent pas de cette fracturation permanente de la société. Ils veulent une gauche démocratique et républicaine. Et par ailleurs, ils savent aussi pertinemment qu'envoyer Jean-Luc Mélenchon au deuxième tour, eh bien, c'est assurer la victoire de l'extrême droite. Et qu'aujourd'hui, Jean-Luc Mélenchon est devenu une sorte d'agent électoral de l'extrême droite.
1: Raphaël Glucksmann, qui, selon différents sondages, est au coude à coude avec Jean-Luc Mélenchon au premier tour.
3: Écoutez, la seule chose qu'a plié M. Glucksmann pour l'instant, c'est visiblement son formulaire de congé payé, puisqu'il a dit qu'il prenait 3 mois tranquille pour réfléchir. Donc c'est bien, je l'encourage à beaucoup réfléchir. Il avait un mandat pour ça, mais visiblement, il lui manque 3 mois. Et en attendant, écoutez, nous, on verra le jour où il sera candidat, si jamais il l'est. Parce que pour l'instant, c'est le candidat papier mystère dans les sondages. Pour l'instant, on n'en sait rien. Donc, écoutez, hein, moi, j'attends de voir s'il y aura un candidat macroniste de plus avec M. Glucksmann.
1: Ce qu'il dit, c'est qu'en cas de second tour entre le Rassemblement national et la France insoumise, c'est le Rassemblement national qui gagne. Si jamais, c'est Jean-Luc Mélenchon qui est en face.
3: Ben, c'est bien qu'il se projette sur un deuxième tour, mais vu qu'il n'y arrivera pas lui au deuxième tour, je l'encourage plutôt à réunir les conditions pour que la gauche gagne contre l'extrême droite. Je pense que c'est le rôle de tout dirigeant politique de gauche.
1: Adrien Cloué, une dernière question. Vous savez, les Français sont inquiets. Ils vivent une crise de leur pouvoir d'achat en raison, entre autres, de la guerre au Moyen-Orient et de ses conséquences, notamment sur les prix des carburants. Et parmi les propositions que vous faites à LFI, vous dites qu'il faut augmenter tous les salaires, le SMIC bien sûr, mais aussi indexer les salaires sur l'inflation.
3: Oui.
1: Ouais, mais alors, le problème, c'est que ça a un coût, notamment pour les finances publiques. Comment vous équilibrez ?
3: Alors, c'est un coût sur les finances publiques sur le volet fonctionnaire, exclusivement aujourd'hui. Sachant que, par ailleurs, une partie de ce coût est déjà couvert, puisque vous savez qu'un fonctionnaire qui est en dessous du SMIC dans son traitement, il est rattrapé au niveau du SMIC. En revanche, bien sûr, là, il va falloir, au bout d'un moment, remettre les choses à plat. Il y a dans ce pays des dividendes qui ont augmenté de quasiment 300% en 30 ans. C'est-à-dire, quel salaire a augmenté de 300%? Il va falloir qu'on remette un petit peu le curseur vers les besoins populaires. Et d'ailleurs, tous ceux qui nous écoutent, hein, vous avez bien noté, le SMIC est passé à 1 477 € net par mois si vous faites les 35 heures. C'est-à-dire que si vous êtes seul avec un enfant, vous êtes toujours en dessous du seuil de pauvreté. Donc c'est pas normal, vous voyez, on peut pas dire aux gens travailler.
1: Ça aussi augmenter, et il y a pauvres. Ce débat en ce moment, pardon, je vais un peu rapidement, mais ça coûte aussi pour les entreprises. Elles le savent, elles le disent, elles le dénoncent.
3: Ça dépend lesquelles, parce qu'il y a plein d'entreprises qui ont besoin de clients, de consommateurs, les restaurants, les boulangeries. Quand vous montez le SMIC, vous savez que toutes ces boîtes-là, elles ont des nouveaux clients qui viennent, qui achètent plus, et c'est elles qui en sont les premières bénéficiaires.
1: Merci Adrien Cloué, je rappelle que vous êtes député LFI de Haute-Garonne, vice-président du groupe LFI à l'Assemblée nationale, tout de suite sur Europe 1. Romain Desarmes et Marie-Estelle Dupont, et si on en parlait, à demain nous.
18: À demain Clélie.
1: Merci Géraldine.
18: C'était Clélie Mathias sur Europe 1.
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24: 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C'est l'heure du flash, les toutes dernières informations avec vous, Émilie Dès. Bonjour Émilie.
25: Bonjour Romain, bonjour à tous. Le temps joue contre nous, mais ça n'entame pas notre détermination, assure le commandant du groupement de gendarmerie du Gers. Les recherches se poursuivent pour retrouver Liana, 11 ans, disparue depuis vendredi dernier. Un homme de 41 ans, le père d'une de ses amies, a été mis en examen et placé en détention provisoire. Le gouvernement français devrait se montrer intraitable sur le sort de Christophe Glaize. C'est le sentiment de Boualem Sansal, invité ce matin sur Europe 1 et CNews. L'écrivain franco-algérien estime qu'il faut que le régime algérien libère tout de suite le journaliste.

0: Des dizaines de missiles selon l'armée de l'air ukrainienne. Volodymyr Zelensky juge absolument nécessaire l'aide des États-Unis pour des systèmes de défense anti-aérienne Patriot. Bientôt la fin du suspense pour les candidats inscrits sur Parcoursup. Les futurs bacheliers pourront connaître le résultat de leurs vœux à partir de 19h ce soir. Les deux astronautes français Thomas Pesquet et Arnaud Prost partiront dans l'espace l'an prochain, des missions prévues dans le cadre d'un accord signé entre la France et l'entreprise spatiale américaine Vast. Thomas Pesquet prendra la direction de la Station Spatiale Internationale où il a déjà séjourné à deux reprises pendant plus de 6 mois. Arnaud Prost, qui n'est jusqu'ici jamais allé dans l'espace, ira lui dans la Station Spatiale Commerciale Aven 1 que Vast développe actuellement. La France vient de connaître son printemps le plus chaud jamais enregistré depuis le début des mesures en 1900. C'est ce qu'indique Météo France, alors que le pays vient de traverser une vague de chaleur précoce et après la canicule, place aux orages. 3 départements du sud-est, les Alpes de Haute-Provence, les Alpes-Maritimes et le Var sont en alerte orange aux orages. Des orages qui pourraient s'accompagner de fortes rafales de vent et de chutes de grêle. On prend maintenant la direction de Roland-Garros.
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0: Début des quarts de finale aujourd'hui, Christopher Filhoc, vous suivez le tournoi pour Europe 1. Bonjour Christopher.
2: Bonjour Émilie, bonjour à tous.
0: Et Alexander Zverev vient de débuter son match face à l'Espagnol Rafael Rodar.
2: Oui, Émilie, 14 minutes de jeu sous le toit du court central. 1-0 pour l'Espagnol Rafael Rodar. C'est l'Allemand hein, qui est au service, Alexander Zverev, qui court toujours après un premier titre en Grand Chelem. Mais face à lui, eh bien, c'est l'un des joueurs les plus talentueux de la nouvelle génération, Rafael Rodar, 19 ans, 27e mondial. Personne n'a décroché plus de victoires que lui cette saison sur terre battue. Juste avant ce match, c'est l'Ukrainienne Marta Kotsiouk qui s'est qualifiée aux dépens d'une autre Ukrainienne, Elina Svitolina, la femme de Gaël Monfils. Malgré la perte du deuxième set, la tête de série numéro 15 rejoint pour la première fois de sa carrière les demi-finales d'un tournoi du Grand Chelem. Elle devient par la même occasion la première Ukrainienne de l'histoire à rejoindre le dernier carré de Roland-Garros. Elle retrouvera en demi-finale la Russe de 19 ans, Mira Andreeva, tête de série numéro 8, qui n'a pas connu la moindre difficulté un peu plus tôt dans la journée. Elle a écarté la Roumaine Sorana Sistera 6-0, 6-3.
0: Merci Christopher. Christopher Filhoc, envoyé spécial d'Europe 1 à Roland-Garros.
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0: Il est 15h04 sur Europe 1. Et si on en parlait, c'est tout de suite.
3: Merci beaucoup Émilie Dez, on vous retrouve dans une demi-heure. À tout à l'heure.
0: À tout à l'heure.
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3: Bonjour à tous et bienvenue sur Europe 1 pour Et si on en parlait avec vous Marie-Estelle Dupont. Bonjour Marie-Estelle.
5: Bonjour Romain.
3: Votre regard de psychologue clinicienne sur l'actualité et sur les choses de la vie à retrouver chaque jour entre 15h et 16h sur Europe 1, du lundi au samedi et en podcast sur l'application Europe 1 puis sur le site europe1.fr. Vous pouvez d'ores et déjà nous appeler 01 80 20 39 21 si vous voulez échanger avec Marie-Estelle Dupont. Aujourd'hui, nous allons parler des TCA, les troubles du comportement alimentaire. Marie-Estelle, c'est un sujet sur lequel vous avez beaucoup travaillé. Vous avez publié une monographie des troubles des conduites alimentaires dans la revue du Praticien, déjà en 2007, qui a fait référence à l'époque. Et quand vous travailliez auprès du professeur Maurice Korkos, chef de service du département de psychiatrie infanto-juvénile à l'Institut Montsouris, Marie-Estelle Dupont.
5: Oui, ça date un peu. En fait, il avait été dirigé par Philippe Jamet, le grand Philippe Jamet, qui a pris sa retraite juste au moment où je suis arrivée. Et c'est le non moins grand Maurice Korkos qui a pris la relève. Alors, la semaine des troubles du comportement alimentaire s'est ouverte hier. Et ces troubles incluent l'anorexie, la boulimie, vomisseuse ou non, et l'hyperphagie boulimique. Avec un point commun, plus ces troubles s'installent dans la durée, plus le pronostic vital est susceptible d'être engagé. Je le rappelle, les TCA constituent la deuxième cause de mortalité chez les plus jeunes et touchent environ 2 à 5% de la population au cours de la vie. Une forte hausse a été observée pendant et après la pandémie de Covid-19. Je l'avais dit, jusqu'à 6 fois plus de troubles alimentaires chez les adolescentes, de consultations pour ce motif. Avec près de 900 000 personnes concernées en France, ils sont souvent accompagnés d'autres troubles psychologiques, évidemment, notamment anxieux, et nécessitent une prise en charge de longue durée, pluridisciplinaire, afin d'éviter, quand les symptômes diminuent, une évolution vers une dépression importante, voire chez les anorexiques, un virage suicidaire à la reprise de poids. En effet, ces troubles sont à la fois un danger et paradoxalement une tentative de protection contre une détresse plus profonde et globale. Et j'ai eu la

0: chance d'étudier dans ce service autrefois dirigé par Philippe Jamet qui accompagnait des adolescents concernés et savait très bien associer justement la prise en charge à la fois psychosomatique et systémique, incluant l'environnement familial. Et je crois que c'est important de rappeler que si beaucoup guérissent, il ne faut pas oublier que plus d'un tiers se chronicise avec des risques très importants, notamment pour les femmes au moment de la grossesse évidemment et après l'accouchement.
1: Alors Marie-Estelle, il y a quelque chose qui m'a frappé dans ce que vous nous avez dit. Plus ces troubles s'installent dans la durée, plus le pronostic vital est susceptible d'être engagé, ce qui note l'importance de détecter rapidement ces troubles et ce qui note donc l'importance de cette émission. On est ensemble pendant une heure. Marie-Estelle Dupont, est-ce que vous pouvez déjà définir les TCA? Et je me permets de mentionner le site internet qu'on va mentionner plusieurs fois durant l'émission parce que c'est important. Journée mondiale. Donc, au Journée mondiale, tca.fr. Journée mondiale, tout collé, hein, y a pas de point. Journée mondiale, tca.fr. Vous trouverez toutes les informations nécessaires. Marie-Estelle Dupont, est-ce que vous pouvez déjà nous définir les TCA?
0: Oui, alors, il y a donc l'anorexie. L'anorexie mentale, c'est un trouble essentiellement féminin. Chez les adolescents, on a à peu près 9 filles pour un garçon hein, qui présente une anorexie mentale. C'est évidemment une privation alimentaire chronique très importante. Hein. On est très, très vite en sous-nutrition. Il y a évidemment une pensée obsessionnelle autour de l'aliment, de ce qu'on va manger, de ce qu'il faut pas manger, de ce qu'on va faire pour compenser ce qu'on a mangé, etc. C'est donc sous-tendu par une grande dysmorphophobie, c'est-à-dire une image complètement délirante de son propre corps. Et en fait, plus l'anorexique perd de poids, plus elle se voit grosse. Alors, il y a aussi des mécanismes cérébraux qui se mettent derrière ça, c'est-à-dire qu'à force d'être carencé, on a aussi une altération de la perception. Il y a une pratique sportive souvent à jeun, très importante, des pensées obsessionnelles, donc des conduites d'évitement de socialisation ou alors des vomissements après une socialisation. On a l'impression de ne pas avoir pu compter au gramme près qu'on mangeait. Et évidemment, l'anorexie, elle s'accompagne d'autres troubles psychologiques, l'anxiété, les traits obsessionnels compulsifs, parfois de la dépression et souvent une évolution vers des conduites addictives. Chez certaines adolescentes, elle s'accompagne aussi, par exemple, de scarification. Ce qui est important, c'est de rappeler que globalement, alors c'est pas au pourcentage, c'est pas à la virgule près, mais globalement, quand il y a une anorexie qui s'installe, il y en a à peu près un tiers qui vont se résorber et se transformer. On préfère dire se transformer que guérir, avec Maurice Korkos. À peu près un tiers qui vont se chroniciser, hein, ce qui fait qu'on peut voir parfois dans la rue des petites mamies de 70 ans cachectiques avec des genoux en tête d'épingle et qui sont évidemment très abîmées en ostéoporose. Et puis un tiers qui meurt. Faut pas oublier que c'est quand même une maladie mortelle, le trouble alimentaire, puisque au niveau cardiaque, le muscle cardiaque s'épuise, il y a une hypokaliémie, une perte de potassium, et donc il y a quand même un pronostic vital qui est engagé, ou en tout cas une infertilité quand ça dure plusieurs années. La boulimie, c'est l'envers de l'anorexie, c'est-à-dire que en termes de pathologie du contrôle, on pourrait dire que l'anorexie, c'est le triomphe du contrôle et la boulimie, c'est l'échec du contrôle. Donc, c'est des épisodes où on se suralimente très, très vite avec beaucoup d'aliments que l'on engloutit littéralement. Hein. Il n'y a pas de notion de gourmandise ou de plaisir dans la boulimie. C'est vraiment, j'engloutis des quantités énormes d'aliments jusqu'à avoir envie de vomir ou jusqu'à pouvoir me faire vomir chez les boulimiques vomisseuses. Ça peut être 4, 5, 6 crises dans la journée. Donc, elles vont rater des cours à la fac, elles vont se désocialiser, elles vont dépenser tout leur argent pour aller acheter de la nourriture pour se faire vomir. Les boulimiques vomisseuses, on met du temps à s'inquiéter parce qu'en fait, elles sont, contrairement à l'anorexie restrictive qui dégringole, son poids dégringole, la boulimique vomisseuse, elle arrive à donner le change. Elle est normopondérale pendant très longtemps puisqu'en fait, pendant les repas avec vous à la cantine, elle va manger normalement. Puis pendant ces crises où elle va suralimenter, elle va compenser en vomissant. Donc, elle peut légèrement maigrir, mais elle peut aussi rester assez normopondérale. Donc, on s'inquiète pas tout de suite. Mais il y a d'énormes carences et évidemment un risque cardiaque. Et puis, il y a l'hyperphagie boulimique. On en parlera demain. C'est du binge eating, disent les Américains. Il y a ces crises de boulimie, sauf qu'il n'y a pas de comportement compensatoire. Il n'y a pas de sport à outrance, etc. Donc, évidemment, c'est très fréquemment quelque chose qu'on retrouve chez des sujets qui deviennent obèses. Et donc, il y a des problèmes métaboliques, évidemment, et donc une prise en charge pluridisciplinaire à la fois sur le versant métabolique et puis sur le versant psychologique est évidemment très importante. On va pas résoudre l'hyperphagie boulimique avec une opération gastrique, puisque s'il y a une chirurgie bariatrique, il y a quand même encore après, selon les études, entre 10 et 40% des patients qui persévèrent dans un trouble alimentaire. Donc on voit bien que c'est d'abord et avant tout un trouble psychique.
1: Ouais. Excès de contrôle, l'anorexie, absence totale de contrôle, la boulimie, on mange et puis on se fait vomir pour la boulimie vomitive.
0: Attention, c'est la perception des malades, oui. Que l'anorexie réussit à contrôler et que la boulimie échoue à contrôler. Ça, c'est la perception des malades.
1: Oui.
0: Quand vous êtes dans la santé, vous voyez bien que dans les deux cas, c'est un échec du contrôle, puisqu'en fait, le symptôme anorexique, il domine l'anorexique, il domine la patiente. Elle ne peut pas, ou il ne peut pas, quand c'est un homme, s'empêcher de se priver. Donc, il est soumis à son trouble. Il contrôle pas son addiction à la faim. Donc, on va devoir traiter l'addiction à la faim, l'addiction à la privation. On le voit comme un exercice de volonté et de liberté. En réalité, assez vite, le symptôme prend le contrôle, il pilote la vie de la patiente. Et elle perd le contrôle sur le contrôle. C'est le contrôle qui la contrôle.
1: Oui. On va commencer par l'anorexie, Marie-Estelle Dupont. Ça touche combien de personnes et ça se manifeste comment, l'anorexie ?
0: C'est environ 230 000 femmes dans la tranche 15-35 ans. Encore une fois, chez les adolescents, vous avez à peu près 9 filles qui vont consulter pour un garçon. Mais je dirais que chez les garçons, c'est plus rare, mais c'est systématiquement très très grave. C'est-à-dire que il y a toujours un trouble identitaire derrière très important et ça va... ils sont moins nombreux, mais ils vont plus souvent en mourir. Chez les jeunes filles, il y a toute une gamme de significations dans l'anorexie. Ça peut être des anorexies d'ailleurs réactionnelles, à, par exemple un chagrin d'amour, et puis elles vont retrouver le goût de la vie au bout de quelques mois. Ça va durer un été, quelques mois, et ça va se résorber sans devenir gravissime. Et puis il y a des anorexies gravissimes dont on va évidemment parler, mais ça touche majoritairement, oui, les femmes. C'est plutôt un symptôme féminin, l'anorexie.
1: Oui. Donc, on va évoquer l'anorexie. On se fait mourir de faim, c'est ça. C'est d'une extrême violence, d'un extrême sadisme, même envers soi-même, Marie-Estelle Dupont. Comment ça se fait que ça touche autant de personnes ?
0: Alors, très souvent, l'entrée dans l'anorexie, elle se fait à l'adolescence, c'est-à-dire qu'avec toutes les modifications corporelles de la puberté, il y a aussi des modifications dans la perception de soi, la perception des autres et l'intensité des émotions qu'on vit. Les adolescentes vivent les émotions avec une grande intensité, que ce soit l'excitation, que ce soit l'injustice, etc. Et donc, le corps... va devenir le théâtre sur lequel on joue cet excès d'excitation qu'on n'arrive pas à élaborer. Et très souvent, dans l'anorexie, on observe que ces adolescentes étaient des jeunes filles très perfectionnistes, très assidues en classe, avec des fortes capacités d'intellectualisation, presque des petites filles trop sages, des petites filles qui voulaient être trop parfaites, et que finalement, la tempête de l'adolescence va profondément déstabiliser si la sécurité intérieure profonde, les liens d'attachement profonds sont pas bien en place. Et donc, ça va être une manière pour elle de se redonner des repères. Paradoxalement, ça va être une manière de devenir indépendante, de retrouver de la maîtrise, de retrouver du contrôle. Et je dis paradoxalement, parce qu'en réalité, on voit bien comme elles le perdent à mesure que le trouble s'installe, puisque ça va organiser toute leur vie, et que finalement, elles qui voulaient être libres et se séparer du monde de la famille vont redevenir extrêmement dépendantes. Dépendantes du médecin, dépendantes du nutritionniste qui les pèse, dépendantes de papa et maman qui les surveillent et qui surveillent les toilettes pour voir si elle s'est fait vomir, dépendantes de... parce qu'il y a les anorexiques restrictives pures, puis il y a les anorexiques qui se font vomir. Dépendantes de l'hospitalisation, éventuellement de la sonde gastrique quand on arrive à des états de dénutrition avancés. Donc, en fait, l'anorexie, elle est très paradoxale parce que c'est une recherche de liberté et de contrôle qui va engendrer la perte de liberté totale et la perte de contrôle. Mais c'est une tentative de réguler toutes ces émotions. Et on s'interroge, évidemment, quand on n'est pas concerné par l'anorexie, sur la possibilité pour un être humain de se faire mourir de faim. Ça semble complètement impossible. Mais en fait, c'est une forme d'addiction sans substance. C'est-à-dire que l'anorexique, en fait, elle est droguée à la faim. Vous savez que quand on jeûne, on fabrique des endorphines. Et donc, il y a une phase de lune de miel dans l'anorexie où les premières semaines où elle ne mange pas, elle sécrète énormément d'endorphines et elle est dans une clarté mentale et une puissance intellectuelle absolument ahurissante. C'est-à-dire qu'elle est au milieu de sa promo à la fac. Elle pèse 36 kilos et c'est celle qui a toutes les réponses, qui carbure, qui bosse comme une folle, qui a des super bonnes notes. Parce qu'au début, il y a cette phase de lune de miel avec le trouble où en fait, elle est dopée. Sauf qu'évidemment, quand ça s'installe, ça la détruit. Et comme ça détruit sa santé, elle n'est plus capable de rien faire à terme. Mais pendant les premiers mois, elle se consume. Et en se consumant, eh ben, elle est très performante au sport, elle est très performante intellectuellement, elle est souriante, ça cache sa dépression. Et finalement, elle trouve une satisfaction, c'est là que c'est complètement paradoxal et très difficile à comprendre pour l'environnement, elle trouve une satisfaction dans la non-satisfaction. Elle trouve une plénitude dans la privation. Et finalement, ce qui est très paradoxal dans l'anorexie, c'est que c'est une quête d'identité. Et nous, on se dit, mais son symptôme va tuer son identité. En fait, elle n'est plus qu'anorexie, elle n'est plus que l'apparence d'un cadavre, elle est fantomatique. Donc, elle perd son identité, elle perd sa singularité. Et pourtant, c'est une recherche d'identité. C'est-à-dire, je me sens, me disait une patiente, quand je vois plus mes os, quand je sens plus mes os, elle me disait, quand je sens plus les os de mon bassin sous mes doigts dans la douche, j'ai l'impression de me fondre dans la masse. Et en fait, c'était pour elle une manière de se différencier du contexte familial. Et j'avais beau lui dire que plus elle s'en tirait ses os, plus c'était évidemment le risque de la mort qui se rapprochait. Elle y voyait une manière d'affirmer son existence et d'affirmer sa vie. Donc c'est vraiment le grand paradoxe de l'anorexie. Mais je crois que l'erreur énorme qu'on fait et qui les rend très malheureuses et qui peuvent les conduire à des tentatives de suicide, c'est de voir les anorexiques comme des personnes qui ne veulent pas manger. Ce sont des personnes qui ont une soif et une faim en termes de sensibilité, en termes de lien, en termes de sens, qui est colossal. Et quelque part, il y a une rébellion dans leur refus de manger, c'est-à-dire je ne veux pas prendre part au faux-semblant, je ne veux pas prendre part à la mascarade, je ne veux pas prendre part à la médiocrité, je veux quelque chose d'authentique, je veux quelque chose de profond dans les relations familiales. Et donc, c'est une manière aussi de marquer cette rébellion. Elles me font penser à Antigone, les anorexiques. Vous savez, c'est celle qui veut imposer les funérailles de son frère alors que Créon refuse que Polynice soit enterrée.
1: Marie-Estelle Dupont, vous parliez des différentes facettes de l'anorexie. Vous disiez, il y a des anorexiques qui se font vomir. C'est-à-dire que là, c'est le stade ultime.
0: Alors, il y a souvent... Très souvent, ce que décrivait Maurice Corcos, c'était que l'entrée en anorexie va être sur le registre de la restriction pure. Je mange pas. Enfin, je mange pas. Je mange deux yaourts et une pomme toutes les 24 heures, donc je mange pas. Et puis, à un moment donné, quand ça s'installe, ça devient très compliqué de ne plus avoir du tout de stimulation gustative et olfactive pour le cerveau. Donc, pour remédier à cette déprivation sensorielle, elle va se mettre à avoir des crises de boulimie, donc de manière très très méthodique et organisée. Elle va stocker de la nourriture, organiser une crise de boulimie, mais tout de suite se faire vomir. Donc la dégringolade du poids continue. Elle ne s'autorise pas à garder ce qu'elle mange, ouais. L'anorexique. Alors que vous voyez, dans l'hyperphagie boulimique, il n'y a pas de vomissement par exemple.
1: Vous y avez fait allusion il y a quelques instants, la famille. Est-ce qu'on retrouve des particularités familiales dans l'anorexie ?
0: Oui.
1: Est-ce que ça se transmet, j'allais dire ?
0: Oui, je crois que ce qui est très intéressant à l'Institut Montsouris, c'est qu'ils ont très bien compris que la prise en charge, elle est toujours systémique aussi et qu'il faut repérer ce qui se passe dans la famille. Alors, évidemment, il y a premier élément, il peut y avoir des anorexies qui sont réactionnelles à des environnements familiaux maltraitants, abus sexuels, maltraitance. L'anorexie va être donc une manière de prendre le moins de place possible pour échapper et se soustraire à la maltraitance. Dans le cas de maltraitance sexuelle, rendre son corps décharné, c'est aussi le rendre asexué, androgyne et donc non désirable. Autre possibilité dans le contexte familial, des familles très fusionnelles, claniques, surprotectrices, qui ne voient pas que la petite fille devient une jeune femme. Pardon de parler au féminin pour les auditeurs qui sont concernés par un garçon anorexique, donc on va parler aussi du garçon. Un enfant qui n'est pas vu en tant que personne, qui est vu uniquement comme le prolongement de ses parents, et qui va essayer de sortir de cette fusion très mortifère par le trouble alimentaire, sauf qu'en fait le trouble alimentaire le coince et que ça le rend à nouveau dépendant de la famille qui s'inquiète, qui fait des consultations, qui le surveille, qui regarde ce qu'il y a dans son assiette, qui regarde dans la poubelle s'il a jeté, etc., etc. Donc ça peut être une manière de défusionner, mais tout en, et c'est là que c'est une pathologie et non pas une création artistique, ça fait régresser, puisque en réalité vous restez un enfant dans le trouble alimentaire. Vous avez un corps de petite fille, vous avez un corps de petit garçon. Donc, ils veulent s'affranchir d'une famille parfois trop fusionnelle, trop protectrice, tout en ayant très peur de s'en séparer. C'est là qu'il faut travailler avec les parents, parce que si l'enfant a peur de s'autonomiser, c'est souvent qu'il perçoit chez l'un de ses parents une angoisse à ce qu'il le quitte. Faut pas croire que c'est toujours l'enfant qui a peur de quitter les parents. Parfois, l'enfant, il culpabilise de grandir, de quitter ses parents, de partir étudier à l'étranger, parce qu'il a le sentiment que l'un de ses parents va mal le vivre. Et donc, ça peut être l'angoisse de séparation du parent qui alimente le trouble chez l'enfant. Vous voyez ce que je veux dire ?
1: Oui, oui, oui. Mais alors là, toute la famille doit être suivie, c'est dans ces cas-là ?
0: Oui. Alors, il y a eu les thérapies systémiques, les thérapies familiales, vous savez qu'elles ont d'abord été développées auprès de deux types de pathologies, les troubles alimentaires, en Italie, sur l'anorexie, ça a été très développé, et la schizophrénie. C'est-à-dire qu'on sait vraiment que le trouble alimentaire, c'est souvent l'enfant symptôme qui dit quelque chose d'un dysfonctionnement familial. Voilà. Ça peut être l'angoisse de séparation d'un parent, ça peut être des maltraitances, ça peut être une difficulté pour l'enfant à grandir parce qu'il sent que sa mère est dépressive et que s'il n'est plus à la maison, maman va s'effondrer. Donc il faut essayer de comprendre la genèse du trouble et pas seulement le lire de manière bête et méchante en disant « elle a repris du poids, elle remange, donc elle n'est plus anorexique ». Pas du tout, on peut être anorexique en ayant repris du poids si dans la tête rien n'a bougé au niveau de la dynamique psychique.
1: C'est la semaine des TCA, des troubles du comportement alimentaire. Et on en parle avec vous sur Europe 1, Marie-Estelle Dupont. Dans Et si on en parlait ? Si vous voulez vous informer, peut-être en savoir plus, parce que vous êtes concerné vous-même ou parce que vous avez un proche, une fille essentiellement, ou un fils concerné. Journée mondiale TCA.fr, tout collé. Journée mondiale, au féminin donc, mondiale, et journée mondiale TCA.fr. Voilà, vous allez sur le site internet et vous aurez des réponses à vos questions. Vous pouvez également réécouter l'émission, bien sûr, en replay. Et sur le site europe1.fr. Petite pause et on se retrouve, on va continuer à parler de l'anorexie. Que dire aux parents ? Que dire de l'anorexie masculine ? Vous allez nous dire également, Marie-Estelle, que l'anorexie et la boulimie sont deux facettes d'une même problématique. On va continuer à parler de l'anorexie ensemble cet après-midi sur Europe 1 avec Marie-Estelle Dupont. A tout de suite sur Europe 1.
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1: Europe 1, on est ensemble jusqu'à 16h et si on en parlait avec Marie-Estelle Dupont cet après-midi. Et cette semaine, on parle des troubles des conduites alimentaires. Et aujourd'hui, nous parlons de l'anorexie. Si vous voulez échanger avec Marie-Estelle Dupont, témoigner auprès d'elle, vous appelez le 01 80 20 39 21. Et si on en parlait avec Marie-Estelle Dupont sur Europe 1 tous les jours, entre 15h et 16h. À tout de suite.
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1: Les dernières informations, c'est avec vous, Émilie Dèze.
26: Des éléments ont été trouvés, des analyses sont en cours, assure le commandant du groupement de gendarmerie du Gers. On est toujours sans nouvelles de Liana, 11 ans, disparue depuis vendredi dernier. Le principal suspect, un homme de 41 ans, a été mis en examen et placé en détention provisoire. Il connaît bien la collégienne, puisque sa fille est une amie de Liana. En garde à vue, il a refusé de s'exprimer. Le président Tebboune se comporte comme un vulgaire dictateur, dénonce Boualem Sansal sur Europe 1 et CNews. L'écrivain accuse le pouvoir algérien de l'avoir pris en otage. Il appelle à punir ceux qui l'ont emprisonné. Boualem Sansal, auteur du livre La Légende, qui sort aujourd'hui aux éditions Grasset, il y raconte son emprisonnement pendant un an en Algérie. La Légende est le surnom que lui avait donné des prisonniers. L'armée israélienne appelle à évacuer la ville de Nabatieh au Liban. Israël et le Hezbollah poursuivent leurs affrontements malgré l'attaque trêve en cours, rien ne peut justifier la poursuite des opérations militaires et une occupation prolongée d'Israël au Liban, estime le chef de la diplomatie française. Une reprise de la guerre contre les États-Unis est inévitable, estime un haut responsable militaire iranien. Les États-Unis exigent notre capitulation totale et la nation iranienne ne capitulera jamais, explique-t-il. Les discussions pour mettre fin à la guerre au Moyen-Orient piétinent entre Téhéran et Washington. Le ministre des Relations avec le Parlement s'engage à ce que la loi sur la fin de vie soit adoptée définitivement à l'Assemblée nationale le 15 juillet. 7 députés et 7 sénateurs doivent tenter aujourd'hui de trouver un compromis sur le texte. Si ce n'est pas le cas, c'est donc l'Assemblée qui aura le dernier mot. Emmanuel Macron s'est rendu à Clairefontaine aujourd'hui au centre d'entraînement de l'équipe de France de football. Le chef de l'État est venu pour encourager les Bleus et déjeuner avec eux avant la Coupe du Monde nord-américaine. Et puis début des quarts de finale aujourd'hui à Roland-Garros, Europe 1 et radio officielle du tournoi. La Russe Mira Andreeva et l'Ukrainienne Marta Kotsiuk se sont qualifiées pour le prochain tour. Sur le court en ce moment, Alexander Zverev face à l'Espagnol Rafael Rodar.
1: Voilà, et 5-3 pour Rodar dans le premier set. Voilà. Merci beaucoup, merci Émilie Dez. On vous retrouve à 16h.
26: À 16h. L'équipe de Pascal Pro.
1: Avec l'équipe de Pascal Pro, voilà, qui est toujours de la bonne humeur avec
26: Exactement.
1: Pascal Pro.
26: Hein.
1: Allez, à tout à l'heure. Merci Émilie.
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1: Et si on en parlait avec Marie-Estelle Dupont, on parle cette semaine, hein, on va parler plusieurs fois cette semaine des troubles des comportements alimentaires, parce que c'est la semaine des TCA, et on en parle évidemment sur Europe 1. Je rappelle ce site internet Journée Mondiale TCA.fr. Témoignage de Valérie dans un instant. On parle aujourd'hui de l'anorexie. On parlera demain de l'hyperphagie boulimique. L'anorexie, Marie-Estelle Dupont, énormément de questions évidemment. Quand on pense à l'anorexie, on pense à une jeune fille qui est très mince, très très mince, squelettique, mais qui ne se voit pas comme ça. Est-ce que vous pourriez nous expliquer comment c'est possible quand on a, passez-moi l'expression, mais plus que la peau sur les os, et qu'on se voit encore grosse dans la glace? Qu'est-ce qui se passe dans la tête de cette jeune fille atteinte d'anorexie?
2: En fait, l'anorexie, elle a la fonction de maîtriser quelque chose qui n'est plus sous contrôle. Donc, c'est comme si le délire était circonscrit au corps. Ça permet à la jeune fille ou au jeune homme de parfaitement fonctionner dans ses études, dans ses relations, de ne pas parler de ce qui le dérange, de ne pas parler des émotions, de ne pas parler des conflits, jusqu'au jour où le symptôme est quand même tellement envahissant que ça crée des conflits énormes dans la fratrie, évidemment. Si vous voulez, le délire est circonscrit au corps. Donc, elle a un regard délirant, ça s'appelle la dysmorphophobie. Et donc, cette jeune fille qui fait peut-être 35 ou 40 kilos et qui n'a, comme vous dites, que la peau sur les os et dont on compte les côtes, dont on voit tous les os du bassin, va vous dire « j'ai des grosses cuisses ». Oui. Parce que peut-être il reste un tout petit peu de muscle sur la cuisse qui fait que la cuisse n'est pas tout à fait comme une épingle et qu'elle a une très très très légère forme de muscle. Et donc pour elle c'est insupportable, elle déborde, elle est trop costaud, elle est trop grosse, ça dégouline de gras, elle voit plus ses os. Elle a le sentiment de se noyer dans son corps, mais c'est évidemment pas dans le corps qu'elle se noie. C'est dans sa réalité interne, c'est dans sa réalité psychique, c'est dans la réalité extérieure qu'elle n'arrive pas à maîtriser et par rapport à laquelle elle se sent en échec. C'est dans l'affolement de devenir une adulte parce que ça lui fait très très peur. Et donc, elle a l'impression de maîtriser sa vie en s'auto-engendrant comme cadavre, ce qui lui permet de nier la filiation. Je m'auto-engendre, je recommence de zéro, je me donne naissance à moi-même comme cadavre. Et ça lui permet de se sentir en maîtrise de quelque chose qui en réalité est en train de foutre le camp, c'est-à-dire à la fois sa pulsion de vie, d'autoconservation, et sa pulsion érotique au sens d'aller vers les autres. Puisque quand vous êtes obnubilé par la maigreur, vous ne pouvez pas aller vers les autres, évidemment. Le corps est sur le registre de la souffrance, de la privation et de la maîtrise. et pas du tout sous le registre, sur le registre de l'échange, du partage et du plaisir. Donc c'est un rapport sadomaso avec soi-même en fait. Et cette dysmorphophobie, elle préexiste, elle est la cause, elle n'est pas la conséquence du trouble alimentaire, elle est la cause du trouble alimentaire, elle est ce qui explique le trouble alimentaire, mais c'est un double, c'est un lien bidirectionnel. Elle va être ensuite la conséquence des carences. Parce que, à force de s'installer dans la dénutrition, les carences, notamment en vitamine B, vont avoir un impact sur le fonctionnement cognitif. Alors, au début, elle est hypermnésique, elle retient tout, elle mémorise, elle carbure intellectuellement, mais au bout d'un moment, la dénutrition altère. Donc, elle peut avoir des espèces de, pas d'hallucinations, mais de perceptions complètement erronées de la réalité. Elle voit des choses qui ne sont pas là. On parle parfois d'hallucinations négatives. La fatigue fait qu'elle a une vision qui peut être troublée. Et donc, finalement, la dénutrition, par les carences qu'elle engendre, altère encore plus sa perception. Et aujourd'hui, on connaît bien les mécanismes neurobiologiques de l'anorexie, ce qui se passe dans le cerveau. On voit bien que il y a des phénomènes quasi délirants, mais le délire ne concerne que le corps. Ça va pas concerner la réalité, etc. Ça va pas vous concerner vous. Elle va pas délirer sur vous. Elle va délirer que sur son corps.
1: Là, les TCA, on en parle cet après-midi. Vous me disiez en préparant l'émission, Marie-Estelle Dupont, que l'anorexie et la boulimie étaient comme deux facettes d'une même problématique. L'anorexie et la boulimie, deux facettes d'une même problématique. Est-ce qu'on peut y revenir
2: et détailler? Oui, c'est une difficulté. D'abord, c'est une difficulté à habiter son corps. Et on sait bien la dimension affective, profondément affective de la nourriture. L'alimentation, elle est autant affective et relationnelle et émotionnelle que calorique. Quand on mange, on est aussi dans un apaisement psychique, dans un bien-être, dans une détente corporelle, ou au contraire dans le fait de passer sa rage sur ce qu'on mange. Donc que ce soit par l'extrême du contrôle ou par l'extrême de la perte de contrôle, on voit bien en fait comment ce trouble alimentaire dit quelque chose de la difficulté de l'individu à trouver ses appuis dans la réalité, notamment dans la réalité émotionnelle. Et c'est toujours accompagné, l'anorexie comme la boulimie, de ce qu'on appelle l'alexithymie, c'est-à-dire l'incapacité à identifier et verbaliser. Alexithymie, hein, lexilogos, thymie, humeur, incapacité à identifier et verbaliser ses émotions. C'est un concept qui a été forgé par Sifneos dans les années, la fin des années 60, qui désigne vraiment cette difficulté à nommer ce qu'on ressent et à le verbaliser. Et donc, dans le trouble alimentaire, le rôle de la bouche n'est plus de parler, il est d'ingérer ou de recracher ce que l'on ne peut pas mettre en mots. C'est là quels sont les deux versants d'un même problème et que très souvent elle s'appuie quand même sur une défaillance de l'objet interne, c'est-à-dire sur une carence affective. On a tendance à dire, mais c'est pas toujours vrai, on a tendance à dire la fille anorexique, elle parle à sa mère, la fille boulimique, elle parle du manque de son père, elle bouffe l'absence du père. C'est souvent lié, mais c'est pas systématique et pas toujours. Il y a des anorexies qui sont des réponses à des abus sexuels, si vous voulez. Donc c'est pas systématique. En tout cas, c'est toujours lié à un lien raté avec la figure maternelle ou paternelle. Ça veut pas dire que les parents n'ont pas aimé l'enfant. Ça veut dire que l'enfant n'a pas intériorisé la sécurité. C'est pas parce que c'est raté qu'il y a eu de la maltraitance. Ça peut être raté parce qu'il y a eu de la maltraitance, mais ça peut être raté parce que l'enfant n'a pas été suffisamment sécurisé par rapport à ses besoins spécifiques, que pour autant les parents aient été aimants. C'est aussi un des grands mystères, une des grandes souffrances pour la famille d'ailleurs.
1: Marie-Estelle Dupont, il y a de nombreux appels au standard d'Europe 1 et je voulais que vous écoutiez le témoignage de Valérie qui voulait échanger avec vous, qui nous appelle de Côte d'Or. Bonjour Valérie.
5: Oui, bonjour.
1: Bonjour, merci beaucoup d'avoir appelé le standard d'Europe 1. Votre sœur est anorexique. Vous avez 63
5: ans. Elle était anorexique. Voilà. Parce que moi, je vous parle. Moi, je vais avoir 63 ans. Oui. Ça se passe dans les. C'est facile pour moi à rappeler. C'est en 73. J'avais 10 ans. Mm-hmm. J'ai 6 ans d'écart avec ma sœur, hein, c'est l'aînée. Et elle est tombée anorexique. Suite, alors, je ne sais pas si je dois vous expliquer. Enfin, a priori les conséquences, c'est-à-dire qu'elle faisait du cheval. On habitait à l'époque la région parisienne, mon père était militaire. Elle faisait du cheval donc à l'école militaire de Paris. Donc faut savoir que les cadres noirs, c'est pas détendre. Et mon père ne voulait pas qu'elle en fasse, mais elle avait insisté, elle en a fait. Elle a fait une chute de cheval. Et bon, peu importe comment s'est passée la chute de cheval. Et après, bah du coup, elle a souffert du dos. Elle dormait sur des planches en bois, etc., avec des fractures de vertèbres. Et de là, en fait, mon père n'a pas arrêté de lui répéter, tu vois, j'avais raison, voilà. Et à partir de là, elle commençait à ne plus manger. Ma sœur, sachant qu'elle fait, à peu près la même taille, elle est 1m67, elle est descendue à 34 kilos. Sachant que nous, les enfants, parce que moi je suis la dernière et après j'ai mon frère et ma sœur étant l'aînée, nous on n'avait pas le droit de se plaindre. C'est-à-dire que mes parents ne voulaient pas entendre si nous on avait des souffrances quelconques, mes grands-parents de part et d'autre ne voulaient pas entendre des souffrances quelconques, et je vous explique même pas les repas familiaux, quoi. C'était, j'ai vu combien de fois ma mère prendre des plats, les mettre dans les toilettes et tirer la chasse d'eau, parce que c'était un combat entre mon père et ma mère, puisqu'à l'époque ma sœur a été hospitalisée au Val de Grâce, sur conseil des psys. Bon, même si c'est mes études, j'avoue que j'ai abandonné parce que ça m'a un petit peu insupporté à l'époque la pensée. Et elle était dans une chambre où la fille qui était dans sa chambre est morte. Un jour, elle est passée dans les couloirs, il y a une fille qui a foutu le feu à son lit. Enfin bon, ça a été du traumatisme pour la famille entière, quoi. Et aujourd'hui, ma propre fille, en fait, je sais très bien qu'elle est dysmorphophobique, hein. Alors je sais pas, est-ce que c'est moi inconsciemment qui ai engendré ça sur ma fille, cette peur de son corps, parce que moi, j'ai accepté mon corps, j'ai jamais toussé là-dessus, même si ma sœur me dessoudait, hein. Elle me disait, t'as des œufs au plat à la place des seins. Non, elle me disait, t'as des œufs au plat à la place des seins et t'as des ballons de rugby à la place des fesses. Forcément, je faisais de la danse classique, donc on venait un peu former différemment. Voilà. C'était assez compliqué. Et aujourd'hui, ma fille, moi, je sais plus comment m'en sortir avec ma propre fille. Je sais qu'elle est dysmorphophobique. Ma sœur lui a dit.
6: Elle a quel âge?
5: Alors ma fille, elle vient d'avoir 25 ans. Ça dure. Alors ça a commencé plutôt quand elle a été au lycée, parce que ses copines lui disaient qu'elle était grosse, alors que ses copines étaient plus grosses qu'elle. Donc ma fille l'a assimilée pour elle. Puis c'est une stressée, une angoissée. Et aujourd'hui, en fait, j'essaie de lui faire une alimentation saine en lui faisant comprendre des choses. Elle fait énormément de sport. Elle veut pas prendre sa voiture parce qu'elle a peur de tout, en fait, hein. Elle est stressée, peur de tout. Et elle a eu une période où elle s'est scarifiée. Elle a une période où elle s'est fait vomir. Elle a une période de tout. Et elle m'a dit un jour, de toute façon, ta sœur m'a dit qu'elle n'avait jamais été anorexique. Bah, j'écoute. Peu important. Je sais pas le traumatisme qu'elle t'a dit, voilà. Et ma fille aujourd'hui s'en est à se faire refaire les seins alors qu'elle a une poitrine tout à fait normale, hein. Il n'y a pas de souci. Voilà. Et c'est très compliqué en fait en tant moi je sais pas là je veux pas je suis pas j'appelle pas pour parler des problèmes de ma fille hein, mais peut-être qu'il y a une espèce d'assimilation qui s'est transgressée sur ma fille. J'appelle aussi parce que pour la famille, les frères et sœurs, je sais pas comment les parents gèrent, mais moi à mon époque, nous fallait qu'on se taise.
6: Oui.
5: Voilà.
6: Oui.
5: Et peut-être que
6: c'est pour ça que l'approche familiale, elle est très très. C'est pour ça qu'aujourd'hui les thérapies familiales sont considérées comme essentielles, parce qu'en fait, la fratrie est souvent réduite au silence. Toi, tu te fais pas mourir de faim, donc tout va bien et n'en rajoute pas à tes parents qui s'inquiètent. Et c'est un peu ça le message, parce que il y a du terrorisme dans l'anorexie boulimie, c'est-à-dire que le patient est sous contrôle, il est piloté par le symptôme, mais le symptôme va finir par agir comme un terroriste dans la famille, en fait. Tout le reste passe après. Et c'est vrai qu'il y a beaucoup de conflits à l'âge adulte entre des frères et sœurs quand il y a eu une anorexique, parce qu'ils ont pris sur eux pendant très longtemps. Et moi, j'ai entendu une patiente qui me disait, ça commence à me gonfler parce que là, je suis en train de divorcer avec un petit enfant handicapé. Mes parents ne décrochent pas au téléphone, ils ne sont pas là pour moi. Alors que toute mon adolescence et toute ma jeunesse, j'ai dû faire profil bas parce qu'il n'y en avait que pour l'anorexie de ma sœur. Et donc finalement, là, souvent, effectivement, ça finit par créer des rivalités, parce que l'enfant symptôme attire énormément l'attention. Donc là, tout le monde est victime, en fait, le patient et tout son entourage.
1: C'est une maladie qui a un impact sur toute la famille. Hein.
5: Si je peux puis me permettre, oui, parce que alors je sais pas si ma sœur a développé cette jalousie par rapport à moi, parce que bon, c'est un peu compliqué. Elle est restée, cinq ans toute seule. Mon frère est né après, et moi je suis née vraiment derrière. Alors moi, on m'a toujours dit que j'étais l'accident de la famille, mais ça m'a jamais perturbée de savoir que j'étais l'accident, qui n'était pas prévu. Mais ma sœur a développé une jalousie phénoménale envers moi. Alors est-ce parce que il y avait peut-être une rivalité féminine? J'en sais rien, j'avance des choses peut-être, mais et aujourd'hui, ma sœur, moi je la vois de loin. Il y a que ma fille qui lui parle et mon fils peut-être. Moi je la vois, mais je me
6: porte. Oui, on entend votre colère. Hein, et d'ailleurs, quand vous dites la c'est pas l'accident, ça m'a rien fait, mais je pense qu'on peut aussi dire à un enfant qu'il est une surprise et pas un accident. Vous voyez, c'est pas le même message qu'on envoie quand on dit tu as été une magnifique surprise et tu as été un accident. Donc je pense qu'il y a certainement beaucoup de non-dits encore et que vous avez dû encaisser pas mal de colère et de sentiments d'injustice par rapport à tout ça. Peut-être que votre fille, de manière très inconsciente, perçoit à quel point le trouble alimentaire aussi donne une importance. Mais j'ai l'impression que votre fille a plus généralement un trouble anxieux, puisque vous dites qu'elle a peur de conduire, qu'elle a peur de tout un tas de choses qui ne sont pas forcément le corollaire d'un trouble alimentaire. En tout cas, elle a un trouble anxieux visiblement assez important pour le moment. Parce que la dysmorphophobie, quand elle est passagère à l'adolescence avec les changements pubertaires, on se voit tout un peu différente de ce qu'on est, quand d'un coup on prend des hanches ou d'un coup on a des seins et pas notre copine, ça passe. Mais là, elle a 25 ans, donc elle est plus dans l'adolescence. Donc je pense qu'il y a certainement un trouble anxieux peut-être chez votre fille qui mériterait d'être exploré.
1: Merci
6: en tout cas, Valérie, pour votre témoignage. Vous voyez, Romain, c'est très important ces témoignages, parce qu'effectivement la fratrie elle souffre. D'abord on souffre parce qu'on s'inquiète, on a peur de la mort. Il y a que l'anorexique qui a pas peur de mourir, hein. Tous les proches, ils ont peur. Et puis pour les frères et sœurs qui sont pas encore une fois, les frères et sœurs ne sont pas là pour soigner le frère ou la sœur malade. Mais finalement, dans beaucoup de familles, notamment dans les années 80, effectivement, le symptôme bruyant prenait toute la place. Aujourd'hui, quand même, on sait que c'est pas le bébé qui crie le plus fort qui a le plus mal, et que les frères et sœurs qui ne disent rien, il faut faire attention, il faut se méfier de l'eau qui dort. Plus tard, ils peuvent avoir gardé beaucoup de colère en eux et avoir des symptômes qui parlent de cette colère, une addiction à la cigarette, une difficulté à être en lien avec la famille de manière apaisée parce qu'il y a trop de non-dits, etc., etc. Donc la fratrie souffre de ces symptômes, ça c'est une évidence.
1: Marie-Estelle Dupont, on parle cet après-midi de l'anorexie. Que dire de la prise en charge de l'anorexie? Vous en avez traité, alors pas soigné, parce que vous nous dites on ne guérit pas, mais on sort transformé. Qu'est-ce que vous pouvez nous en dire?
6: Oui, je crois que c'est important de ne pas imaginer qu'il y a un retour à la vie d'avant. Il y a évidemment des guérisons sans rechute sur le plan du symptôme, hein, c'est-à-dire qu'on peut réapprendre à aimer manger, à aimer s'alimenter, à aimer partager, à retrouver du plaisir autour du corps. Mais l'expérience qu'on a fait de cette traversée du flirt avec la mort, ça vous laisse pas indemne. Donc ça se transforme, c'est ce que dit Maurice Corcos. C'est pas un retour à l'état antérieur, c'est une transformation, la guérison. Et surtout, l'énorme erreur consisterait à vouloir, pour se rassurer, qu'on soit thérapeute ou qu'on soit parent, éradiquer le symptôme au plus vite. Qu'est-ce qu'il y a de plus rassurant qu'une anorexie qui grossit? Sauf qu'une anorexie qui grossit, c'est potentiellement, si elle grossit trop vite par rapport à ce que son psychisme peut élaborer, une anorexie qui fera une tentative de suicide. Donc il y a vraiment ce risque du virage dépressif et suicidaire quand elle perd le bénéfice secondaire de la maigreur. Il y a vraiment un bénéfice secondaire à être maigre, et au bout d'un moment, elles ne peuvent plus vivre sans être maigres. Elles ont vraiment l'impression qu'elles vont disparaître et qu'elles vont mourir à chaque kilo qu'elles reprennent. C'est pour ça que il vaut mieux les prendre très très très lentement et leur laisser le temps à ces kilos de se consolider psychiquement et de voir qu'elles ne disparaissent pas en franchissant la barre fatidique des 40 kilos. Puis 41 kilos, et leur laisser du temps. On s'inquiète, parce que sur le plan médical, il faut qu'elles soient très bien suivies. Il y a des carences, et quand les carences s'installent, il y a de l'ostéoporose, il y a de l'aménorrhée. Mais le risque,
2: c'est de les faire grossir trop vite pour rassurer l'environnement par une hospitalisation où elles sont nourries à la sonde, sans qu'il y ait l'accompagnement psychique nécessaire, avec la possibilité de créer des itinéraires bis pour la pulsion de mort. Il faut vraiment qu'elles puissent retrouver un chemin de créativité où elles sentent la valeur de l'existence et le fait que la vie mérite d'être vécue autrement qu'en se foutant en l'air. Et donc, il y a une approche pluridisciplinaire qui est indispensable, évidemment avec un nutritionniste qui leur rappelle certaines notions de biologie, parce qu'elles sont délirantes aussi par rapport à la biologie. C'est important de leur parler de leurs hormones, du fait qu'une femme, selon les semaines du mois, elle peut avoir pris un kilo, mais c'est de l'eau, c'est pas du gras. Donc, sortir aussi des croyances qu'elles ont sur leur corps, où elles peuvent vraiment penser qu'en regardant un croissant, elles ont pris un kilo de gras, sortir de ce délire, mais à côté aussi leur réapprendre le plaisir de créer, le plaisir d'une activité artistique, le plaisir d'être en lien avec d'autres, c'est extrêmement important. Et puis, dans certains cas de familles maltraitantes, on passe aussi par l'hospitalisation pour couper avec l'environnement pathogène. Tout l'enjeu, évidemment, étant la sortie de l'hôpital, quand elles sont plus dans le cocon rassurant de l'hôpital, et que c'est plus les infirmiers, grands frères, grandes sœurs qui lui parlent, mais que c'est à nouveau la vraie fratrie avec qui elle est en difficulté. Donc c'est vraiment approche pluridisciplinaire, et comprendre qu'il faut pas éradiquer le comportement tant qu'on n'a pas aidé la patiente à mettre des mots MOTS sur ces mots MAUX, qui sont, encore une fois, je le répète, des mots existentiels. On peut pas dire l'anorexie c'est juste une mode. Alors évidemment, quand on voit des actrices bourrées d'Ozempic avec des bras squelettiques, ça n'aide pas les jeunes filles à trouver des modèles identificatoires sains de la féminité. Mais je dirais que ça, c'est comme les réseaux sociaux, c'est un amplificateur. La cause psychique singulière, il faut qu'elle la découvre. Il faut qu'elle comprenne si c'est l'abus sexuel, si c'est une carence affective, si c'est un trouble du lien avec sa maman, si c'est une manière de contrôler un autre trouble type TDAH, parce que ça arrive assez souvent. Moi, j'avais une patiente qui me disait « Mes moments d'anorexie, c'est un soulagement parce que ça me permet de focaliser mon attention, donc je sens plus mon TDAH, vous voyez ?» Donc ça peut être très compliqué quand il y a des comorbidités. Voilà, faut vraiment comprendre toujours la signification du symptôme, même si c'est des symptômes qui font peur. Et nous, en tant que thérapeutes, honnêtement, ça fait partie des pathologies qui testent le plus notre pugnacité, parce que ça dure tellement longtemps. Ouais. Et vraiment, on a tellement la trouille pour nos patients. Mais le risque, c'est de les enfermer dans notre peur à nous. Il faut qu'elles sentent qu'elles ont un espace psychique où elles ne sont pas prises dans notre peur à nous qu'elles meurent. Et c'est ça qui n'est pas évident.
1: Un tiers des anorexies se termine par un décès, un tiers par une chronicité, hein, c'est ce que vous nous disiez au début de l'émission.
2: En gros, c'est pas les chiffres à la virgule près les plus récents, mais en gros, faut avoir cette idée en tête si vous avez une anorexique, un anorexique. Voilà, c'est en gros, un tiers se chronicise, un tiers se transforme et guérisse, et un tiers peuvent en mourir. C'est quand même important d'avoir à l'idée que 1 sur 3 décède de carences nutritionnelles, d'arrêt cardiaque, etc., etc., parce que le cœur est très, très affaibli.
1: Oui. Marie-Estelle Dupont, à partir de quand les parents doivent s'inquiéter? Quels sont les premiers signes? Puisqu'il faut que ces troubles soient détectés très rapidement, le plus rapidement possible.
2: Oui. Alors, en fait, très souvent, on s'inquiète à partir du moment où il y a une perte de poids, alors qu'en réalité, la perte de poids est la conséquence d'une maladie qui est déjà là. Donc, la manière dont l'adolescente se parle à elle-même, se parle de son corps, parle de la sexualité, parle du corps de ses amis, ça peut déjà vous alerter sur des préoccupations corporelles excessives. À l'adolescence, on reste longtemps dans la salle de bain, mais ce que je veux dire, c'est que quand c'est excessif et très, très disqualifiant, il faut s'inquiéter. Le repli aussi dans les relations, le désinvestissement des relations, ça peut être un indice d'un moment dépressif qui pourrait être géré par de l'anorexie, parce qu'encore une fois, je le rappelle, derrière l'anorexie, il y a quand même toujours beaucoup d'anxiété et en général un grand moment dépressif.
1: Les troubles.
2: Je crois qu'on n'a pas fini d'en parler, Romain Desarmes.
1: Non, effectivement, on va continuer à parler des troubles des comportements et des conduites alimentaires, puisque c'est la semaine des TCA. Journée mondiale, TCA.fr, on le dit, on le répète, si vous avez des questions. Voilà, et puis vous pouvez évidemment réécouter l'émission. Un rendez-vous Europe 1 avant de se dire au revoir. 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Nous, Marie-Estelle Dupont, on se retrouve demain dès 15h.
2: Tout à fait, on va parler de l'hyperphagie boulimique.
1: Voilà, et on va se retrouver demain avec toujours autant de plaisir. 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Dans un instant, Pascal Praud et vous, avec Pascal Praud et toute sa bande, bonne fin d'après-midi sur Europe 1.
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5: Mesdames, Messieurs, les 16h, Émilie Dez est là pour le rappel des titres. Bonjour Émilie.
6: Bonjour Pascal, bonjour à tous. Près de 200 gendarmes sont mobilisés pour ratisser les environs. 4 jours après sa disparition dans le Gers, Liana reste introuvable. Des éléments ont été trouvés, des analyses sont en cours, assure le commandant du groupement de gendarmerie. Un homme de 41 ans, le père d'une de ses amies, a été mis en examen et placé en détention provisoire, en garde à vue. Il a refusé de répondre aux questions. Après les violences de ce week-end, faut-il interdire les rassemblements pour la Coupe du Monde de football? C'est la question du jour sur le site et l'application Europe 1. Sébastien Lecornu dénonce des images lamentables. Selon le Premier ministre, 98% des casseurs sont des garçons, un tiers sont mineurs, à 85% des Français, et surtout les récidivistes sont extrêmement minoritaires. Une quinzaine de personnes ont été jugées hier à Paris pour outrage à agent, vol, violence ou encore détention et transport de mortier. Elles ont écopé d'amendes, de sursis et de prison ferme aménageable. Je veux qu'on punisse ceux qui m'ont emprisonné. Les mots de Boualem Sansal. Ce matin sur Europe 1 et CNews, l'écrivain accuse le pouvoir algérien de l'avoir pris en otage. Boualem Sansal, auteur du livre La Légende, qui sort aujourd'hui aux éditions Grasset, il y raconte son emprisonnement pendant un an en Algérie. La Légende est le surnom que lui avait donné des

0: mission spatiale et garde la Lune en tête pour le long terme. L'astronaute français et son collègue Arnaud Prost partiront dans l'espace l'an prochain. Des missions prévues dans le cadre d'un accord signé entre la France et l'entreprise spatiale américaine Vast. Thomas Pesquet prendra la direction de la Station spatiale internationale où il a déjà séjourné à deux reprises pendant plus de 6 mois. Le Fouquet's ou le Cheval Blanc à Paris, le Martinez à Cannes. 6 hôtels ont rejoint le cercle très fermé des palaces. Seuls les établissements 5 étoiles qui ont au moins 12 mois d'activité et qui remplissent certains critères liés à un établissement de luxe peuvent rejoindre ce cercle. On prend maintenant la direction de Roland-Garros.
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0: C'est le début des quarts de finale aujourd'hui. Christopher Philoc, vous suivez le tournoi pour Europe 1. Le favori Alexander Zverev vient de remporter le premier set face à l'Espagnol Rafael Rodar.
2: Oui, Émilie, l'Allemand s'est adjugé, vous l'avez dit, à la première manche, 7-6 au tie-break après 1h06 de jeu. Et pourtant, c'était très loin d'être gagné pour Zverev qui était mené 5-2 dans ce premier set. Mais l'Allemand en quête d'une première victoire en grand chelem en a mis plus dans la raquette. Il est revenu à hauteur en s'appuyant sur son gros service, hein, une moyenne à 209 km/h. Un jeu à zéro en faveur de l'Allemand dans ce deuxième set. C'est son adversaire Rafael Rodar au service. Juste avant ce match, c'est l'Ukrainienne Kotsiuk qui s'est qualifiée aux dépens d'une autre Ukrainienne, Elina Svitolina, la femme de Gaël Monfils. Malgré la perte du deuxième set, la tête de série numéro 15 rejoint pour la première fois de sa carrière les demi-finales d'un tournoi du Grand Chelem. Elle retrouvera en demi-finale la Russe de 19 ans, Mira Andreeva, tête de série numéro 8, qui n'a pas connu la moindre difficulté un peu plus tôt dans la journée. Elle a écarté la Roumaine Sorana Sirstea 6-0, 6-3.
0: Merci Christopher Philoc, envoyé spécial d'Europe 1 à Roland-Garros, Europe 1 et radio officielle du tournoi.
3: J'ai l'impression que ce n'est jamais le même journaliste qui est à Roland-Garros cette année.
0: Mais comme ça, ils profitent tous du tournoi.
3: Oui, j'ai l'impression que c'est un billet de sortie à Roland-Garros. Comment s'appelait Christophe ?
0: Christopher Philoc.
3: Christopher Philoc. Eh bien, nous le retrouverons tout à l'heure, peut-être à 17h.
0: Exactement.
3: Nous en saurons davantage sur Zverev, qui est quasiment le...
0: C'est le favori.
3: Ah, c'est le favori maintenant. Mais moi, j'aime bien Fonseca.
0: Oui. Le Brésilien.
3: 19 ans, qui m'a fait forte impression. 16h05.
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3: Elisabeth Azéac, Georges Fenech, Gauthier Lebret, Olivier Guénèque et Bruno Pommard, ex-policier du RAID, pour tenter de nous expliquer ce qui se passe dans cette France qu'on comprend que trop bien, j'ai envie de dire, mais dont vous pourrez donner peut-être les clés pour l'avenir et surtout chercher des solutions. Les violences samedi dernier après la victoire du PSG en Ligue des Champions, les premières condamnations sont tombées hier. Quand je dis les premières condamnations, il n'y a rien eu et c'est désolant, c'est navrant, c'est désespérant. Hichem S, algérien, jugé pour vol d'un collier et des violences envers un policier, une peine de 10 mois de prison avec sursis. Ce qui est intéressant en plus, et on en parlait avec Georges Fenech déjà ce matin, c'est que les magistrats n'ont pas suivi les réquisitions. Les juges, le parquet avait plutôt fait le job, même si les réquisitions n'étaient pas lourdes. Il y avait des demandes, mandats de dépôt. Les magistrats, au revoir.
4: Il faut qu'elle fasse appel. Hein. Madame Becquio, il lui reste la possibilité de faire appel devant
3: ils
4: la cour.
3: Ils sont dans la nature, le Hichem S. Il est dans la nature. Il est reparti. Vous allez déjà aller le chercher en Algérie ? Hichem S, il est algérien.
5: Il vient de Barcelone, non, lui ?
3: Il est à Barcelone, d'ailleurs.
4: Il est reparti en Algérie.
3: Non, vous avez raison, il vit à Barcelone, parce que c'est aussi Schengen. Oui, oui. Tu vis à Barcelone, le système est fou. Hein.
5: Des robinets sont ouverts.
3: C'est-à-dire que tu es en Algérie, tu as une carte de séjour pour rentrer en Espagne, et parce qu'en Espagne, tu peux aller en France.
4: Au début, Schengen, c'était uniquement pour les Européens.
3: Ouais. Moi, je trouve que c'est...
6: Pour ça. Le procureur sur le cas...
3: Mais tout ça, il faut changer. Enfin, ça, ce que je dis là, ceux qui nous écoutent, c'est une question de bon sens. Si l'Espagne veut accueillir Hichem S, c'est son problème. La France n'a pas à accueillir toute la misère du monde d'abord. Et puis, en l'espèce, ce monsieur qui vient d'Algérie.
4: On est signataire de l'accord.
3: Eh bien, il faut changer. Qu'est-ce que vous voulez que je dise ? Alors, je pense qu'il faut faire, dénoncer Schengen,
4: l'Europe. On l'a fait une fois après les attentats de 2015. On avait fait jouer la clause, on avait rétabli les frontières.
6: Et il venait pas pour l'hospitalité française et pour les aides françaises. Hein. Le procureur a dit très clairement concernant cet homme-là qu'il venait pour casser. Il a fait le déplacement depuis l'Espagne pour être à Paris au moment de la finale de la Ligue des Champions qui ne se jouait pas à Paris mais à Budapest pour casser. Il est venu pour ça.
3: Bon, on se dit bonjour, il est 16h07.

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2: Bon, en tout cas, ça fait parler, c'est déjà ça, parce qu'avant on n'en parlait pas. Maintenant au moins on en parle. Écoutez Sébastien Lecornu, Premier ministre, il y a quelques minutes à l'Assemblée nationale.
3: On peut être en colère de voir les images lamentables telles qu'elles nous sont évidemment parues samedi soir. Et je veux redémarrer par là où vous avez commencé. Nous devons ici soutenir, quoi qu'il arrive, les forces de sécurité intérieure, policiers, gendarmes, pour une simple et bonne raison, mesdames et messieurs les députés, car leur mission est d'appliquer les lois de la République que vous avez votées. Et là-dessus, on ne peut pas être dans une schizophrénie. Pire que cela, comme une parlementaire l'a fait avant même ces images samedi, laissant à entendre que ce sont les forces de l'ordre qui créeraient le désordre. L'inversion du récit, l'inversion des valeurs et le début du combat politique et culturel qu'il nous faut mener. Sans quoi, comment voulez-vous demander à une jeunesse de respecter des règles si les élites politiques elles-mêmes introduisent un doute ou un quiproquo dans les lois de la République que vous avez votées?
2: Bon, c'est intéressant ce
4: c'est
2: qu'il
4: fort,
2: dit.
4: Hein.
2: C'est... Oui, quoi, c'est fort. C'est du commentaire, Elisabeth. Oui, pardonnez-moi, j'ai l'impression que c'est un éditorialiste de CNews qui parle.
4: Mais au moins, il le dit.
2: Il y a 2-3 ans.
4: C'est bien, c'est un point quand même.
2: Je suis d'accord avec vous, mais ce que j'entends...
4: Faut reconnaître.
2: Mais j'entends ça. Je voudrais simplement qu'il y ait quelques solutions qui soient proposées.
5: Mais oui, c'est faux ce qu'il dit.
2: C'est lamentable, c'est ceci, oui, c'est ça. Il fait du commentaire, c'est pas ça que j'attends d'un Premier ministre.
4: Vous attendez des actions.
2: Bah, oui, bien
4: moi
2: sûr.
4: Aussi, moi aussi, mais c'est navrant.
6: Mais il y a une première action, c'est soutenir vraiment les policiers quoi qu'il arrive. Et c'est pas vrai quand il dit soutenir les policiers quoi qu'il arrive.
2: Moi, j'attends qu'ils disent. Moi, je vais vous les donner les solutions. Je vous les donne. On arrête avec l'individualisation des peines.
7: Oui, ça c'est sûr.
2: Peine collective. Voilà. On rétablit la loi anti-casseurs. Vous étiez près de quelqu'un qui lance un mortier, vous êtes condamné pareil.
5: Exactement.
2: Alors ça change la philosophie. Mais là, j'imagine, il y a des avocats peut-être qui nous écoutent, d'autres personnes qui disent, mais comment, individualisation des peines, c'est ce qu'il faut faire, c'est des philosophies différentes.
8: D'ailleurs, moi, si j'avais été encore sur les bancs, il y a longtemps, j'aurais posé la question à M. Darmanin. Qu'est-ce qui se passe à la justice? Comment se fait-il qu'ils sont tous relâchés?
2: Mais c'est pas
8: la, mais c'est
2: pas
8: la vraie question.
4: C'est la justice.
8: Mais alors,
4: c'est la
8: loi. Ici dans ce pays alors.
6: Mais, non, il aurait pu prendre.
2: Mais attendez, vous êtes gonflé. Vous m'expliquez matin, midi et soir que les magistrats sont indépendants.
8: Ah oui, pourquoi indépendants, il a fait pas adopter la loi anti-casseurs?
2: Mais parce qu'il a pas de majorité.
7: Il y a la loi Bellamy quand même, pas Bellamy.
8: Alors, mais si j'ai plus de majorité,
7: 2016, Guillaume Larrivé.
2: Bruno Pommard.
7: Pardon, la loi Guillaume Larrivé. Sur quoi le contrôle, les papiers, etc., les contrôles administratifs.
2: Et vous n'avez pas de majorité.
7: C'est à 2016.
2: Vous n'avez pas de majorité. Donc,
8: puis de toute façon, je veux dire responsable.
6: Non, mais la droite,
2: mais pardonnez-moi, j'ai jamais entendu la droite demander la loi anti-casseurs et son rétablissement.
6: Mais elle a été censurée par le Conseil constitutionnel il y a quelques mois.
8: Pas vraiment c'est la loi.
6: Oui, oui, enfin, un équivalent. Donc, elle ne passerait pas les fourches codines du Conseil constitutionnel.
7: Bon, moi, j'ai des solutions, si vous voulez.
2: Bruno Pommard, on en parlera après de vos solutions. Alors, vous.
7: Alors, je ne suis pas Premier ministre en même temps.
2: Non, vous avez. Il y a des solutions européennes et puis il y a des solutions LCI. Quand vous êtes sur LCI, vous avez d'autres solutions. J'ai remarqué. Vous êtes un plume.
7: Je suis une girouette, c'est ce que vous voulez dire.
2: Pas du tout.
8: Il y a deux Bruno Pommard.
2: Je vous taquine. Non, mais vous êtes partagé, vous êtes un humaniste et je le comprends. C'est ça la vérité.
7: C'est gentil, oui, c'est un peu ça.
2: En fait, la difficulté, Bruno, vous avez, ça fait 35 ans que vous travaillez dans les quartiers.
7: Oui, c'est vrai.
2: Bon, vous avez, évidemment, vous connaissez 10 fois mieux ces sujets que je ne les connais. Précisément parce que vous êtes au contact depuis 35 ans de ces gosses.
7: C'est avant de me donner un coup sur la tête.
2: Non, il n'y a pas de coup sur la tête, parce que je respecte votre engagement.
7: C'est gentil, merci.
2: Et que moi, je suis un journaliste, je vois ça de loin. Et que, alors, ce que je pourrais vous dire, c'est que les gosses d'aujourd'hui ne sont sans doute pas les gosses d'il y a 35 ans.
7: Vous avez raison
2: ans.
7: Aussi, totalement.
2: Que la société a changé, qu'elle est aujourd'hui montée notamment par la France Insoumise, qui active la rancœur, le ressentiment, etc.
7: Bien sûr.
2: Donc, il faut les deux, en fait.
7: Bien
2: faut
7: sûr.
2: Une politique d'éducation très forte.
7: Bien sûr.
2: Et je m'étonne quand même que ces gosses de 20 ans, aujourd'hui, ils ont été éduqués. Donc, mal, manifestement.
7: Mal, oui. Certains ont été très bien éduqués et sont en quantité, et il y en a une minorité évidemment qui sont mal éduqués.
2: Oui, mais le mot minorité,
7: mais
2: c'est
7: oui,
2: ça.
7: Mais, oui, c'est important de le signaler.
2: Mais
7: moi,
2: quelle minorité? Pourquoi vous dites
7: mais
2: que c'est une minorité?
7: Mais ceux que vous avez vus ce week-end, ceux qu'on a commenté tout le week-end, les uns et les autres.
2: Qu'est-ce qui vous fait dire que ceux qui ne sont pas avec eux ne pensent pas comme eux?
7: Ah mais parce que je vais un tout petit peu, comme vous l'avez dit, dans les quartiers. L'année dernière, j'ai fait 60 villes, les quartiers. En priorité, un quartier politique de la ville et QRR, quartier de reconquête républicaine. Donc je rencontre des associatifs, je rencontre plein de jeunes qui n'ont rien contre la République, qui n'ont rien même contre les forces de l'ordre, parce que moi j'y vais avec 500 policiers travailler dans ces quartiers, mais il y a plein de choses formidables que je fais avec ces jeunes, qui n'ont eu aucune rancœur vis-à-vis de la police, même de la France. Eh oui, non, mais je tiens à vous le dire, ça, mon cher Pascal, hein, que ça soit clair.
4: Bah alors, ils sont très forts en face. Si vous dites qu'il n'y en a que 1500.
7: Mais c'est ce qu'on voit.
4: C'est ce qu'on voit, ça veut dire qu'ils ont une puissance de frappe très importante. Bah puisqu'on ne parle que d'eux. Alors, ils nous empêchent de sortir, ils nous gâchent la fête. Ils nous gâchent la fête. Moi, j'ai deux enfants. Et bien, au lieu d'aller fêter, comme moi, je fais partie de l'époque 98, d'aller sur les Champs-Élysées, de s'amuser, de célébrer, d'embrasser les uns et les autres, de se tenir la main, de chanter, bah, on est là à fermer les volets, à dire ah ben non, on ne pourra pas sortir.
8: Non, il y a un chiffre. Le chiffre, je ne peux pas laisser passer votre chiffre, Boileau. Vous dites qu'il y a 1500 jeunes
7: sur Paris. C'était ça.
8: Moi, les chiffres du ministère de l'Intérieur auxquels vous avez appartenu, c'est 1500 quartiers de reconquête républicaine.
7: Oui, non, je parlais
8: de jeunes. C'est pas 1500 individus, c'est 1500 quartiers.
7: Non, non, oui, je suis d'accord. Mais sur Paris, je voulais dire.
2: La pause, et on est avec Bruno Pomard, que vous connaissez, qui connaît bien ces sujets, qui connaît bien ces jeunes, ex-policiers du RAID, et puis qui est engagé. Et quand je dis que c'est un humaniste, bah évidemment, il a envie de servir, d'être utile, de raccommoder tous ces jeunes gens pour qu'ils soient dans les meilleures conditions possibles. À tout de suite.
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21: Elisabeth Assayag, Georges Fenech, Gauthier Lebret, Olivier Guénèque et Bruno Pomard pour tenter d'expliquer cette jeune génération et puis pourquoi pas d'expliquer de proposer des solutions. Sébastien Lecornu, Premier ministre, je le rappelle, il y a quelques minutes à l'Assemblée nationale, la justice passera, dit-il.
22: Donc la justice passera en appliquant là aussi les lois de la République que vous avez votées. Mais en écoutant les questions au gouvernement depuis tout à l'heure, ministre de l'Intérieur, que je salue et que je remercie, ainsi que derrière lui l'ensemble des préfets et des chefs de notre police et de notre gendarmerie, en écoutant les réponses et les questions, je note quand même qu'on ne peut pas faire l'économie de quelques réalités d'analyse des profils des personnes interpellées. 98% de garçons, 2% de femmes, un tiers de mineurs, l'essentiel du reste des jeunes majeurs. De Français et surtout, monsieur le ministre, des récidivistes extraordinairement minoritaires. Et de là, on ne peut pas faire l'économie d'une analyse et de prendre quelques instants quand même pour mieux adapter notre droit à la suite de ce constat.
21: Oui, 98%
23: il a oublié des mots, mais j'ai pas entendu échec de l'intégration, issue de l'immigration.
21: Non, mais, ça, mais personne ne peut dire ça. Parce que
4: c'est rare en France qu'on appuie sur l'origine.
21: De l'origine,
4: on n'a pas le droit en France.
21: 85% de Français, c'est ce qu'il a dit.
23: Dans tous les pays, il y a des statistiques.
4: Mais pas chez nous, on est une exception sur plein de dossiers, on est des exceptions.
7: Il faut juste remarquer une chose.
21: Est-ce qu'il y a un rapport, selon vous, entre l'immigration et ce qui s'est passé samedi soir?
7: Alors, ça dépend comment vous abordez l'immigration, de façon globale. Mais non, mais oui, non, mais bah,
21: c'est des gens qui n'étaient pas là.
7: Je vous vois venir avec
21: les parents, les grands-parents,
7: avec les OQTF, avec les mineurs isolés, etc. C'est de ça que je voulais parler.
21: Est-ce qu'il y a un échec de l'intégration et de l'assimilation de cette génération lié à une immigration de leurs parents ou de leurs grands-parents, et pourquoi pas d'un sentiment anti-français qui existe au point que ces jeunes gens soient, je ne crois pas que l'expression existe, mais francophobe, et je la dis.
7: Oui, Pascal Praud, pour une partie de cette jeunesse, effectivement, qui ne trouve pas moyen de s'intégrer dans cette
21: société. Est-ce que vous, qui êtes au contact de cette jeunesse, qu'est-ce qu'ils vous disent ?
7: Parce que le problème essentiel, et c'est là où je vous apporte la réponse du siècle, je l'ai dit à Gabriel Attal il y a quelques jours d'ailleurs, que j'ai rencontré, il faut qu'on travaille dans ce pays, mais personne n'en parle, tout le monde s'en fout, les médias s'en foutent. L'éducation. Ça commence comme ça.
21: C'est pas aux médias d'éduquer.
4: Mais je
21: veux bien aller dans les écoles.
7: Non, mais on n'en parle pas. Non, mais vous n'en parlez pas dans les médias, de façon générale.
21: Mais si on en parle, on a parlé de l'école. En fait, dites pas ça, le périscolaire, on en parle. On parle de l'école régulièrement.
7: Un plan Marshall sur l'éducation, voilà, c'est essentiel.
4: Monsieur, excusez-moi, l'éducation, ça revient aux parents, ça revient pas au gouvernement, ça revient pas à nous les médias, c'est les parents qu'il faudrait éduquer, c'est les parents qu'on devrait sanctionner, il faudrait tout couper en fait pour que les choses changent un petit peu, c'est aux parents.
7: Non mais justement, il faut remettre le cadre.
21: La question était, que vous disent ces gosses? Qu'est-ce qui motive qu'ils soient et qu'ils détestent la France?
7: Moi j'en accueille 70 à 80 000 parents sur des opérations avec des policiers. Mais ils me disent rien contre la France. Ils n'ont rien contre la police en particulier, puisqu'ils viennent les rencontrer tout au long de l'année.
21: Donc vous rencontrez que des gens qui tout va bien pour eux.
7: Mais non, mais je vous dis mon vécu. Oui, maintenant, des connards dans les quartiers, j'en connais un paquet.
21: Mais
7: des
21: dealers, j'en connais. Mais au-delà des dealers, parce que dealers, il y a encore des intérêts.
7: Oui, des voyous, des gens qui ont des comportements déviants.
21: Qu'est-ce qu'ils disent cela? Qu'est-ce qu'ils font qu'ils viennent, selon vous, à minuit, au Trocadéro, avec des mortiers et qui tabassent les flics? C'est quoi leur motivation? Ou des pompiers?
7: Vous l'entendez, il y a eu une interview qui a été intéressante. Une vidéo qui est passée, qui est un jeune qui dit: moi je viens de casser parce que j'en ai marre de la société, j'en ai marre de tout. Non. On peut rien faire. J'ai vu, il y a une vidéo qui
23: est tapée d'ancienne colonie française. Voilà.
7: Mais non, ils se reconnaissent. Mais ils se reconnaissent même pas dans ça. Ils sont dans la dérive totale. Ils se reconnaissent pas dans la société et ils emmerdent tout le monde. C'est exactement ça. Mais encore une fois, je veux vous dire quand même.
23: Il n'y a rien de rigolo.
21: J'avais l'impression.
23: Parce que c'est tellement difficile à le dire. venir.
7: Mais non, non, non, pas du tout. Non, mais on parle de ce week-end. Écoutez, excusez-moi, Isabelle, vous parliez que vous n'êtes pas sortie. Je l'avais d'ailleurs conseillé à mon amie Christine Kelly, qui m'a dit, je ne vais pas pouvoir sortir ce jour-là parce que, ben, t'as raison, reste chez toi.
4: Bah oui, mais c'est un scandale.
3: Vous lui avez même dit, vous lui avez même dit qu'elle n'aurait pas dû aller au restaurant le soir de la demi-finale.
7: Ouais, ouais, ouais.
3: Mais c'est quand même incroyable,
7: non,
3: ça.
7: Non, c'est du bon sens.
3: C'est-à-dire que maintenant,
4: mais c'est pas normal.
3: C'est comme le papa qui a emmené sa petite fille qui souffre d'une maladie rare, qui a été victime de mortier d'artifice. On s'en est pris à ce papa parce qu'il l'a emmené au Parc des Princes voir sur écran géant. Mais non, mais ça suffit au bout d'un moment. Ça suffit.
7: Mais moi, j'appelle pas ma gamine.
3: L'éducation, j'en ai jusque là, moi, de l'éducation. Les plans éducatifs, j'en ai jusque là. Ce qu'il faut, c'est un plan carcéral. C'est des places de prison. Voilà, c'est enfermer ces jeunes qui s'en prennent aux policiers, qui s'en prennent au mobilier urbain, qui s'en prennent au magasin. Il y a Olivier Guédec qui est mort de rire. Parce que ça te fait rire, parce que pour toi, tout s'est bien passé,
7: mais
3: c'était formidable. Il y avait des feux d'artifice dans le ciel. Mais il a raison, c'est insupportable.
21: C'est insupportable. Olivier Guédec, ceux qui nous écoutent depuis 48 ans, il n'a pas parlé. Il n'a pas pris la parole. Parce qu'il trouve qu'au fond, ce qui s'est passé, c'est pas grave.
7: Mais combien il y a eu d'événements ce week-end-là? Je les compte.
3: Allez, vous allez me dire rien du tout, c'est ça?
7: Merci.
21: Allez.
7: Le rap, Arena,
3: oui.
7: Le
21: la
7: Stade
21: relativisation.
7: De France, Roland Garros. Mais non, mais attendez.
21: Ah oui, c'est
7: le Champ de Mars, il y a eu des émeutes au Champ de Mars?
21: Non.
7: Il y a des familles
21: non.
7: qui sont.
21: Ben non. Mais
7: ben alors, qu'est-ce que vous me racontez?
21: Oui.
3: Non, il s'est rien passé.
7: Ben vous êtes fixé juste parce que. Il y a 1000 mecs qui se sont.
3: Oui, donc tout va bien. Tout va bien.
7: Mais j'ai pas dit ça.
3: La boule Rix géante, agression antisémite à deux.
21: Et les sages géants.
7: Bon,
21: Laurent
7: Nunez.
21: C'est Gourdon Laurent Nunez.
7: Faut modérer.
3: C'est pas une Rix géante à la boule.
7: Mais non. C'est l'affrontement avec des policiers. C'est pas.
3: Non, c'était pas entre policiers du tout.
7: Il y avait 250
3: mecs. C'était deux bancs. Non, mais ah oui, donc c'est à la boule, il se passe rien.
7: Mais j'ai pas dit ça.
3: Dans ce cas, c'est formidable. Une toute petite rixe à la boule,
21: oui.
3: C'est quelques
21: Nunez.
3: Petits épiphénomènes à Paris, de quoi parle-t-on?
7: Il prend des raccourcis, hein, je
21: non, c'est en fait, il y a plusieurs choses à la boule. Il y a d'abord une rixe, et puis il y a les images du train qu'on a vu.
7: Oui.
21: Et le train, c'est encore autre chose. On est au niveau de l'incivilité. Oui. C'est-à-dire qu'il y avait des lettres, il y avait des lois non écrites en France. Et les lois non écrites fabriquent la confiance sociale. Et la confiance sociale, c'est le fondement des sociétés heureuses. C'est-à-dire que je sais que je vais rentrer dans le train et que ça va bien se passer, personne ne va me pousser, etc. Et vous avez des jeunes gens, et je ne leur en veux pas d'ailleurs, parce que je pense qu'ils n'y peuvent rien.
7: Ils sont pas éduqués.
21: Voilà, ils sont mal élevés.
7: Oui, mais c'est ça.
21: Ils sont mal élevés. Ces jeunes gens, moi j'ai eu la chance que mon papa, ma maman, effectivement, nous ont accompagnés, encadrés. C'est pour ça que quand je dis ces jeunes gens, ils n'y peuvent rien, souvent ça choque certains. On me dit, tu leur trouves des excuses. Pas du tout. Mais les images du train, je les trouve infiniment plus signifiantes que la rixe. Parce que la rixe, je peux la contrôler à la limite. Mais la mauvaise éducation, c'est beaucoup plus difficile parce que c'est. Oui, mais c'est même pas des sauvageons, là. C'est.
7: Oui, oui, oui.
21: C'est que l'autre n'existe pas.
3: Enfin, ceux qui se sont retrouvés dans la rixe, ils étaient dans le train. Tous ceux qui étaient dans le train n'étaient pas dans la rixe, mais tous ceux qui étaient dans la rixe étaient dans le train.
21: Ce que je veux vous dire, c'est que les lois non écrites, mais ça concerne pas, ça concerne toute la société. Les lois non écrites, c'est d'entrer dans un compartiment de TGV avec son portable et puis de parler tout fort. L'autre n'existe pas. Bon, il y avait effectivement des règles qui faisaient que lors dans mon éducation, dans mon époque, tu entrais dans le bus, même nous on sortait de l'école, on avait 14-15 ans, on rentrait pas et on foutait pas le bordel dans le bus. Parce que d'abord le chauffeur nous aurait engueulé, et puis on aurait écouté le chauffeur.
7: Il fallait respecter, tout simplement.
21: Oui, et puis ça nous était naturel. Donc là, je m'aperçois d'une jeunesse qui est particulièrement, mal élevée, je sais pas comment, si c'est
7: mais le bon éduqué, terme. Mal éduqué, pas éduqué.
21: Et ça crée de l'agressivité. Parce que tu te dis, quand tu vois tous ces jeunes qui essayaient de rentrer dans ce train.
4: Mais ça crée de l'agressivité, ça crée de la peur.
21: Et ça crée de la peur, Elisabeth a raison.
4: Les gens ont peur.
21: Exactement.
4: Les jeunes qui n'ont pas les outils par rapport à ces bandes.
21: Exactement.
4: Ils se refugent, ils restent chez eux, ils n'osent plus sortir.
3: Mais maintenant, ils viennent chez eux.
21: Et on va continuer de parler, on écoutera Laurent Nunez, et puis peut-être qu'avant 18h, Olivier Guénec aura retrouvé la parole, puisqu'il n'a pas parlé dans l'émission d'hier. Il a tellement peur de se faire engueuler, notamment par Gauthier Lebret.
23: Non, pas par Gauthier, non.
21: Mais par qui?
23: il lève la vidéo du
7: ciel. Je sais pas.
21: La parole est libre.
3: Mais c'est pas parce que tu parles pas, t'es obligé aussi de pas te coiffer, hein, parce que là t'es.
21: Ah, ouais. Non mais il
7: est mal.
21: Ça c'est pas gentil.
23: Tu contestes
21: ce qui s'est passé. Monsieur Pomard, lui est coiffé.
3: Oui, c'est sûr. À force de les éduquer. Merci d'être à l'écoute d'Europe 1, 16h27. Dans un instant, le rappel des titres avec Émilie Dez.
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21: À 16h30, Émilie Dez est avec nous. Est-ce qu'elle nous donnera des informations sur Juliette? On le saura à la fin de ce flash. Allez-y, Émilie Dez.
33: Sébastien Lecornu dénonce une inversion des valeurs qui consisterait à incriminer les forces de l'ordre. Le Premier ministre assure les policiers et les gendarmes de son soutien inconditionnel après les violences commises en marge de la victoire du PSG en Ligue des Champions. Il déplore des images lamentables. La députée insoumise Clémence Guettet avait accusé les forces de l'ordre d'avoir chargé des gens qui ne commettaient aucun débordement. Le projet de loi Riposte qui lutte contre les troubles à l'ordre public sera discuté dans l'hémicycle la semaine du 6 juillet. Ces premières déclarations étaient incohérentes et imprécises alors qu'on est toujours sans nouvelles de Liana, 11 ans. Un homme de 41 ans a été mis en examen et placé en détention provisoire. Il connaît bien la collégienne puisque sa fille est une amie de Liana. Près de 200 gendarmes sont mobilisés pour tenter de retrouver la collégienne. 4 plongeurs explorent la rivière Gers à proximité de la piscine où le suspect dit avoir déposé Liana. Donald Trump accuse Benjamin Netanyahou de mettre en péril les négociations de paix avec l'Iran. Les combats se poursuivent au Liban. Israël intensifie ses opérations militaires contre le Hezbollah. 6 personnes ont été tuées dans une frappe israélienne sur un village du sud du Liban. Son livre « La légende » est sorti aujourd'hui, invité sur Europe 1 et CNews. L'écrivain Boualem Sansal accuse le pouvoir algérien de l'avoir pris en otage. Il appelle à punir ceux qui l'ont emprisonné. Le président Tebboune se comporte comme un vulgaire dictateur, dénonce Boualem Sansal. Dans « La légende », il raconte son emprisonnement pendant un an en Algérie. La fin du suspense pour les candidats inscrits sur Parcoursup. Les futurs bacheliers pourront connaître le résultat de leurs vœux à partir de 19h ce soir. Cela confirme l'ambition spatiale de la France. Félicite Emmanuel Macron, Thomas Pesquet et Arnaud Prost partiront dans l'espace l'an prochain. Les deux Français participeront à des missions différentes prévues dans le cadre d'un accord entre la France et l'entreprise spatiale américaine Vast. Deux départements du Sud-Est, les Alpes-Maritimes et le Var, sont en alerte orange aux orages. Des orages qui pourraient s'accompagner de chutes de grêle. Et puis début des quarts de finale aujourd'hui à Roland-Garros, Europe 1 et Radio Officiel. Du tournoi. La Russe Mira Andreeva et l'Ukrainienne Marta Kostyuk se sont qualifiées pour le prochain tour. Sur le court, en ce moment, Alexander Zverev affronte l'Espagnol Rafael Nadal et c'est Alexander Zverev qui mène.
21: Vous avez dit Rafael comment ? Non.
33: Rafael Rodar.
21: Oui. Et non pas, bien sûr, c'est pas Rafael Nadal.
33: Non, j'ai dit Nadal.
21: Non,
3: j'ai dit
21: non.
3: Nadar, je crois.
21: Voilà. Nadar faisait Nadar. Des photos.
3: C'est son frère.
21: Mais,
3: voilà.
21: Mais d'ailleurs, je pense que le toit doit être mis à Roland-Garros.
33: Oui,
21: il a
33: oui.
21: beaucoup plu.
33: Il y est depuis ce matin.
21: Et oui, parce qu'après cette forte période de chaleur, tout à fait exceptionnelle, disons-le, la semaine passée, là, il fait un peu plus frais et il pleut.
3: Ah bah ça se dérègle rapidement. Hein. On passe rapidement du soleil à la pluie, de la pluie au soleil.
21: Rendez-vous
3: c'est
21: avec la
3: complètement
21: dérèglé.
3: Mais
21: oui, Pascal, ça va, ça vient.
3: Comment vous
21: l'avez dit. Oui, bah, non, mais vous nous avez mis en difficulté, Georges Fenech.
0: Mais la preuve, regardez.
21: Oui, bah, ça va, ça vient, c'est l'histoire du temps, bien évidemment.
0: Bah, le climat, la
21: oui,
0: météo,
21: oui, ça va. Écoutez, cher. Oui, ça durera le temps que ça durera. Bah, ça, voilà, ça. Merci, cher Émilie Diaz. On se retrouve à 17h si vous êtes sage. 16h34.
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21: Elisabeth Assayac, Georges Fenech, Gauthier Lebret, Olivier Guénèque, Guy Bernardo et Bruno Pomard, ex-policier du RAID. Il n'ose pas parler. Hein,
3: non,
21: il est
3: ailleurs.
21: Non,
3: je vous connais.
21: Alors,
3: il y a certains sujets
21: mais,
3: où...
21: Mais vous avez le droit. Non, non, alors, non. Donnez, alors, dites-nous ce que
3: non,
21: vous
3: non,
21: en
3: non,
21: pensez.
3: Non, pas du tout. Non, ben
21: pourquoi
3: non.
21: On sur la table. Là, vous avez dit il y a certains sujets. Là, non. Vous avez libre antenne. Je propose, nous ne contrerons pas ce que dit
3: Olivier. Pourquoi pas, mais vous vous énervez pas, alors.
21: Non,
3: non c'est parce que je vous connais. Quand je regarde derrière vos lunettes, je vous connais maintenant. Non, mais je trouve que la manière dont vous parlez de la jeunesse manque beaucoup, beaucoup de nuances. Moi, je me reconnais pas du tout en la jeunesse que vous définissez, que vous décrivez. Et c'est pas du tout celle que j'ai vue, moi, dans les rues, le soir de la finale de Ligue des Champions. C'est tout. Mais je sais que ça vous...
21: Mais je suis d'accord avec ce que vous dites.
7: Ah bon, c'est formidable.
21: Je suis d'accord, je vous ai pas dit c'est toute la jeunesse.
3: Bah Bruno,
7: c'est
3: ça.
7: Oui, c'est parce que j'ai entendu mon cher.
3: Bah ouais, c'est pas
7: je suis d'accord
3: avec
7: vous.
21: Je suis absolument d'accord avec ce que vous dites, mais les
3: moi,
21: gens
3: j'ai pas vu des centaines de milliers de jeunes brûlés, cassés.
21: Mais les gens avec qui vous étiez, ils étaient c'était qui?
3: C'est-à-dire ?
21: C'était des amis,
3: On était à peu près, on était une dizaine, et après on a rejoint tous les jeunes qu'il y avait dans la rue. Donc on était des milliers.
21: Et ben, par définition. Mais par définition, nous
3: et
21: n'avons
3: tout
21: jamais.
3: Passait, tout s'est passé, en tout cas, extrêmement bien dans le coin où j'étais, dans le 6e arrondissement. Donc ça n'a pas brûlé et cassé écoutez, partout, c'était mais, pas toute la jeunesse.
21: Mais personne n'a dit.
3: Non, mais c'est ce que j'entends, moi, depuis.
21: Mais non, mais pardonnez-moi,
7: c'est pour ça que vous m'avez mis tous les deux.
21: Mais non, mais je vous assure, vous me prêtez des propos et même des pensées que je n'ai pas eu. Alors écoutons Laurent Nunez. Franchement, si c'était pour dire ça, on est d'accord avec vous. Il n'y avait pas besoin de s'inquiéter. On est d'accord avec vous. Personne n'a dit que tous les jeunes gens qui sont sortis.
3: Enfin, à vous écouter, c'est une majorité quand même qui a cassé, brûlé, etc. Moi, c'est pas du tout ce que j'ai vu.
21: Mais ils venaient de où vos amis, Mimi? Ils venaient des quartiers?
3: C'est-à-dire mes amis à moi?
21: Ceux avec qui vous étiez. Ben voilà. Est-ce qu'ils venaient des quartiers?
3: Non, mais.
7: Il y en a plein des quartiers qui étaient là. Hein.
3: Mais je comprends pas ce que vous dites.
21: Moi, j'ai rejoint
3: énormément de gens dans les rues, qui probablement pour certains venaient des quartiers. Ah, on était des milliers.
21: Est-ce qu'il y avait beaucoup de gens des quartiers avec vous et de la banlieue avec vous.
3: Ah, ça, c'est difficile pour moi de le dire, mais il y avait tout le monde.
7: Non, mais ils n'ont pas une tranche différente, mon cher Pascal.
21: Manifestement.
3: C'est difficile pour moi de vous dire s'ils viennent des quartiers, il y avait tout le monde.
21: Bon, écoutons Laurent Nunez, ministre de l'Intérieur, il y a quelques minutes à l'Assemblée nationale. Des incidents en marge des festivités, dit-il.
0: On a assisté à des scènes dans la capitale, dans la nuit de samedi à dimanche. Vous avez raison de souligner qu'il y a eu aussi ces scènes en province. L'an dernier, pour la même finale, 46 départements avaient été concernés. Cette fois-ci, c'était 62 départements où il y a eu des incidents en marge des festivités pour célébrer la victoire du Paris Saint-Germain. Ce que je veux vous dire, Madame la députée, c'est contrairement à ce qu'on a pu dire ou entendre, nous avions un dispositif extrêmement solide, extrêmement vigoureux, parce que nous savions qu'il y a aurait peut-être des débordements. Débordements qui ont toujours été qualifiés par le ministre de l'Intérieur qui vous parle comme étant des violences urbaines et des émeutes urbaines. On n'a jamais triché sur les mots. Débordements, ça a un sens. Violences urbaines, émeutes urbaines. C'est d'ailleurs ce que je disais devant la commission des lois l'année dernière quand j'avais déjà été interrogé pour la première finale. Et il y a eu 891 interpellations. 720 gardes à vue, Madame la députée. Et évidemment, comme vous, j'en remercie les forces de sécurité intérieure qui avaient des consignes de fermeté absolue.
21: Bon, il y a une prise de conscience. J'observe quand même une prise de conscience qui n'existait pas de la même manière l'année dernière. Le discours est différent. Et une chose très simple d'ailleurs, je m'aperçois que tout à l'heure, je regardais les quatre.
3: Bruno Retailleau était ministre de l'Intérieur l'année dernière, il parlait des barbares, il l'a refait hier. On a un nouveau ministre de l'Intérieur qui disait dimanche matin, ça s'est globalement bien passé, enfin c'était globalement sous contrôle. Moi je trouve qu'on a reculé par rapport à l'année dernière.
7: Mais non, on a été plus...
21: Je vais vous dire, tout à l'heure je regardais les quatre chaînes infos, les quatre chaînes infos traitaient le sujet. L'année dernière,
3: oui, ils ont mis 24 heures pour certaines chaînes.
21: Mais...
3: Le Parisien, il a fallu attendre mardi
21: Gauthier,
3: matin.
21: Gauthier, ce que vous dites est partiellement vrai parce que j'ai trouvé qu'Elsie l'a beaucoup traité, pour tout vous dire, hier. Et notamment David Pujadas, que je suis régulièrement et je vois qu'il a. Et on était lundi hier. Hein. Bon, donc ça a été quand même assez traité et fortement, et BFM aussi. Hier, globalement, les chaînes infos ont été sur ce sujet-là. Il y a un an, il n'y avait que CNews. C'est en cela que je dis la prise de conscience.
2: Donc il y a un progrès de la part de chacun.
21: Il y a une prise de conscience. Et aujourd'hui, c'est au cœur de l'Assemblée nationale, cet après-midi, au point où tout à l'heure, les quatre chaînes infos étaient casseurs, comment lutter contre les voyous, etc. Oui. Ce qui n'existait pas. C'est là aussi, pardonnez-moi, qu'on voit l'influence de CNews.
3: Bien sûr.
21: Et d'Europe 1, de la même manière. Et du Journal du Dimanche. Et c'est
3: parce
21: aussi pour ça.
3: Le seul journal qui titre là-dessus, le dimanche matin, c'est le JDD.
21: Évidemment.
3: Et moi, je parlais surtout du ministre de l'Intérieur. Donc, on est passé d'un ministre de l'Intérieur qui, il y a un an, nous a dit ce sont des barbares. C'était Bruno Retailleau, il l'a redit hier soir sur Europe 1 et CNews d'ailleurs.
7: Mais il n'a rien fait.
3: Et dimanche matin.
21: Il n'a rien fait, soyez honnête. Mais il n'a rien fait. D'abord, il n'avait pas les commandes. Et même dans.
7: Il n'avait pas les commandes.
21: Oui, il n'y a pas de majorité, Bruno Pomard.
7: Non, mais sur le terrain, quand il s'agit de prendre des décisions.
21: Il n'a rien fait, ça fait 40 ans. Ça fait 40 ans, vous ne pouvez pas lui demander. Vous demandez vous-même un plan de Marshall.
7: Oui, parce que
21: je sens même dans « il n'a rien fait » comme une défiance sur Bruno Retailleau.
7: Mais pour moi, je préfère très sincèrement...
21: Vous préférez Nunez.
7: Ben oui, évidemment, sûr, c'est un modélé. D'abord, c'est un homme d'expérience. Et permettez-moi de vous dire que...
21: Oui, alors que Bruno Retailleau, c'est pas un homme d'expérience. Mais
7: c'est tout à fait différent, mon cher Pascal. Excusez-moi.
21: Mais faut en faire
7: comme les ministres intérieurs, ça a toujours été des politiques. Hormis Darmanin, que je trouve a été bon... Mais Nunez est un technicien, vous pouvez pas le nier ça. Excusez-moi.
3: Tous les policiers que j'entends depuis lundi matin sont assez agacés par c'était globalement sous contrôle. On a passé ce matin les photos des deux policiers qui ont pris la bombe artisanale, du verre à l'intérieur, de l'acier à l'intérieur. Cette dame est toujours hospitalisée, la policière est toujours hospitalisée, elle a passé son anniversaire à la fête des mères avec sa petite fille à l'hôpital. Elle a 30 points de suture. Donc quand vous avez des policiers qui prennent une bombe artisanale, volonté de tuer du policier. Hein.
7: Oui,
3: on a fabriqué une bombe, on est venu avec, on a pris de l'acier, on a pris du verre et on l'a mis à l'intérieur de cette bombe. Donc il y avait de la volonté de tuer des policiers. Quand on dit ça c'était globalement sous contrôle, comment peut-on dire une chose pareille alors que ce n'est absolument pas la réalité?
7: Je vais vous dire...
3: Il y a une forme d'euphémisation de ce qui s'est passé.
7: Je vais vous dire le contraire, Emmanuel Macron,
3: c'est pareil.
7: Je vais vous dire le contraire, Gauthier. Si vous commencez à dire ça, ça veut dire que les 22 000 policiers, les 8 000 sur Paris et 2 500 n'ont pas fait le job. En gros.
3: Absolument pas.
21: Je peux dire un mot.
7: Moi, je l'entends comme ça.
21: Georges Fenech, ils ont temporisé, ils ont su. Je suis pas d'accord, Bruno, quand vous dites que c'est bien, place Beauvau, il y a un technicien.
7: Oui.
21: Là, je vous vois, il doit y avoir un politique. Moi, par exemple, Pasqua. On va terroriser les terroristes. C'est ce genre de discours.
7: On est dans une autre époque, mon cher Georges.
21: Arrêtez avec ces techniciens. Il y en a partout.
7: Mais si, si, non, non, si, si. Il y en a partout. Il faut des gens de terrain, les politiques, c'est bon.
21: Hein, il faut déjà, faire de la politique. Il faut donc avoir le courage de dire stop et de prendre les moyens de faire
7: la casquette avec la politique.
3: Allez, Georges Fenech, est allé plus loin.
7: Ça sera Elisabeth Assayag après la
3: fin. Il veut la démission de Laurent Nunez, Georges Fenech.
21: La dignité aurait voulu qu'il présente sa démission.
7: Tu peux pas
21: quand
7: dire
21: on
7: ça,
21: voit je... 170 policiers à l'hôpital, qu'on est incapable, même si on a mis du monde sur le terrain, et que la France est la risée du monde,
7: dans pleine situation, ça s'est passé.
21: C'est fini.
7: Ça s'est passé dans pleine situation. Ouais.
4: 16h42. Non. 16h42, il nous marque une pause et Elisabeth Assayag pourra nous parler.
2: J'ai une question pour Monsieur Pomard.
4: Exact. Monsieur Pomard, le GD News, la France du canon français, je le présente, voyez-vous, la France du canon français.
3: Et ça, c'est autre chose que la France des émeutiers.
4: De son nouveau livre, Boualem Sansal, La légende. À tout de suite.
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4: Il est 16h47, que se passe-t-il, Laurent Fessier?
10: Ah, il y a un auditeur. Julien, bonjour. Ah oui, mais on avait dit qu'Elisabeth Azéiac voulait dire un mot. Et
2: une
10: après, Julien.
2: Monsieur Pomar.
10: Ah, bah non, pas de question, parce qu'on a Julien qui nous attend. Parce que monsieur Pomar, il a réponse, ça va durer deux heures.
2: Il a dit qu'il connaît très bien les jeunes, il a bossé dans les quartiers.
10: Allez, allez,
2: et vous avez utilisé ce terme, moi je les ai raccordés. Est-ce que ces gens-là qu'on a arrêtés hier, à qui on a mis un peu de sursis, en fait, ils sont ressortis libres, est-ce qu'il y a un moyen de les suivre et de les. Ben, de les rééduquer. Est-ce qu'il y a un moyen de les sauver ?
8: Ben, je vais vous dire, peur, si c'est les mineurs, avec l'aide sociale à l'enfance qui est à la dérive totale dans notre pays, ça va être compliqué parce que c'est très compliqué d'encadrer des jeunes. La protection judiciaire de la jeunesse, elle fait ce qu'elle peut. Et aussi, okay. Elle est à la ramasse, vous voyez, un petit peu. Et pour les adultes, ils doivent payer judiciairement.
2: Mais non, mais je parlais des mineurs.
8: Des mineurs, il faut, oui.
2: Parce que ça a été votre métier pendant plusieurs années.
8: Oui, je continue à le faire, effectivement, avec des séjours de rupture et autres. Mais c'est un travail qui est long, il faut du personnel.
2: Mais est-ce donc on n'a pas les moyens de les suivre nommément, ces gens-là.
4: Bon, Julien. Julien, qui était au Parc des Princes samedi soir avec une dizaine de personnes. Au Parc des Princes, il n'y avait pas de soucis dans le Parc des Princes. Bonjour, Julien.
9: Bonjour, Pascal, bonjour.
4: Julien, vous êtes parisien?
9: Alors, je suis expatrié de Toulouse, mais je suis parisien de naissance, bien sûr.
4: Ah oui, vous êtes notre ami qui est gardien de prison. Je reconnais votre voix. Et vous étiez au parc
9: samedi. Oui, en fait, j'étais au parc. On était 11 personnes de mon groupe. Et voilà, on était au parc.
4: Là, il n'y a pas de souci. Vous étiez ensemble. J'imagine, à l'intérieur du parc, il n'y avait pas de souci.
9: Mais alors, c'est pour ça que moi, là-dessus, enfin, vous voyez, depuis samedi, en fait. Il y a des choses quand même qui voilà sont un peu énervantes parce que on met à chaque fois en parallèle le PSG et les violences. Ce qui s'est passé après le match, ça n'avait rien à voir avec le PSG. Le PSG, c'était un prétexte. Comme c'est souvent un prétexte, la fête de la musique quand ça part après en cacahuète, les différentes fêtes qu'il peut y avoir ou les manifestations qu'il peut y avoir et que ça part en cacahuète. Je vous le dis franchement, moi hier, samedi en fait, il y avait des gens de tous les âges, de toutes les origines. Et on n'avait que le PSG au centre de ce qu'on voulait. Et on s'est retrouvé, je me suis retrouvé dans les bras de gens que j'avais jamais vus de ma vie. Peut-être que je reverrai jamais, mais parce qu'en fait le PSG c'était le centre de notre attention. Et je vous le dis, moi je suis arrivé à peu près vers 4h30 aux alentours du Parc des Princes. Et ça commençait déjà, on voyait déjà des petites bandes qui cherchaient. Et on voyait à côté de ça, vous voyez, moi, je suis en arrivant au parc, j'ai vu un gendarme mobile qui a pris le téléphone d'un groupe pour les prendre en photo avec le Parc des Princes en arrière-plan. Vous voyez ce que je veux dire? Ça, c'est des supporters du PSG. Ce qui s'est passé après le match, c'est pas des supporters du PSG. C'est des casseurs, c'est des
4: bandes. Ça, on le dit, Julien. Dans l'espace médiatique, vous avez bien conscience qu'on le dit. Tout le monde fait la différence, c'est même pas des hooligans, ça n'a rien à voir avec le football. Justement, c'est lié aussi à des jeunes gens qui viennent, ils sont là le 31 décembre, ils seront là à la fête de la musique,
9: exactement,
4: ils seront là. Mais ça, vous avez quand même conscience, vous qui êtes un supporter du PSG, que personne ne vous accuse, vous, les supporters du PSG. Il n'y a pas d'ambiguïté là-dessus.
9: Il y a parfois quand même une petite ambiguïté. Je ne parle pas spécialement de vous sur votre antenne, mais je parle vraiment en général dans les médias. C'est qu'on a souvent tendance à faire un petit peu l'amalgame. Et voilà. Et moi, je voulais vraiment mettre ça en avant. Maintenant, je vous le dis franchement, ça a été un moment exceptionnel. Moi, l'année dernière, j'étais à Munich. J'ai pas pu avoir de place, enfin, j'ai pu avoir une place, mais c'était trop compliqué pour aller à Budapest. Donc, j'ai décidé d'aller au parc samedi soir. Ça a été une fête magnifique.
4: Ben, c'est bien de le dire, parce qu'effectivement, on insiste beaucoup sur ce qui n'a pas marché. C'est bien pour cette raison de vous avoir entendu. Merci beaucoup, Julien, et bonnes vacances.
9: Très bonne fin de journée.
4: Alors, c'est toujours difficile, je sais, pour le supporter de foot, parce que je l'ai été fortement. Quand arrivait la fin de la saison, on compte les jours jusqu'à la reprise. Et la reprise, c'est le 10 août, pas avant. Et on guette même les matchs amicaux parfois. Et puis on guette également les transferts. D'ailleurs, Julien, est-ce qu'il faut prendre de nouveaux joueurs au PSG, selon vous ?
9: Il faut toujours redonner de l'oxygène à une équipe.
4: Ah oui, mais
9: toujours.
4: Qui veut changer ?
9: Alors, honnêtement, là, comme ça, je sais pas. Après, vous savez, la grosse force du PSG, justement, ces dernières années, c'est que justement, on ne sait rien.
4: Si par exemple le PSG annonçait le retour d'Mbappé, ça vous ferait plaisir ou pas ?
9: J'en veux plus.
8: Oui, c'est clair.
9: Non mais je vous dis franchement.
4: Non mais
9: après, Pascal, non mais Pascal, qu'on soit bien clair. Là, c'est même pas une histoire de faire du Mbappé bashing, d'accord ? Mais c'est juste que, en fait, quand je vois, quand je vois en fait le collectif depuis deux ans que Luis Enrique a construit, honnêtement, je le dis, et quand je vois ce qui se passe à l'heure actuelle au Real Madrid, comme ça, un petit peu de loin, mais on le voit, non, c'est pas possible, en fait. C'est pas possible. Je pense qu'il faut vraiment qu'Mbappé fasse un travail sur lui-même pour qu'il puisse réellement s'inscrire dans un collectif. Parce que c'est un joueur immensément talentueux. Ça, là-dessus, à un moment donné, la personne qui dirait le contraire, soit est vraiment focus, soit il connaît rien au foot. C'est quelqu'un d'immensément talentueux. Mais le jour où il mettra son talent au service d'un collectif, comme il l'a fait au début de sa carrière, il redeviendra un joueur monstrueux et il collectionnera les ballons d'or.
4: Bon ben merci Julien, c'est intéressant ce que dit Julien, c'est vraiment très très intéressant. Merci, 16h53, il nous reste quelques secondes pour écouter peut-être encore ce qu'a dit Laurent Nunez, cette fois-ci sur les mortiers, durcissement des sanctions pour les mortiers. Mais on attend quoi pour cette affaire de mortiers?
3: On sait tout d'ailleurs les mortiers.
4: Chez le boucher.
8: En Pologne.
3: Donc il y a un vrai trafic de mortiers.
11: Comme Elisabeth, je sais pas.
8: Il y a un mec qui a été chopé à 16h54.
3: Vous en avez acheté beaucoup?
4: J'ai jamais acheté de mortier.
11: Le mépris contre Elisabeth. C'est un peu limite.
4: Alors vraiment, si vous voulez mettre entre Elisabeth et moi la chicanerie, vous n'y arriverez pas. Parce que nous sommes unis comme les deux doigts de la main.
11: Elisabeth, il ne faut pas la traiter comme Guénec. Hein.
3: Oh, je ne me sens pas traité.
4: En fait, vous êtes pervers. C'est vrai, il y a cette dimension que le public va apprendre à connaître avec le temps. C'est une dimension de perversité.
8: Vous étiez violent quand vous étiez supporter, hein ?
4: Non, jamais. J'ai joué au football.
8: Je suis flic, je pose des questions.
4: J'ai joué au football de 8 ans à 18 ans tous les dimanches. Je n'ai pas été exclu une fois.
11: Parce même que pas un des cartons.
4: Jamais.
8: Vous avez un côté violent pourtant. Mais c'est bon. Attention. C'est sur ressenti de vue, mon cher Pascal. Excusez-moi de.
4: Vous trouvez que je suis
8: aussi direct. Ben, je sais pas, des fois, un peu. Ouais.
4: Un peu punchy. Non, mais alors, en gueule, comme on dit l'autre. Terrain, je pouvais.
8: Oui, mais
4: autrement. Non, mais je me contrôlais. Je me suis jamais battu de ma vie. Vous êtes battu, vous, dans votre vie ?
8: Ah oui, je me suis fait du bastonnage. Je suis très bagarreur. Je me bastonnais comme un malade, ouais. Et mon père me foutait des grandes tartes dans la gueule.
4: Votre père vous foutait des grandes tartes dans la gueule.
3: Bah c'était l'époque. Hein.
8: Non mais il n'y a rien d'extraordinaire. Hein.
4: Bah si.
8: Si vous avez dû en prendre aussi, mais bon.
4: Mais jamais, mais mes parents,
8: Ah si, moi j'étais très branleur. Excusez-moi le terme. Oui, j'étais bagarreur. Bah, j'ai fait de la lutte et de la boxe pendant des années. Donc effectivement, le moindre bal de campagne, le moindre match de rugby, bam, ça partait. En...
4: Oui, mais
8: excusez-moi, je vais pas étaler ma vie, mais bon.
3: Bah, non, si. Mais c'est très intéressant.
8: C'est intéressant.
4: Non, mais je suis sûr.
8: Pour ça, je m'occupe beaucoup des jeunes, mais
4: ça explique beaucoup de choses.
3: Pour réparer.
4: On comprend beaucoup de choses. Non, mais c'est vrai que. Non, moi, je on se contrôle. Hein. On se contrôle. Mais bon, le rugby, c'est peut-être pas le foot. Bon, je voulais vous faire écouter Laurent Nunez, mais ça sera après la pause. Parce que, comme on a parlé à cause de. Guénec, à cause de Lebret, qui nous a emmené sur des... Arrêtez avec votre portable. Vous n'êtes pas concentré dans l'émission.
11: Ah, ça y est.
4: C'est parti. Arrêtez. Je vais demander à Donna Vidal-Revel de mettre à l'entrée du studio un petit lieu où on mettra...
11: Et vous mettrez le vôtre aussi.
4: Mais moi, je suis le chef.
11: Oui, bien sûr. Et puis, est-ce que tu peux lui dire le gros poids de sap qui s'est ouvert, Elisabeth?
3: Soirée spéciale CNews.
11: Voilà, je ne suis pas en train d'écrire des textos à ma chérie.
4: Mais moi, je suis pas au courant de cette soirée spéciale.
11: Non, mais c'est un groupe où on gère les soirées spéciales.
12: Non, ils pensent que c'est une soirée.
3: Non, ils pensent
13: que. Depuis qu'il a reçu.
11: Non, mais non, vous n'êtes pas invité. Vous n'êtes pas invité. Voilà. Les gens ne voulaient pas être pris en photo avec vous.
4: Il est 16h57. La pause, à tout de suite.
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4: Et je dis au revoir à Monsieur Pomard, vous partez pour une autre station
8: De 17 à 19 chez vos collègues de Sud Radio.
4: De Sud Radio,
8: bah, écoutez, vraie voix, avec Cécile de Ménibus et
11: Philippe. Ah bah c'est bon.
8: J'aime bien cette ambiance-là. Mais seul contre tous, c'est vachement bon.
4: Mais vous étiez parfait,
8: Monsieur
4: Pomard.
8: N'hésitez pas.
4: À 16h57, à tout de suite. À plus tard.
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4: Émilie Dèze à 17h. Rappel du titre.
3: Bonjour à tous.
0: Le temps joue contre nous, mais ça n'entame pas notre détermination, assure le commandant du groupement de gendarmerie du Gers. Les recherches se poursuivent pour retrouver Liana, 11 ans, disparue depuis vendredi dernier. Un homme de 41 ans, le père d'une de ses amies, a été mis en examen et placé en détention provisoire. Sébastien Lecornu dénonce des images lamentables après les violences commises en marge de la victoire du PSG en Ligue des Champions. Selon le Premier ministre, 98% des casseurs sont des garçons, un tiers sont mineurs à 85% des Français et surtout les récidivistes sont extrêmement minoritaires. Après les violences de ce week-end, faut-il interdire les rassemblements pour la Coupe du Monde de football? C'est la question du jour sur le site et l'application Europe 1. Le gouvernement français devrait se montrer intraitable sur le sort de Christophe Glaize. C'est le sentiment de Boualem Sansal, invité sur Europe 1 et CNews. L'écrivain franco-algérien estime qu'il faut que le régime algérien libère tout de suite le journaliste français pour crédibiliser le rapprochement diplomatique avec Paris. Boualem Sansal, auteur du livre La Légende, qui est sorti aujourd'hui aux éditions Grasset, il raconte son emprisonnement pendant un an en Algérie. La Légende est le surnom que lui avait donné des prisonniers. Rien ne peut justifier la poursuite des opérations militaires et une occupation prolongée d'Israël au Liban, estime le chef de la diplomatie française. Israël et le Hezbollah ont poursuivi leurs affrontements la nuit dernière.

0: astronaute qui n'est jusqu'ici jamais allé dans l'espace ira lui dans la station spatiale commerciale Avon 1 que Vast développe actuellement. La France vient de connaître son printemps le plus chaud jamais enregistré depuis le début des mesures en 1900. C'est ce qu'indique Météo France, alors que le pays vient de traverser une vague de chaleur précoce et après la canicule, place aux orages. Deux départements du sud-est, les Alpes-Maritimes et le Var, sont en alerte orange. Des orages qui pourraient s'accompagner de fortes rafales de vent et de chutes de grêle. On prend maintenant la direction de Roland-Garros. Oui.
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2: Zverev contre Rodar. Alors, avec un J, mais le J en espagnol.
0: En espagnol, se dit
2: Rafael Rodar.
0: Donc, Alexander Zverev qui déroule sur le central en quart de finale face à l'espagnol Rafael Rodar, Christopher Philippe.
2: C'est facile.
3: Oui, Emilie, Alexander Zverev qui montre qu'il est bien le favori de ce Roland-Garros. La puissance de l'Allemand a fait clairement la différence dans un second set à sens unique que Zverev a remporté 6-1. On sent le jeune espagnol Rodar diminué physiquement, tout le contraire de la première manche où il avait mis à mal Alexander Zverev, qui fait donc la course en tête de 7-0. Zverev qui ne lâche pas la pression dans la troisième manche, 4-2 pour l'Allemand, bien parti pour atteindre les demi-finales ici à Roland-Garros pour la cinquième fois de sa carrière. Il rejoindrait des légendes comme Ivan Lendl, André Agassi ou Andy Murray. Et juste avant ce match, c'est l'Ukrainienne Kutsyuk qui s'est qualifiée en 3-7 aux dépens d'une autre Ukrainienne, la femme de Gaël Monfils, Elina Svitolina. Kutsyuk qui est la première Ukrainienne de l'histoire à rejoindre le dernier carré de Roland-Garros. Elle retrouvera en demi-finale la Russe de 19 ans, Mira Andreeva, tête de série numéro 8, qui n'a pas eu de difficulté à écarter la Roumaine Sorana Cîrstea, 6-3, 6-0.
2: Et Zverev, ce qui est tout à fait étonnant, c'est qu'il est immense. Il fait 2 mètres, Zverev, je pense.
3: 1m98.
2: Ouais,
3: et l'espagnol, Rodar, 1m91.
2: Ouais, duel
3: au sommet, on peut le dire.
2: Et comme Christopher, d'ailleurs, vous faites à peu près cette taille,
3: deux mètres,
2: je crois.
3: 2 mètres, effectivement.
2: Exactement. Et il a quand même 29 ans, je regardais. Effectivement, il a 29 ans.
3: Et il n'a pas gagné le Grand Chelem.
2: Ben non, mais il a quand même 6 finales perdues. C'est vrai que tous les joueurs qui sont tombés avec Djokovic, Nadal et Federer, bah forcément, ça a été plus difficile pendant leur carrière. Et lui, il a 29 ans, donc il a quasiment joué toute sa carrière avec ces trois joueurs-là. Vous savez, mis à part Wawrinka et puis le jeune anglais Murray, qui avait dû gagner un ou deux grands chelems, Murray, oui. Il y a très peu de joueurs qui ont réussi à gagner des titres en dehors de ces trois joueurs-là. Je crois qu'ils ont gagné 80% des grands chelems, tous les trois.
0: Et Zverev, s'il se qualifie, ce qui est bien parti, il affrontera votre favori.
2: Mais oui, alors ça, Zverev Fonseca, c'est...
3: Encore que Fonseca se qualifie face au jeune Mensik aussi.
2: Mensik, il va le jongler, je pense. Vous allez voir.
4: Faites-moi confiance.
2: Il est 17h06.
0: Merci Christopher Pilok.
2: Merci, c'est un beau joueur Zverev, c'est un très très beau joueur. 17h06.
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2: Alors, nous sommes toujours avec Elisabeth Assayac, Georges Fenech, Gauthier Lebret, Olivier Guénec. Et la vidéo tourne sur les réseaux sociaux depuis samedi soir, 3h du matin. Figurez-vous qu'une cinquantaine d'émeutiers se sont introduits dans un immeuble du 16e arrondissement de Paris. Ils l'ont envahi alors qu'ils fuyaient la police. Plus aucun quartier n'est tranquille. Ils ont forcé l'entrée. Le journaliste Tony Pitaro a dévoilé la vidéo sur ses réseaux. Et je vous propose peut-être d'écouter le son de la vidéo de Tony Pitaro que vous avez peut-être vu dans l'émission ce matin de Gauthier Lebret sur l'antenne de CNews.
5: Je suis au cœur du 16e arrondissement de Paris, à 200 mètres de la place du Trocadéro. Et ici, samedi soir, une cinquantaine d'émeutiers qui fuyaient la police, qui s'affrontaient avec des mortiers d'artifice, se sont introduits dans un des immeubles de cette rue. Je ne vais pas dire lequel exactement, mais on est à proximité. Et ils sont introduits, ils ont forcé l'entrée en forçant un habitant, comme on le voit sur ces images. Et ils sont ensuite montés dans les étages et ils ont tétanisé les habitants qui habitaient là. Il y a une pauvre dame qui est malheureusement d'ailleurs diabétique et qui a eu son cœur, la glycémie qui a monté. Et elle raconte qu'elle a eu extrêmement peur, elle en tremblait encore le lendemain puisqu'elle s'est dit « ils vont carrément être dans ma porte ». Donc cette dame, en pleine nuit, il était 3h du matin, elle s'est habillée, elle a mis ses vêtements, elle était prête à ce que la porte soit défoncée et que les individus rentrent. Et heureusement, les forces de l'ordre étaient là. C'était la BAC, d'après le témoignage des habitants, qui ont pu, comme on le voit sur ces images, les envoyer dehors et essayer de les faire sortir. Mais effectivement, quand vous avez 50 individus qui courent partout et qui s'introduisent

0: dans l'immeuble pour fuir la police, bah effectivement, c'est très compliqué quand il n'y a pas assez d'effectifs de police. Et c'est ce que ces habitants-là m'ont raconté. Je leur ai dit, bah écoutez, venez témoigner. Et ils m'ont dit, non, Tony, nous, on veut surtout pas apparaître parce qu'on sait que la situation, elle est très tendue.
1: Ça, c'est des choses qui existent.
2: C'est un genre nouveau, ça.
1: Oui, ça, je suis d'accord avec vous. Elisabeth Assayag, c'est ce qu'avait dit Thibault de Montbrial, d'ailleurs.
3: Il a réagi d'ailleurs là-dessus.
1: Oui, il a dit, j'évoquais hier avoir été informé de quelques cas d'intrusion dans des immeubles parisiens lors des émeutes de ce week-end. Voici une première vidéo d'illustration. Cette fois-ci, ça s'est bien passé. Et demain, chacun en tirer des conclusions politiques et individuelles. Ça fait plusieurs années qu'il le dit, Thibault de Montbrial. Il y a deux choses qui vont arriver, peut-être, possiblement, ces prochaines années. Les pillages. Aucune de nos sociétés se remet de pillage partout. Ça, c'est la fin d'une société. Si tu rentres et que tu pilles tout, c'est très compliqué. Alors, tu pilles les magasins de luxe, tu pilles mais aussi les épiceries, tu pilles tout. Ça, c'est le tiers-monde. Et puis, la deuxième chose, c'est tu rentres chez les gens.
4: Regardez l'augmentation du homejacking, par exemple.
1: Oui, alors,
4: c'est pas le même contexte.
1: Quoi,
2: mais il y a des frontières qui sont franchies.
3: Oui. C'est une horde de 50 personnes. Alors, ça s'était produit déjà l'année dernière. C'était à Moribucco, là, qui l'avait révélé il y a un an. Donc là, c'est la deuxième fois que ça se produit après une finale du PSG, remportée par le PSG. Donc, comment ça se passe? C'est-à-dire qu'ils font face aux policiers, ils tirent des mortiers sur les policiers les chargent, ils se réfugient dans un immeuble et ils terrorisent un immeuble tout entier. Il y a une dame qui a été citée par Tony Pitaro, il a eu le témoignage, elle souffrait du diabète. Vous imaginez ce que ça a été pour cette dame. Les images, on les décrit pour les auditeurs d'Europe 1, elles sont hallucinantes. Vous voyez 50 personnes rentrer en quelques secondes dans le hall d'un immeuble. Ils sont ensuite, les policiers réussiront à les chasser quelques minutes plus tard. Il y a une habitante qui a témoigné sur CNews chez Julien Pasquet il y a quelques minutes. Donc, je veux dire, qu'est-ce qui se passe? Quel est le fait nouveau? C'est que le bourgeois est rattrapé par ce qu'il pensait qu'il ne le concernait pas jusqu'ici. C'est-à-dire que le bourgeois de la Baule, il pensait qu'il n'était pas concerné par les rixes géantes. Le bourgeois du 16e arrondissement, il pensait qu'il n'était pas concerné par la délinquance de cette ampleur-là. Là, la phrase de Gérald Darmanin, il n'y a plus un endroit safe en France, prend tout son sens. Et maintenant, le bourgeois, qui pouvait être tenté au second tour par un vote du camp central, il va peut-être se poser la question la prochaine fois. Parce qu'effectivement, beaucoup de quartiers dits préservés sont rattrapés par cette délinquance, encore une fois, de grande échelle. C'est la rixe géante à la Baule, et c'est ce qui s'est passé dans le hall de cet immeuble.
4: Laisse a dit que 61 départements avaient été touchés. C'est quasiment deux tiers de la France. Baule,
1: c'était une rixe. Elle n'était pas géante non plus. On a vu les images, elle était importante, mais...
3: Le Figaro, c'est pas un journal d'extrême droite. Oui. Ils avaient dit très rixe géante à la Baule. Parce que c'était les images, et c'est ceux qui ont récolté le plus d'images. On ne parlait pas de quatre personnes qui se mettaient sur la figure.
1: Il y en avait combien?
3: Il y en avait plusieurs dizaines. Plusieurs dizaines.
1: Bon, en tout cas, il y avait rixe.
4: Vous vous rendez compte, c'est deux tiers de la France pratiquement, hein. Ça s'est jamais vu. Noranez a dit qu'il y a eu des émeutes dans 61 départements.
1: Mais chaque année, c'est pire. Alors écoutez, Jérémy Redler, il est maire du 16e arrondissement de Paris. Tout à l'heure,
3: il était 40.
1: Dans l'équipe, il était 40, oui, c'est ça.
3: Bah, moi, je suis désolé, c'est pas une rixe à 4, quoi. 40.
1: Non. Mais.
2: T'as 40 personnes qui rentrent dans ton immeuble.
1: 40, c'est 20 contre 20.
3: Le Figaro, la Baule, une rixe géante entre jeunes Nantais, oui. Claque sur le front de mer.
1: Mais peu importe. On va pas ergoter, comme on dit, sur. Il n'empêche que c'était quelque chose d'inhabituel à la Baule. Et c'est ça qui avait frappé le
3: comprend la volonté de préserver la Baule. T'es une toute petite rixe. Une rixe sonnette.
4: C'est un vrai déni.
1: Comment?
4: Vous êtes dans le déni.
3: Ouais, ça, je m'y attendais pas.
1: Jérémy Redler. C'est votre ami d'ailleurs, Jérémy Redler. C'est lui qui vous a marié.
2: C'est lui qui vous a marié,
4: Francis, oui.
1: Bien sûr.
4: C'est un bon maire du 16e.
3: C'est un mariage sans danger, celui-là.
1: Mais je crois qu'on va retourner très bientôt à la mairie du 16e.
3: Ah,
1: pour qui? Pour un mariage. Pour une amie.
2: Qui?
1: On ne dit pas, mais il y a une mamie qui va se marier très prochainement.
3: Le 9 juillet, exactement.
1: Jérémy Redler, nous l'écoutons, nous avions un dispositif policier important dans le 16e, dit-il.
5: Ce dont je m'aperçois en regardant en même temps que vous la vidéo, c'est que cette intrusion a été très courte et que la police a fait son travail et a réussi immédiatement à les mettre dehors. Il faut savoir qu'il y avait un très très gros dispositif de police. Nous avions alerté en amont. J'avais fait énormément de demandes au ministre de l'Intérieur directement et au préfet de police. J'avais eu des réponses favorables à l'ensemble de mes demandes et notamment un dispositif très important dans les rues du 16e arrondissement et pas uniquement sur les grands axes, pas uniquement autour du Parc des Princes. J'avais demandé que l'ensemble des rues soient protégées, notamment dans le secteur du Trocadéro, de Yé- l'IENA et évidemment du Parc des Princes où il y avait la fan zone.
1: Bon, manifestement, ça n'a pas suffi. Et puis Jordan Bardella, président du Rassemblement National, il était sur BFM hier. Réveillez-vous, dit-il.
6: Je dis aux Français, réveillez-vous, parce que dans quelques temps, ils casseront la porte des immeubles et ils rentreront dans vos appartements. Si l'État ne reprend pas la main sur sa politique de sécurité, sur sa politique pénale et par-dessus tout sur sa politique migratoire. Parce qu'il y a évidemment un lien, madame, entre notre incapacité depuis 30 ans à maîtriser l'immigration, à assimiler des populations qui sont arrivées dans notre pays et dont beaucoup aujourd'hui sont physiquement en France, mais dont l'âme et dont le cœur est ailleurs et ne rate jamais une occasion pour exprimer leur mépris à l'égard des institutions, leur haine de la France.
1: Jordan Bardella sur l'antenne d'Europe 1, il est 17h13. Merci d'être avec nous. On marque une pause et on revient pour la suite de cette actualité.
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1: 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Merci d'être à l'écoute de Pascal Pro et vous. 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
1: Il est 17h18 et Zverev visiblement a gagné, madame, messieurs. Il a gagné, ça a été assez rapide. Il est beau ce Zverev, je suis en train de le voir.
2: Oui, je suis d'accord avec vous, Pascal. Franchement, c'est une bombe.
1: Il est très, très, très beau.
3: Il faut faire remettre en question, dis donc, on dirait, non?
1: Comment?
3: Il faut faire vous remettre en question, non?
1: On a le droit de dire qu'un homme est beau.
3: Oui, mais ça fait 5 fois en une demi-heure. Moi, je commence à douter. La beauté, d'abord.
1: C'est pas si fréquent. C'est assez rare.
3: Vous dites
1: même.
3: Ça pour
1: Non, mais c'est pas si fréquent. Regardez, il est immense. Il est en train de parler à Roland Garros. Et c'est vrai qu'il dégage un certain charme. C'est une sorte de Georges Fenech jeune, un peu.
23: Mais il a une tête de dieu du stade, quoi. Vraiment, il est formidable.
1: Oui, merci. Non, mais il est vraiment très beau. Vous êtes d'accord?
3: Complètement.
1: Moi, je le trouve vraiment très.
2: Il mesure combien, vous avez dit?
1: Il fait 1m90.
2: Ah, c'est lui qui fait 1m90.
1: Ah oui, il faut agrandir le lit quand il vient chez vous.
3: Il passe pas dans l'île Mémé Zouzou.
1: Là, Mémé Zouzou, elle se retrouve dans la rue.
3: Il paraît qu'il collectionne lui aussi les unes de personnes qui décèdent.
1: Kevin est avec nous. Bonjour Kevin.
23: Ouais, ça pleut.
24: Oui, bonjour à tout le monde.
1: Oh là là, mais il pleut beaucoup, vous avez raison. Ouais. Hein, ça pleut, comme dit.
23: Ça va et ça vient. Quoi.
1: Mais non, mais je crois pas qu'il pleut là, vraiment. Ouais. Je crois qu'ils arrosent le cours là. C'est autre chose.
23: Ah non, non, il pleut là. Non.
1: Il pleut, vous avez raison d'ailleurs. Kevin, bonjour. Oui, Kevin, vous nous appelez de Rambouillet.
24: Tout à fait.
1: Rambouillet, il y a un célèbre château.
24: Oui.
3: Château de Rambouillet.
24: Qui est une demeure, qui est un domaine présidentiel.
1: Mais vous savez que Valéry Giscard d'Estaing, en 1978, au moment des élections législatives, avait prévu d'aller à Rambouillet si la France, quoi, si son camp perdait les élections législatives de 78. Il l'avait dit. C'est le fameux discours de Verdun sur le Doubs, le bon choix. Il avait dit qu'il irait à Rambouillet. Je ne sais pas s'il serait allé, puisque ces élections avaient finalement été gagnées par la droite de l'époque. C'était le bon choix.
23: Bonsoir, monsieur.
1: C'était le fameux discours du bon choix. Bon, Kevin, vous nous appelez pourquoi? D'abord, vous nous appelez donc de Rambouillet pour nous dire quoi?
24: Alors, moi, par rapport aux festivités et la victoire du Paris Saint-Germain, les médias, comme d'habitude, hein, il va y avoir une minorité bruyante qui vont se comporter comme des abrutis. On va faire tourner ça en boucle, on va en parler sur toutes les chaînes, à la radio, à la télé, dans les médias écrits, alors que la majorité de cette fête s'est bien passée. Pour moi, ça a été une fête populaire, les gens se sont mélangés, on a partagé ensemble un moment de victoire. Moi, j'ai été sur Paris le jour même et je suis rentré sur Rambouillet, sur tout le long. J'ai vu des festivités, des enfants, des jeunes, des plus âgés. Donc, pour moi, c'était un moment de fête populaire. Mais vous allez toujours mettre en avant les choses qui se sont mal passées. Et je passe encore plus toutes les connotations, les amalgames racistes, discrimination sociale des quartiers populaires. Et c'est ça qui me dérange dans le traitement de cette information.
1: Alors vraiment, c'est intéressant ce que vous dites, parce que beaucoup de gens pensent souvent comme vous, et c'est vrai que les journalistes parlent toujours des trains qui n'arrivent pas à l'heure. Bon, mais il y a des éléments objectifs. Qu'est-ce qu'on fait des 178 policiers blessés?
24: Eh bien, on réprimande ceux qui les ont blessés.
1: Non, mais qu'est-ce aussi... qu'on en fait médiatiquement? Parce que les journalistes sont là pour parler, effectivement, c'est notre métier, des trains qui n'arrivent pas à l'heure. Donc, quand tout se passe bien, moi, je ne vais pas faire « Nous n'allons pas traiter, par exemple, du train qui est arrivé en gare Montparnasse à 16h02 aujourd'hui. » En revanche, parce que ce n'est pas une information. En revanche, quoi, ce n'est pas une information, c'est normal. En revanche, si le train qui était programmé à 16h02 arrive à 6h du matin parce qu'il y a eu beaucoup d'ennuis sur la ligne et qu'il y a des gens qui n'ont pas pu boire et qu'il y a eu des bébés qui ont été ennuyeux et qu'il y a eu quelques malaises dans le train, ben le journaliste va en parler. Et c'est notre métier. Et c'est pour ça que cette image est souvent utilisée. Le journaliste parle du train qui n'arrive pas à l'heure. Et je vous répète, médiatiquement, parce que c'est le principe de l'information, qu'est-ce que nous faisons des 178 policiers qui ont été blessés? Comment on traite ça, selon vous?
24: Bah, pour moi, il faut en parler, vous avez raison de traiter, c'est votre métier, et puis vous êtes journaliste, donc vous avez une liberté de traiter des faits qui vous intéressent.
2: Mais c'est pas qui nous intéresse, pour moi, c'est des faits.
24: Non mais les faits, chacun va voir les faits sous son prisme. Parce que là, vous allez parler des 178 policiers blessés, mais vous ne faites pas la même chose quand il y a des policiers, des bavures policières, vous ne faites pas la même chose, parce que ce n'est pas dans votre ligne politique et éditoriale.
1: Est-ce que vous pouvez me citer ce que vous appelez une bavure policière dont on n'aurait pas parlé à ces derniers temps?
24: Ils s'en passent toujours, des bavures policières.
1: Tous les jours?
24: Bien sûr que oui.
1: Vous en avez une à me citer? Une bavure policière avec un incident majeur?
24: Après, avec un incident majeur à la Naël, vous allez traiter...
1: Parce que pour vous, Naël, c'est une bavure policière?
24: Ah bah bien sûr, monsieur Pro.
1: C'est-à-dire que Naël qui fait une course-poursuite pendant je ne sais combien de temps, qui est sur un refus d'obtempérer, qui a une voiture volée, qui ne veut pas s'arrêter, qui est prêt à repartir, et c'est parce que quand il repart, vous avez un policier qui intervient, pour vous, c'est une bavure policière. Évidemment, on ne peut pas s'entendre, Kevin. On ne peut pas s'entendre. D'abord parce que le procès n'a pas eu lieu. Oui. Et moi-même, je devrais prendre un peu plus de précautions. Il est présumé innocent. Mais on ne peut pas s'entendre. Parce qu'effectivement, on n'a pas la même grille de lecture des événements.
24: C'est ce que j'ai dit à votre collègue qui a dit qu'elle parlait des faits et de l'information. Mais là, vous savez, c'est très bon exemple, Sonaël. Parce que là, vous avez pris sous le prisme de votre ligne éditoriale. Donc oui, les faits sont vrais, Sonaël.
1: Je vous assure, j'ai pas de ligne éditoriale.
24: Monsieur Pro, pourquoi vous n'évoquez pas les policiers qui ont menti sur leur première déposition? Pourquoi vous ne mentionnez pas quand
1: ils ont menti?
24: Mais oui, bien sûr, ils ont menti au début sur le couvert en disant que là, elle roulait alors qu'il était à l'arrêt. Et la phrase « shoot-le ». Pourquoi vous ne l'avez pas mentionné tout de suite, monsieur Pro, si vous êtes dans les faits, c'est faux.
1: Ce n'est même plus.
3: C'est plus dans le dossier. Ça a été prouvé que c'était faux. Cette phrase n'a jamais été prononcée.
24: Et le mensonge, quand les policiers sont couverts au tout début, avant que les images sortent, c'est faux aussi.
1: Mais cher monsieur Kevin.
24: On ne tue pas même un délinquant, monsieur Pro.
1: Pardonnez-moi, la balle n'est pas dans la tête. En fait, le problème de ces sujets-là, c'est que, pardonnez-moi, Kevin, vous ne savez pas de quoi vous parlez. Et c'est ça qui est dommage. C'est pour ça que c'est très compliqué. C'est pas une balle dans la tête. L'enquête montrera, il faudra évidemment attendre le jugement, la voiture est prête à repartir, c'est en tout cas ce que dit la police, mais moi je crois plus la police que les délinquants, vous voyez.
3: Surtout il y a eu des experts balistiques qui se sont penchés là-dessus.
23: Ça a été disqualifié, rappelez-le.
2: Mais il y a une enquête de l'IGPN.
1: Le policier dit, on demande effectivement à Naël de ne pas repartir, il repart, et effectivement au moment où il repart...
2: Il a agi en état de légitime défense, c'est sa ligne à lui.
1: Moi, je vois que vous-même, c'est-à-dire que ce qui est extraordinaire, c'est quelqu'un qui est sur un refus d'obtempérer, qui fait une course-poursuite, qui ne veut pas s'arrêter, etc. Et pour vous, c'est le policier qui est plus fautif. Comment voulez-vous que vous et moi, on puisse s'entendre? C'est absolument impossible.
24: Bien sûr, on ne peut pas s'entendre, parce que vous êtes pour la peine de mort. Moi, je respecte la loi, la peine de mort est abolie, monsieur Pro, je suis désolé pour respecter la loi française dans le sol de France.
1: Mais personne n'a dit que c'était la peine de mort.
23: Il n'a pas eu l'intention de tuer, cher monsieur.
1: Et puis, je vais vous dire quelque chose,
3: monsieur Kevin.
1: Et en plus, le procès n'a même pas eu lieu. Donc, j'ai envie de dire, qu'est-ce que vous savez de ce sujet? Qu'est-ce que vous avez? Vous venez de dire une balle dans la tête et ce n'était pas dans la tête. Donc vous voyez ça de loin, avec un prisme où immédiatement vous pensez que c'est la police qui est en tort. Attendons déjà le jugement. Moi je crois, en revanche, j'avance pas masqué, moi je crois plus les policiers. Je crois plus effectivement que ce monsieur, il a quand même une voiture manifestement qui a été volée, la voiture de Naël.
3: Plus que manifestement. Bon, et surtout son cousin a récidivé, vous êtes au courant que le cousin a fait pareil avec la voiture de la mère.
1: Bon, donc
3: de Naël.
1: Alors ça c'est encore autre chose,
3: refus d'obtempérer.
1: Mais effectivement, je pense que les policiers sont en première ligne et c'est difficile. Cela dit, c'est toujours intéressant d'échanger et c'est pour ça qu'après chacun se fait son opinion. Les gens qui nous ont écoutés, ils se feront son opinion et ils... seront plutôt d'accord avec Kevin.
2: En tout cas, c'est bien
1: Kevin.
2: De nous avoir appelés, parce qu'on n'est pas d'accord. Exactement. Et nous a appelés, Kevin.
1: Ils seront plutôt d'accord avec Kevin, mais je suis pour... En fait...
2: Mais il n'a pas les mêmes infos que nous.
1: Non, mais en plus, je suis... Je suis pas vraiment pour la peine de mort. C'est pas exactement.
2: C'est un résumé.
1: C'est mauvais. Résumé, mais surtout, c'est pas vrai. Il est 17h27. On marque une pause et on va être avec notre amie Émilie Dez et on va peut-être trouver une petite chanson pour Émilie Dez.
4: Ah. On a une petite chanson.
1: Et à la gloire d'Alexandre Zverev, peut-être, qui est tellement beau, ça serait pas mal une petite chanson pour Monsieur Zverev.
4: On va essayer de trouver ça.
1: À tout de suite.
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1: Il est 10h32, pas 10h d'ailleurs, il est 17h32 et c'est Émilie Dès qui est là. Émilie.
0: Des éléments ont été trouvés, des analyses sont en cours, assure le commandant du groupement de gendarmerie du Gers. On est toujours sans nouvelles de Liana, 11 ans, disparue depuis vendredi dernier. Le principal suspect, un homme de 41 ans, a été mis en examen et placé en détention provisoire. Il connaît bien la collégienne puisque sa fille est une amie de Liana. En garde à vue, il a refusé de s'exprimer. Sébastien Lecornu dénonce une inversion des valeurs qui consisterait à incriminer les forces de l'ordre. Le Premier ministre assure les policiers et les gendarmes de son soutien inconditionnel après les violences commises en marge de la victoire du PSG en Ligue des Champions. Il déplore des images lamentables. La députée insoumise Clémence Guettet avait accusé les forces de l'ordre d'avoir chargé des gens qui ne commettaient aucun débordement. Le projet de loi Riposte qui lutte contre les troubles à l'ordre public sera discuté dans l'hémicycle la semaine du 6 juillet. Les États-Unis pensent que le guide suprême iranien Mojtaba Khamenei est vivant et qu'il est de plus en plus impliqué dans la direction du pays. Une reprise de la guerre contre les États-Unis est inévitable, a lancé ce matin un haut responsable militaire iranien. Les discussions pour mettre fin à la guerre au Moyen-Orient piétinent entre Téhéran et Washington. Notez que Dominique Schellcher, le président directeur général de Coopérative U, sera demain matin à 8h10 l'invité de la grande interview Europe 1 CNews. Le président Tebboune se comporte comme un vulgaire dictateur, dénonce Boualem Sansal sur Europe 1 et CNews. L'écrivain accuse le pouvoir algérien de l'avoir pris en otage. Il appelle à punir ceux qui l'ont emprisonné. Boualem Sansal, auteur du livre La Légende, qui sort aujourd'hui aux éditions Grasset, il y raconte son emprisonnement pendant un an en Algérie. La Légende est le surnom que lui avaient donné des prisonniers. Emmanuel Macron s'est rendu à Clairefontaine aujourd'hui au centre d'entraînement de l'équipe de France de football. Le chef de l'État est venu encourager les Bleus et déjeuner avec eux avant la Coupe du Monde nord-américaine. Et puis un mot de Roland Garros, Europe 1 et radio officielle du tournoi. Le numéro 3 mondial Alexander Zverev s'est qualifié pour les demi-finales après avoir surclassé l'Espagnol Rafael Rodar. Une qualification aussi de la Russe Mira Andreeva et de l'Ukrainienne Marta Kotskiou.
1: Et bien justement, puisque c'est l'heure de la chanson d'Emilie Dès, pour rendre hommage à Alexander Zverev, nous avons choisi une vieille chanson allemande. Il y a très peu de chansons de variété allemande. En tout cas, il y a Nina Hagen, mais bon, c'est pas toujours le plus mélodieux, les chansons allemandes, disons-le. Mais celle-là avait eu un succès quasiment mondial. Et nous sommes en Vagwarum.
2: En 1959.

0: Camillo Felgen, le chanteur.
1: Oui, Camillo Felgen.
2: Faut aimer, quoi.
3: Ouais. Ah oui, non, mais c'est dur.
2: C'est pas évident, 17h35, c'est dur.
3: Pardonnez-moi, mais le début de chanson est peut-être plus connu, curieusement, que le refrain. Mais je suis même pas sûr que
0: ça soit. Ah bah, on va vous le remettre.
3: Oui, ouais, j'ai l'impression
2: on aurait dû mettre Nedin 99.
3: Non, mais. Ich frage dich, warum?
2: Die Tag again.
3: Die Tag again.
2: Ça y est, je m'en souviens.
0: Ils sont revenus.
3: Der Stern hat gebetet dem Gott in der Öl seit Freund und Ehr und Frieden den Menschen seit um Ehr.
4: Bist fort.
3: Ja.
2: On aurait pu mettre Nena 99 aussi.
5: Ich verstehe nicht.
6: Ich verstehe nicht.
3: Ich verstehe nicht.
5: Was Sie sagen, verstehe ich nicht.
4: Du fühlst
2: es. Vous êtes bien sur Europe 1.
3: Jean-Paul Lotte est avec nous, vous parlez allemand, Jean-Paul?
5: Je parle allemand quasiment couramment, je suis né allemand.
3: Comment ça, vous êtes né allemand en Alsace?
5: Je suis né français en 39, j'étais allemand en 40. Je suis resté jusqu'en 45, quand je suis allé à l'école, j'ai vu un monsieur comme vous, qui me parlait dans une langue que je n'avais jamais entendu parler nulle part. Je le regardais comme un extraterrestre, et quand je suis rentré, je disais, mais on m'a changé de pays, parce que je croyais qu'on parlait notre langue chez nous. Dire on a parlé français en 45.
3: Wenn ich ein kleines Kind lerne ich Deutsch, aber vergiss nicht.
5: Wenn ich ein kleines Kind war.
3: War, bah oui, mais je parle plus allemand depuis longtemps.
5: War, c'est comme au football, là, vous l'avez mal interprété.
3: Oui,
5: là,
3: et ne m'engueulez pas, vous n'êtes pas mon entraîneur non plus d'allemand, hein, Jean-Paul Lotte. Bon, merci.
2: Merci pour cette chose.
3: Merci.
0: Oui, c'était vraiment un moment.
3: C'est extraordinaire. Jean-Paul dit quelque chose qui est merveilleux et que peu de gens, seuls de sa génération, peuvent dire, c'est-à-dire que je suis né français, j'étais allemand. Parce qu'effectivement, c'est 40. Et forcément, par définition, il y a de moins en moins de gens qui ont connu cette période-là.
5: Mais bon, très peu, et on est encore peu nombreux.
3: Bon, 17h37, on parle tennis.
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3: Bon, d'abord, moi, j'aime beaucoup ce Roland-Garros. Pourquoi ? Parce que j'aime, dans Roland-Garros, parfois, découvrir des joueurs que je ne connaissais pas. Donc, j'ai découvert Moïse Kouamé, que j'ai trouvé vraiment
2: formidable. C'est la révélation.
3: Bah, en tout cas, j'ai trouvé intéressant ce joueur, il a 10 ans. J'ai découvert Fonseca, qui m'a bluffé contre Djokovic. Franchement, je ne sais pas comment vous avez jugé ça. Il était peut-être un peu fatigué, Djokovic, mais enfin, c'est un joueur qui a 19 ans, qui balance des pains, comme on dit, mais qui m'a étonné. Donc, j'attends de le voir. Je ne sais pas à quel niveau il peut être. Fonseca, je ne sais pas s'il peut être dans les 5 premiers à un jour ou pas. Et puis, c'est l'occasion aussi de voir Zverev, qui peut peut-être gagner son premier titre, parce que le pauvre Zverev, il est tombé avec Djokovic, Nadal, Federer. Donc, il a 29 ans, il n'a jamais rien gagné. C'est peut-être cette année.
5: Vous y allez fort. Bah, il n'est pas pauvre, d'une part.
3: Non, mais il n'a pas gagné un titre de grand chelem.
5: Il a gagné 7 ou 8 Masters 1000, quelques fois Masters 1000, il a gagné. Bon. Il est 3 fois finaliste
3: de grand chelem. Donc moi j'aime bien ce Roland Garros,
5: vous avez raison de l'aimer parce qu'il y a plein de bonnes choses qui s'y passent. D'abord il fait très beau, ce qui n'est pas toujours le cas, et ça arrange bien les choses. Mais vous parliez de Djokovic à l'instant. Ben non, Djokovic il a près de 40 ans. Il est un petit peu moins résistant à la chaleur ou au soleil qu'un jeune de 20, et puis il cède un peu. Alors, vous voyez dans quoi ? Ce que j'ai entendu dire, ah, le pauvre, il commence à être vieux. Ah, il a quand même subi les effets de la chaleur. Ben, s'il n'a pas les qualités pour subir les effets de la chaleur, qu'il reste chez lui. Il a perdu contre Fonseca, qui est excellent.
2: Vous êtes dur quand même.
5: Hein. Non,
3: parce qu'on s'appelle un entraîneur.
5: On lui fait des excuses permanentes. Ce type est formidable.
2: Mais ça suffit, ça y est, son tour est révolu.
5: Non, pas du tout. Son tour, il peut éventuellement gagner un grand chelem. S'il gagne Wimbledon, pourquoi pas, parce que ça va aller plus vite. Mais qu'on ne dise pas que ce type-là, à chaque fois qu'il perd un match contre un jeune magnifique comme Fonseca...
3: Non mais Fonseca parle, Djokovic on le connaît, mais qu'est-ce que vous pensez de Fonseca ? À quel
5: niveau il peut être ? Je viens de dire qu'il était magnifique, j'ai presque tout dit dans ça-là, parce que le terme est beau, il est remarquable, il a 19 ans, il est encore un petit peu joufflu de tête, donc on lui prête un sourire et de la bonhomie, ce qui n'est pas forcément vrai, mais il est brésilien, donc on lui accorde tout ça, et il joue remarquablement au tennis. Cet après-midi, j'en ai vu un autre espagnol, Rodard, exceptionnel comme talent, 19 ans. Le type, il a mené 5-2 contre Zverev. Alors, Je disais l'autre jour que Djokovic, Nadal, Federer avaient produit pendant 20 ans le meilleur tennis qu'on pouvait imaginer tous ensemble. Mais j'ai aussi vu déjà le petit Alcaraz produire un meilleur tennis qu'eux. Il a déjà joué mieux que ces trois-là.
3: Et même Sinner, c'est ce que vous disiez la semaine dernière. Vous pensez que Sinner...
5: Et là, aujourd'hui, j'ai vu 7 jeux produits par un gamin de 19 ans, un Espagnol.
3: Rodard. Raphaël Rodard.
5: Au-delà de tout ce qu'on imagine comme qualité de jeu. Ah, bon, alors, il faut tenir 5-7.
3: Il est grand également, ce Raphaël Rodard.
5: Il fait 1,90, alors il y a lui, il y a Kouamé qui est magnifique.
3: Alors justement, on en parle après la pause. Vous allez nous dire, Moïse Kouamé, ce qui nous intéresse évidemment, c'est de se projeter. Ce qui peut être dans les 10 premiers, dans les 5 premiers, Moïse Kouamé, c'est ça qui est intéressant. Ce qui nous surprend, c'est la maturité, en l'occurrence de Moïse Kouamé. Et c'était, de ce point de vue-là, ce que je disais, c'est bien quand Roland Garros permet de voir des nouvelles têtes. C'est un peu comme le Festival de Cannes, je trouve, Roland Garros. C'est-à-dire que c'est là que tu vois tous les films et qu'après, ils vont se balader dans toute l'année et qu'ils auront des prix un peu partout. C'est une vitrine extraordinaire, Roland Garros, parce que pendant 15 jours, t'es plus attentif au tennis que sur les autres tournois.
2: C'est nous,
1: les professionnels. Mais à part Moïse, où sont les Français? Quoi, pour l'avenir, où sont-ils?
3: Vous parlez en général ou en tennis?
1: Non, moi j'aimerais bien que l'école...
6: Il y aura un retour de Moïse dans toutes les catégories.
1: Moïse à Terre Promise. Mais comme a dit le Parisien, où est l'école de terre battue française, quoi?
5: Et ben, je vous entends, mais j'attends que Pascal me passe la parole.
3: La pause.
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7: 17h45 sur Europe 1, Pascal Praud, ses chroniqueurs seront de retour dans un très court instant. instant pour la dernière ligne droite de Pascal Pro et vous. 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
3: Paul Lotte, à 17h46, nous parle de Roland Garros. On est plutôt content, effectivement, de voir émerger des nouveaux visages. Et puis, juste avant de...
1: Oui, moi, j'aimerais bien que les nouveaux visages soient un peu français.
3: Bah, oui. Ah, il y en a un quand même.
5: Vous avez bien raison. Bon, oui, non, mais ça fait un
3: Moïse.
5: Moment que... Non, mais la question est bonne. Et, on a vécu pendant 15 ans avec les quatre mousquetaires qui n'étaient pas tout à fait les mousquetaires d'antan, puisque ceux-là de 1925, 30, 32 gagnaient les grands chelems partout. Ceux-là n'ont pas gagné les grands chelems. Ils ont été finalistes, demi-finalistes. Ils ont dit qu'ils faisaient partie des Limères. Mon Dieu, c'est déjà pas mal. On n'est pas partout dans tous les sports avec 4 ou 5 types qui sont des Limères. Mon Dieu, mais depuis lors, on a eu un trou. Est apparu, fort heureusement, on n'attendait pas trop Fils. Malheureusement, Fils, qui est très, très, je dirais, doué, il a plein de qualités. Il les a peut-être pas toutes, celles qu'il faut, mais il en a plein. Il est blessé sans arrêt. Enfin, sans arrêt, souvent, depuis 2 ans. Donc, il est rentré dans les 15 meilleurs mondiaux, il pouvait rentrer dans les 10, poum, blessure. Là, on vient d'avoir une nouvelle apparition. Franchement, je le connaissais même pas, de quoi, mais j'avais entendu parler de lui, j'avais jamais vu. Et il m'a bluffé. Alors, on a là une chose qui peut être expliquée, c'est que ce gamin est techniquement parfait. Il peut améliorer son service, il sait faire tous les coups, c'est tout faire. C'est une des difficultés qu'on rencontre en France depuis un certain temps, c'est que les joueurs viennent dans les instances fédérales, là où on commence à s'occuper du haut niveau, ils ont plein de défauts à rectifier. Pour rectifier un défaut au tennis... J'étais entraîneur, hein, je vous garantis, quelquefois il faut 1 an, 2 ans. Et si pendant cette année ou ces 2 ans, le joueur ne vous croit pas, il perd confiance, il est foutu. Donc il faut déjà rebâtir les baraques avant de mettre un toit là, pour vous protéger de ce qui vous tombe sur la tête quand il y a le haut niveau. Il faut déjà mettre ce qu'il y a en dessous pour le soutenir, le toit. On veut former des gens à la tactique, au physique, sans qu'ils sachent faire vraiment les coups. Quand vous voyez ce petit rodard là, c'est magnifique ce qu'il fait.
3: Et ça veut dire quoi? Ça veut dire que l'infrastructure les hommes en Espagne sont meilleurs que les hommes en France.
5: Ben,
3: ceux qui entraînent, ceux qui préparent.
5: Il y a deux choses qui sont importantes. En Espagne, la fédération n'est pas très présente parce qu'elle n'est pas très riche. Elle n'a pas de grands tournois. Les tournois espagnols sont des propriétés privées. Donc elle a juste les moyens de ses licenciés. Ça se passe donc dans des structures privées. Dans le camp de Nadal, dans le camp de celui-ci, dans le camp celui qui a gagné Roland Garros avant. Et ils forment des joueurs et ça marche. Alors, l'histoire est très complexe parce que on peut se dire, on a trop d'argent en France, on donne trop de choses et il n'y a pas assez de choses qui reviennent. C'est une chose qu'on peut imaginer. Moi, je pense qu'il y a un peu de ça. D'autre part, quand vous êtes dans une académie, quand vous êtes pris en main, qu'on prend tout à charge, ben vous faites ce qu'on vous dit, absolument. Nous, on leur donne tout ce qu'ils veulent. n'ont pas toujours tout ce qu'on leur dit. Et quand ils arrivent,
1: vous
5: ils
1: avez
5: sont
1: dirigé
5: pas
1: un moment, vous.
5: Moi, j'ai dirigé.
1: Au plus haut niveau.
5: Oui,
1: donc,
5: oui.
1: C'était vous qui repériez les cadres.
5: Je m'en suis pas mal sorti.
1: Bon, vous formiez les cadres et vous formiez toute l'infrastructure pour que sortent les meilleurs.
5: Oui, oui.
1: Bon, c'était
5: C'était entre 1975 et 90.
1: Bon, c'est finalement une période où il y a des très bons joueurs qui sortent.
5: Le Noah,
1: de Lecomte et
5: d'autres. Il y a Forger.
1: Il y avait Tulane.
5: Tulane
1: était un espoir. Il n'a peut-être pas eu les titres qu'on aurait aimé.
5: Il a été dixième mondial.
1: Mais voilà, c'était quand même des très bons joueurs.
5: Mais oui, on a formé pas mal de joueurs. Les gens que, avec mon équipe, nous avons formés, les enseignants de base, celui qui vous apprend à faire un coup droit et un revers, on les avait en main. Ensuite, il y a les entraîneurs de ces enfants qui ont appris à jouer. Ils avaient des programmes qu'on leur donnait ou qu'ils appliquaient à la lettre. Ensuite, il y a l'entraîneur du très haut niveau. Celui-là, on n'est pas toujours capable de le contrôler s'il ne fait pas partie d'un système, du système fédéral, par exemple. Là, il peut se passer n'importe quoi.
1: Quels étaient les entraîneurs à l'époque, par exemple? Il y avait un joueur qui s'appelait Arnaud Butch, que j'avais vu, qui avait gagné l'Orange Bowl.
5: Oui, oui,
1: bon,
5: oui.
1: Donc, ça veut dire que c'est le meilleur junior de sa génération. Oui. Bon, c'était un bon joueur, évidemment.
5: Très bon joueur.
1: Très bon joueur. Il n'a pas gagné de grand chelem.
5: Non, il a gagné des tournois. Il a participé à la victoire de la Coupe Davis en France.
1: Exactement,
5: donc,
1: on est dans la même période.
5: Tout ça, c'est de la même. Non, on a eu une très bonne.
1: Et
5: on
1: qui
5: a une
1: période. C'était des grands entraîneurs avec vous.
5: Il y avait un joueur qui était avec moi.
1: Que j'ai
5: fixé sur Noah. Parce qu'on avait un système d'entraîneurs qui avait du collectif. On n'avait pas les moyens d'entraîner un joueur. Alors on en prenait 4-5 avec un entraîneur, on les lui confiait, on contrôlait ce qu'il faisait. Puis une fois que j'ai vu que Noah, par exemple, avait vraiment envie plus que les autres et un peu plus de passion, j'ai dit, allez, Agel, tu es fixé sur Lecomte, tu ne fais plus que ça. Donc, on a fait ça.
2: Sur Noah.
5: Et puis, Lecomte, lui, on avait essayé de faire la même chose, mais il avait trouvé un très bon système, tout d'un coup. Qui avait besoin d'un sparring partner pour Villas, qui était le deuxième meilleur joueur du monde à l'époque, a demandé à Lecomte de venir.
1: Aujourd'hui, ces infrastructures, tous ces encadrants, j'imagine qu'ils sont d'un très bon niveau, d'un très haut niveau, pour former les meilleurs joueurs, ou il y a des manques, et manques que vous avez peut-être identifiés et qui font qu'on n'arrive pas à gagner un tournoi majeur?
5: Alors, l'autre jour, j'avais commencé, et c'était d'ailleurs une maladresse, j'avais dit... On n'a pas énormément de chance. Vous m'avez sauté dessus avec justesse parce que la chance est un facteur. Mais notre histoire de malchance, c'est que dans les meilleurs qu'on a eus, dans les très bons, je vous l'ai expliqué plus tard, on n'a jamais eu un joueur qui avait toutes les qualités requises pour être numéro un mondial. On n'en a pas eu un depuis. On a de très très bons joueurs, de très bons niveaux. Mais quand je vois par exemple aujourd'hui Jodard, je n'ai pas vu en France... ou Kwame, par exemple. Je n'ai pas vu en France, depuis des décennies, un type aussi bien structuré physiquement, mentalement. Il a tout, le gars. Et ça, c'est un peu un manque de pôle. Les Suisses, qu'on a dominés pendant 50 ans, ils se sont allés tirer au sort, Federer et puis Wawrinka. Oui. Ben voilà,
1: quel est le dernier Français, d'ailleurs, qui a été numéro un mondial en tennis?
5: Il n'y a jamais eu. Il n'y en a pas eu.
1: On
5: n'a pas eu de numéro 1. On n'a jamais eu de numéro 1. Noah était numéro 3.
1: Comment dire, ce qu'on appelle l'Open, c'est 67 ou 68 que le classement a commencé,
5: Classement de l'ATP,
1: voilà. Et avant, il y avait un classement officiel où on pouvait avoir peut-être les meilleurs joueurs du monde, mais de manière officieuse. Les mousquetaires étaient sans doute les meilleurs.
5: C'était plus compliqué, parce qu'avant 68, juste pour le préciser, il y avait le tennis amateur et le tennis professionnel. Les deux n'étaient pas dans le même tournoi.
1: Alors que les Allemands, les Espagnols,
2: Pas que de la malchance.
1: Mais bon, on parle beaucoup des Français. Le dernier Américain qui a gagné Roland Garros, je crois que c'est Jim Courier.
5: Ils ont un peu les mêmes problèmes que nous.
1: C'est très marrant, et c'est l'Amérique.
5: Et je vous signale qu'il y a une petite nation très sportive et qui en veut beaucoup dans le tennis aussi. Heureusement pour eux qu'ils ont eu l'Écossais. Je perds les noms des joueurs, qui était un des quatre meilleurs mondiaux là récemment, et depuis en dehors de lui, depuis Rémi et personne pendant 20 ans.
1: Bon, merci beaucoup Jean-Paul Lhote. Dans une seconde, ce sera Laurence Ferrari. Merci d'avoir parlé du tennis français. C'est un bonheur de vous avoir. On vous a vraiment beaucoup sollicité en matière de tennis, et c'est intéressant de vous écouter. On vous dit à demain,
6: si vous le voulez bien.
7: Et c'était Pascal Pro sur Europe 1. Notez que vous retrouverez Pascal Pro dès demain matin 9h. Ce sera en codiffusion sur CNews et sur Europe 1 jusqu'à 10h pour l'heure des pros. Puisqu'il me reste un petit peu de temps, j'en profite pour saluer nos amis d'Avranches qui avant ne pouvaient pas écouter Europe 1. Ils peuvent maintenant nous écouter depuis quelques temps grâce au DAB+, la radio numérique. Bonne soirée à eux et bonne soirée à vous.
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45: Tous bienvenue dans Punchline aujourd'hui sur CNews et sur Europe 1. Combien de peines de prison au final pour les centaines d'émeutiers qui ont été arrêtés par les forces de l'ordre samedi soir ? Les comparutions immédiates se poursuivent et le moins que l'on puisse dire, c'est que les juges ne suivent pas les réquisitions du ministère public et prononcent à 90, voire 95% des jugements qui n'envoient pas aux délinquants un message de fermeté. On va faire le point ce soir. Car trois jours après les violences, les langues se délient, les habitants parlent, ils racontent ce qui s'est vraiment passé le soir de la victoire du PSG dans les halls d'immeubles qui ont été envahis dans Paris. Cette vérité que l'on ne veut pas voir. La France insoumise préfère de son côté mettre en cause l'action des policiers et gendarmes qui ont été pourtant blessés par dizaines. Alors qu'est-ce que les autorités de notre pays ont prévu pour que ces scènes désolantes et qui ont fait le tour du monde ne se reproduisent pas pour les prochaines compétitions sportives ou festives? C'est au menu de Punchline ce soir.
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45: D'abord, le rappel des grandes lignes de l'actualité sur CNews et sur Europe 1 avec Audrey Berthaud. Bonsoir Audrey.
2: Bonsoir Laurent, bonsoir à tous. Les recherches continuent pour tenter de retrouver Liana, 11 ans, portée disparue dans le Gers. Environ 180 gendarmes sont mobilisés sur place. La jeune fille a été vue pour la dernière fois vendredi dans un village à l'ouest de Toulouse. Hier, un homme de 41 ans a été mis en examen pour enlèvement et placé en détention provisoire. Cet homme connaissait bien Liana car sa fille est une amie de la disparue. Les députés ont largement adopté en première lecture le projet de loi d'urgence agricole, réponse gouvernementale à la colère des agriculteurs l'hiver dernier. Le texte est censé leur apporter des réponses concrètes sur de nombreux thèmes. Le texte devra ensuite passer au Sénat qui l'examinera le 29 juin. Le président du Rwanda, Paul Kagame, est à Paris pour inaugurer un nouveau mémorial en hommage aux victimes du génocide des Tutsis. Une double stèle va être érigée sur les bords de Seine. Elle a été conçue comme un lieu de recueillement en souvenir des disparus et de transmission intergénérationnelle de la mémoire du génocide, selon l'Élysée. Les ambassadeurs d'Israël et du Liban ont été reçus à Washington pour une nouvelle session de pourparlers directs. Le Hezbollah n'acceptera pas un cessez-le-feu partiel avec Israël. De son côté, le Premier ministre israélien Benjamin Netanyahou affirme qu'Israël œuvrera à faire disparaître le régime de terreur iranien. Une pensée pour notre confrère Christophe Glaise, toujours détenu en Algérie. Je rappelle qu'il a été condamné à 7 ans de prison en décembre dernier. Il a renoncé à son pourvoi en cassation, ouvrant la voie à une possible grâce du président algérien. CNews et Europe 1 continuent de réclamer sa libération immédiate et sans condition.
45: Merci.
2: Et ne ratez pas ce soir, cette soirée spéciale consacrée à Boualem Sansal avec la diffusion de ce documentaire inédit, Boualem Sansal, la légende. Ce sera à 21h sur CNews.
45: Merci beaucoup Audrey Berthaud pour le rappel des titres de l'actualité. Eric Nolot est avec nous. Bonsoir Eric.
3: Bonsoir Laurence.
45: Louis
3: bonsoir
45: de Ragnel.
3: Bonsoir Laurence.
45: Gauthier
3: bonsoir
45: Lebret, Arnaud Benedetti, Eric bonsoir Revel. Je le disais au début de l'émission, petit à petit, le vocabulaire de ceux qui nous gouvernent a évolué depuis de samedi soir. On était sur des débordements, après des supporters qui manifestaient leur joie. Là, on est sur des émeutes. Ah, c'est quand même, c'est bien. Il y a une évolution du champ lexical qui nous fait dire que voilà, peut-être que quand la réalité s'impose à tous, eh bien, il est bon de la dire. On va écouter avant d'aller prendre des nouvelles de ce qui se passe du côté de la justice, parce que vous allez être là encore surpris de ce qui s'est passé à l'Assemblée nationale. Il y avait

0: samedi, laissant à entendre que ce sont les forces de l'ordre qui créeraient le désordre. L'inversion du récit, l'inversion des valeurs est le début du combat politique et culturel qu'il nous faut mener. Sans quoi, comment voulez-vous demander à une jeunesse de respecter des règles si les élites politiques elles-mêmes introduisent un doute ou un quiproquo dans les lois de la République que vous avez votées?
1: Voilà la saine colère de Sébastien Lecornu qui s'en prend à la France Insoumise qui, elle, charge les policiers en disant que c'est quasiment eux qui ont fomenté les violences côté Lebret.
2: La parlementaire dont il parle, il faut la citer, elle s'appelle Clémence Guettet. En plus, c'est pas la ligne la plus radicale de la France Insoumise. Elle est juste vice-présidente de l'Assemblée nationale. Et effectivement, avant même qu'il ne se passe quoi que ce soit, elle ciblait les policiers responsables pour elle des affrontements avec ceux qu'elle n'appellera jamais les émeutiers. Effectivement, il faut souligner la saine colère de Sébastien Lecornu, le vocabulaire qui a changé. Je rappelle que nous-mêmes, nous avons été. La préfecture nous demandait de ne pas parler de violence urbaine le soir, le lendemain de la demi-finale où le PSG s'est qualifié. Il ne fallait surtout pas parler de violence urbaine. Ouais. Dimanche matin, pour Laurent Nunez, il ne fallait surtout pas parler de chaos. Il ne fallait surtout pas dire que ça avait duré toute la nuit. Effectivement, globalement sous contrôle. Et quand on entend Bruno Retailleau, qui était donc son prédécesseur et qui, il y a un an, devait faire face au même phénomène, il parlait de barbares. Donc, ce n'est pas tout à fait la même ambiance. On voit que la place Beauvau a changé quand même, non seulement de ministre, mais aussi d'idéologie, effectivement. Et ensuite, je veux quand même m'arrêter sur la phrase de Sébastien Lecornu, il faut soutenir les policiers quoi qu'il arrive. Alors très bien, il a raison dans cette phrase. Mais les policiers qu'on reçoit depuis dimanche matin, ils vous disent quoi? Ils vous disent qu'ils sont absolument pas soutenus quoi qu'il arrive. Ils vous disent quoi? Ils vous disent, on a un président de la République, il y a eu un drame, il nous a lâchés le lendemain matin à Marseille. C'était évidemment après l'affaire Naël. Cette affaire sera jugée, mais le policier a été lâché par le président de la République avant tout procès. Et puis il a terminé évidemment en détention provisoire avant d'être libéré. Donc les policiers, qu'est-ce qu'ils vous disent? Moi j'entendais encore Reda Bellage ce matin du syndicat Unité qui est très très calme. Eh bien qu'ils n'interviennent pas dans bien des cas. Parce que si ça tourne mal, justement, ils ne seront pas soutenus quoi qu'il arrive.
1: Alors, les langues se délient, je disais, des images nous arrivent, vos équipes ont beaucoup travaillé aussi, Gauthier, là-dessus, et on apprend qu'il y a des gens qui ont pénétré dans les immeubles d'habitation. C'est-à-dire que là, on n'est plus sur de la violence sur du mobilier urbain ou des affrontements avec les forces de l'ordre. Des gens ont pénétré dans des immeubles d'habitation, notamment dans le 16e arrondissement. On va faire le point avec ce sujet de Félix Perrola, et on vous passe la parole, Éric Revel, Éric Nolot.
3: Sur des images de vidéosurveillance capturé le soir de la finale de la Ligue des Champions, des émeutiers s'introduisent illégalement dans un immeuble du 16e arrondissement. Depuis son balcon, Marine a assisté à la scène. Au même moment, elle raconte que le sol de son appartement tremblait.
4: C'est quand même fou de se dire, voilà, on vit dans un quartier résidentiel, dans un pays civilisé, et ne pas savoir si un jour, lors d'un match, on va pas venir vous vider l'appartement, vous rouer de coups, vous séquestrer, vous jeter, vous tuer, j'en sais rien. On sait pas, pour un match.
3: Rapidement après leur intrusion, ils ont été rattrapés par les forces de l'ordre. Latifa est la gardienne de cet immeuble. Elle nous montre les dégâts encore visibles.
5: Ils ont cassé toutes les portes qu'ils étaient là. Ils ont vomi partout, il y a les traces, regarde. Même j'ai nettoyé les traces, encore.
3: Elle nous fait ensuite rentrer dans le bâtiment où des jeunes se sont réfugiés.
5: On montait, commençait à tomber comme ça, tout le monde est réveillé, tout le monde est levé, ils avaient peur, les gens, c'est normal.
3: Selon Fabien Bauger, adjoint d'Alliance Police 75, il s'agirait bien d'émeutiers.
6: Tout à fait, jet de projectiles, mortiers d'artifice à l'encontre des forces de sécurité, c'est pour cela qu'ils étaient poursuivis par les forces de police, et c'est pour cela qu'ils prenaient la fuite et qu'ils ont essayé de se dissimuler en montant dans les étages de ce bâtiment.
3: Sur la vidéosurveillance, deux individus sont revenus quelques minutes plus tard pour tenter de voler des biens présents dans la cour de l'immeuble.
1: Voilà pour ces images, ce récit édifiant, Gauthier Lebret, image tournée par Tony Pitaro. Mais là, on touche une autre réalité. C'est ce que nous disait Thibault de Mandrial hier soir. Là, on est sur le cap d'après, c'est-à-dire s'en prendre aux populations civiles.
2: Effectivement, Tony Pitaro a récupéré ces images de vidéosurveillance qui étaient dans le sujet et qui montrent, ils sont 50, hein. 50 en quelques secondes à entrer dans votre immeuble. Vous imaginez pour les habitants, et Tony, il a eu le témoignage d'une femme qui souffrait de diabète, et elle explique qu'en quelques secondes, évidemment, elle avait du mal à respirer, elle était sous le choc. 50 personnes qui rentrent en quelques secondes dans votre hall d'immeuble. C'est effectivement ce que disait Thibault de Montbrial, que certains changeront leur vote et leur état d'esprit le jour où ils seront chez eux. C'est ce qui se passe dans le 16e arrondissement qui sans doute se pensait préservé. C'est ce qui s'est passé à La Baule la semaine dernière avec cette

0: cette rixe géante. C'est ce qui s'est passé à Deauville avec cette agression antisémite. Effectivement, des villes dites de cartes postales, des stations balnéaires,
1: il n'y a plus des
0: arrondissements
1: de
0: chics,
1: zones safe en France.
0: Exactement, sont rattrapés par la réalité.
1: Alors, Eric Nolot, quand vous voyez ces images...
2: La dame qu'on a entendue témoigner dit « c'est incroyable que ça se passe dans un pays civilisé ». Mais ce n'est pas ça la réalité. C'est qu'il y a deux pays, un pays civilisé et un pays décivilisé. Le pays décivilisé, il a conquis certains territoires et à partir de ce camp de base, il mène des razzias vers le reste du territoire. Voilà ce qui se passe. Ouais. Alors évidemment, comme il y a une forme d'impunité, il n'y a qu'à voir les peines qui sont prononcées, à chaque fois, ça va un peu plus loin. Donc la prochaine étape, bien sûr, ce sera de pénétrer dans les appartements. Et là, vous n'aurez pas seulement des pillages, vous aurez des affaires de viol et peut-être même de meurtre. Voilà. Mais à chaque fois, il y a un temps de retard dans la réaction du politique. Moi, monsieur... Le cornu, il dit il est temps de mener un combat culturel. Écoutez, il a 20 ans, 30 ans, 40 ans, 50 ans de retard, ce bon monsieur Le Cornu.
1: Il est temps de réagir, Éric Revel.
3: Je suis d'accord avec Nolot. La fin de la phrase montre une espèce de naïveté du Premier ministre, le placide Sébastien Le Cornu, parce que quand il dit l'inversion des valeurs du narratif, et chaque député LFI nous explique effectivement qu'il y a des gentils casseurs et puis il y a des méchants policiers. Mais en fait, ce combat politique et ce combat culturel, c'est parce que l'extrême-gauche l'a mené qu'on arrive à des situations comme celle-ci. C'est-à-dire que quand vous désignez à la vindicte dite populaire, mais qui est plutôt une vindicte racaille, les gens qui seraient responsables de leur propre déshérence, ben vous assistez à ce genre de scène. Mais si ma mémoire est bonne, et Gauthier Lebret va peut-être me contredire, mais on avait déjà eu un Porte de Saint-Cloud, il y a 2 ans.
0: L'année dernière. C'est Amaury Bucaud qui l'avait révélé.
3: Voilà, une attaque au marteau dans un appartement. Dans un appartement où là, non seulement ils étaient rentrés dans l'immeuble, mais ils étaient rentrés dans l'appartement. Donc, l'étape suivante, parce que là aussi, M. Le Cornu, il est à côté de ses pompes quand il dit on est dans une république de la responsabilité. Non, on est dans une république de l'irresponsabilité. Mm-hmm. Parce qu'en réalité, l'étape suivante, c'est quoi, là? Bon, bah, c'est que des gens... Si on fracasse votre porte d'entrée, que vous ne pouvez pas appeler la police parce qu'elle est occupée dans les rues...
0: Là, ils sont arrivés très vite, dans le 16e. En quelques secondes, ils sont arrivés.
3: Très bien.
0: Parce qu'il les pourchassait, justement.
3: Parce qu'il les pourchassait. Mais l'étape suivante, c'est quoi? C'est que vous allez tenter de faire justice vous-même. Allez défendre vos biens et votre famille.
0: C'est ce monsieur avec cette épée, pendant les émeutes post-Naël, il avait été filmé par le service public, et il avait dit qu'il avait sorti sa grande épée et qu'il s'était défendu face aux émeutiers. Oui, effectivement.
1: Il ne faut pas faire ça non plus. Écoutons, parce qu'il y a aussi une inversion accusatoire de la part de la France insoumise, et qui fait penser que ce sont les forces de l'ordre qui sont responsables pour quasiment organiser le ça passe, organiser le chaos. Peut-être, alors, si on n'a pas Mathilde Panot, on peut écouter Ali Diouara, qui interpellait Laurent Nunez tout à l'heure à l'Assemblée nationale. Ali Diouara, élu La France insoumise.
4: Une fois encore, l'État n'a pas organisé une fête. Il a organisé un face-à-face. Rien n'a été pensé pour permettre une célébration populaire, festive et sécurisée. La seule doctrine visible a été celle de la confrontation. Une doctrine du maintien de l'ordre ne se juge pas au nombre d'effectifs mobilisés, mais elle se juge à ce qu'elle produit. Et ce soir-là, dans ma circonscription, un adolescent de 13 ans, a perdu l'usage d'un œil. La vérité, monsieur le ministre, c'est que votre doctrine du maintien de l'ordre se durcit partout.
5: Lorsqu'il y a des interventions comme celles que vous dites, on ne parle pas de doctrine de maintien de l'ordre. J'ai eu à le répéter maintes et maintes fois. On est sur la gestion d'émeutes et de violences urbaines. Ça n'est pas la même chose. Dans l'affaire que vous citez, à laquelle évidemment je suis extrêmement attentif, et je ne vous cache pas, je l'ai découverte avec la publication de votre vidéo. Nous en avons parlé avec monsieur le préfet de police. On a effectué un certain nombre de recherches. Je comprends qu'il y a une procédure judiciaire qui est en cours, et je peux vous dire que toute la lumière sera faite sur cette affaire. Est-ce bien le résultat d'une action de police? Je n'en sais rien. Moi, je fais confiance à la justice de mon pays. Mais je ne peux pas vous laisser dire que c'est du maintien de l'ordre quand les policiers ont à faire face à de véritables émeutiers.
1: Émeute et violence urbaine. Il y a eu vraiment un glissement sur le champ lexical, Louis de Ragnel.
6: Alors oui, et ça vraiment, a déjà été dit. Non, moi, ce qui me choque beaucoup plus, c'est la diversion qui est faite.
1: Oui, mais c'est là-dessus que je vous interroge.
6: Par la France insoumise. Tu vois,
1: débordement.
6: Il y a eu 170
1: policiers. Les jeunes sont contents. Et là, on est émeute et violence urbaine, Louis.
6: Je suis entièrement d'accord avec
1: d'accord,
6: vous.
1: Merci.
6: Et je vous rappelle par ailleurs, dans ce qui est scandaleux, c'est qu'il y a 178 policiers et gendarmes qui ont été blessés.
1: Là-dessus,
6: il n'y a pas un mot. La réalité, c'est que vous savez, ça fait des années qu'on parle, c'est Emmanuel Macron qui avait posé ce concept-là de séparatisme. En réalité, on voit le séparatisme. il y a deux France. Il y a la France qui se tient bien, qui se réjouit pour le match et qui fait de ça en famille ou avec des amis. Et vous avez une France, la France des racailles, qui vient faire ça, qui est organisée, qui est méticuleuse et dont une dont il y a une
1: forte... Mais c'est bien de dire que c'est la France aussi, parce que ce sont des ressortissants français.
6: Le problème, c'est qu'ils ont la même identité que vous et moi. Et dedans, il y a quand même beaucoup de gens issus de l'immigration, et ça, c'est un tabou absolu. Et par ailleurs, je pense que pour faire face à ces personnes-là, il n'y a pas beaucoup de solutions, et il faut des solutions radicales. Et une solution radicale consisterait à faire passer, à faire adopter une loi spéciale qui
1: confère des pouvoirs
6: bien plus importants à la police et à la justice pour faire des interpellations administratives
1: et préventives
6: en amont. Il n'y a que comme ça qu'on peut y arriver.
1: Alors, tous en même temps. Voilà. Arnaud Benedetti et ensuite Gauthier.
7: On est en fin de quinquennat d'Emmanuel Macron. Ça fait 10 ans qu'Emmanuel Macron est au pouvoir.
0: Il faut le
7: rappeler. C'est-à-dire que ce phénomène, je veux dire, ne date pas d'il y a 24 heures, ni d'il y a 48 heures, ni d'il y a 5 ans. Je veux dire, des phénomènes de ce type, malheureusement, on en a connu même avant Emmanuel Macron. Mais finalement, Emmanuel Macron n'a jamais pensé le régalien comme un sujet véritable. Il a d'ailleurs considéré que le problème, finalement, c'était un problème économique et que l'économie allait résoudre les difficultés, allait permettre d'absorber la délinquance d'une certaine manière. Ben là, on a le résultat, finalement, sur ce dossier de 10 années de mandat d'Emmanuel
1: Macron. Rapidement, Gauthier.
0: Rapidement, vous voyez le député maire de la Courneuve, Ali Duhara, qui effectivement questionnait Laurent Nunez sur ce jeune garçon qui a perdu son œil. Et Laurent Nunez lui répond, on verra si l'enquête conclut que c'est la responsabilité de la police. Et effectivement, il y a une enquête IGPN, une enquête judiciaire et une enquête IGPN.
1: On verra ce que
0: dira la justice. Mais s'il s'avère que malheureusement, c'est vraiment un policier qui a fait perdre son œil à ce garçon. Eh bien, je peux vous dire que, à mon avis, la justice va être très, très dure avec ce policier. Très, très dure. Par contre, avec les émeutiers depuis hier et les comparutions immédiates qu'on suit grâce à Tanguy Hamon et Célia Barotte, zéro. Zéro casse.
1: On va y aller dans un instant.
0: Rien du tout.
1: On va aller voir.
0: Là, pour être dur avec les policiers, pour mettre Florian M en détention provisoire, il y a du monde. Ou pour trouver une cellule à Nicolas Sarkozy et pourquoi pas l'enfermer pendant 7 ans puisque c'était les réquisitions. Là, la justice, elle est au rendez-vous. Par contre, pour aller enfermer les pédocriminels du périscolaire, il n'y a plus personne. 1 an de prison ferme aménageable sous bracelet électronique. 18 mois de prison avec sursis. Et pareil pour les émeutiers. Qu'est-ce que c'est que cette justice qui est toujours le deux poids deux mesures?
1: Gauthier, on va faire la pause et on partira au tribunal judiciaire rejoindre Célia Barotte qui va nous donner des nouvelles des comparutions immédiates. Est-ce qu'il y a eu de la prison ferme? Est-ce que quelqu'un va partir en prison ce soir après ces émeutes? Réponse dans un instant, à tout de suite.
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0: 18h21, de retour dans Punchline sur CNews et sur Europe 1. Tout de suite, on part au tribunal judiciaire, rejoindre Célia Barotte et Noémie Hardy. Bonsoir Célia, les comparutions immédiates se poursuivent avec les premières condamnations qui tombent. Expliquez-nous, bonsoir Célia.
1: Bonsoir Laurence, oui, de première condamnation, mais comme hier, pas de mandat de dépôt pour l'instant. Seules des condamnations des peines d'emprisonnement avec sursis ont été prononcées. Par exemple, prenons le cas de ce jeune homme, Anas J, âgé de 31 ans. Il était jugé pour violence sur policiers avec armes et visage dissimulé et également participation à un groupement. Le ministère public avait requis à son encontre une peine de 6 mois d'emprisonnement avec un mandat de dépôt, 3 000 euros d'amende et une interdiction de paraître sur les lieux des faits pendant 3 ans. Eh bien, il n'en est rien puisque les magistrats ont décidé de le condamner à 10 mois d'emprisonnement avec sursis. Ils l'ont également condamné à un stage de citoyenneté, à 500 euros d'amende pour les dommages et intérêts concernant le policier qui s'est porté partie civile, et donc des comparutions immédiates qui se poursuivent avec bien sûr toujours ces jeunes des jeunes adultes qui comparaissent dans le box. Ils sont encore vêtus de leur maillot de supporters du Paris Saint-Germain. Ils contestent partiellement les faits pour la plupart. Ils nient également avoir ciblé volontairement les forces de l'ordre. Dans ma salle, il reste un seul dossier qui est lié avec les violences de samedi. Mais dans d'autres salles, eh bien, les procédures, les comparutions immédiates se poursuivent puisque c'est inédit. 4 salles sont mobilisées pour juger les personnes qui ont commis des exactions samedi en marge de la finale de la Ligue des Champions.
0: Merci Célia, on est bien d'accord, pour l'instant il n'y a pas de prison, enfin il n'y a personne qui est parti en prison, c'est bien cela?
1: Exactement Laurence, pour le moment donc ils sont tous ressortis libres, ils vont ressortir dans quelques instants libres. Il y a des peines de prison avec sursis, parfois avec de l'aménagement de peine, mais en tout cas pas de mandat de dépôt prononcé.
0: Merci beaucoup Célia Barotte et Noémie Hardy. C'est ce qu'on disait, Gauthier Lebret, pas de prison. Enfin, il y a des peines qui sont prononcées, mais il n'y a personne qui dort en prison.
2: Ils dorment tous dans leur lit ce soir et depuis hier pour les premières comparutions immédiates. Mm-hmm. Donc à partir de là, ça recommencera à la fête de la musique, ça recommencera
0: à la Coupe du Monde,
2: ça recommencera à la prochaine Coupe d'Afrique des Nations,
0: juillet.
2: Ça recommencera à la prochaine Ligue des Nations. Il n'y a aucune limite qui est fixée. D'ailleurs, moi, je note quand même la différence entre les réquisitions, parce qu'il y avait quand même de la prison ferme demandée avec des mandats de dépôt dans les réquisitions, et le jugement final. C'est-à-dire que comment peut-on expliquer qu'on ait plusieurs fois dans les réquisitions une demande de fermeté, d'enfermer ces émeutiers, et ensuite le juge qui leur trouve des circonstances atténuantes, si ce n'est par, excusez-moi, un biais idéologique, la prison c'est criminogène.
0: Non, mais il n'y a pas envoyer... de place en prison, surtout.
2: C'est très intéressant.
0: Vrai sujet.
2: On n'a pas de place en prison. Pour Nicolas Sarkozy, on a une place.
0: On est champion d'Europe de la surpopulation.
2: Pour Nicolas Sarkozy, on a une place en prison. Ça, c'est intéressant. Pour Nicolas Sarkozy, il y a une place en prison, ils l'ont enfermé en détention provisoire. Donc, visiblement, pour certains cas, on a de la place en prison. Effectivement, pour les pédocriminels et pour les émeutiers, il n'y a pas de place. Bon. Alors, vous l'expliquez comme vous pouvez, mais il n'y a pas de place. Visiblement, pour les anciens présidents de la République, il y a de la place, mais pas pour les émeutiers et les pédocriminels qui représentent un véritable danger pour notre
0: Louis
2: société.
0: Louis Dragnel, un petit mot et on salue Thioguel Neuni qui nous a rejoint, le directeur de la rédaction de Valeurs Actuelles. Bonsoir à vous. Louis.
3: Non, mais enfin, moi, ce que je vois, c'est qu'il n'y a aucune peine qui est prononcée qui va dissuader des personnes de recommencer. Et donc, évidemment, ce qui va se passer au prochain événement, c'est qu'il y aura peut-être 2 fois plus de forces de l'ordre et il y aura peut-être encore 2 fois plus de troubles à l'ordre, de violences urbaines, d'émeutiers, et les condamnations continueront d'être les mêmes. Donc, le problème, c'est qu'à partir de quand on s'arrêtera? On voit bien que le Premier ministre dit maintenant, il faut commencer à travailler, c'est la fin de la culture de l'excuse, tout ce que vous voulez. En réalité, on a perdu déjà beaucoup de temps, et j'en démords pas. Seule une loi exceptionnelle, une loi spéciale, peut permettre de donner à la police, à la gendarmerie, des moyens exceptionnels pour faire face à ces personnes-là.
0: Thioguel Denis, vous avez entendu nos débats, on est face à ces images, petit à petit ça a infusé, les gens ont compris ce qui s'était passé, ils ont découvert pour certains d'entre eux, dès hier, sur nos antennes, ce qui s'était passé, et il y a une espèce de stupéfaction, mais comment on a pu en arriver là dans ce pays ?
4: Écoutez, je crois que le point commun entre ce qui s'est passé après le match du PSG et ce que j'ai essayé de voulu démontrer dans mon livre, à travers plusieurs personnages...
0: La cendre et le feu. Rien à voir avec les émeutes, mais le titre est pas mal.
4: À travers plusieurs personnages de droite, qui soient des personnalités politiques ou du monde culturel, ou même des personnalités privées, entre guillemets, c'est que ce qui nous traverse tous depuis des années, c'est un besoin de radicalité. Et ce besoin de radicalité, c'est pas de l'extrémisme, comme le disent nos adversaires politiques ou culturels. C'est juste l'objectif survie de la France qui est en jeu. Et moi, ce qui m'a frappé, alors je dis pas toujours que c'est des personnalités politiques qui l'ont mis en exercice une fois au pouvoir, mais c'est que les discussions que j'ai eues ou que je rapporte avec Édouard Philippe, avec Nicolas Sarkozy, avec François Fillon, transpirent tout le temps, en fait, cette question du renversement de table, de la radicalité. Édouard Philippe, qui est pas le plus à droite des personnages de mon livre, dit 2027, ça va se jouer sur la rupture. On sent qu'il est traversé par cette promesse qui était celle de Nicolas Sarkozy en 2007.
0: Il est furtivement traversé, alors.
4: Nicolas Sarkozy, dont je relate quelques discussions avec lui, dit qu'il faut assumer d'être clivant. François Bayrou, qui est objectivement évidemment pas le plus à droite du plateau politique, évoque un pays qui ne respire plus. Le François Fillon de 2017, c'est pas le François Fillon qui a été Premier ministre ou qui a été ministre plusieurs fois, c'est un François Fillon qui, pendant cette élection présidentielle-là, s'est rendu compte du niveau d'ineptie dans lequel on était arrivé et ce besoin pour la France d'être à nouveau elle-même, de retrouver les valeurs cardinales que sont le bien, la vérité, de condamner les délinquants, de sauvegarder un certain modèle français. Je raconte aussi une certaine sociologie de la droite qui est exactement l'inverse de ce qu'on a vu dans les rues de Paris. Vous avez parlé sur votre antenne, après le pèlerinage de Chartres, du modèle un peu que constituaient ces gens-là qui se rassemblent parfois aussi nombreux que des supporters de foot et qui bizarrement ne cassent rien, qui au contraire participent d'une bonne image de la France. Donc finalement, on en vient à ce constat implacable qu'on a deux modèles de société aujourd'hui. Je crains malheureusement d'ailleurs que Mélenchon ait raison de parler de Nouvelle France. Alors, moi, j'ai voulu décrire l'ancienne France.
5: Denis, je vais vous dire une petite chose que j'ai pas encore lu le livre, mais la radicalité dont vous parlez, en réalité, la droite, pendant des décennies, a été atomisée par la suprématie, l'idée que l'intellectuel de gauche était supérieur et que donc les gens de droite que les gens de droite, qui l'étaient sincèrement, en réalité, mettaient leur drapeau dans leur poche pour continuer à être fréquentables, audibles. Et en fait, cette droite-là, qui maintenant parle de radicalité, moi, je pense qu'elle a une part de responsabilité. C'est ça, la réalité.
4: Vous mettez le doigt sur un des enjeux que j'ai essayé de relever dans mon livre, c'est de rendre son audace, sa fierté à la droite. Parce qu'effectivement, la droite, en France, c'est un camp culturel, un clan sociologique qui s'excuse d'être de droite, qui a dû se cacher. Voilà. Je raconte que ce soit des chanteurs comme Jean-Pax Meffray, qui ne sont pas forcément connus du grand public, mais qui ont été ostracisés parce qu'ils osaient condamner le communisme, parce qu'ils osaient condamner le politiquement correct, et ils ont été ostracisés de la variété française, par exemple, dans son cas. Je raconte des gens du milieu conservateur versaillais auquel j'appartiens qui devaient se cacher dans les transports en commun. Je raconte des hommes politiques qui devaient s'excuser, effectivement, d'avoir des idées à contre-courant. Et je pense qu'un moyen modeste de relever ça, c'est qu'on doit tous, pour ceux qui, en tout cas, qui se revendiquent de ce clan-là, essayer de remettre en scène la droite, de lui rendre sa fierté en assumant notre côté épique, notre audace, nos codes, nos représentations du monde, comme la gauche a su si bien faire pendant des décennies. Alors, la gauche qui a bien régné sur ce pays pendant des décennies en se mettant en scène.
5: Et la droite était complexée.
0: On va parler du livre dans un instant. Peut-être on revient sur ce qui s'est passé ce week-end, Louis.
3: Je voulais pas poser une question à Denis sur son livre.
0: Alors on va d'abord écouter un petit extrait sonore de ce qui s'est passé à l'Assemblée nationale et ensuite je vous permettrai de poser une question. Comme toujours, Laure Lavalette, Rassemblement National, qui a questionné le ministre de l'Intérieur. On l'écoute.
6: Alors que les supporters du PSG se réjouissaient de leur deuxième étoile, des milliers d'agresseurs ont déferlé dans les rues de France pour brutaliser, saccager et tout brûler sur leur passage. Dans la capitale, les prédateurs ont transformé les rues en brasiers, lancé un véhicule sur des passants, attaqué un commissariat et des forces de l'ordre auxquelles je tiens à rendre au nom de mon groupe un hommage appuyé pour leur dévouement et leur résilience. Les mêmes scènes dans 71 villes, de Rennes à Angers, de Grenoble à Bordeaux et même jusque dans les quartiers paisibles de Toulon. Ces images, Monsieur le Premier ministre, cumulent déjà des centaines de millions de vues dans un monde qui sait, ce qui est encore pourtant un tabou pour vous, qui ne l'est plus pour les investisseurs étrangers, la France n'est plus un pays sûr. Tu casses, tu répares, s'est gosillé Gabriel Attal. Mais dans la vraie vie, les émeutiers cassent et les Français casquent. Alors l'heure est à la fermeté, monsieur le Premier ministre. Nous attendons que les interpellés soient enfermés et condamnés à rembourser l'intégralité de leurs méfaits. Sans quoi nous vivrons les mêmes scènes dans les prochains jours à l'occasion de la Coupe du Monde.
7: Vous avez raison, effectivement, on a assisté à des scènes dans la capitale, dans la nuit de samedi à dimanche. Vous avez raison de souligner qu'il y a eu aussi ces scènes en province. L'an dernier, pour la même finale, 46 départements avaient été concernés. Cette fois-ci, c'était 62 départements où il y a eu des incidents en marge des festivités pour célébrer la victoire du Paris Saint-Germain. Ce que je veux vous dire, Madame la députée, c'est contrairement à ce qu'on a pu dire ou entendre, nous avions un dispositif extrêmement solide, extrêmement vigoureux, parce que nous savions qu'il y aurait peut-être des débordements. Débordements qui ont toujours été qualifiés par le ministre de l'Intérieur qui vous parle comme étant des violences urbaines et des émeutes urbaines. On n'a jamais triché sur les mots.
0: Bon, voilà, pour Laurent Nouillet, qui se justifie à l'Assemblée nationale.
2: Là, je veux bien répondre. Voilà, on n'a jamais triché sur les mots. Le service police-justice de CNews a été appelé par la préfecture de police le lendemain de la demi-finale PSG, qui se qualifie pour la finale, parce que je parle de violence urbaine. En disant, il ne faut plus parler de violence urbaine, c'était pas des violences urbaines. Je ne sais pas ce qui était faux dans si c'est le mot violence ou si c'est le mot urbain. Donc, évidemment, vous l'avez d'ailleurs noté en début de cette émission, Laurence, il y a eu un changement sur le champ lexical. Oui. Et puis, en ce qui concerne Laurent Nunez, lui-même a euphémisé le lendemain matin. Donc là, je sens bien, parce qu'il y a Sébastien Lecornu qui est un fin politique et qu'il a dû dire à tout le monde, les amis, il ne faut pas sous-estimer ce qui s'est passé. Ça a marqué l'opinion. Maintenant, il y a des immeubles, les vidéos sont diffusées sur CNews, où on voit qu'il y a 50 personnes qui sont rentrées dans un immeuble du 16e arrondissement. Donc ça suffit d'euphémiser. Il y a eu un changement de cap. Mais bien sûr qu'ils ont essayé de tricher sur les mots, sur le langage et de gommer une partie de la réalité.
0: Éric Nolot.
8: Ça fait le lien avec la discussion précédente. Qu'est-ce qui se passe quand le désir de radicalité se heurte au déni de réalité et à tous les contre-pouvoirs qui font que rien ne change? Parce qu'on dit, non mais là c'est pas possible, on a encore franchi un cap, il y a plus d'arrestations, plus d'exactions, mais en fait rien ne peut se passer, puisque la réalité n'est pas prise en compte, ou alors très peu, et encore sous la pression, si j'ose dire, de CNews, parce qu'il n'y aurait pas CNews, on n'en parlerait déjà plus.
0: Et Europe 1.
8: Qu'est-ce qui peut bien se passer?
4: Bah écoutez, moi je crains, je veux pas être déceptif, hein, mais qu'on court vers une gueule de bois en 2027, parce que tout le paradoxe de la droite ou de ceux qui veulent rétablir l'ordre dans ce pays, c'est que culturellement, je pense qu'on est assez fort. Il y a des bonnes ventes de livres, des gens qui prennent ça, il y a des bonnes audiences, et vous en êtes la preuve incarnée, que de chaînes à contre-courant, politiquement incorrectes, ou en tout cas qui se satisfont pas du narratif officiel. Il y a un allant général de la droite dans le débat public, et face à ça, vous avez une pauvreté politique abyssale, des divisions. J'écris dans le livre que sur le palier de nos convictions communes, nombreux sont les voisins qui ne se parlent pas. C'est quand même aberrant de voir à quel point les hommes politiques qui pourraient participer de ce rétablissement n'arrivent pas à s'entendre dans ce pays, alors que culturellement on est dominant ou majoritaire, parce que justement on n'est pas dominant mais on est majoritaire, et c'est tout ce paradoxe qui fait que ça demande justement une espèce de préscience. Et de jamais oublier que quand bien même on a ce consensus sur effectivement l'insupportabilité, par exemple des images comme l'autre jour, qu'en revanche politiquement il n'y a pas encore de traduction.
0: Louis Dragnel, votre question.
3: Non, ce qui est très frappant, c'est que pendant des années, et la droite a perdu beaucoup de temps, parce que on mettait dos à dos la radicalité de la droite et la radicalité de la gauche, et on voit à travers ce qui se passe à l'Assemblée nationale, à travers ces violences urbaines, que la radicalité de la droite, et on le découvre aussi dans votre livre, et c'est ça qui est intéressant, c'est une forme d'ascèse. À aucun moment dans ce que vous décrivez dans votre livre, on parle de types violents, de types qui cassent, de types qui veulent faire des attentats, alors que quand on voit la réalité de la gauche telle qu'elle est portée, défendue à l'Assemblée nationale, c'est une gauche qui encourage la casse, qui encourage et soutient les délinquants face à la police. Voilà, c'est un discours qui n'a absolument rien à voir. Et moi, la question que je voulais vous poser, c'est comment est-ce que vous observez le fait que toutes ces valeurs qui ont fondé la droite, que vous mettez à l'honneur dans votre livre, ont été brocardées, étaient ridiculisées pendant 40 ans. Alors, et aujourd'hui, on voit bien que c'est devenu à la mode. Vous parlez du désir de radicalité, de la rupture, le changement et tout ça. On voit bien que pour certains, ce sont des mots, pour d'autres, c'est une volonté de passer à l'acte. Mais comment est-ce que vous observez ça? On a l'impression que ces valeurs de droite sont presque devenues un peu mainstream dans une partie de la classe politique et dans la population.
4: Je pense qu'il faut faire attention quand même au fait que même s'il y a un allant général, comme dit Alain Finkielkraut, le camp du bien se porte toujours à merveille aujourd'hui. Hein, et que quand bien même vous avez des bonnes audiences, Philippe de Villiers vend des livres, en attendant, qui a des prix littéraires, qui dirige des instituts nationaux du cinéma, qui dirige des grandes institutions publiques. Et je pense que le combat culturel, il n'est pas du tout terminé. Et que moi, j'explique dans mon livre, je prends la métaphore des Fata Morgana, c'est des mirages qui sont dits supérieurs, où une couche d'air chaud vient superposer à une couche d'air froid. La couche d'air chaud, nous concernant, c'est tout ce que je viens de décrire avant. Et la couche d'air froid, c'est la politique migratoire, la fiscalité confiscatoire, la composition du Conseil constitutionnel. Aujourd'hui, la gauche tient la barre dans ce pays. Et donc, c'est notre vigilance, entre guillemets, qui nous permettra de récupérer clairement les manettes.
0: Allez, Arnaud Benedetti, avant la pause.
9: Non, mais le vrai sujet, c'est que les droites de gouvernement ont gouverné dans ce pays depuis 40 ans.
10: Bien sûr.
9: Et que, in fine, aujourd'hui, leur difficulté, c'est qu'elles ne sont plus crédibles parce qu'elles ont gouverné et qu'elles n'ont pas fait pourquoi elles avaient été élues. C'est la grande difficulté. Et d'ailleurs, où se situe la droite aujourd'hui ? C'est bien le sujet.
4: C'est la grande question.
0: Et existe-t-elle encore ?
4: Les délimitations culturelles et sociologiques, ben voilà. Les codes sociaux de la droite sont très, très faciles à appréhender. J'avais une discussion avec Bruno Le Maire là-dessus, qui me disait, le clivage droite-gauche aujourd'hui sur le plan partisan, ça ne veut plus rien dire. Et puis finalement, après, quand on parlait d'un aspect plus vie quotidienne, une fois de plus, les musiques qu'on écoute, les livres qu'on lit, etc., tout d'un coup, là, c'est très facile de délimiter ce que c'est la droite.
0: Petite pause, on se retrouve dans un instant. On continuera à évoquer la réponse pénale, parce que les peines continuent à tomber, 12 mois, dont 6 fermes, la réponse pénale aux violences de samedi soir, 4 mois avec sursis, ça n'arrête pas, Gauthier Le Bret, c'est personne.
2: Pas de mandat de dépôt
0: à
2: chaque fois.
0: Pas de mandat de dépôt à chaque fois, c'est absolument la ritournelle est la même. A tout de suite dans Punchline sur CNews et Europe 1.
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0: On se retrouve dans un instant pour la suite de nos débats.
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0: 18h41, de retour dans Punchline, CNews et Repeinture avec Eric Nolot, Gauthier Lebret, Tuc Duhal de Nice. Son livre, c'est La cendre et le feu, enquête intime au cœur de la droite française, chez Robert Laffont, Éric Revel. On va s'intéresser à cette notion de la droite française. Où est-elle? Qui la représente? On va écouter Bruno Retailleau, candidat à la présidentielle. Il était notre invité hier soir avec Pierre Devineau. Il tend la main aux électeurs du Rassemblement National, comme au-dessus de la Macronie. On l'écoute.
8: Je m'adresserai très aussi bien au-dessus du macronisme, qui peuvent avoir jadis en 2017 voté François Fillon, mais je m'adresserai aussi aux électeurs du Rassemblement National. Parce que...
0: Vous leur tendez la main ce soir?
8: Mais bien sûr, bien sûr. Jamais je n'ai ostratisé. Je veux dire que moi je dis respect pour chaque Français, quel que soit son vote. C'est pas le problème.
0: Et le RN fait partie de l'arc républicain.
8: Mais en tout cas...
2: Oui, vous ne répondez pas.
8: Si, je pense que j'ai toujours fait une différence entre LFI et le Rassemblement National. Je pense que le Rassemblement National en fait partie et que LFI n'en fait plus partie.
0: C'est clair ou pas, Bruno, pour vous, Éric Nolot?
10: Là, au moins, c'est clair.
0: C'est clair, voilà.
10: Et c'est quand même validé par tout ce qui se passe. La stratégie de LFI, c'est quand même de sortir de l'arc républicain pour séduire un certain électorat et... Par simple comparaison, le RN prouve qu'il appartient à l'arc républicain. On ne peut pas faire plus clair.
2: Mais encore heureux que le patron effectivement des Républicains, et il faut dire que ça n'a pas toujours été le cas, ne met pas de signe égal entre le Rassemblement National et la France Insoumise. Je pense à Xavier Bertrand d'ailleurs, qui ne veut pas aller au meeting de Bruno Retailleau, qui lui met un signe égal et renvoie dos à dos la France Insoumise et le Rassemblement National, comme si c'était la même chose. Mais d'ailleurs, Xavier Bertrand, il est autant de droite que... François Hollande.
0: Mais il n'est pas là. Alors, avançons.
2: Non, mais il n'est pas là, mais on peut quand même.
0: Avançons, parce qu'on parle toujours de lui. Mais,
2: non, mais on peut quand même. Bruno Retailleau. Bruno Retailleau non plus n'est pas là. Mais j'ai le droit de
0: parler. Non, mais il est de droite. Ouais. Donc, va, là-dessus, on est d'accord.
2: Là-dessus, on est d'accord. Okay, on a le droit de dire qu'il y a des divisions au sein même des Républicains et que certains mettent un signe égal entre la France Insoumise et le Rassemblement National. Et quand on met un signe égal entre la France Insoumise et le Rassemblement National, à mon avis, on aura du mal à convaincre un électorat de droite comme le fait Xavier Bertrand. Et encore une fois, je pense qu'il est plus proche d'un François Hollande que. D'un Jordan Bardella, c'est vrai. Après, sur l'électorat de droite, il est quand même très tenté par un vote Rassemblement National. Et ceux qui étaient plutôt centre-droit, ils sont déjà partis chez Emmanuel Macron et ils voteront demain pour Édouard Philippe. Et ceux qui en ont assez soupé du centrisme et qui veulent de la radicalité, comme le dit si bien Tuc Duhal-Denis, parce que face aux émeutiers, il ne peut pas y avoir de mollesse, il ne peut y avoir qu'une réponse radicale, et ben ils seront tentés par Jordan Bardella ou Marine Le Pen. Et donc la difficulté pour Bruno Retailleau, c'est d'exister entre ces deux blocs, aujourd'hui qui se dessinent pour le second tour, Horizon, Renaissance, héritier du macronisme, et le Rassemblement National. Alors, malgré tout, il y a une vraie proposition, et il était assez performant hier soir. Mais c'est la difficulté pour la droite.
0: Alors, Éric Revel,
14: Bruno Retailleau, il a plus de chances, puisque là, quand même, il est en difficulté dans les sondages, il a plus de chances de gagner des électeurs du côté du Rassemblement National que du côté de LFI. Mais je rappellerai quand même une chose, parce qu'on oublie à une vitesse très rapide, on oublie qu'Elisabeth Borne, je ne sais pas si vous vous souvenez, Elisabeth Borne avait dit, après les émeutes de 2023, puisque LFI, comme d'habitude, avait refusé de condamner les violences, accusant les policiers de provocation, elle avait dit que LFI était hors de l'arc républicain ou du champ républicain. Elle l'avait dit, on oublie tout ça. Donc là, on s'étonne, mais en fait, il n'y a pas besoin de s'étonner. Bruno Retailleau, c'est un homme de droite, qu'il considère que le RN est plus dans l'arc républicain que LFI, ça me semble être la moindre des choses.
0: Mais c'est pas... Denis, sur cette question de l'union des droites, là, dont tout le monde nous rebat les oreilles, elle se fera un jour ou pas, selon vous?
3: Alors moi, que ce soit pour la politique, l'économie ou bien d'autres matières, je suis pour la politique de l'offre. Je pense que ce qui permet, entre guillemets, de faire l'union a posteriori, c'est une figure forte, un projet fort. Ça a pu être Nicolas Sarkozy en 2007, ça a pu être François Fillon en 2017, avant que les juges décident de phagocyter sa campagne. Donc je ne crois pas à un espèce d'accord d'appareil. Et donc c'est à une figure de droite d'émerger.
0: Alors, elle émerge là pour vous ou pas?
3: Alors par exemple, pour ce qui est de Bruno Retailleau, c'est très compliqué parce que bon, alors moi, comme je me permets d'avoir des commentaires un peu personnels, puisque dans le livre,
0: vous les connaissez et vous le dites dans le livre,
3: c'est assez personnel. Bon, j'ai une longue histoire avec Bruno Retailleau. Je me considère orphelin politique depuis que François Fillon a quitté la vie politique française. C'est quelque chose que voilà, j'assume de manière subjective, même en tant que journaliste. Et pour moi, Bruno Retailleau avait un talisman incroyable, puisque c'était l'héritier naturel du fillonisme. Par ailleurs, je trouvais que sa personnalité, cette espèce de douce austérité oxymorique qu'il dégageait, pouvait imprimer quelque chose. Il y a un enracinement, il y a des valeurs, évidemment, et puis il y a un positionnement qui est, entre guillemets, parfait, quoi. C'est-à-dire très conservateur, assez libéral sur l'économie, très allant sur le régalien. Et il y a eu, que je décris par le menu dans ce livre, au travers d'ailleurs de lui, Philippe de Villiers et François Fillon, de cette espèce de triangle assez important dans cette droite-là, cette séquence de la sortie du gouvernement de Bruno Retailleau. Il y a eu cette phrase très cruelle d'Alain Duhamel, d'ailleurs, au moment de cette sortie ratée du gouvernement. Il a dit, en se gâchant, il s'est révélé. Et effectivement, on s'est tous, en tout cas, moi, c'est ce qui s'est passé, posé la question à ce moment-là, mais pourquoi il a fait ça? Et de la même manière, d'un point de vue plus relationnel, quand il était à Beauvau, Philippe de Villiers a tendu des perches, y compris sur ces plateaux-là, pour des réconciliations. Et on en vient toujours à ces divisions de la droite. Je ne dis pas que Bruno Retailleau a jamais été attaqué, mais en tout cas, là, il y a eu un geste de la part de Philippe de Villiers avec des citations d'auteurs assez littéraires que je rappelle dans le livre. Voilà, Bruno Retailleau n'a pas voulu saisir la perche. Bruno Retailleau n'a pas voulu comprendre que Sébastien Lecornu n'était pas là pour que lui faire du bien dans ce Lecornu 2. Et donc, demeure un peu en suspens cette interrogation autour, je dirais, de la trame personnelle aujourd'hui de Bruno Retailleau. Et voilà, il n'appartient qu'à lui de nous surprendre à nouveau agréablement.
0: Et ça veut dire que la droite, elle est incapable de gagner toute seule aujourd'hui. Enfin, ce qu'on appelle la droite républicaine, classique, normale.
10: Ah oui, c'est mathématiquement, c'est joué d'avance. Donc
3: Alors, faut voir avec le seuil de qualification au second tour. La chance de Bruno Retailleau aujourd'hui, c'est que la dispersion des candidats et qu'il y a un trou de souris pour tout d'un coup être qualifié au second tour, entre guillemets, un peu sur un malentendu arithmétique.
10: La théorie du trou de souris, on peut tout imaginer. Alors, on peut tout imaginer tous les secondes.
3: Non, mais vous m'accorderez, Eric Nolot,
10: que rationnel.
3: Non, mais vous m'accorderez. Bah oui, mais justement, d'un point de vue rationnel et arithmétique, vous m'accorderez que le seuil de qualification au second tour en 2027 risque d'être très bas.
2: Okay. Non, mais c'est vrai. Il va y avoir trois candidats dans un mouchoir de poche. Il peut y avoir Jean-Luc Mélenchon, Édouard Philippe et Bruno Retailleau dans un mouchoir de poche, peut-être même quatre si Gabriel Attal se maintient, parce qu'à mon avis, il n'aura aucune envie de se désister pour Édouard Philippe. Ce qui, par contre, donnera un sérieux avantage à Jean-Luc Mélenchon si le bloc du centre droit à la droite est divisé. Sur l'union des droites, moi, je pense qu'elle se fera par les électeurs. Le dernier à avoir réussi à faire l'union des droites, il s'appelle Nicolas Sarkozy, en 2007. Il a fait l'union de la bourgeoisie et des classes populaires. Ça n'a jamais été refait depuis. Marine Le Pen n'a que les classes populaires. Et Éric Zemmour avait tenté et il n'avait eu que le vote bourgeois. Je fais ça à grands traits, évidemment. Donc, celui qui a compris ça, il s'appelle Jordan Bardella. Et il ne pense qu'à une chose, c'est à unir une nouvelle fois les classes populaires d'Hénin Beaumont avec les bourgeois du 16e arrondissement ou du Sud-Est, exactement, puisqu'il y a un RN très fort dans le Nord et dans le Sud. Donc voilà, c'est son pari. Et s'il arrive à faire ça, bah, il a de réelles chances d'être élu.
0: C'est la droite pour vous, Jordan Bardella, Tuc d'Aldenis?
3: Alors, un peu plus que Marine Le Pen, en tout cas dans la stratégie électorale. Après, moi, j'ai essayé justement de ramener Marine Le Pen peut-être contre son gré dans la droite dans ce livre, parce que je suis persuadé que même si elle est sur la défensive, je cite une
0: phrase... Elle ne se dit ni de droite ni de gauche, hein, en fait, elle répète à l'envi.
3: Ouais, Henri Bergson, le philosophe, disait que la philosophie d'un homme, c'est sa biographie. La biographie de Marine Le Pen, c'est une jeune femme élevée à Saint-Cloud, mais rejetée par la bourgeoisie de la banlieue parisienne, rejetée un peu par le clergé. Et pourtant, elle partager un certain nombre de codes sociaux de la droite. Elle connaît nos chansons, elle connaît nos cantiques, elle a eu une éducation de droite. Elle est aujourd'hui sur la défensive, enfin depuis toujours, sur la, vis-à-vis de la droite conventionnelle. Pour autant, moi, j'ai pas envie de dresser des herses comme la gauche aime en dresser autour de nous. Et je me dis que à la fin, Marine Le Pen, Jordan Bardella, Édouard Philippe, même François Bayrou, que je cite pas mal dans ce livre parce que j'étais allé le voir à Pau pour parler un peu de l'intériorité de la droite française, à la fin, tous ces gens-là, ils participent d'une espèce de proximité au moins culturelle, si ce n'est sociologique, et qui les place dans le camp un peu du rétablissement de l'identité française.
2: C'est pas avec François Bayrou ou Édouard Philippe qu'on trouvera
3: la qualité. Non, mais Gauthier, par exemple, François Bayrou partage des lectures avec Philippe de Villiers. Évidemment, quand il était au pouvoir, il n'a pas du tout fait la même chose que Philippe de Villiers aurait fait s'il avait été au pouvoir. Mais moi, je trouve ça intéressant, par exemple, que quand François Bayrou, dans le livre, me rappelle cette phrase de Bernanos qui dit qu'on ne comprend rien à la civilisation moderne si on n'admet pas d'abord qu'elle est une conspiration sur la vie intérieure, je pense qu'en tant que modeste auteur de droite, ça me permet de
2: faire un avantage public. Quelle est la grande différence entre François Bayrou et Philippe de Villiers, ou entre Édouard Philippe et Philippe de Villiers? C'est-à-dire que Philippe de Villiers, ce qu'il dit en privé, il le dit tous les vendredis sur CNews. François Bayrou, ce qu'il dit en privé, il ne le dit pas en public. Édouard Philippe, ce qu'il dit en privé, il ne le dit pas en public. Parce qu'ils ont les jetons.
3: Mais vous savez, cher Gauthier, quand vous lirez mon livre, vous verrez que sur François Bayrou, je ne le ménage pas sur tous les consensus dans lesquels il s'est jeté avec paresse, entre guillemets, intellectuelle, et surtout manque de courage politique.
0: Allez, on part tout de suite au tribunal. Tanguy Aymon et Patrick Hermansen sont avec nous. De nouvelles condamnations sont tombées. Expliquez-nous, Tanguy.
4: Oui, 5 nouvelles condamnations et toujours pas de mandat de dépôt. Alors par contre, il y a eu beaucoup d'heures de travail d'intérêt général, notamment pour des individus accusés d'avoir tiré au mortier d'artifice sur les policiers ou leur avoir jeté des bouteilles de verre. Même pour les individus en état de récidive légale, on leur a remis du sursis, comme pour le cas de ce Tunisien qui a volé dans un commerce. Et on va s'attarder un petit peu sur le cas de Maher S. Maher S est un homme de 34 ans, sans emploi. Lui, il a ramassé un bâton dans la rue, il a attaqué les policiers avec ce bâton, coup de bâton donc, coup de poing, coup de pied, insulte, crachat, le tout en état de récidive légale puisque c'est un individu multi-condamné. Le procureur avait demandé de le mettre à tout prix derrière les barreaux. Le tribunal a décidé que non, 6 mois de prison ferme, mais à aménager, c'est-à-dire que dans quelques minutes, cet individu se retrouvera libre dans la rue.
0: Merci beaucoup, Tanguy Aymon, Patrick Hermansen, au tribunal judiciaire. Tout ça se confirme. Allez, dernier mot,
9: Je ne reviens pas sur la sortie sans gloire de Bruno Retailleau, tugdual du gouvernement. Il aurait pu sortir sur la dénonciation des accords de 68 avec l'Algérie. Ça va être la gueule pour le peuple de droite. Et il sort parce qu'on ne l'a pas prévenu que Bruno Le Maire était ministre. Mais juste, moi je pense qu'il est aussi dans un piège électoral, Bruno Retailleau. Parce que s'il ne fait pas un score, en fait, il va sanctuariser l'effacement des Républicains. D'accord. Allez, voilà, il va sanctuariser. Et ça veut dire que les Républicains iront se répartir entre une partie du centre.
2: Et ça a déjà commencé.
9: Oui, mais ça.
2: C'est Éric Ciotti qui est parti au Rassemblement National. Et Annie Genevard est partie gouverner avec.
3: Le seul truc que j'ai envie de vous dire, c'est évidemment qu'il y a énormément de gens qui peuvent nous décevoir dans la vie politique française, y compris des gens de notre camp ou qui sont pas à la hauteur de nos attentes. Moi, la seule réponse que j'ai à faire, c'est nous. Mais sublimons nos paysages, sublimons nos personnages, assumons qui on est, mettons-nous en scène, et ça sera nous peut-être, comme dit Gauthier, c'est peut-être les électeurs qui à un moment vont faire en sorte que la droite reprenne du poil de la bête dans ce pays, des électeurs, des hommes, des femmes, des parents, des grands-parents, des chanteurs, des écrivains, et commençons par nous-mêmes, et les hommes politiques seront obligés de nous suivre ensuite.
0: Vous êtes sur une vision assez poétique, et belle, mais...
3: J'essaie de faire le roman de la droite, vous
0: le
3: voyez.
0: Le sublime,
3: donc,
0: on le voit pas forcément, Éric Nolot, dans la vie politique actuelle,
10: la politique.
0: Vous le voyez, Gauthier ?
2: Dans la médiocrité. Non, mais c'est pour ça que je suis totalement en phase avec ce que dit Tugdual, c'est que ça doit venir de la société. Si on ne peut pas faire confiance aux politiques pour s'unir à droite, plus de puits du fou. Plus de.
3: Exactement.
2: Voilà, plus de puits du fou. En fait, ce que dit Tugdual, c'est plus de puits du fou.
3: Plus de pèlerinage de chartes.
0: La sombre et le feu, c'est votre livre aux éditions Robert Laffont. Merci beaucoup.
3: Merci beaucoup à tous.
0: D'être venu nous rendre visite. Merci Gauthier. 21h, le long format sur Boalem Sansal.
2: Et on en parlera ensuite, juste après, notre rapport avec l'Algérie. Juste après, évidemment, on débrief.
0: Merci Éric Nolot. Éric Revel, dans un instant, c'est Pierre Delineau sur Europe 1. Christine Kelly sur CNews demain matin. On va parler pouvoir d'achat avec Dominique Schellcher, le PDG de la coopérative U à 8h10. Dans la matinale, CNews Europe 1. Bonne soirée, à demain.
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42: Bonsoir à tous. On aura tout vu, tout entendu. La France insoumise est prête à tout pour accéder au pouvoir, y compris à l'inversion du récit. Car si Clémence Guettet explique que la casse post-finale du PSG est due à la méthode des policiers, Sébastien Lecornu lui a sèchement répondu à l'Assemblée. On ne peut pas être dans une schizophrénie laissant entendre que ce sont les forces de l'ordre qui créeraient le désordre. Le narratif inversé de la part de LFI, on connaît. Nous aussi, journalistes, lorsque certains élus LFI remettent en cause la question plutôt que d'y répondre. Stratégie politique, stratégie électorale, avec pour but l'anéantissement du débat contradictoire et une forme de narratif établi comme dans certains régimes totalitaires. C'est ainsi, puisque je vous le dis, C'est ainsi puisque je vous le dis, m'avait un jour répondu une députée européenne LFI lors d'un grand rendez-vous. Agacé, le Premier ministre a donc répondu non à l'inversion du récit, non à l'inversion des valeurs, non à l'incrimination des forces de l'ordre qui sont tout sauf coupables des gestes, des actes extrêmement graves des émeutiers de samedi soir. Ils sont 176 d'ailleurs à avoir été blessés. Non à la chienlit, aurait dit le général de Gaulle. Qu'est-ce qui nous reste de souffle pour retrouver cette France que j'évoque à l'instant? On en parle dans Repas Soir. 2 heures d'infos, de décryptage et de débat. 19h sur Europe 1.
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42: Au sommaire, la justice 0, émeutier 1. Toujours aucune peine de prison ferme pour ceux qui ont mis Paris et d'autres villes de France à feu et à sang samedi après la victoire du PSG en Ligue des Champions. Nous sommes en direct du tribunal correctionnel de Paris dans un instant, puis nous irons toquer aux portes des immeubles dans le quartier de la Porte de Saint-Cloud à Paris. Certains émeutiers sont rentrés dans les maisons, les habitants sont encore traumatisés. À 19h15, le vice-président du RN et vice-président de l'Assemblée nationale, Sébastien Chenu. Le RN veut faire payer les casseurs, peut-être a-t-il été entendu. Dans ce journal également, le point sur la disparition de Liana, qui est le suspect mis en examen, le père de la meilleure amie de la jeune fille. Le nouveau livre de Boualem Sansal, La Légende, et un portrait de l'Algérie d'aujourd'hui. Et puis nous suivrons Sacha Zverev à Roland-Garros, notamment un boulevard latent. La météo, la tendance. Bonsoir Marlène Duret.
0: Bonsoir Pierre. Le soleil revient dans les régions du sud-est et des Pyrénées demain. Gris et humide au nord-ouest en revanche, beaucoup de nuages ailleurs et des températures qui vont baisser le matin.
42: A tout à l'heure, à suivre dans Repas Soir, 19h45, service Pioline avec Julien Pichenet et Cédric Pioline, bien sûr. 20h10, les émeutes du week-end dernier. Ternissent-elles l'attractivité de la France au sommet de Choose France? C'est la question que pose Renaud Girard dans une tribune du Figaro aujourd'hui. Il est mon invité tout à l'heure. Incriminer les forces de l'ordre relève d'une inversion des valeurs, les mots de Sébastien Lecornu. 3 jours après les violences urbaines survenues en marge de la victoire du PSG samedi soir, jusqu'au plus haut sommet de l'État, des réponses pénales fermes avaient été réclamées et pourtant les émeutiers ressortent presque tous libres. Bonsoir Jean-Baptiste Marty.
1: Bonsoir Pierre, bonsoir à tous.
42: Vous êtes pour Europe 1 au tribunal judiciaire de Paris, les comparutions immédiates s'enchaînent et pour le moment toujours personne n'a été envoyé derrière les barreaux.
1: Oui, à ce stade, personne pour le moment et peu de mandats de dépôt requis. Il y a eu Maher S, 31 ans, lui. Eh bien, lui est reproché d'avoir mis des coups de poing, des coups de pied, des coups de bâton à des fonctionnaires et d'avoir mordu des policiers avant de les insulter, de leur cracher dessus. L'homme de type nord-africain a été condamné à plusieurs reprises pour des faits de vol avec violence ou encore pour du trafic de stupéfiants. Eh bien, pour lui, le procureur a requis 18 mois de prison, dont 6 avec sursis et une incarcération dès ce soir. Mandat de dépôt aussi requis pour Anas J, 30 ans, il a été interpellé le visage masqué après avoir lancé des projectiles sur des policiers et de les insulter. 6 mois de prison avec mandat de dépôt ont été requis. Concernant les autres dossiers, ce n'est que du sursis, notamment dans les affaires de tirs de mortier et des jets de bouteilles envers les forces de l'ordre. Alors à ce stade, seules les réquisitions ont été données. La cour ne s'est pas encore retirée pour délibérer. Hier, on le rappelle, aucun émeutier n'a été incarcéré. Tous sont ressortis libres.
42: Merci Jean-Baptiste Marty du service police-justice d'Europe 1 au tribunal judiciaire de Paris. Et Sébastien Lecornu n'a pas exclu de faire payer les casseurs ou les familles des casseurs pour les dégâts lors des émeutes en tenant compte du reste à vivre. À voir si cette mesure verra le jour. En tout cas, le RN le souhaite. Sébastien Chenu nous en parle juste après ce journal. En attendant, 3 jours après les émeutes et non les débordements comme persistent à le dire certains politiques et certains membres du gouvernement,

0: sont pas assez sévères.
1: Il faut agir autrement, et puis c'est tout. À la fin, qu'est-ce qu'il y a? Il n'y a jamais rien. Ils sont jamais, jamais condamnés. Ou 500 euros, mais c'est quoi 500 euros?
2: Mais moi, je trouve que la police n'a pas assez de pouvoir pour ça. À chaque fois, il y a la Ligue des Champions, ça a toujours été comme ça.
0: Il n'y a qu'à Paris qu'on voit un truc comme ça. Un sentiment partagé par Maurice. Samedi, ce boucher a dû baisser le rideau à 17h pour limiter la casse.
3: Il y avait une espèce de horde de jeunes. On a l'impression qu'ils sont prêts à tout, en fait. Et tous les clients qui habitent le quartier ont été choqués, ont eu peur, vraiment. On se dit, mais comment on est en train de venir Paris ou notre société, ou à la France? On laisse faire, en fait. C'est l'impression que ça donne, en fait.
0: Le commerçant craint désormais que ces scènes de violence deviennent récurrentes en cas de grandes célébrations sportives.
4: Un reportage d'Alexis Bourdon pour Europe 1. Il est 19h05, dispositif renforcé dans le Gers pour tenter de retrouver Liana, 11 ans, cette collégienne portée disparue depuis vendredi. Plus de 200 gendarmes mobilisés, accompagnés de plongeurs. Un individu considéré comme le principal suspect est en détention provisoire depuis hier. Bonsoir Antoine, bienvenue.
5: Bonsoir Pierre, bonsoir à tous.
4: Cet homme de 41 ans connaissait bien la jeune disparue.
6: Oui, car il s'agit du père d'une amie de Liana et il est la dernière personne à avoir été vue avec la jeune fille vendredi en la faisant monter dans sa voiture. Il dit simplement avoir déposé la collégienne à la piscine municipale. Des affirmations jugées incohérentes et imprécises pour l'instant par les enquêteurs. Le profil de cet homme pose également question. Ancien agent de maintenance d'un lycée du Gers, il avait été licencié en 2021, soupçonné d'avoir eu un comportement inapproprié envers une élève. Quelques jours avant sa disparition, Liana avait aussi signalé à ses parents des chatouilles prodiguées par cet homme lors d'une soirée pyjama passée avec sa fille à son domicile. Actuellement placé en détention provisoire, il reste pour l'instant silencieux alors que les recherches pour localiser Liana se poursuivent, comme l'a détaillé tout à l'heure le colonel Philippe de Lafourcade, commandant du groupement de gendarmerie du Gers.
7: Nous sommes sur un dispositif à hauteur de 170-180 gendarmes, renforcés notamment par un escadron de gendarmerie mobile, et puis différentes spécialités en fonction des milieux aériens, aquatiques, subaquatiques, terrestres. Notre détermination, elle est intacte. On va continuer à explorer secteur par secteur, reconnaître les axes, les plans d'eau, les forêts, les champs, les pâtures, etc., pour pouvoir maximiser nos chances d'avancer.
6: Des gendarmes déterminés qui peuvent aussi compter sur le soutien des habitants, très nombreux à participer aux battues.
4: Merci de ces précisions. Antoine Bienvaux, le Parlement a définitivement adopté le texte pour réduire la durée d'allocation chômage en cas de rupture conventionnelle, mesure qui doit permettre des économies importantes pour le régime d'assurance chômage. 353 voix pour, 114 contre ce projet de loi en deuxième lecture, dans les mêmes termes que le Sénat il y a deux semaines. Autre texte adopté pour l'instant en première lecture, le projet de loi d'urgence agricole, projet qui entend apporter aux agriculteurs des réponses concrètes allant de la question de l'accès à l'eau, à la lutte contre la concurrence déloyale, en passant par la lutte contre la prédation du loup. La légende, le dernier livre très attendu de Boualem Sansal est paru aujourd'hui chez Grasset. Il raconte son année de captivité dans la prison de Kéola en Algérie. Au travers des pages, on lit surtout le combat d'un homme qui a refusé de plier face à l'intimidation et face à l'humiliation. Bonsoir Arthur Delaborde.
8: Bonsoir Pierre, bonsoir à tous.
4: Boualem Sansal était l'invité exceptionnel de la grande interview sur Europe 1 et CNews. Il a notamment appelé les autorités françaises à beaucoup plus de fermeté face à l'Algérie.
8: Libéré mais pas réconcilié, pour Boualem Sansal, Alger ne comprend qu'un langage, le rapport de force.
9: Le gouvernement algérien ne connaît que le rapport de force. Depuis que Tebboune est arrivé au pouvoir, il a réussi. Le rapport de force est du côté de l'Algérie. Et la France est dans une phase d'affaiblissement.
8: Et pour l'écrivain, il y a une urgence avant tout rapprochement, obtenir la libération du journaliste français Christophe Glaize, toujours détenu en Algérie.
9: Commencez par libérer Glaize avant de discuter du reste. C'est-à-dire que si le gouvernement algérien veut prouver qu'il est dans une démarche vertueuse, eh ben il faut libérer Christophe Glaize.
10: Commencez par libérer Christophe Glaize.
8: Boualem Sansal s'inquiète aussi de ce qu'il décrit comme l'emprise persistante du régime algérien sur une partie de sa diaspora en France.
9: Et il y en a qui n'arrivent pas à s'intégrer parce que, d'abord parce qu'ils ne le veulent pas ou parce qu'on les empêche, les imams peut-être, leur gouvernement, les gouvernements enfin, algériens et autres, veillent sur, en quelque sorte sur leur diaspora. Ils veulent que les Algériens restent entre eux et qu'ils ne s'intègrent pas.
8: Pour Boualem Sansal, la fermeté n'est plus une option, mais une nécessité.
4: Merci Arthur Delaborde du service politique d'Europe 1 et on part tout de suite par Deteuil.
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4: Et on retrouve Christopher Filhoc. Bonsoir Christopher.
12: Bonsoir Pierre, bonsoir à tous.
4: Sacha Zverev, favori du tournoi après l'élimination de Sinner et Djoko, l'Allemand poursuit sa quête d'un premier grand chelem après sa victoire face à Rafael Nadal.
12: Oui, Pierre-Alexander Zverev n'a pas tremblé, opposé à la sensation espagnole du tournoi. L'Allemand s'est défait du piège tendu par le joueur de 19 ans. L'Espagnol vivait son premier quart de finale en majeur et a poussé Zverev tout de même au tie-break lors de la première manche. Un tie-break remporté par l'Allemand qui ensuite

0: déroulé en s'appuyant notamment sur son service et il s'impose en 3-7, 7-6, 6-1, 6-3. La tête de série numéro 2 atteint les demi-finales à Roland-Garros pour la cinquième fois de sa carrière, comme Ivan Lendl, André Agassi ou encore Andy Murray. Il affrontera le gagnant d'une night session sous le signe de la jeunesse ce soir entre le Tchèque Mensik, 20 ans, et le Brésilien Fonseca, 19 ans. Côté féminin, c'est l'Ukrainienne Marta Koïtsouk qui s'est qualifiée aux dépens d'une autre Ukrainienne, Elina Svitolina, la femme de Gaël Monfils. Première demi-finale en Grand Chelem pour la tête de série numéro 15. Elle devient par la même occasion la première Ukrainienne de l'histoire à rejoindre le dernier carré de Roland-Garros. Elle retrouvera en demi-finale la Russe de 19 ans, Mira Andreeva, tête de série numéro 8, qui a écarté la Roumaine Sorana Sistera en 2-7, 6-3, 6-0.
1: Merci Christopher Filoc.
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1: Et oui, les matchs, ça se passe aussi à la bourse. Avec Claire Lemaître de boursier.com. Bonsoir Claire.
3: Bonsoir Pierre.
1: Et ça monte aujourd'hui.
3: Oui, le CAC 40 choisit la carte de l'optimisme et il reprend 0,8% malgré des informations contradictoires en provenance du Moyen-Orient. Il y a toujours beaucoup d'engouement pour les valeurs liées à l'intelligence artificielle. ST Microelectronics termine en tête du CAC 40. Le fabricant de puces a presque doublé son objectif de revenus pour son activité de centre de données. Il attend désormais 1 milliard de dollars cette année. ST Micro s'envole donc de 15%. Schneider Electric aussi surfe cette vague de l'IA. Le titre gagne 4%, proche d'un nouveau record. En Europe, Francfort gagne 0,5%, plus 0,3 pour Londres, plus 0,8 à Paris pour le CAC 40. On est à 8209 points.
1: Merci Claire Lemaître de boursier.com.
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1: Marlène Duret, encore un peu de pluie dans le nord-ouest.
5: Oui, alors rien à voir avec ce qui est tombé aujourd'hui, mais c'est vrai qu'on a un nouveau front, très peu actif, qui va ramener beaucoup de nuages, un peu de vent et des petites pluies, d'abord en Bretagne, avant de progresser en journée vers les Pays de la Loire, la Normandie, l'ouest parisien et les Hauts-de-France. Des éclaircies finiront par revenir sur la partie ouest de la Bretagne. L'alerte orange a été levée dans les Alpes-Maritimes et le Var. La perturbation qui est en train de quitter le pays peut laisser en chemin quelques averses résiduelles. Et on en trouvera demain matin de l'Alsace à la Haute-Savoie avant une amélioration. Et puis enfin, le soleil sera vraiment de retour hein, sur une grande partie des Alpes jusqu'aux régions méditerranéennes et pyrénéennes. Quant aux températures, les minimales seront en baisse, généralement comprises entre 10 et 14 degrés, un peu plus le long du littoral atlantique et méditerranéen avec 15 à 18. Et puis l'après-midi, elles seront plus ou moins stationnaires avec 17 degrés attendus à Rouen, 18 à Lille, 19 à Paris, 20 degrés à Tours, 21 à Clermont-Ferrand et Bordeaux, 22 à Strasbourg, il fera 25 à Grenoble et 26 à 29 près des rivages méditerranéens.
1: Merci beaucoup Marlène Duret, restez avec nous sur Europe 1 à suivre Sébastien Chenu, vice-président de l'Assemblée nationale, député RN du Nord. Il est mon invité dans Europe 1 Soir, à tout de suite.
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1: L'équipe de France de football, le chef de l'État est venu pour encourager les Bleus et déjeuner avec eux avant la Coupe du Monde nord-américaine. Dans un instant, invité politique d'Europe 1 Soir, Sébastien Chenu, vice-président de l'Assemblée nationale et député RN du Nord. A tout de suite.
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1: À table jusqu'à 20h avec moi, Gilles-William Goldnadel. Maître, ouais. Bonsoir. Bonsoir à Jules Torres.
18: Bonsoir Pierre, bonsoir.
1: Journaliste politico, JDD. Et bonsoir à vous, Sébastien Chenu.
19: Bonsoir monsieur.
1: Merci d'être avec nous. Vous êtes député RN du Nord, vice-président de l'Assemblée nationale. Qu'est-ce que vous pensez de la proposition de Bruno Retailleau de faire une castration chimique pour tous les pédocriminels, les pédoprédateurs, et notamment dans le périscolaire parisien?
19: Bah, j'ai toujours l'impression que Bruno Retailleau, c'est un peu monsieur plus. Il faut toujours trouver une sanction supplémentaire.
1: Ça reste, mais elle est un peu ancienne celle-là, hein, monsieur.
19: Oui,
1: Plus,
19: oui,
1: hein.
19: D'accord, mais enfin, je trouve que c'est. Enfin, et puis Bruno Retailleau nous a eu l'occasion de pouvoir, lorsqu'il était ministre de l'Intérieur, agir dans un gouvernement. Donc, il a toujours des idées après. Je ne suis pas très fan de l'idée de Bruno Retailleau. Je pense qu'il y a des lois, je pense qu'il faut les appliquer, je pense qu'il faut être très ferme, je pense que ces gens-là ne doivent pas ressortir de prison, qu'il doit avoir des peines adaptées. Pour le reste, sur ce que je cherche plutôt à se faire, je trouve. Remarquer une affaire évidemment épouvantable comme telle, et je trouve que c'est de mauvaise aloi.
1: Vous pensez que c'est de la récupération politique ce qu'il fait ?
19: Il y a un peu de ça. Retailleau essaye. Bon, oui, franchement, on ne l'a jamais entendu.
1: Est-ce
19: sur
1: que
19: ce sujet
1: n'est pas trop grave pour une récupération politique ?
19: Non, mais il n'y a pas de sujet trop grave pour les gens qui veulent, qui font de la politique comme en fait Bruno Retailleau. Vous savez, à partir du moment où il a fait espérer aux Français qu'en entrant dans un gouvernement d'Emmanuel Macron, il allait régler le problème de la sécurité coincé entre Elisabeth Borne et Manuel Valls, qu'il a osé faire croire
1: aux Français. Vous pensez qu'il n'avait aucune chance ?
19: Non, mais il le savait qu'il n'avait aucune chance de régler les problèmes de la sécurité, et qu'il a eu ce cynisme de le faire croire à des Français de bonne foi. Oui, je pense que Bruno Retailleau essaye de faire toujours de la récup. Et bon, voilà, on l'a vu à l'œuvre, Bruno Retailleau. Donc, si vous voulez, moi, je n'ai pas confiance
1: en cet individu. Est-ce que dans ce cas, vous êtes pour une commission d'enquête parlementaire sur la question de la pédocriminalité dans le milieu scolaire, comme le propose la sénatrice Agnès Evren ?
19: Bien sûr, et pas seulement dans le milieu scolaire. Je pense qu'effectivement, il y a dans tous les univers dans lesquels la jeunesse... des mineurs, en tous les cas, sont encadrés par des majeurs. Je pense que oui, je pense que c'est important. C'est un sujet excessivement important, excessivement lourd. Ça, c'est plus sérieux, voyez-vous. Je trouve que cette proposition de la sénatrice Agnès Evren, mais peut-être parce qu'elle n'est pas candidate

0: l'élection présidentielle, notamment Bruno Retailleau, elle dit des choses plus sérieuses.
1: Mais vous savez qu'il n'y aura pas de commission d'enquête parlementaire jusqu'à la prochaine législature, Sébastien Chenu.
0: D'accord,
1: mais
0: on peut en faire une si nous avons la majorité. Eh bien, on peut en faire une sur ce sujet-là qui est éminemment important. Je regrette d'ailleurs que ce sujet-là soit traité après l'élection municipale parisienne. Parce qu'il faut quand même bien
1: la
0: dire que c'est...
1: À ce sujet.
0: Alors, c'est pas une partie des médias. Une grande partie des médias, je ne vous englobe pas ici parce que je sais que vous en avez parlé, je l'ai entendu ici même sur vos ondes, on a parlé de cette problématique. Les politiques
2: ont des problématiques, Sébastien Chenu, c'est un véritable scandale, c'est terrifiant.
0: Non mais bien sûr, enfin je veux dire quand je disais de problématiques, c'est la façon de le traiter. Ça c'est une problématique de sous-traiter un événement pareil en termes de campagne électorale. Mais je trouve que les politiques qui étaient candidats, je pense à Rachida Dati, ne l'ont pas porté assez fort. Ne l'ont pas dit assez fort. Maintenant, il n'y a pas plus sourd que celui qui ne veut pas entendre. Et évidemment, ce scandale. Et même chose, la gauche, qui quand même est toujours apte à délivrer les bons et les mauvais points, devrait se faire non seulement toute petite, parce que...
3: À tout jamais, ça ne me dérange pas du tout. Donc, que dans l'arsenal judiciaire, il y ait ça, j'y suis plutôt favorable.
2: Sur les comparutions immédiates qui ont eu lieu jusqu'à présent après la victoire du PSG en Ligue des Champions, toujours pas de peine de prison ferme pour l'instant. Est-ce que c'est, à vos yeux, normal, Sébastien Chenu?
0: Ah, mais c'est très choquant. Et j'ai vu, alors je crois que ça a peut-être un peu évolué avec les dernières comparutions immédiates, qu'il y avait évidemment des peines de prison immédiate qui étaient requises par le procureur, que malheureusement les décisions du tribunal étaient de remettre en liberté les individus. J'ai vu même que des individus étrangers qui faisaient l'objet de propositions d'éloignement du territoire étaient remis en liberté. C'est aussi sûr. C'est-à-dire qu'au moment où nous parlons, peut-être à quelques exceptions près, peut-être qu'il y en a-t-il aujourd'hui, mais
2: il y a des travaux d'intérêt général.
0: Mais tout le monde est en liberté finalement.
2: Oui.
0: Tout le monde est content, tout le monde va bien, enfin, tout le monde est content, sauf les Français qui regardent ça.
1: Personne ne dort en prison, c'est
0: voilà.
1: Sûr.
0: Personne ne dort en prison. Ce soir, au moment où nous parlons, tous les délinquants, qu'ils aient abîmé, brûlé, essayé de tuer, parce qu'avec des mortiers, on peut tuer des forces de l'ordre, eh bien, tous ces gens-là sont dehors. Donc après, le président de la République pourra nous dire, on ne supportera plus.
2: Le foot, c'est pas ça.
0: Voilà, on entendra M. Nunez, comme je l'ai entendu cet après-midi à l'Assemblée nationale, dire on va être très ferme, etc. Ces gens se moquent du monde, se moquent des Français, et c'est ça qui est terrible, parce que finalement, ils se moquent des Français et ils abîment la parole publique. Comment voulez-vous que les Français aient confiance dans des hommes politiques qui vous disent ça, et 48 heures après, on voit que tous ces délinquants sont dehors et peuvent se balader librement.
2: Bon, voilà. William.
3: Je ne suis pas l'un des plus chauds partisan du président de la République, mais il faut reconnaître, et j'approuve complètement ce que dit Monsieur Chenu en ce qui concerne la faiblesse invraisemblable des peines, qu'il n'est pas responsable du corps judiciaire. Vous avez un parquet qui réclame quelque chose, il réclame quelque chose, il ne l'obtient même pas. Je porte à votre attention qu'il y avait dans ces chambres-là un magistrat qui justement était sévère, il a été tellement sévère qu'il y a une fronde des avocats d'extrême-gauche, il n'y a pas pénurie d'avocats d'extrême-gauche en France, ils ont réussi à le faire partir. Donc on est un peu abandonné, et l'avocat qui vous parle se sent de temps en temps un peu seul. Donc là, pardonnez-moi, mais lorsqu'il m'arrive de brocarder une partie du laxisme judiciaire, c'est pas une vue de mon esprit. Hein.
2: Êtes-vous étonné par l'inversion du récit que fait par exemple Clémence Guettet quand elle dit que c'est à cause de la charge policière qu'il y a eu des émeutes ?
0: Bon, je suis pas étonné, ça fait partie de leur stratégie. Les coupables sont innocents,
2: mais ça va se voir, à un moment donné.
0: Et les innocents sont coupables. Non, enfin ça se voit. Oui, nous on le voit, mais je crois qu'il y a beaucoup de gens qui suivent évidemment la France insoumise, qui sont sensibles à ce récit. Les innocents sont coupables, les coupables sont innocents. Il faut effacer.

0: enfin, ça fait partie de la même stratégie. Il faut effacer l'histoire du pays. La France n'a pas d'histoire. La France n'a jamais été catholique. Enfin, tout ça, le canon français sème la terreur dans le pays. Tout ça, ça fait partie de la même stratégie. Voilà.
1: Jules, Sébastien Chenu, vous êtes vice-président de l'Assemblée nationale. Clémence Guettet, elle est aussi présidente, vice-présidente de l'Assemblée nationale. Est-ce que vous ne trouvez pas, quand on a ce petit supplément à l'Assemblée, qui est quand même un titre extrêmement honorifique et important, est-ce que vous ne trouvez pas que c'est encore plus gravissime et que ça doit amener à des sanctions quand quelqu'un qui a un poste aussi prestigieux que celui de vice-président de l'Assemblée nationale, de dire que ce qu'on a vu samedi soir, le chaos qu'on a vu samedi soir, eh bien, c'était de la faute des policiers. Est-ce que ce n'est pas encore plus grave ?
0: Alors, moi, je suis en désaccord absolu avec les propos de Clémence Guettet, mais je suis favorable à la liberté totale d'expression des députés, quel que soit leur bord. Et d'ailleurs, je pense que c'est intéressant de mettre dans la lumière ce que pensent les insoumis. Ce serait dramatique qu'ils disent ça sous le manteau. Là, c'est très bien parce que les Français voient qui sont ces individus, qu'ils sont hostiles à toutes les formes d'autorité, qu'ils sont antisémites. Voilà, on les voit dans la lumière. Donc moi, je suis pas du tout pour qu'on les empêche de s'exprimer. Au contraire, c'est très bien que les Français et que ceux qui vont
2: sauf
0: les soutenir...
2: Sauf quand ça dépasse pas un cadre qui est celui de l'antisémitisme, qui est celui des menaces de ce même. Quand vous avez recadré un député insoumis qui vous menace,
0: Et surtout, ça permettra à tous ceux qui aujourd'hui font semblant de se boucher le nez, je pense à Jérôme Guedj, à Raphaël Glucksmann, etc., peut-être de ne pas aller soutenir M. Mélenchon s'il était qualifié pour le second tour. Parce que nous aurons matière à leur montrer ce que pensent vraiment les insoumis.
3: 19h26, une pause dans Europe 1 Soir. On se retrouve dans un instant avec l'invité politique d'Europe 1 Soir, Sébastien Chenu. À tout de suite.
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3: À 19h30, bonsoir Malessani.
26: Bonsoir Pierre, bonsoir à tous. Les recherches se poursuivent dans le Gers pour retrouver la jeune Liana. Près de 200 gendarmes mobilisés. Nous avons trouvé des éléments sur le terrain, indique aujourd'hui le commandant du groupement de gendarmerie. Sans plus de détails, des analyses sont en cours. L'adolescente de 11 ans est introuvable depuis vendredi dernier quand elle avait été aperçue dans une voiture avec un homme mis en examen hier. 3 jours après les émeutes qui ont suivi la victoire du PSG, Sébastien Lecornu se dit en colère face à des images lamentables. Le Premier ministre dénonce également l'inversion des valeurs dans les rangs de la France insoumise, alors que plusieurs députés LFI tiennent le dispositif policier comme responsable des violences. Une trentaine d'émeutiers sont jugés depuis hier en comparution immédiate à Paris. Sans surprise, les députés et les sénateurs ne sont pas parvenus aujourd'hui à s'accorder en commission mixte paritaire autour du texte sur la fin de vie. La Chambre haute reste opposée à toute légalisation de l'euthanasie et du suicide assisté quand l'Assemblée y est plutôt favorable. C'est le Palais Bourbon qui devrait avoir le dernier mot mi-juillet. Les négociations directes entre Israël et le Liban reprennent aujourd'hui au département d'État américain. Cette quatrième réunion intervient en plein regain de tension dans le pays du Cèdre où les combats entre l'armée israélienne et le Hezbollah n'ont pas cessé, malgré les promesses de désescalade formulées hier par Donald Trump. Et puis à Roland-Garros, on connaît les premiers qualifiés pour les demi-finales. L'Ukrainienne Marta Kostyuk et la Russe Mira Andreeva chez les dames. Alexander Zverev chez les hommes. L'Allemand numéro 3 mondial connaîtra son prochain adversaire ce soir.
3: Merci Maëlle, à tout à l'heure pour le rappel de l'actualité.
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3: Toujours avec Sébastien Chenu, député RN du Nord et vice-président de l'Assemblée nationale. Boualem Sansal était l'invité exceptionnel d'Europe 1 ce soir, ce matin. Écrivain, auteur de La Légende, son dernier livre chez Grasset, qui narre sa captivité d'un an dans les geôles algériennes. Écoutez-le.
27: Je trouve que le gouvernement n'a pas assez condamné cela. Oui, ils ont déploré. Mais sommes-nous encore au stade de la déploration? C'est l'État qui est en train de s'effondrer, là. C'est parce que, en toute occasion, match de foot, il y a une violence volcanique là, qui se déchaîne. Et du coup, ça relève maintenant de l'ordre naturel. C'est naturel que chaque match se termine comme ça. Mais non, ce n'est pas naturel. Le naturel, c'est que force doit rester à la loi. En toutes circonstances. En fait, la France existe-t-elle? Ou il y a peut-être deux Frances qui sont en train de cohabiter. Elles le font la plupart du temps peut-être pacifiquement, mais de temps en temps, c'est l'irruption, c'est pas normal ça.
3: Comment est-ce que vous gardez le regard de Boualem Sansal sur l'état de la France?
0: D'abord, j'ai beaucoup d'admiration, de tendresse et de sympathie pour Boualem Sansal, qui est un immense auteur français. Je suis tellement content de l'entendre libre donner son point de vue, auquel je peux souscrire, en tous les cas, au moins partiellement. Oui, je ne sais pas s'il y a deux France, mais en tous les cas, il y a dans notre pays des endroits qui ne sont plus la France, qui ne se reconnaissent pas comme étant la France ou qui font pratique une sorte de sécession. C'est une réalité. Notre pays est morcelé, notre pays est en train de devenir ce qui existe dans un certain nombre de pays anglo-saxons, c'est-à-dire un pays de communauté. Dans lesquels on vit côte à côte, et puis après on vit face à face, et puis ensuite on revendique des espaces territoriaux ici et là. Et moi, je ne veux pas de ça. Moi, je pense que cette pente est très dangereuse pour le pays. Je pense que nous sommes à minuit moins une. Il est temps, évidemment, de renverser la table en la matière. Mais ce gouvernement qui est là depuis 10 ans, enfin, ceux qui nous gouvernent, M. Lecornu, il était là dans le premier gouvernement Macron. Ça fait 10 ans qu'il est là. Donc, si vous voulez, leur parole, ce qu'ils nous racontent, n'a aucune valeur.
3: Censurez-les.
0: n'a plus aucune valeur. Bah, aujourd'hui, vous savez, on est à 10 mois d'une élection présidentielle.
3: C'est trop tard.
0: Je pense que les socialistes et les LR ont choisi de sauver la tête des macronistes à chaque fois que nous avons voté.
3: Censurer pour le panache, Sébastien Chenu.
0: Non, mais on ne fait pas la politique uniquement pour le panache.
3: C'est arrivé.
0: Je ne dis pas uniquement pour le panache, je dis qu'on cherche l'efficacité. Moi, je pense que, je vous le dis, les minutes moins...
3: C'est efficace. Il est, la censure, il y a pas grand-chose d'être efficace.
2: On a trois couloirs de neige, personne ne s'entend. On est incapable de passer un texte à l'Assemblée, c'est très efficace.
0: Pour renommer le cornu, etc., je veux dire, au bout d'un moment, il faut que 2027 soit le moment des grands choix stratégiques pour le pays.
1: Juste Sébastien Chenu, sur la question des deux France, j'ai écouté Jordan Bardella, le président du RN, hier matin, qui dit qu'on est quasiment déjà dans une guerre civile. Et dans une guerre civile, il y a des co-belligérants et donc il y a un camp face à un autre. Donc est-ce qu'il ne reconnaît pas lui-même qu'il y a aujourd'hui deux France ? Bah, une France, celle qui soutient les policiers et les pompiers, et l'autre France, celle qui est en dehors de la communauté nationale, avec parfois des étrangers, avec parfois des binationaux, et parfois avec des Français de papier.
0: Je ne dirais pas deux France aujourd'hui. Je vous ai dit, il y a des enclaves, il y a des endroits qui ne sont pas uniquement géographiques, qui sont aussi dans les têtes.
1: Non, mais là l'enclave, c'est quoi ? C'est l'avenue de Wagram, c'est les Champs-Élysées, c'est Boulogne-Billancourt.
0: Il y a un certain nombre de gens qui, tout en étant français par exemple, ne reconnaissent pas évidemment l'histoire, évidemment l'autorité, les autorités dans ce pays, et qui ont décroché, de l'histoire de notre pays. Moi, je crois que le boulot qu'auront ceux qui seront élus en 2027, et j'espère que ce sera le Rassemblement National, ce sera de recoudre la paix entre Français. Nous aurons un devoir d'unité des Français, d'union des Français. C'est la raison pour laquelle moi je dis souvent, notre message au Rassemblement National, celui que porte Jordan, celui que porte Marine, il est destiné à tous les Français de bonne volonté. Si vous êtes en accord avec ce qui fait le socle de nos valeurs françaises, si vous aimez ce pays, même si vous n'y êtes pas né, eh bien vous êtes les bienvenus dans l'aventure. On a une nécessité d'unir et de réunir les Français là où les autres les ont beaucoup, beaucoup divisés, et là où effectivement ils ont fait naître ces France en sécession.
3: Gilles William.
4: Oui, mais est-ce que ce qui n'accroît pas encore le malheur français, c'est qu'en dehors de la nouvelle France et de ce qui s'appelle la vieille France-France, il y a la France de la collaboration. C'est-à-dire, on parlait de Clémence Guettet, vous parliez de complicité, mais pardon de vous le dire, c'est des relations de producteurs à consommateurs. J'en veux personnellement beaucoup moins aux jeunes qu'on a vus qu'à ceux qui les ont fabriqués dans la haine de la France et des Français, ou dans la haine même du blanc par moment. Est-ce que ça aussi, ça n'accroît pas encore notre malheur ?
0: L'agenda de la France insoumise, il est effectivement cynique, il est politique. Moi, je ne peux pas croire, lorsque j'entends Mme Le Grin, députée d'extrême-gauche de Paris, dire que le canon français menace la France, c'est une menace pour la France. Je ne peux pas croire qu'elle croit réellement ce qu'elle dit.
1: Je crois qu'ils sont sincères dans leur bêtise. Elle dit même qu'elle sème le chaos dans le pays.
0: Sème le chaos dans le pays, c'est ce que je viens de dire. Eh bien, je pense que je ne suis même pas sûr qu'elle y croit. Je pense qu'elle utilise ce positionnement pour ce que souvent les insoumis disent, aller chauffer toute une partie du pays à blanc et les amener ainsi vers les urnes. Parce que c'est ça leur calcul. Il faut chauffer une partie de la jeunesse, il faut chauffer une partie des populations venues de l'immigration, il faut chauffer une partie des populations qui habitent les grandes villes et qui sont sensibles à un certain discours. Il faut les chauffer à blanc pour les amener voter. Le reste ne compte pas. On verra si d'ailleurs Jean-Luc Mélenchon, je crois que c'est dimanche qu'il fait un meeting, s'il est toujours dans cette stratégie de la conflictualité permanente.
4: Ah non, c'est bien. Ah non, vous savez bien qu'il a changé de méthode.
0: C'est pour ça
4: maintenant.
0: Que je pose ça.
4: Ah mais non, maintenant il vous explique qu'on n'a rien compris, que la nouvelle France, c'est pas sur le plan racial, c'est sur le plan générationnel. Il va utiliser un discours beaucoup plus rusé maintenant qu'il a sa clientèle, qu'elle est faite, qu'elle est fabriquée. Je pense maintenant qu'il va être dans la ruse.
0: Mais c'est exactement la raison pour laquelle je mets ça sur la table. En attendant, il laisse quand même ses sbires envoyer des signaux matin, midi et soir. Et je pense qu'il faut un mal terrible à notre pays.
4: Il y a une répartition des rôles.
3: Sébastien Chenu, une dernière question. L'Union européenne ouvre la voie à des centres de retour de migrants en dehors de ses frontières. Il y a un grand travail qui a été fait. Pourquoi est-ce que l'Union des droites marche au Parlement européen et ne marche pas en France à l'intérieur de l'Hexagone ?
0: Mais je crois qu'il faut être beaucoup plus ambitieux que cette histoire de l'Union des droites. Non, mais je vous en gueule pas, mais c'est toujours un peu la même question. Moi, je suis pas là, je ne suis pas engagé en politique pour sauver la droite. Je me suis engagé parce que j'ai envie de sauver mon pays.
3: Mais tout le monde est bienvenu. Vous parlez à des électeurs.
0: Mais tout le monde est bienvenu.
3: Les candidats en fonction justement de leur appartenance à un clivage gauche-droite. Je suis désolé, c'est comme ça depuis des siècles.
0: Non, je crois qu'ils ont montré justement que le clivage gauche-droite, en tous les cas, en élisant Emmanuel Macron, il avait beaucoup vacillé.
3: Mais depuis, ils ont beaucoup changé.
0: Il avait beaucoup vacillé.
3: Depuis, ils réclament justement ce clivage.
0: Je disais tout à l'heure, notre message, il s'adresse à tous. Il s'adresse aux ouvriers du Nord qui ont voté toute leur vie à gauche et pourtant qui sont attachés au mérite, au travail, à l'effort.
3: Mais c'est pas
0: ça. Il s'adresse aux Français qui ont voté pendant des années pour LR. Quoi ? Mais si, c'est ça la question. Notre message, il s'adresse à tous les Français. Pas uniquement à des Français qui se définissent comme
3: mais
0: de droite.
3: Mais il y a des appareils politiques. Donc, c'est-à-dire qu'il y a différentes droites. Il y a le Parlement. Et le Parlement, en effet, européen, il y a des coalitions qui se font sans se pincer le nez. On a l'impression que la droite est nationale.
0: Il y a des appareils politiques, mais la droite, c'est qui ? C'est Laurent Wauquiez, c'est Xavier Bertrand, c'est Valérie Pécresse. C'est des gens de droite, ça. C'est des gens qui roulent pour Édouard Philippe demain. Donc, c'est pas du tout des gens. J'en sais rien.
3: C'est des gens qui se présentent comme
0: étant la droite. C'est le groupe. Laurent Wauquiez préside un groupe à l'Assemblée qui s'appelle la droite républicaine, qui s'est fait élire contre Emmanuel Macron, mais qui lui sauve la tête au moment du budget. Donc, si c'est ça la droite, on n'a rien à faire avec ces gens-là. En réalité, nous n'avons rien à faire avec ces gens-là.
3: Peut-être qu'ils vous sauveront la tête quand vous serez au pouvoir aussi.
0: Il y a des gens, ça m'étonnerait, mais il y a des gens de conviction. Moi, il y a des gens avec lesquels j'ai envie de tendre la main. Quand j'entends François-Xavier Bellamy, eh bien voilà quelqu'un avec qui je me dis, on doit pouvoir un jour trouver à travailler ensemble. Quand j'entends Michel Onfray, qui est un homme qui vient de la gauche souverainiste, il n'est pas responsable politique. C'est quelqu'un dont je me dis, nous avons quand même des points de convergence. Donc, il y a...
3: Reconquête
0: Knafo. L'appareil Reconquête, c'est autre chose. Sarah Knafo, j'aimerais bien qu'elle nous dise exactement ce en quoi elle croit, parce qu'elle pompe un peu le programme du Rassemblement National, avec un certain talent d'ailleurs. Elle est plutôt
3: sympathique.
0: C'est toujours un peu ça. Et ensuite, elle vient nous faire la leçon. Donc bon, gardons mesure en toute chose. Mais Dupont-Aignan, s'il sort de quelques comportements un peu originaux, le Frexit, etc., il a vocation à pouvoir travailler avec nous.
3: Merci beaucoup Sébastien Chenu d'avoir été avec nous au cœur de l'histoire spéciale débarquement toute la semaine et demain on parlera d'Erwin Rommel, les ambiguïtés du renard du désert. A tout de suite dans Europe 1 Soir pour Service Pioline.
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5: Les comparutions immédiates s'enchaînent et toujours aucun mandat de dépôt prononcé trois jours après les violences urbaines qui ont suivi la victoire du PSG. À ce stade, aucun émeutier n'a écopé d'une peine de prison ferme. Suite à ces débordements, le Premier ministre se dit en colère et dénonce l'inversion des valeurs dans les rangs de la France insoumise qui tient le dispositif policier comme responsable des scènes de chaos. Près de 200 gendarmes restent mobilisés dans le Gers pour retrouver la trace de la jeune Yana. Des éléments découverts ces dernières heures sur le terrain sont en cours d'analyse, indique le commandant du groupement de gendarmerie. L'adolescente de 11 ans, aperçue vendredi dans la voiture d'un homme, n'a plus donné signe de vie depuis. Le suspect est désormais mis en examen et placé en détention provisoire. La ministre de l'Agriculture se réjouit d'une étape décisive après l'adoption en première lecture du projet de loi d'urgence agricole à l'Assemblée cet après-midi. Ce texte présenté par le gouvernement comme une réponse aux manifestations de paysans l'hiver dernier prévoit des mesures contre la concurrence déloyale pour faciliter l'accès à l'eau ou encore pour lutter contre la prédation du loup. Le printemps 2026 est le plus chaud jamais enregistré dans notre pays depuis le début des mesures en 1900. La température moyenne relevée entre les mois de mars et mai s'élève à 13,8 degrés, près de 2 degrés au-dessus des normales de saison. Annonce de Météo France aujourd'hui. Et puis le million de candidats inscrits sur Parcoursup commencent ce soir à recevoir les réponses à leurs vœux de formation post-bac. Une phase principale d'admission qui durera jusqu'au 11 juillet.
4: Merci Maël. Une nouvelle pause courte et tout de suite Roland Garros.
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4: Service Pioline, tout ce qu'il faut savoir de la journée à Roland-Garros, Europe 1 radio officielle du tournoi, Julien Pichenet, Cédric Pioline, c'est à vous.
16: Bonsoir Pierre de Villeneuve et bonsoir Cédric Pioline.
17: Bonsoir.
16: Nous sommes à Roland-Garros en direct du cours Philippe Châtrier où nous avons aujourd'hui assisté au début des quarts de finale. C'est pas encore terminé parce qu'il y aura encore un match ce soir. Cédric, on a assisté aux deux premiers quarts de finale du simple dame avec la victoire de Mira Andreeva qui a battu Sorana Kirstea 6-0, 6-3. Andreeva, on se souvient de son match l'an dernier face à Loïse Boisson, elle était tétanisée. Ça avait été un match très particulier. Là, elle n'était pas forcément archi favori face à Kirstea qui avait fait un tournoi de Rome assez intéressant, mais elle s'en est quand même sortie en moins d'une heure. Ça a été rapidement ficelé, cette histoire.
17: Oui, rapidement ficelé avec cette jeune joueuse, hein, parce qu'elle est toute jeune, elle est connue, mais elle est toute jeune, 19 ans. qui a beaucoup progressé, qui est toujours avec Conchita Martinez. Et franchement, je trouve qu'elle a passé un peu des niveaux. Et elle a bien maîtrisé, comme vous l'avez dit, son sujet avec 2-7 secs, hein, finalement, avec une Sirstea qui a annoncé donc qu'elle faisait la Roumaine. Hein,
16: 36 ans.
17: Hein. 36 ans, dernière saison, et qui finalement atteint son meilleur classement, revient en quart de finale. Dernière fois, c'était en 2009. Dernière fois cette année, mais première fois en 2009. Donc c'est assez exceptionnel. Mais la jeune russe, elle se positionne de plus en plus comme une prétendante au titre pour samedi pour les femmes.
16: Vous savez quoi, Cédric ? Quand il y a des joueurs, des joueuses qui annoncent que c'est peut-être leur dernière saison, j'ai tendance à ne plus vouloir les croire. Parce qu'il y a parfois des changements, on change d'avis comme ça, on dit c'est ma dernière saison, puis finalement on en refait une parce que ça se passe pas si mal. C'est pas évident de raccrocher quand même.
17: C'est pas évident. Les carrières se sont vraiment rallongées avec toute la technologie maintenant de la récupération, la diététique et ainsi de suite, le matériel. Ils gagnent extrêmement bien leur vie aussi, on va pas le dire. Le cachet et puis aussi beaucoup de passion pour le jeu. Donc, c'est pas évident de décrocher, de se dire qu'est-ce qu'on va faire derrière et ainsi de suite. Alors un peu différent évidemment pour les hommes que pour les femmes, puisque les femmes ont envie d'avoir des enfants, de créer une famille. Donc c'est vrai que dans pleine carrière, 9 mois de grossesse, c'est évidemment ça perturbe. Mais tout cela fait que on voit des carrières de plus en plus longues et c'est dur de raccrocher. Gaël, 40 ans. 40 ans.
16: Qui sait, peut-être qu'il sera là l'année prochaine. Il faut jamais dire jamais. Oui, on sait jamais. En tout cas, on parle de grossesse, on parle de maman. On en avait une tout à l'heure sur le cours, c'est Elina Svitolina qui a joué face à Kostyuk. Deux Ukrainiennes, face à face. C'était un gros match. Victoire de Kostyuk en 3-7. C'était intéressant, Cédric, parce qu'on a vu la victoire de la gagnante du tournoi de Madrid face à la gagnante du tournoi de Rome. Ouais. Ce sont les deux plus gros tournois de préparation à Roland-Garros. Donc c'était vraiment un gros choc entre ces deux Ukrainiennes, et c'est Kostyuk qui s'est imposé en 3-7. Svitolina, j'ai envie de dire, c'est terrible pour elle, parce qu'elle a perdu en quart de finale en 2015, en 2017, en 2020, en 2023, en 2025 et maintenant en 2026. C'est un petit peu comme Andrei Rublev chez les messieurs, qui a toujours perdu en quart de finale à Roland-Garros.
17: Ouais. Elle n'arrive pas peut-être à passer le cap. C'est vrai que c'est une joueuse formidable. Elle est revenue après, comme vous l'avez dit, sa grossesse, son enfant, sa petite fille, avec Gaël Monfils d'ailleurs. Et il lui manque peut-être un petit quelque chose dans son jeu. C'est une formidable guerrière. Elle est bien physiquement, elle fait tout bien, elle sert bien, beaucoup droit, bon revers. Mais il lui manque le petit peps ou la petite variation qui pourrait faire que. Et puis je pense aussi que au fur et à mesure des années, alors quart de finale, il y en a beaucoup qui seraient contents d'y être, mais quand on y a été régulièrement comme elle, on a envie d'aller plus loin, on a envie de goûter à un petit peu plus d'altitude, et malheureusement pour elle, ça sera pas pour cette année en tout cas.
16: Voilà donc la première demi-finale du simple dame Andreeva face à Kostyuk. Chez les messieurs, on a assisté cet après-midi au premier quart de finale du tournoi de simple messieurs avec la victoire d'Alexander Zverev face à Raphaël Rodard, une victoire 7-6, 6-1, 6-3 pour l'Allemand, tête de série numéro 2. Ça n'a pas été simple au premier set, parce que Rodard a servi pour le gain de la première manche, mais ensuite il a déroulé Zverev. Il a montré qu'évidemment il était au-dessus de Rodard, mais on aurait pu avoir 4-7 quand même, Cédric.
17: 5-2, vous l'avez dit, 5-2. C'était l'Espagnol qui dominait. On a l'impression que Zverev était un petit peu sur la retenue, en tout cas il s'était jamais joué, donc il découvrait le jeu de son adversaire qui déroulait bien, et puis ensuite il a un petit peu plus appuyé sur l'accélérateur, il a appuyé un petit peu ses frappes, le match a complètement tourné. Moi, je, à titre personnel, j'étais un petit peu déçu, je m'attendais à un vrai combat, un vrai match, une vraie opposition qui n'a pas eu lieu.
16: Jusqu'à part le premier set, derrière c'était vraiment...
17: Non, après ça a été un peu une exécution, mais en tout cas je crois qu'il faut d'abord c'est la découverte de Jodard, qui fait son premier Roland-Garros, 19 ans, qui va être plus ou moins 20e mondial, donc et qui a, je pense, promis un très bel avenir, parce qu'il a vraiment des très belles qualités, mais aussi de pointer finalement la solidité de notre ami Zverev, puisque c'est quand même En tout cas, tête de série 2, il est très identifié, on le connaît, il a été souvent placé, jamais gagnant dans les grands chelems. Mais bon, c'est solide parce que ça doit quand même trotter dans un coin de sa tête que de se dire que voilà, tous les gros qui à chaque fois lui ont barré la route ne sont pas là, ne sont ou éliminés ou carrément absents comme Alcaraz. Et que c'est son année, quoi. C'est pour lui. Mais c'est terrible de tenir mentalement. Donc bravo, belle performance, demi-finale à nouveau ici à Roland-Garros.
16: On a deux minutes, Cédric, pour évoquer le match de ce soir. Qui Alexander Zverev va affronter vendredi en demi-finale? Est-ce que ce sera Joao Fonseca, le Brésilien de 19 ans? Est-ce que ce sera Jakub Mencik, le Tchèque
17: de
16: 20 ans? 19 ans, 20 ans, Cédric, c'est vrai que c'est rare. Ces dernières années, on a vu un Djokovic Nadal 19 ans, 20 ans aussi en 2006, il y a 20 ans. Agassi Chang en 90, un Pérez Roldan Agassi en 88. On n'en a pas beaucoup des quarts de finale avec une moyenne d'âge aussi faible, 19 ans et demi de moyenne d'âge, c'est hallucinant. Et les deux évidemment sont promis à un bel avenir et on a du mal à dégager un pronostic.
17: Oui, un petit peu de mal avec un Mencik qui a une année de plus et qui l'année dernière lorsqu'il avait 19 ans a ouvert son compteur en Master 1000 puisqu'il avait gagné à Miami en battant d'ailleurs Djokovic en finale.
16: Comme Fonseca.
17: Et c'est vrai qu'en tout cas, je pense qu'ils vont s'attaquer les deux au bâton de dynamite ce soir. Parce qu'au niveau de la frappe.
16: Il va falloir planquer les
17: meubles. Non, mais au niveau de la frappe, là, on a deux. Alors, c'est pas. Quand je dis au niveau de la frappe, c'est pas forcément parce qu'ils sont hyper costauds, même si Mencik est quand même un peu un bon gaillard, un bon tchèque, hein, bien bâti. Fonseca plus fin, mais ils ont tous les deux, alors dans un style différent, mais beaucoup de frappes. Est-ce que ça sera un peu un classico dans les années à venir? Ça, on verra bien. Mais c'est vrai qu'on a un petit peu de mal à faire un pronostic parce que ça joue extrêmement bien au tennis. Peut-être Fonseca, d'abord c'est un latin, donc nous on aime bien. Et puis un petit peu plus quand même créatif sur le court, un petit peu plus. D'émotion, je dirais, que son adversaire tchèque.
16: Fonseca, effectivement, le Brésilien, pourquoi pas, vainqueur de ce Roland-Garros 2026, 25 ans.
17: Après
16: Gustavo Kuerten, c'est encore loin. Et effectivement,
17: vous emballez pas.
16: Il va déjà falloir battre Mencik. Ce sera à suivre, évidemment, sur Europe 1 ce soir, Pierre Devineau.
4: Merci Julien Pichenet, merci Cédric Pioline. Dans un instant, le grand reporter Renaud Girard du Figaro est mon invité sur Europe 1. D'abord, le journal de 20h de Maëlle Hassani. C'est dans 4 minutes. À tout de suite.
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4: Mon confrère Renaud Girard du Figaro signe cette tribune ce matin. La France défigurée à l'international, que vont retenir les investisseurs de Choose France après les émeutes post-PSG, c'est la question et la raison de la poser. Tout ça après votre journal. Bonsoir Maël Hassani.
31: Bonsoir Pierre, bonsoir à tous.
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4: Au sommaire, le Premier ministre répond aux insoumis au sujet des violences qui ont suivi la victoire du PSG.
31: Sébastien Lecornu dénonce une inversion des valeurs après des propos tenus par la députée Clémence Guettet ce week-end. La vice-présidente et les filles de l'Assemblée avaient accusé les forces de l'ordre d'avoir provoqué le chaos dans les rues. Séance de questions au gouvernement animée tout à l'heure, trois jours après ces nouvelles émeutes. Les recherches se poursuivent dans le Gers. Près de 200 gendarmes mobilisés pour retrouver la jeune Liana, cette adolescente de 11 ans, aperçue pour la dernière fois vendredi à la sortie de son collège à Florence. Les enquêteurs ne perdent pas espoir, vous l'entendrez. Dans ce journal également, pas de miracle en commission mixte paritaire. Aucun accord trouvé entre députés et sénateurs concernant le texte sur la fin de vie. Et puis à Roland-Garros, on connaît les premiers qualifiés pour les demi-finales. Alexander Zverev chez les hommes, Kostiuk et Andreeva chez les dames.
4: La tendance météo, Marlène Durel.
33: Un ciel hésitant entre nuages et éclaircies demain avec quelques pluies dans le nord-ouest et beaucoup de soleil des Pyrénées à la Méditerranée et aux Alpes.
4: À tout à l'heure. Le gouvernement donc interpellé sur les scènes de chaos qui ont suivi la victoire du PSG le week-end dernier.
31: Les violences urbaines commises principalement à Paris, mais aussi dans plusieurs dizaines d'autres villes après la finale de Ligue des Champions, ont animé la séance de questions au gouvernement à l'Assemblée tout à l'heure. Alexis de la Fontaine, le Premier ministre, s'est retrouvé sous le feu croisé des oppositions.
34: Oui, à commencer par la France insoumise, toujours très virulente contre les forces de l'ordre. Écoutez le député Ali Diouara.
35: Une fois encore, l'État n'a pas organisé une fête. Il a organisé un face-à-face. La seule doctrine visible a été celle de la confrontation.
34: En réponse, Sébastien Lecornu réaffirme son soutien aux policiers et dénonce une dangereuse inversion du récit et des valeurs de la part de la France insoumise. En face, la députée du Rassemblement national, Laure Lavalette, se demande qui va payer les dégâts.
36: Tu casses, tu répares, s'est gosillé Gabriel Attal. Mais dans la vraie vie, les émeutiers cassent et les Français casquent. Annulation de crédit et taxes émeutes. Il n'y a que le RN pour s'opposer à ces humiliations. Et
34: Sébastien Lecornu concède la nécessité de faire évoluer la loi sur ce sujet.
35: Malheureusement, le système ne se retourne pas suffisamment vers les auteurs de cette dégradation. Je crois qu'il y a un chemin de bon sens, c'est de permettre à ces prestations sociales, en dehors du reste à vivre,
3: de financer justement ces réparations.
34: Une idée portée depuis des années par les Républicains, à laquelle les macronistes se sont pour l'instant toujours opposés.
31: Alexis de la Fontaine du service politique d'Europe 1. Une vingtaine d'émeutiers sont jugés aujourd'hui en comparution immédiate devant le tribunal judiciaire de Paris. Le parquet requiert des peines de prison avec mandat de dépôt dans certains dossiers. Hier, tous les prévenus jugés sont ressortis libres.
4: Près de 200 gendarmes restent mobilisés dans le Gers pour tenter de retrouver la jeune Liana.
31: Cette adolescente de 11 ans est portée disparue depuis vendredi dernier. Aperçue pour la dernière fois dans une voiture à la sortie du collège de la ville de Florence, aux côtés du père de l'une de ses amies. Ce quadragénaire est mis en examen et placé en détention provisoire pour enlèvement et séquestration depuis hier. Et si le temps qui passe joue contre les enquêteurs, l'espoir de retrouver Liana est toujours présent. Comme l'expliquait devant la presse cet après-midi le colonel Philippe de Lafourcade, commandant du groupement de gendarmerie du Gers.
8: Les recherches continuent sur le terrain, sont discontinuées hein, depuis vendredi, avec un dispositif qui est constant en termes d'engagement, à la fois en nombre de volumes de gendarmes engagés, mais aussi en termes de spécificités qui sont déployées sur le terrain. Nous continuons à passer de secteur en secteur. Hein, le travail se fait de façon méthodique, à partir d'une analyse du terrain, sur carte et dans la réalité. Donc nous couvrons chaque secteur du terrain, l'un après l'autre. Nous ne laissons rien au hasard. Nous sommes sur un dispositif à hauteur de 170-180 gendarmes et puis différentes spécialités en fonction des milieux aériens, aquatiques, subaquatiques, terrestres.
31: Le colonel Philippe de Lafourcade, commandant du groupement de gendarmerie du Gers, et le profil de l'homme aperçu

0: Les députés et les sénateurs ne sont pas parvenus à se mettre d'accord au sujet de la fin de vie aujourd'hui.
1: La commission mixte paritaire n'a pas été conclusive. Il faut dire que les positions des deux chambres semblent irréconciliables. L'Assemblée a voté par deux fois pour la légalisation de l'euthanasie et du suicide assisté, quand le Sénat s'y est opposé par deux fois. La navette parlementaire va se poursuivre et le dernier mot reviendra aux députés mi-juillet. De quoi inquiéter les opposants à cette réforme chère à Emmanuel Macron, Mayalène Trémollet.
2: Pas de dialogue, un sentiment d'abandon, c'est le constat amer que font nombre d'associations de soignants et de malades, alors que l'Assemblée reprend la main sur le texte. Ségolène Perrucchio, médecin et présidente de la Société française des soins palliatifs.
3: Nous n'avons pas du tout été écoutés, il y a eu des rendez-vous, il y a eu des auditions, mais qui n'étaient que des auditions façades. On a l'impression de se faire marcher dessus.
2: Au sein des 24 fédérations de soignants opposées à cette loi, on s'interroge sur le coup d'accélérateur soudain voulu par le gouvernement.
3: Il est extrêmement incompréhensible d'aller faire un passage en force et de donner ce dernier mot à l'Assemblée, alors qu'on voit à quel point il n'y a pas de consensus. Il n'y a aucune urgence.
2: Autre motif d'inquiétude, une trop grande méconnaissance du texte par les députés, selon certains soignants. Alexis Burnod, médecin urgentiste, spécialiste des soins palliatifs à l'Institut Marie Curie, craint un bouleversement du corps médical.
4: Prendre rendez-vous pour organiser la mort des gens, c'est quelque chose qui est très violent. Faire mourir quelqu'un qui vous parle et qui vous regarde confère une charge émotionnelle considérable.
2: En mai dernier, plusieurs de ces associations ont sollicité une audience urgente auprès de Matignon, un courrier qui est depuis resté lettre morte.
1: Mayalène Trémollet, le projet de loi d'urgence agricole approuvé en première lecture par l'Assemblée nationale cet après-midi, malgré l'opposition de la gauche. Ce texte est présenté par le gouvernement comme une réponse aux manifestations de paysans l'hiver dernier. Il prévoit des mesures concrètes sur plusieurs thèmes, de l'accès à l'eau à la concurrence déloyale, en passant par la prédation du loup. Une quatrième session de pourparlers entre Israël et le Liban s'est ouverte aujourd'hui à Washington, alors que la situation reste très tendue dans le pays du Cèdre. L'armée israélienne poursuit ses opérations contre le Hezbollah, qui ne cesse de menacer le nord de l'État hébreu, malgré les promesses de désescalade formulées hier par Donald Trump. Un responsable de l'organisation terroriste pro-Iran fait savoir aujourd'hui qu'il n'acceptera aucun cessez-le-feu partiel.
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1: Et la suite des quarts de finale ce soir dans le tableau masculin, après la qualification pour le dernier carré du favori, le numéro 3 mondial Alexander Zverev cet après-midi. Deux jeunes prodiges sont attendus sur le court Philippe Châtrier pour le match de la session nocturne, Christopher Filhoc.
6: Exactement, Maël, le Tchèque Mensik, 20 ans, et le Brésilien Fonseca, 19 ans, font partie d'une génération qui avance vite. Ils disputent tous deux leur premier quart de finale en grand chelem de leur carrière. Un duel entre un Tchèque qui a impressionné par sa solidité mentale face à Rublev et un Brésilien qui a signé deux succès retentissants contre Novak Djokovic, puis Casper Ruud. Le vainqueur de ce match rencontrera le favori du tournoi, Alexander Zverev. D'abord bousculé par Raphaël Rodar cet après-midi, Zverev a su serrer le jeu et profiter d'une baisse de régime du jeune Espagnol de 19 ans pour l'emporter en 3-7. 7-6, 6-1, 6-3.
1: Christopher Filhoc, chez les dames, on connaît la première affiche des demi-finales.
6: Oui, Maël, ce sera une Russe face à une Ukrainienne, Marta Kotsiouk, 15e mondiale. Elle est sortie victorieuse du choc 100% ukrainien contre Elina Svitolina. Victoire en 3-7, 6-3, 2-6, 6-3. Elle se qualifie pour sa première demi-finale en Grand Chelem. Première ukrainienne également de l'histoire à rejoindre le dernier carré de Roland-Garros. Elle retrouvera en demi-finale la Russe de 19 ans, Mira Andreeva, tête de série numéro 8, qui a écarté la Roumaine Sorana Cristea en 2-7, 6-0, 6-3.
1: Christopher Filhoc en direct de Roland-Garros pour Europe 1 Radio, officiel du tournoi. Et puis le couple présidentiel aux côtés des 26 joueurs français sélectionnés pour la prochaine Coupe du Monde de football sur les marches de Clairefontaine. Traditionnelle photo réalisée lors de la visite d'Emmanuel et Brigitte Macron au centre d'entraînement de l'équipe de France à 10 jours de l'entrée en lice des Bleus au Mondial Nord-Américain. La ministre des Sports Marina Ferrari et le président de la 3F Philippe Diallo ont également fait le déplacement.
0: Merci Maëlle Assani, on termine ça.

le temps de démarrer la machine. Vous êtes les bienvenus. Bonjour pour ce mercredi 3 juin. On espère que vous allez bien. C'est le 154e jour de l'année. Ce 3 juin, c'était mercredi. Bonne fête donc au Kevin. Aujourd'hui, c'est le prénom à l'honneur. Kevin, qui a des seins irlandais. La légende dit que les arbres s'inclinaient sur son passage et que les loups s'agenouillaient devant lui. Les Kevin sont dotés d'un charme irrésistible. Ce sont des hommes intuitifs et discrets. Leur couleur est le bleu, leur chiffre le 8. Kevin, bonne fête. Il y en a beaucoup. Et alors, c'est bien sûr une bonne journée, bienvenue à tous. Le soleil va se lever ce matin à 6h27 en espérant que vous allez bien. On vous souhaite un bon courage. Plutôt froid ce matin, autour des 17 à 19 degrés en général en ce qui concerne la météo. Et ce matin, le soleil dominera sur l'ouest et au loyauté pour la petite information. Le vent sera compris en général entre 5 et 10 degrés. On vous souhaite une bonne matinée. Alors, on attaque en musique avec Huey Lewis and the News ce matin. Dans un instant, comme d'habitude, le début de la page pratique, on va accueillir Eugénie dans un instant pour les avis et communiquer. Un bon mercredi à vous souhaiter.

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1: Bonjour Thierry et bonjour à toutes et à tous. Enercal informe ses clients que la distribution de courant électrique sera interrompue sur la commune de Poum et plus précisément sur les zones Col d'Arama, Noët, Panjaï, Naraï, Arama Village ce jeudi 4 juin de 8h à 16h. Le courant pourra être rétabli avant l'heure prévue sans autre préavis.
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1: EEC vous informe de ces coupures programmées de la semaine pour raison de maintenance, d'extension du réseau et élagage. Des coupures d'électricité sont prévues. Bouraï, Ni, Ba, Pueo, Pueo, Haute Pueo, jeudi 4 juin de 7h30 à 8h30. Bouraï, Pueo, jeudi 4 juin de 7h30 à 9h30. Bouraï, Pueo, toujours, jeudi 4 juin de 7h30 à 10h. Bouraï, La Roche, Guaro, jeudi 4 juin de 11h à 14h. Et Bouraï, Taroudière, Haute Téné, Téné, vendredi 5 juin de 7h30 à 9h30. Nouméa, Anzata, jeudi 4 juin de 8h à 11h. Ces horaires sont susceptibles d'être modifiés sans autre préavis en fonction des contraintes liées à ces travaux. Enercal informe ses clients que la distribution de courant électrique sera interrompue sur la commune de La Foy et plus précisément sur les zones Pierre à Pocreux ce mercredi 3 juin de 8h30 à 15h30. Le courant pourra être rétabli avant l'heure prévue sans autre préavis.
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1: CMS de Poindimier, organisation médicale et paramédicale, a compté du vendredi 5 juin. La province Nord informe la population de la commune de Poindimier de l'organisation suivante du CMS a compté du vendredi 5 juin. Absence de soins infirmiers du 5 au 19 juin inclus, pas de prise de sang, pansement et aucun certificat, sport, permis de conduire, travail ne sera réalisé. Les soins infirmiers reprendront le lundi 22 juin. Les consultations médicales seront maintenues dans les mêmes créneaux que d'habitude, mais limitées. La PMI et les consultations pédiatriques sont maintenues suivant le planning établi. Pour toute urgence, contactez le SAMU Centre 15. Le CMS se tient à votre disposition au 42 72 33 pour tout complément d'information. La province Nord rappelle la population de Poindimier à la prudence et à la vigilance. Enercal informe ses clients que la distribution de courant électrique sera interrompue sur la commune de Poindimier et plus précisément sur la zone Vallée d'Amois ce jeudi 4 juin de 8h à 14h. Le courant pourra être rétabli avant l'heure prévue sans autre préavis.
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1: La province Nord informe la population de la commune de Canala qu'à compter du lundi 8 juin au 30 juin, des travaux d'opération de réaménagement et de mise en conformité électrique seront réalisés au dispensaire de Canala. Durant toute la durée des travaux, le dispensaire restera ouvert au public et assurera la continuité du service à la population en maintenant aux jours et aux heures habituelles du lundi au vendredi. Les consultations et téléconsultations médicales, les renouvellements d'ordonnances, les soins infirmiers, pansements et les injections, les prises de sang, la PMI et la vaccination, les consultations de la sage-femme, les consultations des vacataires. Les week-ends et les nuits, les urgences ne seront pas assurées par le CMS. Il faudra contacter le SAMU, centre de régulation au numéro gratuit 15 au besoin. Permanence aide médicale relocalisée au centre médico-commercial Village. L'agent AMN vous accueillera en permanence les mardis matin, mercredi matin et jeudi matin aux horaires habituels au centre médico-commercial du Village. La province Nord s'excuse auprès des usagers des désagréments occasionnés, remercie la population de Canala de sa compréhension bienveillante et appelle à la plus grande prudence durant cette période.
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1: Bon début de journée, Pascal Osispo, chaque Academy St. Players. Dans un instant, on aura Tampa Impala et les invités, c'est avant le début du 6-8. Voilà.

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1: Les avis qui vont suivre concernent les décès pour Madame Soko, Télésiane et Amoussala, Kelekele, Vaohelala, Moala, Monsieur Imeot et Kenej Albert Wao, pour Monsieur Enoka Emmanuel, Monsieur Arjo Rossam Jacques, pour Sœur Chevalier Myriam, pour Madame Veuve Darkoen Marianne, Monsieur Fouloué à Patrick, pour Monsieur Lotz Gérard, Monsieur Levanso Joseph, pour Monsieur Teniaro Taya, Monsieur Gauvon Jérôme, Monsieur Custos André, pour Madame Poulawa Marie-Rose Wayewe Né Alozio, pour Madame Abelsen Rosemé, Madame Wedio Irma, Madame Forcinetti Annie et pour Monsieur Chibaou Unjie Vianney. On nous prie d'annoncer le décès de Madame Soko Télésiane Amoussala Kelekele Vaouelala Moala, survenu le 31 mai. La veillée aura lieu le jeudi 11 juin de 12h à 20h dans le salon funéraire de Nouméa. Le transfert sur son île natale Futuna se fera le lundi 18 mai. Bon, le respect de volonté de la défunte, les hommages coutumiers se feront à la morgue municipale. On nous prie d'annoncer le décès de Monsieur Imeot et Kenej Albert Wao, survenu le 25 mai dans sa 68e année. La veillée aura lieu au centre funéraire de Nouméa aujourd'hui mercredi de 8h à 20h. Le corps sera transféré demain jeudi 4 juin par le Betticho et l'inhumation aura lieu vendredi 5 juin à Lifou. On nous prie d'annoncer le décès de Monsieur Enoka Emmanuel, survenu le 28 mai dans sa 83e année. La veillée aura lieu au centre funéraire de Nouméa aujourd'hui, mercredi 3 juin, de 8h à 20h. Le transfert du corps vers Marais aura lieu demain, jeudi 4 juin. On nous prie d'annoncer le décès de Monsieur Arjo Rossam Jacques, survenu le 31 mai dans sa 80e année. La veillée aura lieu au centre funéraire de Nouméa aujourd'hui, mercredi, de 8h à 20h et demain, jeudi, de 8h à 13h. Une cérémonie religieuse sera célébrée en la chapelle du centre funéraire à 13h15, suivie de l'inhumation au cimetière communal de Saint-Louis à 14h30. On nous prie d'annoncer le décès de Sœur Myriam Chevalier, décès survenu le 29 mai dans sa 83e année. La veillée et la cérémonie religieuse auront lieu au sein de la communauté des Sœurs de Cluny à Thiers et son inhumation se fera de Montparnasse à Montparnasse en métropole. L'heure et la date des obsèques aux heures de Paris vous seront communiquées ultérieurement. On nous prie d'annoncer le décès de Madame Kémy, veuve Darkoen Marianne, survenue le 17 mai dans sa 89e année. La veillée aura lieu au centre funéraire de Nouméa aujourd'hui mercredi à partir de 7h, suivie de l'inhumation à 14h au cimetière du 5e kilomètre. On nous prie d'annoncer le décès de Monsieur Patrick Fulouéa, survenu le 30 mai à la rivière Salée dans sa 71e année. La veillée aura lieu aujourd'hui, mercredi, de 8h à 10h. Un office religieux sera célébré au salon funéraire ce mercredi 3 juin à 10h, suivi de l'inhumation au cimetière du 5e kilomètre à 11h. On nous prie d'annoncer le décès de Monsieur Gérard Lodz, survenu le 31 mai dans sa 82e année. La veillée aura lieu au centre funéraire de Païta, aujourd'hui mercredi à partir de 8h et jusqu'à la levée du corps. La crémation aura lieu au centre funéraire de Nouméa à 12h. Ni fleurs ni couronne, une corbeille sera mise à disposition en salle de veille. On nous prie d'annoncer le décès de Monsieur Joseph Levanso, survenu le 31 mai dans sa 97e année. La veillée aura lieu à la morgue municipale de Nouméa. Ce sera aujourd'hui, mercredi 3 juin, de 15h à 20h et demain jeudi de 7h jusqu'à 10h. La levée du corps et la cérémonie religieuse auront lieu demain, jeudi 4 juin, à 10h15, dans la chapelle du centre funéraire de Nouméa, suivie de l'inhumation à 11h au cimetière du 5e kilomètre. Ni fleurs ni couronne, pas de condoléances. Une corbeille à dons sera mise à disposition. On nous prie d'annoncer le décès de Monsieur Teniaro Taya, survenu le 30 mai dans sa 83e année. La veillée aura lieu au centre funéraire du Pan des Français. Ce sera demain, jeudi 4 juin, de 16h à 19h. La cérémonie sera célébrée le même jour à 17h30. Dans le respect de ses volontés, présence d'une corbeille à dents, la crémation se fera au Pan des Français. On nous prie d'annoncer le décès de Monsieur Jérôme Gauvon, survenu le 31 mai dans sa 65e année. La veillée aura lieu à la morgue municipale de Coumac aujourd'hui, mercredi 3 juin, de 15h à 20h et demain jeudi à partir de 8h. Une messe sera célébrée en l'église Saint-Jeanne d'Arc, demain jeudi 4 juin à 9h, suivie de l'inhumation au cimetière de Coumac. Ni fleurs ni couronne, une corbeille sera mise à disposition en salle de veillée. On nous prie d'annoncer le décès de Monsieur André Custos, retraité de l'éducation nationale. Décès survenu le 29 mai à Bergerac en métropole, à l'âge de 84 ans. Nos pensées l'accompagnent. On nous prie d'annoncer le décès de Madame Poulaoua Marie-Rose Wagewin et Alousio, survenue le 1er juin dans sa 79e année. La veille aura lieu au centre funéraire de Nouméa aujourd'hui mercredi de 8h à 20h et se poursuivra à Koutio chez Madame Poulaoua Marie-Roserine. La veille reprendra au centre funéraire demain jeudi 4 juin à partir de 7h et jusqu'à la levée du corps. Un office religieux sera célébré à la chapelle du centre funéraire demain jeudi 4 juin à 9h15, suivi de l'inhumation au cimetière du 5e kilomètre à 10h. On nous prie d'annoncer le décès de Madame Rosemée Abdeslem, survenue le 31 mai dans sa 68e année. La veille aura lieu à la morgue de la foi. Ce sera jusqu'à la levée du corps aujourd'hui, mercredi 3 juin, à 12h45. La cérémonie religieuse se fera en l'église de la foi à 13h, suivie de l'inhumation à 14h au cimetière de la foi. On nous prie d'annoncer le décès de Madame Wedio Irma, survenue le 2 juin dans sa 66e année. Le corps sera transféré aujourd'hui, mercredi 3 juin à 10h vers Puebo pour une veillée à son domicile, suivie de l'inhumation demain jeudi 4 juin au cimetière de la commune de Puebo. On nous prie d'annoncer le décès de Madame Forcinetti Annie, survenue le 2 juin. Une veillée aura lieu au centre funéraire du Pont des Français le vendredi 5 juin de 16h30 à 19h. La cérémonie sera célébrée le même jour à 17h. Dans le respect de ses volontés, ni fleurs ni couronne. La crémation se fera au Pont des Français. Et la famille Tshibau a la douleur de vous faire part du décès de Monsieur Tshibau Unji Vianney, chef de la tribu de Tiendanit, survenu le 31 mai dans sa 80e année. La veillée se tiendra aujourd'hui, mercredi 3 juin, à la tribu de Tiendanit, suivie de l'inhumation demain jeudi 4 à 9h à la tribu de Tiendanit à Yengen. C'était nos avis de décès.
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9: Bonjour à tous, soyez les bienvenus dans le 6h-8h de Radio Rythme Bleu. Nous sommes le mercredi 3 juin. Bonjour Thierry.
1: Bonjour Nicolas.
9: Comment allez-vous ?
1: Ça va bien pour ce mercredi 3 juin, le jour du milieu, on peut le dire. Content de vous retrouver.
9: C'est un plaisir partagé.
1: Soyez les bienvenus, 6h-8h, vous êtes, les bienvenus de l'information des rubriques, mais aussi de la musique au programme, comme tous les matins.
9: Oui, vos rendez-vous d'information, on va détailler le sommaire avec le 6-8, à ne pas manquer le grand journal du matin. Ce sera à 6h30. Dans une demi-heure pour tout savoir de l'actualité en Nouvelle-Calédonie, en métropole et dans le monde. Vous retrouverez également Léo Fichou pour le mini-journal de 7h30 et le flash de 8h. L'information, c'est aussi notre invité du matin. Rendez-vous tout à l'heure à 7h30 avec le procureur de la République Yves Dupin. On reviendra notamment sur le démantèlement de ce vaste réseau de trafic de cocaïne. L'actualité nationale à 6h20, l'édito politique et Karl Meus nous parlera de Choose France, des milliards trouvés pour l'économie. À 7h20, le regard international de Vincent Hervouet d'Europe 1, un coup de théâtre au Liban avec des négociations qui se poursuivent donc entre Israël et le Hezbollah.
1: L'info autrement, ce sera bien sûr Bonjour à la colonie avec Kalinda Bouakou. On aura les anniversaires, l'horoscope, les éphémérides bien sûr et les mots drôles et méchants avec Elisabeth Nord que l'on retrouvera un peu avant 6h30.
9: Et puis vous prendrez la parole aussi dans ce 6-8, à ne pas manquer, vous avez un avis 7h05, 7h25 et 7h45 8h, vous nous appelez pour nous faire part de vos avis sur l'actualité et sur les sujets du quotidien, ça se passe donc au 25 46 46. RRB Matin, nous sommes le mercredi 3 juin. Très bon réveil.
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1: Il est 6h, c'est votre premier rendez-vous avec la rédaction Info Express. On retrouve Nicolas Legrand.
9: Et à la une de l'actualité, Air Calédonie qui doit donc reprendre ses vols vers Lifou aujourd'hui. 3 mois après le début des blocages des aérodromes par des collectifs qui refusent le déménagement des activités à la Tontouta, le premier avion doit donc décoller tout à l'heure à 7h, une rotation prévue aujourd'hui. Jacques Lallier veut conduire une liste au provincial aux loyautés. Nouveau rebondissement judiciaire pour l'ancien président de la province des Îles. La Cour de cassation a annulé sa condamnation à 2 ans d'inéligibilité en appel pour favoritisme. Il dit donc vouloir défendre sa vision pour la province et être autour de la table des discussions sur l'avenir institutionnel qui doivent s'ouvrir en juillet. Il plaide pour une souveraineté partagée qui, dit-il, sécuriserait la présence de la France dans le Pacifique. L'actualité nationale et Sébastien Lecornu se dit en colère face à des images lamentables lors des émeutes survenues en métropole après la victoire du Paris Saint-Germain. Le Premier ministre dénonce également l'inversion des valeurs dans les rangs de la France insoumise, alors que plusieurs députés LFI tiennent le dispositif policier comme responsable des violences. De son côté, le RN veut faire payer les casseurs. Une trentaine d'émeutiers étaient d'ailleurs jugés la nuit dernière en comparution immédiate à Paris. Toujours aucune peine de prison ferme. L'actualité en métropole, c'est aussi dans le Gers les recherches qui se poursuivent pour retrouver la jeune Liana. Près de 200 gendarmes sont mobilisés. Nous avons trouvé des éléments sur le terrain, indique ces dernières heures le commandant du groupement de gendarmerie, sans plus de détails. Des analyses sont en cours. L'adolescente de 11 ans est introuvable depuis vendredi dernier, alors qu'elle avait été aperçue dans une voiture avec un homme mis en examen hier. Il s'agit du père de la meilleure amie de la jeune fille. À l'international, les négociations directes entre Israël et le Liban reprennent au département d'État américain. Cette quatrième réunion intervient en plein regain de tensions dans le pays du Cèdre, où les combats entre l'armée israélienne et le Hezbollah n'ont pas cessé, malgré les promesses de désescalade formulées par Donald Trump. Le sport, du tennis, et on connaît les premiers qualifiés pour le dernier carré de Roland-Garros. Alexander Zverev, favori du tournoi après l'élimination de Sinner et Djokovic, poursuit sa quête d'un premier grand chelem. Il s'est imposé en 3-7 sur le jeune espagnol Rafael Rodard. En demi, l'Allemand sera opposé à Jakub Mensik ou Joao Fonseca. Chez les dames, la première demi-finale opposera l'Ukrainienne Marta Kortsyuk, tombeuse de sa compatriote Elena Svitolina, la femme de Gaël Monfils, à la jeune russe donc de 19 ans, Mira Andreeva, tête de série numéro 8.
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9: Et la météo, c'est avec vous Thierry.
1: Oui Nicolas, pour ce matin, le soleil dominera largement sur l'ouest et l'Ifou, ainsi que sur Auvergne, du côté des Loyautés. Ailleurs, le ciel sera passagèrement nuageux, avec une nébulosité qui sera plus importante sur la pointe nord et la région de Pointe-Limier. Le vent, ce sera 5 à 10 nœuds au maximum pour ce matin. Le soleil s'imposera en cours d'après-midi sur la côte est. À l'inverse, des nuages s'inviteront sur l'ouest, en particulier sur le nord-ouest, où le ciel deviendra très nuageux. Ailleurs, le temps restera passagèrement nuageux, sauf sous VA, avec un ciel un peu plus chargé. 10 nœuds pour le vent pour cet après-midi. Les températures 25 à 28 degrés, donc en général.
9: Merci beaucoup Thierry pour ce point complet sur la météo. La suite, on aura notamment les anniversaires.
1: Comme tous les matins, on fait plaisir aux natifs du jour, bien sûr. Et en ce 3 juin, on vous souhaite la bienvenue au standard 25-46-46 et par le biais des SMS au 31-46. Et on y va dans quelques minutes.
9: Et on va à la fois pour retrouver Kélinda Boiscou pour Bonjour la Calédonie.
11: Bonjour la Calédonie, bonjour la commune de la Foix. Ce matin, on va parler de la remise du label La Belle Cantine qui a eu lieu la semaine dernière à l'internat provincial de la Foix. Après le collège Gabriel Païta, mercredi dernier, Pacific Food Lab a remis le label à l'internat provincial de la Foix. L'occasion de mettre en lumière les hommes et les femmes qui œuvrent pour une alimentation de qualité. Pacific Food Lab accompagne des établissements scolaires dans la démarche de mieux manger à la cantine avec des produits locaux en limitant le gaspillage, les précisions de Charles Vulliod, manager de Pacific Food Lab.
12: Nous avons célébré la remise du label Label Cantine à l'internat. Une première mondiale. Alors le label, c'est un label, comme son nom l'indique, et qui vient reconnaître le travail et l'engagement de l'équipe de la cuisine, que ce soit le chef, les cuisiniers bien sûr, mais aussi la partie administrative, comme on a bien pu le voir aujourd'hui, avec gestionnaires et

0: Avec les autres établissements qui ont eu le label.
1: Déjà, ce qui fait la différence de ce label avec les autres labels qui peuvent exister ailleurs, là, dans les pays où il y a des cantines, c'est que c'est un label qui a été fait avec, par et pour les chefs. Pas un label qui a été conçu dans un bureau d'études, c'est un label qui a été conçu avec les chefs. Et pour être très pragmatique sur ce point-là, l'ensemble des critères du label sont en place dans au moins une cantine en Calédonie. Il n'y a pas un critère du label qui n'est pas fait quelque part dans une cantine de Calédonie. Et qu'est-ce qui distingue l'internat provincial de la foi? Déjà, une première chose, c'est que c'est un internat provincial, donc le personnel est un personnel provincial, alors que d'habitude, dans les cantines du secondaire, le personnel est un personnel du vice-rectorat. Ça, c'est ce qui le distingue déjà. La particularité de la foi, c'est que c'est la première cantine à avoir intégré le dispositif. On travaille avec la foi depuis 2014. Et au niveau des recettes, la particularité de la foi, c'est qu'il ne passe plus du tout de poisson à porc. Voilà. Donc les enfants redécouvrent les poissons du lagon et les poissons au thurier à la cantine. Ils n'ont pas que des poissons carrés et panés. Et puis, ça a une particularité qui montre que c'est possible. C'est possible. C'est quelque chose qui, aujourd'hui, paraît inconcevable à beaucoup de chefs de cuisine. Parce que l'appréhension, c'est que les enfants n'aiment pas le poisson. Or, l'internat de la foi nous montre que c'est possible. Ce qui m'a marqué, c'est que Pacific Food Lab, c'est né d'une impulsion de la province sud au moment où elle a lancé tous les clusters. Et voilà, 12 ans plus tard maintenant, 12 ans plus tard, on est toujours là. Et la province sud aussi est toujours là pour nous soutenir. Encore aujourd'hui, lors de cette cérémonie. Après, ça c'est pour la partie institutionnelle et pour la partie soutien. Et après, ce qui marque, c'est les liens qu'on a créés avec l'internat, que ce soit la directrice, mais aussi les équipes de cuisine, ils sont toujours aussi forts. Et Pacific Food Lab, ce qui est important pour nous, avant tout, c'est les liens. On essaie de mettre du lien entre les gens pour qu'on se retrouve et qu'on ait du plaisir à se retrouver autour de la table et avec des bons produits locaux dans l'assiette.
0: C'était Charles Vulliod, manager de Pacific Food Lab. Notez qu'aujourd'hui, le label Cantine de Pacific Food Lab sera remis au Collège de Normandie. Bonne journée sur Radio Rythme Bleu.
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3: Bonjour à tous, ce mercredi un restaurant en mode nuit blanche. Le prix de l'électricité qui, à l'époque, nous faisait descendre dans la rue. Et la SMIL qui ferme le 3 juin en Calédonie reste dans l'ensemble plutôt tranquille. Bonne fête au Kevin, Kelvin et Laurentine. Et un joyeux anniversaire à Rafael Nadal, 40 ans aujourd'hui. L'Espagnol de Manacor, 22 fois vainqueur en Grand Chelem, a mis un terme à sa carrière en novembre 2024 lors de la Coupe Davis. Une retraite méritée pour le roi de la terre battue, l'un des plus grands sportifs de l'histoire. Le 3 juin 1989, en Chine, le printemps de Pékin était réprimé dans le sang, place Tiananmen. Des centaines de manifestants seront écrasés par les chars ou abattus. Ce sera plus gai pour les événements qui se sont déroulés un 3 juin en Calédonie. En 1976, inauguration de la piste de la prévention routière. L'école de la prudence, elle éduquera les conducteurs de demain, dixit les responsables de l'époque. Le monde était merveilleux durant les 30 glorieuses. On passe en 1977. Pour la toute première fois, un restaurant de Nouméa fait nuit blanche. Le King Cross restera ouvert toutes les nuits du mercredi au dimanche pour servir des repas chauds à toute heure. Mais l'expérience sera vite arrêtée. C'était en 1986, manifestation dans les rues de Nouméa contre le prix de l'électricité, qui atteignait des prix qui nous font rêver aujourd'hui. Le kilowattheure passait de 33 à 34 francs. Sans transition, 1993 à Tontouta, les grévistes d'Air France s'installent dans le 747 de la compagnie. Ils en seront assez rapidement expulsés par les forces de l'ordre. Et enfin, pour conclure cette journée, 1996, le 3 juin, des salariés de l'entreprise Bernard bloquent les accès du Haussaria et du Congrès. Leur but, faire pression pour que les autorités prennent des mesures pour la reprise du secteur du bâtiment. Ce même jour, la SMIL est en faillite, remplacée par la STIL, Société de Transport des Îles Loyauté, dont la création est aussi

0: Annoncé. À part quelques tensions, un 3 juin plutôt tranquille. Passez une excellente journée avec RRB.
1: Également, merci Marion. Voici à présent l'horoscope à 6h10. On accueille Lana.
2: Bonjour, bonjour tout le monde. On commence avec les béliers. Cette semaine, vous n'êtes pas de très bonne humeur. Vous aurez encore du mal à supporter les distractions. Taureau, vous ressentirez un fort besoin de stabilité aujourd'hui. Environnement calme, habitude rassurante, moment simple, cela vous aidera à rester équilibré. Gémeaux, votre esprit est particulièrement actif aujourd'hui. Beaucoup d'idées, de rappels, d'envies ou de réflexions risquent de s'enchaîner rapidement. Cancer, vous serez plus attentif aux attitudes des autres. Un simple ton de voix ou une remarque pourrait davantage vous marquer que d'habitude. Lion, restez authentique, sans chercher à trop contrôler l'image que vous renvoyez. Vierge, votre sens pratique sera particulièrement efficace aujourd'hui. Toutefois, votre esprit est fatigué. Balance, votre manière diplomate de communiquer apaisera certaines tensions autour de vous. Scorpion, vous remarquerez facilement les changements d'attitude et les non-dits aujourd'hui. Votre capacité d'analyse sera très forte. Sagittaire, même une petite coupure dans votre journée pourrait améliorer considérablement votre humeur. Évitez de prendre des décisions impulsives juste pour fuir l'ennui. Capricorne, votre partenaire a besoin de sérieux, de câlins et d'un bon verre. Pensez à lui. Verseau, votre manière originale de réfléchir vous permettra de voir les choses différemment des autres. Prenez le temps d'explorer ce qui stimule réellement votre esprit. Et pour finir cet horoscope, les poissons, vous serez très sensible à l'atmosphère autour de vous. Les environnements calmes et les personnes sincères auront un effet positif immédiat.
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1: Merci Lana, on le retrouvera aux environs de 8h15. Alors si vous avez raté le début de l'horoscope, dans l'émission de Mouna, Tina Turner, Lock Me In The Heart, dans un instant les anniversaires. Bon début de journée, bienvenue si vous venez nous rejoindre.

Allez, mercredi 3 juin, il est 6h16. Pour notre petit cœur, Maïna Pouadja, nous te souhaitons un bel anniversaire pour tes 4 ans de la part de Pépé Ludovic, de sa nièce Jade, de ses arrière-grands-parents Mario et Nicole. À Coné, nous te faisons de gros bisous. Maïna, bel anniversaire et une très belle journée pour tes 4 ans. On te fait de gros bisous. Un bel anniversaire à Steve Perchard, à Coné, de gros bisous, une belle journée de la part de ses parents et de ses enfants, de Yannicka et de toute sa famille. Steve, du côté de Coné, bel anniversaire monsieur, bonne journée. La souris souhaite une bonne journée d'anniversaire à son petit hérisson chéri. Voilà pour ce message. Merci au hérisson. Bel anniversaire au hérisson chéri donc, et merci à la souris surtout. On souhaite un bel anniversaire à Roxane Santa Croce aussi ce matin. De gros bisous. Roxane, bel anniversaire à vous. Bonne fête à Kevin, à Pabou. Passe une excellente journée. Ça, c'est de la part de Tantine Marivonne. Kevin, bonne fête. Et bien sûr, bonne fête à tous les Kevin. Et pour Noir, à Philao, à Coné, bel anniversaire pour ses 70 ans. De gros bisous. Et une belle journée de la part de sa grande sœur Cathy. Noir, à Philao, belle journée, monsieur, pour vos 70 ans. Belle journée, bien sûr, et un bel anniversaire. Bel anniversaire à tous les natifs de ce 3 juin. Dans un instant, l'édito politique.

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2: Place à l'édito politique sur Europe 1 avec Le Figaro. Bonjour Karl Méus.
3: Bonjour Dimitri, bonjour à tous.
2: Karl, hier Emmanuel Macron organisait la 9e édition de Choose France, ce rendez-vous des investisseurs étrangers qui choisissent notre pays pour installer des usines ou des bureaux. La juxtaposition des images de Versailles avec celle des émeutes de samedi après la victoire du PSG en Ligue des Champions a été, selon vous, un révélateur du macronisme.
3: Oui, le contraste était tellement saisissant entre ces deux événements, dans les mots, dans les chiffres, dans les images et finalement dans ce qu'il a révélé du macronisme. Les mots tout d'abord. Dithyrambique pour glorifier le record d'investissement, les montants historiques des sommes révélées à Versailles. Euphémitique pour évoquer très sobrement des débordements, comme l'a fait le ministre de l'Intérieur Laurent Nunez, plutôt que de reconnaître des émeutes ou estimer que la situation était globalement sous contrôle, alors que les casseurs s'en donnaient à cœur joie pour brûler mobilier urbain, vélos, voitures et piller les magasins. Dans les chiffres aussi, 93 milliards d'investissements annoncés par le président de la République, 890 interpellations annoncées par le ministre de l'Intérieur. Et dans les images, enfin, entre un Versailles resplendissant sous le soleil et des Champs-Élysées, du Trocadéro ou du périphérique plongé dans la nuit dans un chaos indescriptible. Sans oublier les dégâts dans des villes comme Bordeaux ou Tours, dont on se demande encore le lien avec la victoire du Paris Saint-Germain. Ce choc des mots, des chiffres et des images a agi hier, oui, comme un révélateur de ce qu'est le macronisme depuis son origine. Une priorité donnée à l'économie, un impensé sur la sécurité et l'immigration.
2: Vous voulez dire, Karl, qu'Emmanuel Macron s'est plus mobilisé sur les questions de business, les questions économiques, que sur les sujets de sécurité ou d'immigration?
3: Oui, Dimitri, dès sa campagne présidentielle de 2017, Emmanuel Macron affiche sa priorité dans sa conquête de l'Élysée, le redressement économique du pays. Il affirme d'ailleurs dès 2016, la sécurité n'est pas un projet politique. Il fait le pari que si le chômage poursuit sa baisse, si les entreprises investissent, les problèmes de sécurité et d'immigration se régleront d'eux-mêmes grâce au plein emploi et à la prospérité. C'est l'un des moteurs de Choose France, faire venir dans le pays des investisseurs tentés par l'Europe, les installer à Versailles pour montrer la grandeur du pays. Mais cette politique volontariste en matière d'économie n'a pas suffi, loin s'en faut, à régler les problèmes en matière de sécurité ou d'immigration. Peut-être s'il avait mis la même énergie sur ces sujets que sur l'économie, y aurait-il eu des avancées plus flagrantes?
2: Mais pendant ces 9 années à l'Élysée, tout de même, des lois ont été votées dans ces deux domaines.
3: Oui, vous avez raison, mais c'était tardivement et sans réelle conviction. La loi sur l'immigration n'arrive qu'en 2022, au début du second quinquennat. Le psychodrame des débats au sein de la majorité a abouti à un texte bancal qui sera en partie censuré par le Conseil constitutionnel. Sur la sécurité, les lois se sont surtout attachées à combattre le terrorisme plus que les émeutiers. Et souvenez-vous, en 2022, le ministre de l'Intérieur, Gérald Darmanin, pointait du doigt les supporters anglais après une autre finale de la Ligue des Champions qui se déroulait en Stade de France, à Saint-Denis, et avait donné lieu à des violences et des rackets. Il a fallu attendre 3 ans, 2025, pour qu'il reconnaisse que les Britanniques n'étaient pour rien dans les exactions, ce que tout le monde avait pu voir sur les images dès le premier jour. De mai 2017 à septembre 2024, il y a eu 2 ministres de l'économie, dont Bruno Le Maire, qui est resté plus de 6 ans. Et en face, à Beauvau, il y a eu, dans le même temps, 5 ministres de l'Intérieur. De Gérard Collomb à Bruno Retailleau, sans oublier Christophe Castaner. Difficile de fixer une ligne claire dans ce domaine quand le titulaire de la place Beauvau change aussi souvent. Le résultat, c'est l'impression d'une habitude, voire d'une lassitude. Les émeutes après une victoire du PSG vont devenir un rite, finalement, comme les voitures brûlées après le 31 décembre. Les pouvoirs publics ne s'en émeuvent plus vraiment, ils comptent juste les carcasses et se félicitent qu'il en ait moins que l'année précédente. Comme Laurent Nunez s'est félicité d'avoir été plus de monde que l'année dernière. Et l'année prochaine, les demi-finales de la Ligue des Champions auront lieu les 4 et 5 mai, et la finale le 5 juin à Madrid, pendant la présidentielle et les législatives. Si le PSG gagne à nouveau, je suis pas sûr que les électeurs se contenteront d'un simple décompte et n'exprimeront pas un mécontentement dans les urnes.
2: Oui, coïncidence des calendriers qui pourrait avoir des répercussions, ça peut être faux. Merci beaucoup, Karl Méus.
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0: tous bien sûr un très bon début de journée. 6h28, voici les mots drôles et méchants avec Elisabeth Noir.
1: Le diagnostic de Michel Poniatowski sur Michel Debré. Une singulière vocation à l'erreur. Et il n'accède pas à l'erreur petitement, mais par de vastes analyses et d'ardents raisonnements, il en fait une symphonie fantastique.
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4: Les sorties de la semaine, la bataille de Gaulle, présentée hors compétition au Festival de Cannes 2026. Alors que la France signe l'armistice, un général inconnu refuse la défaite. Pour lui, la guerre n'est pas terminée. Peu à peu, résistants, soldats et jeunes révoltés se lèvent pour défendre leur liberté face à une histoire qui semblait déjà écrite. Nouveau copain à Puffin Rock, film pour les 3 ans et plus, lumière tamisée et son adapté. Anna et les enfants. Anna a la phobie des enfants. Quand elle retombe amoureuse de son ex, tout va pour le mieux. Jusqu'au jour où elle découvre qu'il a 2 enfants et qu'elle va devoir rester seule avec. Scary Movie 6 et The Plague, film d'horreur interdit aux moins de 12 ans. Sélection Un certain regard au Festival de Cannes 2025. Les événements cinéma de la semaine, la bataille de Gaulle, l'âge de fer, ciné-débat, Santa, le concert au cinéma, séance unique, la nuit de l'horreur, 5e édition, marathon horrifique et Hamlet, séance comédie française. Toujours à l'affiche, Mata, le virtuose, à bras-le-corps, tout va super, Colonie interdit aux moins de 12 ans, Star Wars, de Mandalorian and Grogu, Autofiction, Passenger interdit aux moins de 12 ans, La Vénus électrique, Les rayons et les ombres, L'abandon, Le diable s'habille en Prada 2 et Michael. Cinéma d'ici et d'ailleurs, La traque de Meral, un drame néerlandais inspiré de faits réels, Meral est accusé à tort de fraude fiscale et contrainte de rembourser 34 000 euros. Prise dans un engrenage administratif redoutable, elle va prendre une décision radicale pour sauver sa famille. Attention, dernière séance pour La corde au cou.
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8: Une dizaine de passagers pour le vol Tontouta-Lifou. Air Calédonie reprend ses rotations aujourd'hui après la demande de la chefferie du Wedge de mettre fin au mouvement qui paralyse les transports en loyauté depuis 3 mois. L'actualité politique et Jacques Lallier veut se présenter aux îles. Sa condamnation pour favoritisme a été cassée par la Cour de cassation. L'ancien président compte défendre sa vision face notamment à la liste FLNKS de Michael Forest. L'actualité nationale et Sébastien Lecornu se dit en colère après les violences urbaines survenues le week-end dernier. Le Premier ministre dénonce l'inversion des valeurs à gauche. La France insoumise qui tient le dispositif policier pour responsable des violences. 200 gendarmes déployés dans le Gers, ils sont mobilisés pour rechercher Liana, 11 ans, disparue depuis vendredi dernier. Le père de sa meilleure amie a été mis en examen. Le sport du tennis, Alexander Zverev est favori de Roland-Garros. L'Allemand se qualifie pour le dernier carré et poursuit sa quête d'un premier grand chelem après l'élimination de Sinner et Djokovic. La météo en Nouvelle-Calédonie, le soleil s'impose en cours d'après-midi sur la côte est. À l'inverse, des nuages s'invitent sur l'ouest alors que les éclaircies sont belles ce matin. Les températures maximales reprennent 1 degré et sont proches, voire légèrement au-dessus des valeurs de saison avec 25 à 28 degrés.
0: Bienvenue dans Info Matin pour tout savoir de l'actualité en Calédonie, en métropole et dans le monde. Bonjour Nicolas.
8: Bonjour Thierry, bonjour à tous.
0: Et à la une, l'actualité calédonienne.
8: Oui, actualité aérienne à la une en ce mercredi, puisqu'après 3 mois de blocage, la première rotation Tontouta-Lifou d'Air Calédonie est en cours, Léo Fichou.
9: Oui, elle est prévue pour ce matin. L'avion décollera à 7h de Tontouta et il atterrira à 7h40 du côté de Wanam. Seulement une dizaine de passagers à bord. Le vol retour partira lui de Lifou à 8h10 et se posera à 8h50 à Tontouta. La compagnie confirme bien évidemment ce matin la première rotation donc entre Tontouta et Lifou, une reprise qui intervient après plusieurs mois de perturbations, vous le disiez, de blocages liés au transfert des vols domestiques de Magenta à Tontouta. Un mouvement des coutumiers de Lifou, Maré et Ouvéa qui avait entraîné l'annulation de toutes les liaisons vers les îles Loyauté depuis le 2 mars dernier. Dans un communiqué publié hier, le comité de coordination coutumière de Djéhou affirme maintenir la mobilisation jusqu'aux élections provinciales, donc le 28 depuis juin. Malgré ce maintien des blocages, Air Calédonie assurera sa première rotation dans quelques minutes.
8: L'actualité politique et Jacques Lallier se lance dans la campagne pour les provinciales. C'est un nouveau rebondissement politico-judiciaire. La semaine dernière, la Cour de cassation a en effet annulé la décision de la Cour d'appel visant l'ancien président de la province des Îles. Sa condamnation à 2 ans d'inéligibilité pour favoritisme dans l'affaire du renouvellement du parc informatique l'avait contrainte à quitter la présidence de la province. C'est donc une nouvelle étape qui lui permet de se présenter le 28 juin prochain. Et aussitôt la décision de justice rendue, Jacques Lallier a fait part de son intention de conduire une liste. Son objectif est de défendre sa vision de la province des Îles, mais aussi être à la table des discussions sur l'avenir institutionnel. Il plaide pour que le document issu du conclave de Deva serve de base aux négociations qui doivent s'ouvrir au lendemain des élections provinciales.
10: Je souhaite présenter pour défendre ma vision pour la province des Îles et aussi surtout pour le pays, et donc être présent dans les discussions, dans les rapports de force au niveau du Congrès et du gouvernement. Ma vision du pays fait partie des accords qui peuvent sécuriser la présence française, pas seulement en Calédonie, mais dans l'ensemble de l'océan. On est en géopolitique, compte tenu des nouvelles donnes en plus, on devrait favoriser un petit peu le partenariat avec l'État. Il n'y a plus de pays indépendants, et donc moi je parle de souveraineté, et puis après partager des responsabilités dans le temps, et puis construire l'avenir, et puis après c'est les futures générations qui verront quand ils seront en place pour continuer ou changer le cours des choses.
8: Et les candidats au provincial ont donc jusqu'à lundi pour déposer leur liste. Jacques Lallier affirme qu'il s'était préparé à cette éventualité. Mais alors, pourquoi se présenter face à la liste FLNKS conduite par Michael Forest? Jacques Lallier refuse de parler de candidature dissidente, même s'il reconnaît des dissensions au sein du Front indépendantiste aux Îles.
10: Vous savez, j'ai toujours été un félin de la politique ou un responsable. Donc ça fait longtemps que je prépare ça avec des responsables. Je savais que, après m'avoir été assassiné par l'État, quelque part l'Union calédonienne m'a laissé un peu pour compte. Donc c'est un assassinat politique. Mais je n'ai pas le droit de tuer ma vision. Je pense qu'il y a des incompréhensions au niveau de nos structures et au niveau du terrain. Les gens ils contestent un peu la candidature à Michael Forest parce qu'il ne le voit pas souvent, mais c'est normal parce qu'il est membre du gouvernement et lui il a certainement des problèmes d'assises ou d'affirmation, mais il a été responsable. Donc non, moi je ne suis pas un candidat contre lui. De toute façon, quels que soient les résultats des élections, il faut qu'on se retrouve.
8: Et dans cette procédure judiciaire complexe, les avocats de Jacques Lallier vont maintenant saisir la cour d'appel de Nouméa pour savoir si elle casse sa décision conformément à la cour de cassation. Dans le cadre des prochaines élections provinciales, la police nationale met en place un dispositif exceptionnel destiné à faciliter l'établissement des procurations de vote. Jusqu'au 27 juin, de 8h à 17h, du lundi au samedi, un accueil dédié est ouvert à Ducos-le-Centre afin d'accompagner les usagers dans leur démarche et de fluidifier le traitement des procurations. Il est rappelé que les e-procurations continuent quant à elles d'être validées au commissariat central.
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8: Et avant de refermer cette page, c'est l'heure d'opinion. Votre rendez-vous SMS sur Radio Rythme Bleu. La réponse à notre question d'hier, tout d'abord. 63% des auditeurs de RRB qui se sont exprimés par SMS pensent que les avions d'Aircal ne pourront pas atterrir à Lifou dans les prochains jours. Ils sont donc 37% à penser, au contraire, qu'ils vont pouvoir atterrir. Je rappelle que cet avion doit donc décoller à 7h. Notre question du jour, les listes présentes aux élections provinciales doivent-elles prendre en compte les différentes sollicitations qui émanent des associations ou des chambres consulaires? Si vous pensez qu'elles doivent les prendre en compte, vous tapez 1, sinon vous tapez 2 et vous envoyez votre réponse par SMS au 3146. Merci pour votre participation et rendez-vous donc demain pour la réponse à la question du jour. Et enfin, un rendez-vous d'antenne. Je rappelle qu'un vaste trafic de cocaïne a été démantelé à Nouméa ces derniers jours. 4 personnes ont été interpellées et condamnées jeudi dernier dans le cadre de la procédure de reconnaissance préalable de culpabilité. 237 grammes de cocaïne et 1 800 000 francs ont été saisis chez le dealer. Nous reviendrons notamment sur cette affaire à 7h30 avec le procureur de la République, Yves Dupas, qui sera en effet notre invité du matin. Il est 6h passé de 39 minutes. Merci d'être avec nous. On va marquer une première pause publicitaire dans ce journal avant de voir l'essentiel de l'actualité en métropole et dans le monde. Et on reviendra évidemment sur les suites judiciaires des violences urbaines qui ont éclaté à Paris et plus globalement dans les grandes villes de métropole à la suite de la victoire du Paris Saint-Germain en Ligue des Champions.
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8: Incriminer les forces de l'ordre relève d'une inversion des valeurs. Les mots de Sébastien Lecornu, quelques jours après les violences urbaines survenues en marge de la victoire du Paris Saint-Germain samedi soir. Jusqu'au plus haut sommet de l'État, des réponses pénales fermes avaient été réclamées. Et pourtant, les émeutiers ressortent presque tous libres. Les comparutions immédiates s'enchaînent. Et pour le moment, toujours personne n'a été envoyé derrière les barreaux. Jean-Baptiste Marty pour Europe 1.
18: Oui, à ce stade, personne pour le moment et peu de mandats de dépôt requis. Il y a eu Maher S, 31 ans, lui. Eh bien, lui est reproché d'avoir mis des coups de poing, des coups de pied, des coups de bâton à des fonctionnaires et d'avoir mordu des policiers avant de les insulter, de leur cracher dessus. L'homme de type nord-africain a été condamné à plusieurs reprises pour des faits de vol avec violence ou encore pour du trafic de stupéfiants. Eh bien, pour lui, le procureur a requis 18 mois de prison, dont 6 avec sursis et une incarcération dès ce soir. Mandat de dépôt aussi requis pour Anas J, 30 ans, il a été interpellé le visage masqué après avoir lancé des projectiles sur des policiers et de les insulter. 6 mois de prison avec mandat de dépôt ont été requis. Concernant les autres dossiers, ce n'est que du sursis, notamment dans les affaires de tirs de mortier et des jets de bouteilles en verre envers les forces de l'ordre. Alors à ce stade, seules les réquisitions ont été données. La cour ne s'est pas encore retirée pour délibérer. Hier, on le rappelle, aucun émeutier n'a été incarcéré. Tous sont ressortis libres.
8: Et Sébastien Lecornu n'a pas exclu de faire payer les casseurs ou les familles des casseurs pour les dégâts lors des émeutes, en tenant compte du reste à vivre. À voir si cette mesure verra le jour. En tout cas, le Rassemblement national le souhaite. En attendant, quelques jours après ces violences urbaines, le traumatisme est encore très présent chez les habitants du quartier du Parc des Princes. Pas moins de 6 véhicules, 2 commerces ont été dégradés samedi soir. Les habitants, mais aussi les commerçants, sont toujours sous le choc et en colère. Le reportage d'Alexis Bourdon pour Europe 1.
19: Autour du marché avenue de Versailles, les rues ont été nettoyées, plus aucune trace des débordements. Pourtant, les bruits des tirs de mortier sont encore dans toutes les têtes.
20: Ils sont là que pour casser. Puis
21: c'est pas la fête. Là.
20: C'est pas la fête. Et qui c'est qui paye les pots cassés? C'est ceux qui travaillent.
19: Depuis leur fenêtre, Patrick et Bernard ont été spectateurs de cette nuit de violence. À leurs yeux, les premières condamnations à l'encontre des casseurs, le plus souvent des peines de prison avec sursis, ne sont pas assez sévères.
20: Il faut agir autrement et puis c'est tout. À la fin, qu'est-ce qu'il y a? Il n'y a jamais rien. Ils sont jamais, jamais condamnés. Ou 500 euros, mais c'est quoi 500 euros?
21: Mais moi, je trouve que la police n'a pas assez de pouvoir pour ça. À chaque fois, il y a la Ligue des Champions, ça a toujours été comme ça.
22: Il n'y a qu'à Paris qu'on voit un truc comme ça.
19: Un sentiment partagé par Maurice. Samedi, ce boucher a dû baisser le rideau à 17h pour limiter la casse.
23: Il y avait une espèce de horde de jeunes. On a l'impression qu'ils sont prêts à tout, en fait. Et tous les clients qui habitent le quartier ont été choqués, ont eu peur, vraiment. On se dit, mais comment on est en train de venir Paris ou notre société, ou à la France? On laisse faire, en fait. C'est l'impression que ça donne, en fait.
19: Le commerçant craint désormais que ces scènes de violences deviennent récurrentes en cas de grandes célébrations sportives.
8: Alexis Bourdon pour Europe 1. Dans le reste de l'actualité en métropole, dans le GERS, dispositif renforcé pour tenter de retrouver Liana, 11 ans. Cette collégienne est portée disparue depuis vendredi dernier. Plus de 200 gendarmes sont mobilisés, accompagnés de plongeurs. Un individu considéré comme le principal suspect est en détention provisoire depuis lundi. Cet homme de 41 ans connaissait bien la jeune disparue, Antoine Bienveau pour Europe 1.
24: Il s'agit du père d'une amie de Liana et il est la dernière personne à avoir été vue avec la jeune fille vendredi en la faisant monter dans sa voiture. Il dit simplement avoir déposé la collégienne à la piscine municipale. Des affirmations jugées incohérentes et imprécises pour l'instant par les enquêteurs. Le profil de cet homme pose également question. Ancien agent de maintenance d'un lycée du Gers, il avait été licencié en 2021, soupçonné d'avoir eu un comportement inapproprié envers une élève. Quelques jours avant sa disparition, Liana avait aussi signalé à ses parents des chatouilles prodiguées par cet homme lors d'une soirée pyjama passée avec sa fille à son domicile. Actuellement placé en détention provisoire, il reste pour l'instant silencieux alors que les recherches pour localiser Liana se poursuivent. Comme l'a détaillé tout à l'heure le colonel Philippe de Lafourcade, commandant du groupement de gendarmerie du Gers.
1: Nous sommes sur un dispositif à hauteur de 170-180 gendarmes, renforcés notamment par un escadron de gendarmerie mobile, et puis différentes spécialités en fonction des milieux aériens, aquatiques, subaquatiques, terrestres. Notre détermination, elle est intacte. On va continuer à explorer secteur par secteur, reconnaître les axes, les plans d'eau, les forêts, les champs, les pâtures, etc., pour pouvoir maximiser nos chances d'avancer.
24: Des gendarmes déterminés qui peuvent aussi compter sur le soutien des habitants, très nombreux à participer aux battues.
8: Antoine Bienvaux pour Europe 1.
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8: L'actualité à l'étranger, une quatrième session de pourparlers entre Israël et le Liban. C'est ouvert donc à Washington, alors que la situation reste très tendue dans le pays du Cèdre, Léo Fichou.
9: Oui, l'armée israélienne poursuit ses opérations contre le Hezbollah qui ne cesse de menacer le nord de l'État hébreu, et ce, malgré les promesses de désescalade formulées par Donald Trump. Un responsable de l'organisation terroriste pro-Iran fait savoir qu'il n'acceptera aucun cessez-le-feu partiel. Et le ton serait monté d'ailleurs entre le président des États-Unis et Benjamin Netanyahou. Donald Trump a perdu son sang-froid lors d'un appel téléphonique avec le premier ministre israélien, allant jusqu'à l'accuser d'être complètement fou. « Qu'est-ce que tu as fait ?» je cite, a lancé le locataire de la Maison-Blanche. « Tu serais en prison sans moi, je t'ai sauvé les fesses », a-t-il enchéri, faisant référence au procès pour corruption visant le premier ministre israélien depuis 2020.
8: Et enfin, La Légende, le dernier livre très attendu de Boualem Sansal, est paru cette nuit chez Grasset. Il raconte son année de captivité dans les prisons en Algérie. Au travers des pages, on lit son récit. Boualem Sansal était d'ailleurs l'invité exceptionnel de la grande interview sur Europe 1 et CNews. Il a notamment appelé les autorités françaises à beaucoup plus de fermeté face à l'Algérie. Arthur Delaborde pour Europe 1.
2: Libéré mais pas réconcilié pour Boualem Sansal, Alger ne comprend qu'un langage, le rapport de force.
3: Le gouvernement algérien ne connaît que le rapport de force. Depuis que Tebboune est arrivé au pouvoir, il a réussi. Le rapport de force est du côté de l'Algérie. Et la France est dans une phase d'affaiblissement.
2: Et pour l'écrivain, il y a une urgence avant tout rapprochement, obtenir la libération du journaliste français Christophe Glaise, toujours détenu en Algérie.
3: Commencez par libérer Glaise avant de discuter du reste. C'est-à-dire que si le gouvernement algérien veut prouver qu'il est dans une démarche vertueuse, eh ben il faut libérer Christophe Glaise.
4: Commencez par libérer Christophe Glaise.
2: Boualem Sansal s'inquiète aussi de ce qu'il décrit comme l'emprise persistante du régime algérien sur une partie de sa diaspora en France.
3: Il y en a qui n'arrivent pas à s'intégrer parce qu'ils ne le veulent pas ou parce qu'on les empêche. Les imams peut-être, leur gouvernement, les gouvernements enfin, algériens et autres veillent en quelque sorte sur leur diaspora. Ils veulent que les Algériens restent entre eux et qu'ils ne s'intègrent pas.
2: Pour Boualem Sansal, la fermeté n'est plus une option, mais une nécessité.
8: Arthur Delaborde pour Europe 1. Il est 6h47, vous écoutez Radio Rythme Bleu. Merci d'être avec nous. On marque une nouvelle pause publicitaire dans ce journal avant de voir la suite de l'actualité sur le territoire.
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4: La suite de l'actualité sur le territoire est prudence en mer au large de Pointe-Boute, Léo Fichou, puisque la présence de plusieurs requins a été signalée dans la passe.
9: Oui, une situation liée à la présence d'une carcasse de cachalot d'une dizaine de mètres échouée en bordure de récif depuis lundi matin, et ce à plusieurs centaines de mètres du rivage, donc au large de la plage de Franco. La carcasse attire forcément de nombreux requins dans le secteur, dont certains spécimens de grande taille, plusieurs requins tigres, un requin bulldog également qui mesure tous entre 4 et 5 mètres. Les autorités appelle donc les pêcheurs, les plaisanciers, l'ensemble des usagers de la mer à faire preuve de la plus grande vigilance et à éviter bien évidemment toute approche de la zone concernée. Outre le risque lié à la présence de squales, des émanations potentiellement toxiques peuvent également se dégager de la carcasse.
4: On reste en mer avec cette histoire qui finit bien pour Gabriel. En août 2025, cette tortue verte de 130 kilos est retrouvée très amochée sur la plage de l'île aux Maîtres. Le personnel a contacté immédiatement le centre opérationnel de surveillance et de sauvetage de Nouvelle-Calédonie. Le réseau échouage de la province sud est alors activé et Gabrielle a été amenée à l'aquarium des Lagons où pendant 9 mois, elle a reçu des soins. Aujourd'hui, c'est donc avec enthousiasme que les équipes annoncent pouvoir relâcher la tortue dans le lagon. Mais ce n'était pas gagné d'avance, nous a dit Tiffen Reed, adjointe au chef de service de prévention, proximité et accompagnement technique à la province sud, vu l'état dans lequel Gabrielle a été retrouvée.
6: La carapace était fracturée sur presque les trois quarts de la carapace. Ce qu'il faut savoir, c'est que la colonne vertébrale, elle est fusionnée à la carapace. Et donc, cette tortue a vraiment eu de la chance puisqu'elle n'a pas eu de fracture au niveau de la colonne. Mais l'intervention qui a été faite par le vétérinaire était super puisque c'est quelque chose qui n'avait pas été fait. En fait, c'était innovant. Des bénévoles nous ont aidés à faire des feuilles avec de la cire d'abeille dessus. On avait un monsieur apiculteur qui nous a fait des feuilles sur mesure pour pouvoir enrober la carapace de la tortue pour l'aider à cicatriser. Et ça a payé puisque aujourd'hui on arrive à la relâcher. On vous attend là-bas avec grand plaisir et si vous voulez plus d'informations, n'hésitez pas à aller sur le Facebook de la Province Sud.
4: Et rendez-vous donc cet après-midi pour observer Gabriel retrouver la mer. Ce sera à 13h30 précise à l'île aux Maîtres.
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4: Hier, le 2 juin, c'était la fête nationale italienne qui commémore depuis 1946 la naissance de la République italienne. C'était il y a 80 ans. À cette occasion, le consul d'Italie en Nouvelle-Calédonie a réuni hier soir les membres de la communauté italienne et de nombreuses personnalités. Un moment de partage qui a ému le consul d'Italie en Nouvelle-Calédonie, Riccardo Baroni.
7: Ce qui m'a touché ce soir, c'était surtout la participation des élèves qui étudient l'italien en Nouvelle-Calédonie. Et qu'ils aient fait un excellent discours de présentation de comment on en est arrivé aux 80 ans de la République italienne. Et ça m'a touché que des élèves qui ne sont pas italiens, mais qui étudient l'italien, puissent s'exprimer comme ça devant une centaine de personnes. C'était agréable et ça m'a plu, quoi.
4: Le consul italien en Nouvelle-Calédonie qui a tenu à rappeler le lien qui unit les Italiens et les Calédoniens.
7: Les Italiens sont latins, donc quand on est latin, on aime bien tout ce qui est convivial, le partage. Et donc les Italiens en Nouvelle-Calédonie, en plus, se plaisent énormément. Donc c'est une fierté que j'ai tous ces Italiens qui sont restés en Nouvelle-Calédonie malgré tout ce qui a pu se passer. Donc c'est qu'ils tiennent à la Nouvelle-Calédonie et qu'ils se sentent vraiment à l'aise parmi les Calédoniens.
4: Une réception pour les 80 ans de la fête nationale italienne qui a rassemblé une centaine de personnes hier soir à la salle d'honneur de la mairie de Nouméa. En bref, un mot d'actualité dans le Pacifique avec Israël qui a rouvert son ambassade à Suva après une fermeture de 36 ans, marquant ainsi ce que le gouvernement Rambouka qualifie d'étape importante dans les relations entre Fidji et Israël. Dans un communiqué, le gouvernement a indiqué que cette nouvelle ambassade devrait, et je cite, « renforcer la coopération diplomatique, stratégique et de développement, tout en réaffirmant l'engagement d'Israël dans la région Pacifique ». Fin de citation. L'inauguration s'est déroulée en présence du ministre israélien des Affaires étrangères. Il est 6h53, vous écoutez Radio Rythme Bleu, merci d'être avec nous. On va marquer une dernière pause publicitaire dans ce journal. Avant de voir l'essentiel de l'actualité sportive, on va parler notamment de Roland Garros et Alexander Zverev qui fait désormais figure de favori.
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4: Du tennis à la une, puisqu'on connaît les premiers qualifiés pour le dernier carré de Roland-Garros. Alexander Zverev, favori du tournoi après l'élimination de Sinner et Djokovic, poursuit sa quête d'un premier grand chelem, Léo Fichou.
9: Oui, l'Allemand n'a pas tremblé, il s'est imposé sur l'une des sensations du tournoi, le jeune Rafael Jodard, 19 ans seulement, l'Espagnol qui vivait son premier quart de finale en grand chelem, a poussé Zverev au tie-break lors de la première manche, un tie-break remporté par l'Allemand qui a ensuite déroulé. Il s'est imposé en 3-7, 7-6, 6-1, 6-3. Alexander Zverev atteint les demi-finales à Roland-Garros pour la cinquième fois de sa carrière. Il affrontera le gagnant du duel entre le Tchèque Jakub Mencic, 20 ans, et le Brésilien João Fonseca, 19 ans. Côté dames, c'est l'Ukrainienne Marta Kostyuk qui s'est qualifiée aux dépens de sa compatriote Elina Svitolina, la femme de Gaël Monfils. Victoire en 3-7, 6-3, 2-6, 6-2. Première demi-finale en grand chelem pour la tête de série numéro 15. Elle devient par la même occasion la première Ukrainienne de l'histoire à rejoindre le dernier carré de Roland-Garros. Marta Kostyuk retrouvera en demi-finale la Russe de 19 ans, Mira Andreeva. La tête de série numéro 8 a écarté la Roumaine Sorana Sirstea en 2-7, 6-3, 6-0.
4: Et on termine, Léo Fichou, avec un mot de football, puisque les 6 finalistes de la Ligue des Champions sont arrivés à Clairefontaine. Ils ont rejoint cette nuit leur coéquipier en équipe de France.
9: Ils ont rejoint donc les joueurs déjà en équipe de France depuis le début de la semaine. Les Parisiens, donc Désiré Doué, Bradley Barcola, Ousmane Dembélé, Wenzel Emery et Lucas Hernandez, mais aussi le Gunners d'Arsenal, William Saliba, sont arrivés à Clairefontaine. Annoncé blessé au dos, le défenseur d'Arsenal va bien. Les Parisiens, eux, sont encore un peu fatigués. Ils ont fêté comme il se doit le back-to-back, deuxième victoire en Ligue des Champions des Parisiens. Écoutez, Désiré Doué, Ousmane Dembélé et Lucas Hernandez.
18: On est trop content d'être là, retrouver le château. Ça va être magnifique. On a trop crié.
20: Je fais une bonne grasse mat pour bien me reposer.
21: C'était bien la célébration, c'était bien. À l'Elysée, au Champ de Mars, au Parc des Princes, c'était incroyable aussi.
18: Franchement, top. Avec les Parisiens, on a fêté ça avant-hier, hier. Très content d'être ici encore une fois. Et maintenant, on se prépare pour la Coupe du Monde.
9: Le groupe des Bleus est donc désormais au complet. 26 joueurs, l'équipe de France qui affrontera la Côte d'Ivoire vendredi matin. Puis l'Irlande mardi, 2 matchs amicaux avant le coup d'envoi du Mondial au Canada, aux États-Unis et au Mexique.
4: Merci Léo Fichou, on termine avec la météo.
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4: Et il fait froid depuis hier soir notamment, mais les températures vont remonter, Thierry.
0: Oui Nicolas, voici donc les prévisions du centre météorologique de la Nouvelle-Calédonie. Ce matin, le soleil dominera largement sur l'ouest, sur l'Ifou et Ouvéa. Ailleurs, le ciel sera passagèrement nuageux avec quelques présences plus importantes sur la pointe nord et la région de Pointe-d'Imier. Le vent orienté est-sud-est pour ce matin entre 5 et 10 nœuds, voire moins sur le sud-ouest. Cet après-midi, le soleil s'imposera en cours d'après-midi sur la côte est. À l'inverse, des nuages s'inviteront sur l'ouest, en particulier sur le nord-ouest, où le ciel deviendra très nuageux. Ailleurs, il restera un peu plus passagèrement généralement nuageux, sauf à Ouvéa où un ciel sera plus chargé. Le vent est-sud-est, toujours autour des 10 nœuds, localement plus sur l'ouest et la pointe nord. Les températures maximales repeignent 1 degré par rapport à la veille, 25 à 28 degrés en général.
4: Merci beaucoup Thierry, merci à tous d'avoir suivi ce journal. Je rappelle qu'il sera disponible en réécoute sur notre site internet le www.rrb.nc. Dans un instant, le rappel des titres de l'actualité de ce mercredi matin, puis le billet d'humeur de la rédaction. Et ensuite, vous avez un avis, vous nous appellerez au 25 46 46 pour exprimer vos avis sur l'actualité ou sur les sujets du quotidien.
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0: À Radio Rythme Bleu, il est 7h.
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0: Voici à présent le rappel des titres avec vous Nicolas Legrand.
4: Bonjour à tous, à la une, Air Calédonie reprend donc les vols vers Lifou 3 mois après le début du blocage des aérodromes par des collectifs qui refusent le déménagement à la Tontouta. Le premier avion doit décoller d'un instant à l'autre, justement, de la Tontouta en direction de Ouanaham. L'actualité politique est Jacques Lallier qui veut conduire une liste au provincial aux îles Loyauté. C'est un nouveau rebondissement judiciaire pour l'ancien président de la province des îles puisque la Cour de cassation a annulé sa condamnation à 2 ans d'inéligibilité en appel pour favoritisme. Il dit vouloir défendre sa vision pour la province et être autour de la table pour les discussions sur l'avenir institutionnel. Sébastien Lecornu se dit lui en colère face à des images lamentables lors des émeutes survenues en métropole après la victoire du PSG en Ligue des Champions. Le Premier ministre dénonce également l'inversion des valeurs dans les rangs de la France insoumise, alors que plusieurs députés LFI tiennent le dispositif policier pour responsable des violences. Une trentaine d'émeutiers sont jugés en comparution immédiate à Paris. Toujours aucune peine de prison ferme, nous a dit le correspondant d'Europe 1 sur place. L'actualité en métropole, les recherches se poursuivent dans le Gers pour retrouver la jeune Liana. Près de 200 gendarmes sont mobilisés. L'adolescente de 11 ans est introuvable depuis vendredi dernier quand elle avait été aperçue dans une voiture avec un homme mis en examen hier. Il s'agit du père d'une amie de la jeune fille. Il refuse pour l'instant de s'exprimer. Le sport avec du tennis et on connaît les premiers qualifiés pour le dernier carré de Roland-Garros. Alexander Zverev, favori du tournoi après l'élimination de Sinner et Djokovic, poursuit donc sa quête d'un premier grand chelem. Il s'est qualifié pour le dernier carré.
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0: Et on vous retrouve Nicolas pour le billet d'humeur de la rédaction.
27: Personne n'a envie qu'on s'habitue à cela, on ne veut plus voir ça, fini, on en a ras-le-bol. Ces mots, ils ont été prononcés lundi matin par le président de la République à l'Élysée en recevant les joueurs victorieux du Paris Saint-Germain. Un message de fermeté affiché par le chef de l'État au lendemain des violences urbaines qui ont entaché la victoire du club de la capitale. Des mots qui devraient aussi résonner en Nouvelle-Calédonie, car malheureusement, on s'est habitué à la violence. Après avoir connu les morts directes et indirectes des exactions, les entreprises brûlées par centaines, les maisons de particuliers par dizaines, les barrages, les routes bloquées et le rationnement dans les magasins, l'opinion publique semble s'habituer à l'intolérable. Alors combien de récits faudra-t-il encore comme celui de Païta, où des délinquants se transforment en assassins en puissance en mettant le feu à proximité d'une maison dans laquelle dort une famille? Même chose à Koné, le même week-end, chez un couple de personnes âgées. Des drames évités de peu, qui devraient tous nous révolter, mais comme une information en chasse une autre, ils seront bientôt oubliés. Alors qu'il s'agit de familles choquées qui se retrouvent aujourd'hui dans de grandes difficultés. On ne veut plus voir ça, on en a ras-le-bol, disait Emmanuel Macron lundi matin à propos des casseurs parisiens, avant d'ajouter « on sera intraitable avec ceux qui ont été attrapés ». Bon, vu les premières condamnations, il n'a pas vraiment été écouté par la justice. De quoi rendre encore plus amères les victimes en métropole, mais aussi ici.
0: Le billet d'humeur de la rédaction d'Ancilly ce matin, Nicolas Legrand, à retrouver bien sûr sur notre site internet rrb.nc ou tout à l'heure dans le Tout Info à partir de 16h. On vous souhaite la bienvenue au standard 25 46 46.
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6: Bonjour.
7: Je suis d'accord.
4: Vous écoutez Radio Rythme Bleu, merci d'être avec nous. Il est 7h passé de 5 minutes. On est ensemble pendant une quinzaine de minutes au 25 46 46, c'est le numéro du standard. Vous le composez si vous souhaitez participer à Vous avez un avis et nous faire part de votre opinion sur l'actualité ou sur un sujet du quotidien. Vous êtes les bienvenus sur le sujet de votre choix. Il n'y a pas de thème imposé, même si parfois, effectivement, les premiers appels donnent le ton pour la suite de l'émission. Je rappelle également que vous pouvez vous exprimer par SMS. Voici notre question du jour. Les listes présentes aux élections provinciales doivent-elles prendre en compte les différentes sollicitations qui émanent des associations ou des chambres consulaires? Si vous pensez qu'elles doivent les prendre en compte, vous tapez 1, sinon vous tapez 2 et vous envoyez votre réponse par SMS au 3146. Merci pour votre participation et rendez-vous donc demain pour la réponse à la question du jour. Et puis hier, nous vous posions une question concernant la reprise des vols d'Air Calédonie vers l'IFOU. 63% des auditeurs de Radio Rythme Bleu qui s'étaient exprimés par SMS pensaient que les avions d'Air Cal ne pourraient pas atterrir à l'IFOU dans les prochains jours. Ils étaient donc 37% à penser au contraire qu'ils pourraient atterrir. Nous en reparlerons puisque le vol programmé ce matin est bien parti de la Tontouta à 7h selon nos informations donc ce matin. Le 25 46 46, c'est donc le numéro de téléphone et le standard vient de sonner. Thierry me fait signe qu'on devrait avoir un auditeur ou une auditrice d'ici quelques instants, juste le temps de transférer la ligne. C'est chose faite et on va pouvoir accueillir Alima. Bonjour Alima.
8: Bonjour Nicolas, bonjour Thierry. Bon, moi, je vous appelle parce que je suis toujours à la recherche de mon bac à batterie, là. Mais maintenant, ça se corse. Il y a des gens qui sont allés à la déchetterie qui ont voulu jeter des bidons de pain

0: Plus c'est payant, plus les déplacements. Bon, ben voilà. Hein. À bon entendeur, salut.
1: Merci Alima d'avoir été avec nous ce matin sur l'antenne d'RRB. On vous souhaite une bonne journée. Et si on a des éléments, encore une fois, hein, puisque vous avez soulevé cette question et ce problème
0: parce
1: plusieurs
0: que les
1: fois.
0: Les batteries, on est toujours. Ben, on va à la déchetterie, mais c'est à Tataouine-les-Bains là-bas. Alors, on a quand même les frais de déplacement, on a les cotaxes, on a tout. Il faut toujours payer, quoi. Puis on n'a pas le service en retour. Merci, bonne journée à vous.
1: Merci Alima, on vous souhaite une bonne journée. Merci de nous avoir appelés sur l'antenne de Radio Rythme Bleu. Je le disais, hein, effectivement, si on a des éléments sur ce dossier, on les donnera dans cette émission. Le 25 46 46, ça continue, hein, si vous souhaitez eh bien, nous joindre et passer en direct.
2: Pour l'institution, quoi. Voilà, merci, bonne journée.
1: Bonne journée Mickaël, merci d'avoir été avec nous sur l'antenne de Radio Rythme Bleu et d'avoir fait part de votre avis sur le sujet qu'évoquait Alima il y a quelques instants. On va marquer une courte pause publicitaire et on se retrouve juste après, toujours au 25 46 46 pour la suite de vos avis.
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1: Vous écoutez Radio Rythme Bleu, 7h10, toujours le 25 46 46 et on attend donc le prochain appel dans cette émission pour un sujet peut-être d'actualité ou du quotidien qui est en ligne avec nous. Je vais vous le dire dans un instant, c'est Didier. Bonjour Didier.
13: Bonjour Nicolas, Didier Espagnou. Je commence par un coup de cœur concernant le service de la CAPAS qui s'occupe de la logistique pour les évasards en métropole. Très bien, rien à dire. Je continue et je finis par un coup de gueule concernant le service de la province sud qui s'occupe de la réglementation de la vente d'alcool. Alors je sais que la bêtise humaine n'a pas de limite, c'est leur cas. Quand est-ce qu'on va arrêter de demander une carte d'identité pour les seniors et les adultes ? Là, il faut être pété du bocal pour demander une carte à une personne qui n'est plus mineure. Qu'on demande à des jeunes qui se pointent, hein, il y a un doute ou n'importe quoi, ok, on leur demande leur carte, mais il faudrait peut-être arrêter d'être ridicule. Voilà. C'était mon coup de gueule. Bonne journée à vous tous.
1: Bonne journée Didier, merci d'avoir été avec nous ce matin sur l'antenne de Radio Rythme Bleu, d'avoir évoqué donc ce coup de cœur et puis cette loi sur les bottle shops. À 7h11, ça continue évidemment en direct dans Vous avez un avis. N'hésitez pas à nous appeler. C'est nouveau ça mon cher Thierry comme petite musique.
14: Oui, c'est 7 par sonne Nicolas.

0: Vous écoutez Radio Rythme Bleu, 7h13, et l'appel de Valérie. Bonjour Valérie.
1: Bonjour, je voudrais répondre au monsieur qui traite la province sud de péter du bocal, donc il faudrait peut-être un peu mesurer ses propos. Moi, l'explication que j'avais eue au cours d'une réunion où ce monsieur pourrait venir et puis en parler avec les politiques très posément, c'est que, en fait, c'est pour limiter. On fait des lois et des réglementations pour tous. Et en fait, c'est pour limiter l'accès de l'alcool aux sans-abri qui, enfin aux sans-abri, aux gens qui boivent impunément sur la voie publique et qui, pour la plupart, n'ont pas de pièce d'identité. C'est pas une reconnaissance faciale, bien entendu que tout le monde sait reconnaître quand une personne de 50, 60 ans se présente, on sait très bien que c'est une adulte ou un adulte. Voilà, c'est dans ce sens-là que les choses ont été mises en place.
0: Merci Valérie.
1: Voilà, passez une bonne journée.
0: Bonne journée, merci d'avoir apporté des précisions et votre avis sur ce sujet. En réponse à Didier, vous le savez, vous pouvez répondre aux questions ou alors aux propos des auditeurs et des auditrices, puisque ça sert aussi à cela, à confronter certains points de vue, et donc notamment donc dans cette émission sur l'actualité. Le 25-46-46, et c'est Joël qui nous a rejoint. Bonjour Joël.
2: Allô ?
0: Oui, bonjour Joël.
2: Oui, bonjour. J'aurais voulu savoir comment s'était terminée l'histoire avec son compte bancaire, avec Anima. Vous n'avez pas suivi la fin de l'histoire. Elle devait présenter un papier à la banque ou je ne sais plus quoi.
0: C'est vrai, oui. Effectivement, on attend des nouvelles d'Anima alors.
2: Je vous remercie.
0: Merci d'avoir été avec nous. Effectivement, Alima nous avait parlé pour une migration de comptes bancaires notamment. Et donc, on devait en parler dans cette émission. Elle nous avait appelé à deux reprises sur ce sujet. Merci Joël.
2: De rien.
0: Bonne journée. Merci de nous avoir appelé sur RRB. 7h15, ça continue dans Vous avez un avis au 25 46 46.

0: Eh bien, c'est reparti avec Halima qui nous a rappelé.
1: Oui, c'est pour répondre à l'auditeur précédent, là. Donc, j'ai fourni à ma banque ma pièce d'identité, mon relevé de retraite et mon attestation de résidence, mais je n'ai pas fourni mon avis d'imposition parce que j'ai vu sur Google que c'était illégal et puis je suis dans les clous, apparemment.
0: Donc, ça s'est arrangé.
1: On n'a pas fermé mon compte. On m'a attribué une autre banque et puis voilà, quoi.
0: Ok. Bon, bah merci pour cet appel.
1: Voilà. Merci. Bonne journée.
0: Bonne journée. Merci d'avoir été avec nous sur RRB, d'avoir répondu donc à l'appel de Joël. Bonjour, Nathalie.
2: Bonjour. Voilà, moi, je me permets d'appeler. J'habite au 6e kilomètre. Uh-huh. On a, je ne sais pas si je peux dire Arroyo, Caniveau, rue del Mérac. Et là, je viens de passer. Il y a encore une grosse masse monceuse qui est en surface. Les voisins hier ont pris les photos, ont contacté la mairie de Nouméa pour savoir qui, de quelle société, hein, parce qu'il n'y a que des sociétés qui sont de l'autre côté, déversent on ne sait trop quoi dans cet arroyo, quoi. Voilà, donc ma question, écoutez, la mairie de Nouméa, vu que vous avez reçu les appels des voisins avec les photos, et là, je viens de passer, il y a encore une masse, je ne sais pas vous dire quoi, c'est blanc, c'est en surface. Donc il y a forcément, je ne vais pas citer les sociétés qu'il y a là, mais elles se reconnaîtront. Alors si, au milieu de la nuit, ils se permettent de déverser pour une forme de pollution, hein, à savoir si c'est grave ou pas, hein, je ne suis pas chimiste. Mais voilà, donc Nouméa, s'il vous plaît, si vous pourriez passer rue d'Almera et constater. Les voisins vous ont prévenu et là, ce matin, je viens de passer, il y a encore des résidus qui sont qui déversent après à la mer, hein, bien sûr. Hein. Mais voilà, il est bien visible ce matin, en tous les cas. Merci beaucoup, bonne journée à tous.
0: Bonne journée, Nathalie. Merci d'avoir été avec nous sur l'antenne de Radio Rythme Bleu. Là aussi, hein, sur ce sujet, la mairie peut apporter des éléments, tout comme les sociétés à proximité de cette zone. Le 25 46 46, on a un nouveau coup de téléphone et on va prendre la ligne avec Elisabeth. Bonjour, Elisabeth.
3: Oui, bonjour. Voilà, moi je voulais poser une question, s'il vous plaît, parce que je suis en train de faire mes démarches pour l'aide médicale. Et je voulais savoir si quelqu'un pouvait me donner des renseignements au bout de combien de temps on peut recevoir l'aide médicale.
0: Est-ce que vous pouvez rentrer un petit peu plus dans le détail peut-être sur votre dossier
3: ou pas? Ben, écoutez, comme je dois descendre sur le Medipôle faire des examens et tout, et donc là ça fait... je viens de commencer à faire mes papiers pour faire l'aide médicale. Et donc, je voulais savoir au bout de combien de temps...
0: C'est le délai de traitement que vous souhaitez savoir, hein, c'est ça, entre le moment où vous déposez le dossier et le moment où c'est bon.
3: Voilà,
0: c'était pour préciser cela, d'accord. Et écoutez, si des auditeurs ou des auditrices ont la réponse, qu'ils nous appellent dans cette émission, Elisabeth.
3: Merci beaucoup. Hein.
0: Merci d'avoir été
3: Allez, bonne journée, au revoir.
0: Bonne journée, voilà. Si vous avez les éléments, effectivement, sur le temps de traitement de cette demande d'aide médicale, n'hésitez pas à nous appeler 25 46 46, que ce soit dans la première partie qui touche bientôt à sa fin, ou tout à l'heure entre 7h45 et 8h pour la deuxième partie. Vous serez les bienvenus pour répondre à Elisabeth, on lui transmettra les informations. Bonjour Carole.
4: Bonjour.
0: On vous
4: Alors
0: écoute.
4: Moi, j'appelais pour répondre au monsieur tout à l'heure au niveau des cartes d'identité pour la vente d'alcool. En fait, c'est comme ça dans le monde entier. On demande les cartes d'identité à tout le monde, peu importe l'âge. Et en fait, c'est la règle. C'est comme ça. Il faut se plier. Et j'ajouterais, c'est pour ça que ça va pas bien chez nous, parce que les gens ne veulent pas se plier aux règles. Voilà, c'est tout. C'est comme ça. C'est la règle. Peu importe qu'on ait 40, 50 ou 20 ans, on nous demande la carte d'identité. Voilà.
0: Merci, Carole.
4: Allez, Tata, bonne journée.
0: Bonne journée, Tata, merci d'avoir été avec nous. 7h19, le dernier appel de la première partie. C'est Graciane qui est avec nous, bonjour.
5: Bonjour.
0: On vous écoute.
5: C'est pour dire à répondre à la dame qu'en promesse nord, il faut 2 mois pour recevoir la carte d'aide médicale. Oui.
0: C'est pour la réponse donc à Elisabeth.
5: Oui, voilà. Et en province nord, hein, en province sud, je ne sais pas, mais en province nord, il faut 2 mois.
0: Eh bien, merci pour cette précision.
5: De rien.
0: Merci d'avoir appelé. On vous souhaite une bonne journée.
5: Bonne journée tout le monde, merci.
0: Merci, à très bientôt. Et voilà, c'est ça aussi le charme de cette émission. Vous posez une question et vous avez directement les réponses des auditeurs qui sont concernés. Si des gens ont d'autres éléments sur les autres provinces, qu'ils n'hésitent pas à nous appeler, puisque c'est vrai que je n'ai pas demandé à Elisabeth dans quelle province était faite la demande. Le 25 46 46, le standard est clôturé pour cette émission, pour la première partie. On va se retrouver tout à l'heure pour la deuxième, entre 7h45 et 8h. En attendant, eh bien, toujours un programme dense dans le 6-8, et notamment le regard international de Vincent Hervouet d'Europe. On va revenir sur la situation au Liban avec eh bien, ces discussions entre Israël et le Hezbollah qui se passe donc à Washington. On va parler également de ce sujet tout à l'heure dans le mini-journal présenté par Léo Fichou à 7h30. Et ensuite, on reviendra notamment sur le démantèlement de ce vaste réseau de trafic de cocaïne. C'était à Nouméa les dernières semaines. 4 personnes ont été condamnées. Notre invité du matin à 7h30 sera le procureur de la République, Yves Dupas.
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0: Bonjour Vincent Herouette.
1: Mais bonjour Dimitri, bonjour à tous.
0: Vincent, combien de temps va durer la trêve au Liban qu'a annoncé hier Donald Trump? Le Hezbollah prétend avoir détruit pendant la nuit un char israélien dans le sud du pays.
2: Alors, il y a des lois implacables au Moyen-Orient et la tragédie du Liban, c'est de servir de champ clos aux affrontements régionaux. La Syrie, l'Irak, la Libye, les factions libanaises, les Européens ont réglé des comptes plus ou moins obscurs et depuis 2 mois, Israël y combat le Hezbollah, c'est-à-dire l'Iran. On estime que cette guerre a fait plus de 3000 morts, 1 million de déplacés, davantage qu'en Iran. Ces derniers jours, l'offensive s'est intensifiée. Les Israéliens ont franchi le Litani. Hier, ils ont ordonné aux Libanais de fuir le sud de Beyrouth, l'immense faubourg chiite. Et c'était panique à bord, un embouteillage monstre. Les ministres allemands et norvégiens qui allaient atterrir ont rebroussé chemin en catastrophe. Les Iraniens ont alors fait de la surenchère. Ils menaçaient de torpiller les palabres en cours avec les États-Unis, d'ouvrir un nouveau front en bloquant le détroit de Bab el-Mandeb qui commande le canal de Suez comme il bloque déjà le détroit d'Ormuz.
0: Alors la panique a redoublé et a contaminé les marchés.
2: Et alors on a vu cette chose inouïe, Donald Trump ne s'est pas contenté d'appeler Benjamin Netanyahou à la retenue, comme il le fait avec une bonne dose d'hypocrisie depuis 2 mois. Il lui aurait dit « Tu es complètement fou et tu mets en péril les négociations avec l'Iran ». Il prétend avoir joint aussi les représentants du Hezbollah. Et c'est ainsi qu'aurait été dealée hier soir une cessation mutuelle des attaques entre Israël et la milice chiite. Cette trêve durera ce qu'elle durera. Pas longtemps s'il n'y a pas d'accord irano-américain. Mais c'est un soulagement pour les Libanais et c'est une stupéfaction pour le reste du monde de voir le président des États-Unis se flatter d'avoir négocié avec une organisation terroriste. En tout cas, c'est sans précédent.
0: Oui, les Israéliens gardent le contrôle du château de Beaufort qu'ils ont récemment reconquis.
2: Alors ça, c'est retour vers le passé. Pas celui des croisés qui ont bâti cette forteresse dans les nuages. Retour en 82, quand Israël a chassé les Palestiniens du Liban. Ils avaient plongé le pays dans la guerre civile. Ils s'y étaient taillé un fief à partir duquel ils harcelaient Israël. Paix en Galilée, c'était le nom et l'ambition de l'opération. Et on a vu Menahem Begin et son ministre de la Défense, Ariel Sharon, au château de Beaufort. Après 2 mois de siège à Beyrouth, Arafat et sa troupe ont embarqué pour un nouvel exil, la Tunisie, fin du Fatahland. Pendant près de 20 ans, Israël a ensuite régné sur le sud du Liban. Les tanks y avaient été accueillis par des you-you comme des libérateurs. Et en l'an 2000, ils se sont repliés sous les crachats, abandonnant le terrain au Hezbollah. Reconquérir Beaufort est un symbole pour Benjamin Netanyahou. La forteresse est hantée par le fantôme d'Ariel Sharon, mais jamais le Hezbollah ne prendra le bateau pour fuir sous la protection des para-français comme jadis le LP. Les chiites libanais sont chez eux au Liban et ils vont y rester. Beaufort est donc une sorte de château de sable. Il a fière allure, mais imaginez comme autrefois le faisaient les Chinois qu'il faut tenir le haut pour tenir le bas, qu'il suffit d'avoir ce piton rocheux pour contrôler la plaine et la frontière israélienne est une illusion. C'était utile aux artilleurs avec des katyushas par exemple. Ça ne sert plus à grand chose. Les drones ont changé la guerre. Avec des drones, on peut harceler l'ennemi en restant à distance. Les soldats israéliens n'auront jamais la vie de château au Liban. Ils risquent de s'y enliser, comme les Russes en Ukraine ou comme les Américains dans le Golfe.
0: Signature Europe 1, Vincent Herouette, ainsi va le monde. Merci Vincent. 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
6: Le mini-journal, on retrouve Nicolas Legrand et Léo Fichou.
10: Bonjour à tous et à la une. Ce matin, Air Calédonie reprend donc ses rotations vers Lifou. Le premier vol depuis la Tontouta a décollé à 7h.
11: Oui, il doit atterrir dans quelques minutes. Malgré les blocages autour de l'aérodrome de Wanaham, à 7h40, le vol retour partira lui de Lifou à 8h10, se posera à 8h50 à Tontouta. Pour rappel, depuis le 2 mars dernier, des collectifs d'usagers, de coutumiers aussi, sont mobilisés contre le déménagement d'Air Calédonie de Magenta à Tontouta. Ils bloquaient jusque-là les rotations des vols de la compagnie domestique.
10: Et c'est un nouveau rebondissement dans l'affaire Jacques Lallier. L'ancien président de la province des îles annonce qu'il conduira une liste aux élections provinciales.
11: La Cour de cassation a annulé sa condamnation à 2 ans d'inéligibilité en appel pour favoritisme. Il dit vouloir défendre sa vision pour la province des îles et être autour de la table pour les discussions sur l'avenir institutionnel qui doivent s'ouvrir en juillet.
12: Ma vision du pays fait partie des accords qui peuvent sécuriser la présence française, pas seulement en Calédonie, mais dans l'ensemble de l'océan. Il n'y a plus de pays indépendants. Et donc moi je parle de souveraineté et puis après partager des responsabilités.
11: Jacques Lallier plaide pour une souveraineté partagée donc qui, dit-il, sécuriserait la présence de la France dans le Pacifique.
10: L'actualité en métropole et Sébastien Lecornu se dit en colère face à des images lamentables lors des émeutes survenues en métropole après la victoire du PSG en Ligue des Champions.
11: Il dénonce également l'inversion des valeurs dans les rangs de la France insoumise alors que plusieurs députés LFI tiennent le dispositif policier comme responsable des violences. De son côté, le RN veut faire payer les casseurs. Une trentaine d'émeutiers est jugée en comparution immédiate à Paris, mais aucune peine de prison ferme n'a pour l'instant été prononcée.
10: L'actualité en métropole toujours et les recherches se poursuivent dans le Gers pour retrouver la jeune Liana.
11: Près de 200 gendarmes sont mobilisés. Nous avons trouvé des éléments sur le terrain, indique ces dernières heures le commandant du groupement de gendarmerie. Sans plus de détails, des analyses sont en cours. L'adolescente de 11 ans est introuvable depuis vendredi dernier quand elle avait été aperçue dans une voiture avec un homme mis en examen hier. Il s'agit du père de la meilleure amie de la jeune fille.
10: L'actualité internationale et les négociations directes entre Israël et le Liban qui reprennent au département d'État américain.
11: Cette quatrième réunion intervient en plein regain de tensions dans le pays du Cèdre, où les combats entre l'armée israélienne et le Hezbollah n'ont pas cessé malgré les promesses de désescalade formulées par Donald Trump.
10: On termine, Léo, avec le sport du tennis. On connaît les premiers qualifiés pour le dernier carré de Roland-Garros.
11: Chez les hommes, Alexander Zverev fait désormais office de favori après les éliminations de Sinner et Djokovic. Il s'est imposé en 3-7 sur le jeune espagnol Rafael Jodar. En 2000, l'Allemand sera opposé à Jakub Mencic ou Joao Fonseca. Le Tchèque mène actuellement 2-7 à 0. Et puis chez les dames, la première demi-finale opposera l'Ukrainienne Marta Kostyuk, tombeuse de sa compatriote Elena Svitolina, la femme de Gaël Monfils, à la jeune russe de 19 ans, Mira Andreeva, tête de série numéro 8.
10: Merci beaucoup Léo Fichou pour ce point complet sur l'actualité de ce mercredi matin. On vous retrouve tout à l'heure à 8h.
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10: Bonjour Jean-François Bodin.
13: Bonjour Nicolas.
10: L'actualité judiciaire ce matin puisque vous recevez le procureur de la République.
13: Oui, Yves Dupas, bonjour.
14: Bonjour.
13: Merci d'avoir accepté notre invitation pour faire le point sur plusieurs affaires dont on a entendu parler ces derniers jours. La première qu'on va évoquer a été révélée par vos services d'ailleurs. C'est une affaire de, on ne va pas dire de trafic de cocaïne, mais de consommation et de trafic quand même de cocaïne. Tout est parti, on va rappeler les faits très très brièvement, de l'arrestation d'une voiture, d'interpellation d'une voiture à Thiot qui roulait vers Thiot le 22 mai dernier, c'est bien ça?
14: Alors cette enquête a démarré par un contrôle opéré par les douanes à Boulou-Paris, un véhicule qui se dirige vers Thiot pour un festival électro. deux personnes dans ce véhicule et effectivement, une personne, une femme, avait dissimulé des produits stupéfiants incorporés. Et donc l'enquête commence par cette procédure douanière de rétention douanière, se poursuit sur instruction du parquet par l'intervention de la brigade des stupéfiants de la police nationale, hein, et nous avons pu démanteler un trafic, parce qu'il s'agit bien d'un trafic de stupéfiants, donc sur Nouméa et le Grand Nouméa.
13: Est-ce que l'enquête est bouclée à ce stade, ou est-ce qu'il y a encore d'autres personnes qui pourraient être impliquées dans ce trafic ?
14: Alors, l'enquête est bouclée, hein, quatre personnes mises en cause, quatre prévenus, hein, puisque nous avons tenu à déférer toutes ces personnes. Certaines n'étaient concernées que par des faits d'usage de stupéfiants et d'acquisition, transport de stupéfiants, pas de cession, mais nous avons pu effectivement identifier le dealer principal, qui était d'ailleurs connu déjà, hein, du quartier de Tuban, et avec une incarcération immédiate pour lui, 18 mois d'emprisonnement ferme, une saisie d'un peu plus d'1 800 000 francs et une amende délictuelle de 300 000 francs.
13: Et de la drogue retrouvée aussi également chez lui, hein.
14: Bien sûr, nous avons retrouvé un peu plus de 235 grammes de cocaïne chez lui.
13: Alors, monsieur le procureur, est-ce qu'on sait d'où vient cette cocaïne ? On parlera évidemment de la situation en Nouvelle-Calédonie, savoir si les trafics ont tendance à augmenter ou pas. Mais en attendant, est-ce que vous savez, notamment sur la drogue que vous avez saisie, d'où provient cette drogue ?
14: Alors, cette drogue vient de l'île des Pins, hein, vous le savez. Un ballot a été récupéré par Descouniers
13: C'était l'an dernier. Hein.
14: Et écoulé, tout à fait. Et écoulé, notamment sur Nouméa. Bien évidemment, ces faits sont intéressants et pourraient donner lieu, bien sûr, à de nouvelles investigations.
13: Il y a peut-être d'autres ballots qui ont pris la mer. On ne sait pas exactement combien de ballots sont arrivés en Calédonie.
14: Alors, on était sur au moins un ballot égaré, hein, qui a dérivé, hein, suite à un trafic international autour des îles Cook à destination de l'Australie. Il faut bien intégrer l'idée que cette drogue n'était pas destinée à la Nouvelle-Calédonie.
13: Alors ça, c'est la question que j'allais vous poser. Est-ce que les trafics de cocaïne ont tendance à augmenter ou de drogue de synthèse en Calédonie, ou est-ce qu'on est finalement sur des infractions qui ne sont pas plus importantes que celles qu'on a pu connaître les années précédentes et des trafics qui restent mesurés ?
14: Alors le trafic sur ces produits-là, sur ces drogues-là, durs donc, effectivement, résiduel, mais nous sommes très vigilants avec l'ensemble des services d'enquête, douane, gendarmerie, police nationale, pour préserver la Nouvelle-Calédonie de ses produits. Hein. Tous les services sont mobilisés. Cette enquête menée par la police nationale, c'est une très belle enquête menée avec une vraie dynamique, hein, des repérages des différents domiciles occupés par les mises en cause, de l'exploitation technique. Une belle enquête, donc efficace. Et avec un traitement judiciaire immédiat, c'est effectivement notre façon d'aborder le traitement de ces trafics. Mais une chose importante, hein, nous ne voulons pas que la Nouvelle-Calédonie sombre comme la Polynésie dans ces trafics de drogue de synthèse. Hein, on le voit avec l'ICE en Polynésie, c'est un véritable désastre.
13: Et là, ça veut dire aussi que les contrôles, notamment aux arrivées aux frontières, sont toujours très intenses.
14: Les douanes sont très organisées, très mobilisées.
13: Elles ont des moyens aussi.
14: Avec des moyens techniques performants, hein, pour contrôler les colis postaux, les bagages, les flux maritimes, les flux aériens. Donc la mobilisation des services de l'État est là, hein.
13: Et puisqu'on évoque ce sujet, puis après on évoquera d'autres affaires en cours, mais est-ce qu'il y a aussi une coopération régionale avec les services de douane d'Australie, Nouvelle-Zélande, d'autres pays ? Est-ce qu'il y a des coopérations qui permettent de mieux appréhender le trafic et peut-être justement de mieux le combattre ?
14: Dans la région, la coopération policière est de qualité et elle a permis d'ailleurs d'aboutir à cette belle opération du Dante, hein, avec une saisie record de 2,5 tonnes de cocaïne, qui était destinée, hein, à l'Australie. Mais c'est ce maillage du renseignement au niveau régional qui porte ses fruits. Bien sûr.
13: Alors, monsieur le procureur, une autre affaire a défrayé la chronique et a beaucoup interpellé. C'est l'incendie dans une tour Magenta. C'était il y a quelques jours, au 11e étage de la tour K. On a dit dans un premier temps que c'était un résident qui avait mis le feu à l'un de ses matelas. Où est-ce qu'en est l'enquête aujourd'hui ? Est-ce qu'elle est bouclée et est-ce qu'on sait exactement ce qui s'est passé ?
14: Non, l'enquête se poursuit. La police nationale, effectivement, est saisie et. Ce que nous savons, c'est qu'un occupant du 11e étage a sorti son matelas qui était destiné manifestement à la déchetterie quelques jours avant. L'on sait que la mise à feu, effectivement, de ce matelas a bien été opérée. Elle ne semble pas... s'intégrer dans le comportement de ce résident.
13: Mais elle est volontaire.
14: Mais manifestement, nous sommes sur une hypothèse d'incendie volontaire, hein, qui est en tout cas privilégiée à ce stade de l'enquête. L'enquête est loin d'aboutir dans les heures qui viennent. Hein. C'est un travail minutieux d'investigation, de recherche, d'audition. Mais nous avons évité un drame, hein. Faut être très clair. Hein. Nous avons évité un drame avec l'évacuation qui a été menée effectivement avec une grande efficacité par les services de secours de 80 personnes. 6 gendarmes ont été incommodés, hein, lors de leur intervention en assistance des résidents. Et puis nous avons eu 2 enfants qui étaient effectivement choqués, bon, choqués davantage par le dispositif de sécurité. Mais bref, ces faits qui sont tout à fait intolérables, hein. L'incendie volontaire d'un bien, c'est une peine de 10 ans d'emprisonnement qui est encourue. Il faut le rappeler. 10 ans d'emprisonnement encourus parce que, bien évidemment, les risques sont majeurs pour la sécurité des personnes.
13: Monsieur le procureur, on est même sûr que le trafic aérien a repris entre Nouméa et Lifou aujourd'hui après près de 3 mois de blocage. C'est un dossier que vous suivez de près parce que le blocage de l'aéroport peut intéresser la justice aussi ?
14: Bien sûr, la sûreté aérienne, c'est une matière qui est très réglementée et protégée. Hein. Donc vous avez tout un dispositif pénal qui s'applique. Deux exemples, le fait de pénétrer sur des pistes aériennes donc en groupe, hein, avec un groupe d'individus, c'est une peine d'un an d'emprisonnement qui est encourue, donc bien évidemment possibilité d'une garde à vue immédiate et d'un traitement judiciaire rapide. Le fait d'entraver un aéronef ou de dégrader un aéronef, c'est une peine de 5 ans d'emprisonnement encouru. Et parce que le législateur, bien évidemment, se préoccupe de la sécurité des personnes, de la sécurité des infrastructures aériennes, et c'est déterminant. Et donc, nous sommes vigilants, et moi, je mets en garde certains membres du collectif, hein, qui pourraient effectivement aller jusqu'à vouloir bloquer cette activité aérienne. Le traitement judiciaire suivra si nécessaire, parce qu'il s'agit de la sécurité des matériels, la sécurité des personnes. Et c'est un service public.
13: Mais pour l'instant, les blocages se font en dehors de l'aérodrome, mais il n'y a pas de blocage physique, en fait.
14: Alors, à ce stade, oui, nous verrons. Mais en tout cas, il faut être très clair, les réponses pénales seront données avec une grande détermination sur un sujet qui est très sensible. Hein.
13: Dernier point sur lequel on voulait vous entendre, monsieur le procureur. On est à l'approche des élections provinciales qui auront lieu le 28 juin. On sait que parfois, les périodes électorales sont propices à des propos qui dépassent parfois la pensée de ceux qui les prononcent, mais qui sont relayés sur les réseaux sociaux. On en a des tensions parfois dans les rapports. Est-ce que là aussi, il y a une vigilance et est-ce qu'il y a des limites qu'il ne faut pas dépasser ?
14: Bien évidemment, la justice a toujours porté une attention, en tout cas... c'est notre politique pénale depuis un certain nombre d'années par rapport aux différents référendums qui ont été organisés, aux différentes élections qui sont intervenues, et c'est le cas pour ces élections provinciales. Nous serons très vigilants sur, effectivement, l'utilisation des réseaux sociaux. Il est bien clair que les atteintes aux élus sont intolérables. Les pressions, les intimidations, eh bien, ça relève du champ pénal, du traitement judiciaire rapide. Et nous avons une pratique en matière de menaces, intimidations, appel à la haine ou à la violence sur les réseaux sociaux. C'est bien évidemment après la garde à vue, une présentation au parquet, pour que la réponse soit clairement signifiée, là, cette réponse pénale. Parce que là, on est finalement sur les enjeux du respect de la démocratie. Le respect de la démocratie, c'est le respect des candidats aux élections. C'est le respect de la liberté d'expression politique. Et c'est le respect, bien évidemment, des droits fondamentaux en matière de vote. Et donc, tout ceci nous amène à être très vigilants avec les cellules cybercriminalité, tant de la police nationale que de la gendarmerie.
13: C'est ce que j'allais dire, les services de police et de gendarmerie ont les moyens de traquer ce type de délit.
14: Bien sûr, vous avez des antennes, deux antennes. La police nationale a une antenne de l'OFAC qui est là aussi performante. Même chose pour la gendarmerie. Donc nous avons aussi des liens avec les offices et l'office anti-cybercriminalité qui nous permet aussi de mieux lutter contre certaines formes de pression. Et également l'office de lutte contre la haine en ligne sont des offices qui nous aident et qui aident les services locaux dans le traitement de ce contentieux.
13: Yves Dupas, procureur de la République, merci d'avoir accepté notre invitation ce matin.
14: Merci à vous.
10: Une interview que vous pourrez réécouter et visionner sur notre site internet le www.rrb.nc. Et puisque ça a été évoqué au cours de cet entretien, cette information qui vient de nous parvenir, le vol Air Calédonie n'a pas pu décoller de la Tontouta. Rien à voir avec d'éventuels mouvements sur l'IFU. Les équipes sur place évoquent un problème technique sur l'appareil. On y reviendra évidemment dans le flash de 8h. 7h48, on marque une courte pause publicitaire. On se retrouve juste après pour la deuxième partie de Vous avez un avis.
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1: Bonjour.
2: Je suis d'accord.
3: Vous écoutez RRB, 7h49, le coup de téléphone de Viva. Bonjour Viva.
2: Bonjour, écoutez, je me permets de vous appeler à nouveau pour faire un petit mot doux au procureur de la République que je respecte avec beaucoup de respect d'ailleurs. Mais parce que, si vous voulez, j'avais porté plainte contre un voisin qui avait harcelé mon fils et qui a failli lui faire des gros dégâts. Et cette plainte avait été déposée, à la police, hein, au service de police. Et lorsque j'ai été ensuite visitée, après les événements, par des petits curieux qui ont fait une intrusion chez moi, volé et tout, ce qui m'a posé des gros soucis de santé, puisqu'après je ne dormais plus, tous les 2 heures du matin j'étais réveillée, j'écoutais, et je pense que c'est peut-être ça qui m'a fait provoquer ce problème que j'ai eu au niveau santé. Et quand je suis allée porter ma deuxième plainte par rapport à cette intrusion, j'ai demandé des nouvelles de ma première plainte. Et là, on m'a dit, cette plainte n'est jamais montée chez le procureur. Je dis, ah bon, mais pourquoi? Je sais pas. On ne sait pas quoi me répondre. Et comme cet architecte qui ne voulait pas admettre la délimitation qui avait été faite par un géomètre, il contestait et tout, donc j'avais porté plainte. Et donc, je me pose la question. À la suite de ça, j'ai fait un courrier détaillé et que j'ai déposé au tribunal à l'attention du procureur de la République. Et ne voyant toujours pas un accusé de réception venir, je me suis encore déplacée au tribunal et j'ai demandé à voir quelqu'un du service. Je sais que le procureur n'a pas le temps de recevoir tout le monde. Enfin. Et là, on m'a dit, non, mais le mieux, ça serait que vous envoyiez votre courrier à la boîte du bo.tpi-nouméa@justice.fr avec tous les éléments et tout. Alors moi, ce que je ne comprends pas, c'est pourquoi lorsqu'on fait un dépôt de plainte, ça n'aboutit pas. Même si cet architecte a des relations avec la police, ce qu'on l'a constaté, de visu. Donc, il y a des problèmes. Et moi, je pense que ce serait bien que notre procureur s'occupe un peu de nous, ceux qui sont un peu visités injustement et volés injustement. Voilà, c'était Ziva.
3: Merci pour
2: merci
3: Ziva pour votre participation à cette émission et sur ce sujet là aussi, puisque vous formulez un certain nombre d'accusations notamment, et puis vous revenez sur une affaire personnelle. On permettra aux différents protagonistes de s'exprimer, mais en tout cas le message est passé dans cette émission. Merci d'avoir été avec nous.
2: Je vous remercie. Au revoir.
3: Merci. Bonjour Gabriel.
4: Oui, bonjour Nicolas. J'appelle parce que j'ai pris... Allô ?
3: Oui, on vous écoute.
4: Oui, pardon. J'ai pris l'invité du matin juste avant en cours de route. Et j'ai compris qu'il s'agissait d'un procureur, d'un magistrat et tout. Et j'ai cru pendant quelques minutes que RRB recevait le procureur de Singapour ou de l'État du Texas, je ne sais pas. Parce que j'entends parler de 10 ans d'emprisonnement pour incendie, de 5 ans pour ci, de tant d'années pour ça, etc., etc. Mais heureusement que vous avez précisé à la fin, monsieur Yves Dupas, procureur de Nouméa, parce que ces peines de prison dont il nous parle, elles sont assez anecdotiques, pour pas dire rarissimes, parce que les gens qui vont en prison derrière leur, par la suite de ce qu'ils ont commis, il faut vraiment qu'ils soient dans la récidive, qu'ils ne montrent aucun regret à l'audience, et pourquoi pas même qu'ils envoient balader, pour pas dire autre chose, le magistrat, etc., etc. Donc voilà, en fait, je trouve, pour mettre de côté une seconde l'ironie, je trouve assez triste de voir les gens qui sont à ces places-là nous expliquer que le système, en somme, est extrêmement ferme, extrêmement réactif et presque impitoyable, si on les entend, alors que dans la réalité, on sait ce que c'est. On sait que dans 9 cas sur 10, c'est bracelet électronique, c'est du sursis sur du sursis, etc., etc. Et voilà, et ces gens-là recommencent très souvent, et ces gens-là n'ont absolument pas peur ni de l'institution judiciaire, ni de monsieur le procureur Dupas, parce qu'ils savent que ces gens-là, que ce soit par volonté ou par fonctionnement du système, ont les mains liées et ne peuvent que les tapoter très mollement sur les fesses en disant « s'il te plaît, ne recommence plus, ça nous énerve ». Donc voilà, c'était mon avis.
3: Merci d'avoir été avec nous ce matin, Gabriel, au
4: 25-46-46. Bonne journée à tous.
3: Bonne journée, bonjour Didier.
5: Oui, Didier de Nespadieu, droit de réponse. Alors pour le premier commentaire, la première dame, si les SDF posent un problème au niveau de l'alcool, faut le régler, faut peut-être s'occuper un peu plus d'eux risque de mettre en place une mesure discriminatoire. Pour la seconde dame, Carole, eh ben non, dans le monde, ça ne se fait pas comme, comme ici, comme à la province sud. Et le monde, à la rigueur, je ne m'en intéresse pas, je m'occupe de la République française. Alors, Carole, en République française, on ne demande pas la carte d'identité, sauf, je parle de le cas de la métropole ou les dom-toms, sauf s'il y a un doute sur l'âge. Voilà. La province sud, c'est le seul endroit en France où on demande la carte d'identité pour les seniors pour acheter de l'alcool. Voilà. C'est ma réponse.
3: Merci.
5: Bonne journée à vous tous.
3: Bonne journée Didier, merci d'être revenu sur la première partie de Vous avez un avis donc de ce matin. Le 25-46-46, on a encore 5 minutes à peu près à passer ensemble avant qu'il ne soit 8h et qu'on retrouve Léo Fichou pour un point sur l'actualité et Mouna qui vous accompagnera de 8h à 11h. Ce coup-ci, je ne me suis pas trompé, contrairement à hier où je voulais que Mouna commence l'antenne à 11h. Ça va pas du tout ça. Le 25-46-46, le standard est ouvert.

0: Vous écoutez Radio Rythme Bleu et un nouveau coup de téléphone nous parvient. C'est Lionel qui est avec nous. Bonjour Lionel.
1: Oui, bonjour Nicolas. Je voudrais répondre à Didier qu'il devrait voyager. Même si on s'en fout de ce qui se passe partout dans le monde. Moi, j'ai voyagé. Il y a des pays comme l'Afrique du Sud où on demande la carte d'identité dans les potel shops. Après, juste pour un petit rappel pour ce qui se passe ici en Nouvelle-Calédonie, à partir du moment où la caissière a un doute, ben, on donne sa carte d'identité. Parce que si on commence à... Oui, mais moi, la caissière, elle m'a demandé, parce que j'ai l'air d'avoir 60 ans, moi, elle m'a pas demandé, alors que pourtant, j'ai l'air d'en avoir 70. Donc là, la règle, c'est un document officiel, c'est la carte d'identité. Et puis franchement, moi, j'ai mis ma carte d'identité à côté de ma carte bleue, je sors les deux en même temps, et ça me gêne pas. Bon, moi, je trouve que c'est au moins une des mesures qui permet peut-être de faire diminuer la consommation d'alcool. Au moins, ça empêche la vente d'alcool au niveau des mineurs. Mais franchement, s'arrêter sur ça, moi j'aimerais bien qu'ils le fassent, même en métropole, ça, hein, partout dans le monde. T'es mineur, t'as pas le droit de boire. Tu prends la responsabilité de demander à tes parents. Tu présentes ta carte d'identité, t'as le droit de boire. Maintenant, c'est bien sûr toujours avec modération. Bonne journée à tout le monde.
0: Bonne journée Lionel, merci d'avoir été avec nous. Et ouais, s'ajoute aussi à la question des mineurs, la question de la revente au marché noir, notamment d'alcool, et donc pour limiter aussi le fait que les personnes achètent de l'alcool en vue de le revendre donc au marché noir. Le 25-46-46, 7h58, il nous reste donc 2 minutes, ça laisse de quoi prendre un appel dans cette émission, vous avez un avis. Donc si vous souhaitez vous exprimer sur ce sujet du quotidien ou sur un autre, n'hésitez pas, vous pouvez aussi évoquer l'actualité, on retrouvera d'ici quelques instants avec Léo Fichou sur l'antenne de Radio Rythme Bleu pour le Flash.

0: Allez, le dernier appel va nous être transféré dans le studio. On va prendre une ligne. Et qui est avec nous en direct sur l'antenne de Radio Rythme Bleu? Non, on n'a pas encore le transfert, ça ne devrait pas tarder. Au 25 46 46, il va falloir être bref dans l'intervention puisque, évidemment, l'émission touche à sa fin. Il reste à peu près 50 secondes. Qui est avec nous? Je crois que c'est Magali. Bonjour,
1: oui,
0: Magali.
1: Bonjour. Oui, bonjour.
0: Bonjour Magali.
1: Ouais, j'aime pas trop dire les choses, mais c'est juste une info parce que c'est dangereux. Ça fait plus d'une semaine qu'il y a un bambou de 3-4 mètres sur le boulevard extérieur, au sud de la caserne d'Irakem, là, sur le petit trottoir où tous les matins c'est full, tous les soirs c'est full. Et surtout, il y a des piétons, dont des enfants, des scolaires qui sont autonomes. Et le trottoir faisant 40 cm de large, il se retrouve sur la voie publique. Encore ce matin, il y avait un petit loulou qui en toute sécurité utilisait la voie publique et était coincé avec ce gros bambou là. Ça fait une semaine qu'il est là. Faudrait que la mairie pose un petit camion.
0: Eh bien, vous faites bien de le dire à l'antenne, Magali, comme ça le message est passé.
1: Bonne journée.
0: Bonne journée, merci d'avoir été avec nous. Là aussi, message donc à destination de la mairie de Nouméa. On leur permettra d'apporter des éléments de réponse. Merci à tous d'avoir été avec nous au 25 46 46 et on suivra tous ces dossiers évidemment dans Vous avez un avis. Dans un instant, après la publicité, Léo Fichou pour l'actualité et ensuite Mouna vous accompagne jusqu'à 11h.
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7: Il est 8h, excellent début de journée. Voici à présent le rappel des titres. On retrouve Nicolas Legrand et Léo Fichou.
0: Et à la une de l'actualité, ce faux départ pour Air Calédonie, la toute première rotation entre la Tontouta et Lifou est décalée.
8: Oui, retardée en cause d'un problème technique sur l'avion. Le vol aller est prévu au départ de Tontouta à 7h avec une dizaine de passagers seulement devraient, selon la compagnie, décoller avec 30 minutes de retard. 30 minutes de retard, 7h30, mais l'avion n'a toujours pas décollé. Les passagers sont donc dans l'attente. Le vol retour depuis Lifou se fera dans la foulée.
0: Nouveau rebondissement judiciaire pour Jacques Lallier, l'ancien président de la province des Îles, annonce qu'il conduira bien une liste aux élections provinciales.
8: La Cour de cassation a annulé sa condamnation à 2 ans d'inéligibilité en appel pour favoritisme. Il dit vouloir défendre sa vision pour la province des Îles et être autour de la table pour les discussions sur l'avenir institutionnel. Jacques Lallier plaide pour une souveraineté partagée qui, dit-il, sécuriserait la présence de la France dans le Pacifique.
0: L'actualité en métropole à présent est Sébastien Lecornu qui se dit en colère face à des images lamentables lors des émeutes survenues en métropole après la victoire du PSG en Champions League.
8: Oui, le Premier ministre dénonce également l'inversion des valeurs dans les rangs de la France insoumise, alors que plusieurs députés LFI tiennent le dispositif policier comme responsable des violences. De son côté, le RN veut faire payer les casseurs. Une trentaine d'émeutiers jugés en comparution immédiate à Paris, mais aucune peine de prison ferme n'a pour l'instant été prononcée.
0: L'actualité en métropole toujours et les recherches se poursuivent dans le Gers pour retrouver la jeune Liana.
8: Près de 200 gendarmes sont mobilisés. Nous avons trouvé des éléments sur le terrain, indique ces dernières heures le commandant du groupement de gendarmerie. Sans plus de détails, des analyses sont en cours. L'adolescente de 11 ans est introuvable, je le rappelle, depuis vendredi dernier, quand elle avait été aperçue dans une voiture avec un homme mis en examen hier. Il s'agit du père de la meilleure amie de la jeune fille.
0: Et on en parlait dans le regard international de Vincent Hervouet d'Europe 1. À 7h20, les négociations directes entre Israël et le Liban reprennent au département américain.
8: Cette quatrième réunion intervient en plein regain de tension dans le pays du Cèdre, où les combats entre l'armée israélienne et le Hezbollah n'ont pas cessé, et ce, malgré les promesses de désescalade formulé par par Donald Trump.
0: On termine avec le sport, Léo Fichou, du tennis, puisqu'on connaît les premiers qualifiés pour le dernier carré de Roland-Garros.
8: On démarre chez les hommes. Alexander Zverev, favori du tournoi après l'élimination de Yannick Sinner et de Novak Djokovic, poursuit sa quête du premier grand chelem de sa carrière. Il s'est imposé en 3-7 sur le jeune espagnol Rafael Jodar. En demi, l'allemand sera opposé à Jakub Mencic ou Joao Fonseca. Pour l'instant, le tchèque mène 6-4, 6-3 et 6-5 dans le troisième set. Chez les dames, la première demi-finale opposera l'ukrainienne Marta Kostyuk, tombeuse de sa compatriote Elena Svitolina, la femme de Gaël Monfils, à la jeune russe de 19 ans, Mira Andreeva, tête de série numéro 8.
0: Merci beaucoup Léo Fichou pour ce point complet sur l'actualité de ce mercredi matin. Il est 8h04. Bonjour Mouna. Comment allez-vous?
9: Bonjour Nicolas, ça va très bien. Bonjour Léo.
0: Bonjour.
9: Ah bah vous me connaissez, la fanfare.
0: Ça
9: c'est
0: vous
9: mon truc.
0: Bon, super.
9: Il y a un spectacle devant là.
0: Non, c'est une réunion de chantier devant la radio, mais qui ne nous concerne pas, qui concerne le bâtiment d'en face. Donc rien à voir, vous voyez.
9: C'est dommage. En tout cas, le vrai spectacle
0: est
9: bien
0: ici. C'est vrai qu'il vous tourne le dos. C'est pour ça, vous êtes un peu perturbé. Voilà. Bon, que dites-vous? Nous, on raconte ce qui se passe dans la rue, puisque vous le savez, aux 4 rues de Sébastopol, eh bien, on est en vitrine. Donc vous pouvez nous voir quand on présente les émissions à la radio. Et ça fait toujours plaisir d'ailleurs de vous faire un petit signe quand vous passez devant la radio.
9: Tout à fait.
0: Comme ça, on vous raconte ce qui se passe.
9: Si vous entendez la musique aussi,
0: c'est génial.
9: Dans quelques musiques.
0: On va écouter quoi?
9: LSD, c'est le nom du groupe, avec Thunder Clouds. C'est en featuring avec Sia et Diplo. Histoire de nous donner la patate
0: c'est
9: de
0: vrai.
9: Bon matin.
0: C'est parti.
9: Bon, bonne journée, messieurs.
0: Bonne journée.

0: Et voilà, ça fait du bien de bon matin, n'est-ce pas? Thunder Clouds avec Sia et Diplo à l'instant. En tout cas, il est 8h08, vous êtes bien à l'écoute de Radio Rythme Bleu. Très bon choix pour commencer la journée du bon pied. Mouna avec vous, on est ensemble pour 3 heures. C'est plus la peine de zapper qui commence. Vous avez certainement connaissance de nos rendez-vous du matin. Je vais vous les rappeler dans la première heure. Là, dans quelques instants, on aura l'éphémérie de l'horoscope, la rubrique anniversaire. Vous le savez, vos messages sont attendus avec plaisir au 31-46. On aura également le point météo, ça ce sera sur les coups de 8h30. Les petites annonces à 8h45, 25, 46, 46 pour le numéro. Bon, je vous le rappellerai bien d'ici là. 9h, on prend la direction de Paris pour le Flash Info d'Europe 1. À 9h30, on jouera ensemble en direct avec le Big Quiz. Vous le savez, deux places de cinéma à gagner offertes par nos partenaires du Ciné City. À 9h50, on aura une rubrique. Je vous dévoilerai laquelle un petit peu plus tard. Bon, allez, je vous le dis, ce sera hors piste avec Ismaël. Et on aura également 10h30, le totem, sur les coups de 11h, un petit peu avant, on aura Allons Enfants, sans oublier Paris, c'est les sorties, ça ce sera à 10h20. Là, le programme complet, eh bien, c'est fait, on attend plus pour distribuer une bonne nouvelle ce matin, puisqu'on va retrouver tout de suite Jean. Bonjour Jean.
1: Bonjour Mouna.
0: Bonjour, comment allez-vous de bon matin Jean?
1: Ça va très bien, merci.
0: Bon, Jean, je pense que vous êtes peut-être un auditeur fidèle d'RRB, est-ce que je me trompe?
1: Non, j'écoute pratiquement tout le temps RRB.
0: Ah, donc j'imagine, Jean, que vous avez une brève idée de la raison pour laquelle on vous a appelé ce matin.
1: Moi, j'ai dû gagner quelque chose.
0: Ah, oui, je ne vais pas vous dire le contraire. Est-ce que, Jean, vous êtes client des stations Shell et Pacifique?
1: Oui, tout à fait, oui.
0: Notamment la station Shell Victoire, peut-être un peu plus que les autres, je ne sais pas.
1: Oui, même largement plus que les autres, oui. Essentiellement à celle.
0: Bon, eh bien Jean, la station Victoire porte très bien son nom, puisque c'est grâce à elle que j'ai le bonheur de vous annoncer que vous gagnez 15 000 francs de bon essence ce matin. Bravo Jean.
1: Oh, super, merci, ça fait du bien en ce moment.
0: Ah, avec... n'est-ce pas, avec l'augmentation de l'essence.
1: Tout à fait, oui. Ça fait un petit plus, c'est super génial.
0: Ah, bah on est content pour vous, Jean. Et puis, voilà, pour récupérer votre cadeau, là, on est mercredi, si vous pouviez repasser à la station Shell Victoire à partir de vendredi avec la pièce d'identité.
1: Oui, bah ça sera fait, pas de souci.
0: Parfait, comme ça vous récupérez votre cadeau bien mérité. Et Jean, je dois quand même vous avertir, vous le savez je pense, on le sait tous et on lorgne tous un petit peu dessus, il y a 4 Toyota Hilux à gagner par an avec les stations Shell et Pacifique. Le bulletin qu'on a tiré au sort, le vôtre, retourne dans l'urne, Jean. Je croise les doigts en disant ça. Mais vous pouvez, si vous êtes très chanceux, être tiré au sort une deuxième fois pour le jackpot.
1: Eh ben, ça serait génial.
0: N'est-ce pas? Est-ce que vous souhaitez profiter de l'antenne, Jean, pour laisser un message ou une dédicace à vos proches?
1: Ben, je fais un gros bisou, un grand bonjour à tous ceux qui me reconnaîtront et à tous les Calédoniens de bonne volonté. Voilà. Ah.
0: Bah, merci beaucoup pour ce beau message. Et puis Jean, que ce soit que le début d'une longue série de victoires pour vous. Voilà.
1: Et bah, j'espère aussi.
0: Excellente journée Jean, bon courage.
1: Merci, vous de même, bon courage.
0: Merci.
1: Bonne journée, au revoir.
0: Au revoir Jean. Et voilà, félicitations à notre gagnant du jour, le premier gagnant de la journée sur RRB, c'est pas beau ça? En tout cas, si ça vous donne envie, si vous aussi vous souhaitez être appelé pour 15 000 francs de bon essence ou mieux encore, remporter un Toyota Hilux, vous savez ce qu'il vous reste à faire quand vous vous arrêtez aux stations Shell et Pacifique, vous remplissez les bulletins, vous les déposez dans l'urne et dans dans l'urne et le tour est joué. On continue en musique, il est 8h11 sur RRB et Louise avec plus de place pour ta peine.

0: anniversaire à Rafael Nadal, 40 ans aujourd'hui. L'Espagnol de Manacor, 22 fois vainqueur en Grand Chelem, a mis un terme à sa carrière en novembre 2024 lors de la Coupe Davis. Une retraite méritée pour le roi de la terre battue, l'un des plus grands sportifs de l'histoire. Le 3 juin 1989, en Chine, le printemps de Pékin était réprimé dans le sang, place Tiananmen. Des centaines de manifestants seront écrasés par les chars ou abattus. Ce sera plus gai pour les événements qui se sont déroulés un 3 juin en Calédonie. En 1976, inauguration de la piste de la prévention routière. L'école de la prudence, elle éduquera les conducteurs de demain, dixit les responsables de l'époque. Le monde était merveilleux durant les 30 glorieuses. On passe en 1977. Pour la toute première fois, un restaurant de Nouméa fait nuit blanche. Le King Cross restera ouvert toutes les nuits du mercredi au dimanche pour servir des repas chauds à toute heure. Mais l'expérience sera vite arrêtée. C'était en 1986, manifestation dans les rues de Nouméa contre le prix de l'électricité, qui atteignait des prix qui nous font rêver aujourd'hui. Le kilowattheure passait de 33 à 34 francs. Sans transition, 1993 à Tontouta, les grévistes d'Air France s'installent dans le 747 de la compagnie. Ils en seront assez rapidement expulsés par les forces de l'ordre. Et enfin, pour conclure cette journée, 1996, le 3 juin, des salariés de l'entreprise Bernard bloquent les accès du Haut-Saria et du Congrès. Leur but, faire pression pour que les autorités prennent des mesures pour la reprise du secteur du bâtiment. Ce même jour, la SMIL est en faillite, remplacée par la STIL, Société de Transport des Îles Loyautés, dont la création est aussitôt annoncée. À part quelques tensions, un 3 juin plutôt tranquille, passez une excellente journée avec RRB.
1: Et merci Marion pour cette éphéméride du jour. Encore une date qui nous rappelle que oui, chaque journée porte son lot d'histoires, de souvenirs, de petits clins d'œil du passé et parfois même de petites surprises. Reste maintenant à savoir ce que cette journée nous réserve côté étoiles. Pour cela, on retrouve tout de suite Lana pour l'horoscope du jour sur RRB.
2: Bonjour, bonjour tout le monde, on commence avec les béliers. Cette semaine, vous n'êtes pas de très bonne humeur, vous aurez encore du mal à supporter les distractions. Taureau, vous ressentirez un fort besoin de stabilité aujourd'hui. Environnement calme, habitudes rassurantes, moments simples, cela vous aidera à rester équilibré. Gémeaux, votre esprit est particulièrement actif aujourd'hui. Beaucoup d'idées, de rappels, d'envies ou de réflexions risquent de s'enchaîner rapidement. Cancer. Vous serez plus attentif aux attitudes des autres. Un simple ton de voix ou une remarque pourrait davantage vous marquer que d'habitude. Lion. Restez authentique, sans chercher à trop contrôler l'image que vous renvoyez. Vierge. Votre sens pratique sera particulièrement efficace aujourd'hui. Toutefois,

votre esprit est fatigué. Balance, votre manière diplomate de communiquer apaisera certaines tensions autour de vous. Scorpion, vous remarquerez facilement les changements d'attitude et les non-dits aujourd'hui. Votre capacité d'analyse sera très forte. Sagittaire, même une petite coupure dans votre journée pourrait améliorer considérablement votre humeur. Évitez de prendre des décisions impulsives juste pour fuir l'ennui. Capricorne, votre partenaire a besoin de sérieux, de câlins et d'un bon verre. Pensez à lui. Verseau, votre manière originale de réfléchir vous permettra de voir les choses différemment des autres. Prenez le temps d'explorer ce qui stimule réellement votre esprit. Et pour finir cet horoscope, les poissons, vous serez très sensible à l'atmosphère autour de vous. Les environnements calmes et les personnes sincères auront un effet positif immédiat.

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2: 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Voici les anniversaires du jour sur Radio Rythme Bleu. Bonjour, bonne fête à Kevin, à Pabo. Passe une excellente journée. Bisous de Tantine Marie-Yvonne. Un joyeux anniversaire à Roxane Santacross. De gros bisous. Un merveilleux anniversaire à ma belle-sœur Soulia Lamana. Profite bien de ton jour. Bonne journée. Bisous de Sylvia Vikena et de toute la famille. Un très joyeux anniversaire à ma fille Donna Béja sur Wallis du côté de Mataoutou. Que ta journée soit belle avec plein de cadeaux. De gros bisous de toute la famille en Nouvelle-Calédonie qui t'aime très fort. Un joyeux anniversaire à Raphaël Vikena. Que ta journée soit plein de surprises, soit pleine de surprises et surtout pleine de cadeaux. De gros bisous de ta grande sœur Sylvia et toute la famille sur Dumbéa Rivière. Un joyeux anniversaire à Teva Dahan, Willy Hoy, excusez-moi, je vais le redire, à Teva Dahan et Willy Hoy, un gros bisou, une belle journée à tous les deux, ça c'est de la part de la famille Nati et Télotte de Pointe-d'Imier. Un joyeux anniversaire à Christophe Hachi, on lui fait de gros bisous et on lui souhaite une belle journée, ça c'est de la part de Eliane et de Rosano. Pour Noir à Filao, à Coné, un joyeux anniversaire pour tes 70 ans. De gros bisous et une belle journée. Ça, c'est de la part de sa grande sœur Cathy. Un joyeux anniversaire à Steve Perchard, à Coné. De gros bisous, une excellente journée de la part de ses parents, de ses enfants, de Yannicka et de toute sa famille qui pense très fort à lui. Pour notre petit cœur Maïna Poidjat, nous te souhaitons un joyeux anniversaire pour tes 4 printemps. Ça c'est de la part de Pépé Ludovic, de sa nièce Jade, de ses arrière-grands-parents Mario et Nicole à Coné, qui lui font tous d'énormes bisous. Et enfin, la souris souhaite une bonne journée d'anniversaire à son petit hérisson chéri. Je vérifie que l'on ait oublié personne ce matin sur RRB parce que des dédicaces, il y en avait. Et voilà, très joyeux anniversaire à toutes celles et ceux qui sont à l'honneur aujourd'hui. Profitez bien de cette journée, laissez-vous gâter évidemment, prenez une part de gâteau supplémentaire si l'occasion se présente. Et oui, personne ne vous en voudra aujourd'hui, c'est bien promis. Merci à tous pour vos messages et toutes vos belles dédicaces. On poursuit la matinée ensemble en musique, vous le savez, vous êtes sur RRB et la suite du programme arrive.

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7: Ce matin, le soleil domine largement sur l'ouest et sur l'Ifou et Ouvéa. Ailleurs, le ciel est passagèrement nuageux avec une nébulosité plus importante sur la pointe nord et dans la région de Point-d'Imier. Vent d'est à sud-est entre 5 et 10 nœuds, voire moins sur le sud-ouest. Cet après-midi, le soleil s'imposera en cours d'après-midi sur la côte est. A l'inverse, des nuages s'inviteront sur l'ouest, en particulier sur le nord-ouest où le ciel deviendra très nuageux. Ailleurs, il restera peu à passagèrement nuageux, sauf à Ouvéa avec un ciel un peu plus chargé. Le vent d'est à sud-est se rapprochera des 10 nœuds, localement un peu plus sur l'ouest et la pointe nord. Les températures maximales reprendront un degré et seront proches, voire légèrement au-dessus des valeurs de saison, avec 25 à 28 degrés. Merci à Météo France pour ses prévisions. Si l'on résume, un petit peu de nuages par-ci, un peu de soleil par-là. En tout cas, une chose est sûre, les températures restent agréables et la journée s'annonce plutôt sympathique aux quatre coins de la Nouvelle-Calédonie. Autrement dit, la météo ne devrait pas avoir beaucoup d'excuses pour gâcher notre humeur aujourd'hui. Puisqu'on parle de soleil, de chaleur, de bonne humeur, on met tout ça en musique avec un titre qui sent bon, j'allais dire l'été, mais qui sent bon les belles plages, le ciel bleu et surtout l'amour. Maluma tout de suite avec Corazon, il est 8h32 sur Radio Rythme Bleu. Belle matinée à toutes et à tous.
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1: Et oui, c'est l'heure sur Radio Rythme Bleu, le rendez-vous que l'on attend tous, les petites annonces. Appelez-nous au 25 46 46 pour passer vos annonces à l'antenne ou au 31 46. Et vous le savez, on se charge de diffuser vos annonces pour vous. On commence tout de suite. Ah oui, petit rappel des règles, peut-être, pour être sûr d'éviter tout malentendu. On ne diffuse pas d'annonces concernant les armes, les bisous, les... Pardon, petit lapsus. On peut... Les annonces pour les bisous sont tolérées pour l'instant. En revanche... mon Dieu, excusez-moi. En revanche... Les bijoux ne le sont pas, ni bijoux, ni armes, ni nourriture. Et vous le savez, cette rubrique est 100% dédiée aux particuliers. Bon, ceci étant dit, nous pouvons commencer, je rappelle, les numéros 25 46 46 ou 31 46. C'est parti, il est à vendre un Hyundai H1 série 303 159 km au compteur, 8 places, c'est un moteur diesel. Et voilà, le Hyundai H1 est à vendre au prix de 700 000 francs au 76-21-44, le 76-21-44. Il est à vendre un Audi Q5 TDI en bon état, 28 200 km au compteur, série 323 000, contrôle technique OK. C'est un diesel, boîte automatique. Il est à vendre à 3 millions, à débattre au 89 09 76, le 89 09 76. Bonjour, nous sommes à l'antenne de Radio Rythme Bleu, bienvenue.
2: Oui, bonjour Mouna.
1: Bonjour, comment vous appelez-vous monsieur? Votre voix me parle.
2: Lorenzo.
1: Lorenzo, ah bah oui, effectivement. Comment allez-vous Lorenzo?
2: Oui, ça va bien, je vous remercie.
1: On est tout ouïe Lorenzo.
2: Alors, moi je vends une Hyundai Santa Fe.
1: Oui.
2: Série 310 000.
1: Très bien.
2: 185 000 km.
1: Oui, c'est une essence ou un diesel?
2: Un diesel.
1: Boîte automatique. Super.
2: Boîte automatique, 4 pneus neufs. Je la vends 350 000.
1: 350 000, superbe.
2: Voilà. Et la deuxième annonce, j'ai un turbo. C'est un turbo pour une H1, ou Hyundai H1.
1: Ah oui, je retombe sur votre annonce. Vous le vendiez 40 000 francs, Lorenzo, c'est bien ça?
2: Voilà, j'ai baissé mon prix à 30 000.
1: Parfait. Bah écoutez, je modifie comme ça. Si demain vous ne nous rappelez pas, on peut avoir les bonnes infos. 30 000, le turbo. Et oui, le Santa Fe, vous l'aviez baissé aussi. Pouvez-vous me rappeler le prix que je le corrige?
2: Bah là, j'avais mis à 480, mais oui. Je le baisse à... À 350.
1: 350, parfait.
2: Voilà.
1: Et écoutez,
2: on
1: parfait.
2: On peut me joindre au 81 83 74.
1: 81 83 74. Un grand merci Lorenzo pour votre
2: merci
1: appel.
2: Merci à vous et bonne journée.
1: Bonne journée, au plaisir.
2: C'est gentil, au revoir. Merci.
1: Au revoir, merci Lorenzo. Je répète une dernière fois parce que je l'ai interrompu, le pauvre, pas mal, pardon Lorenzo. Un turbo Hyundai H1 série 346 000, il est à vendre au prix de 30 000 francs. Il y a également un Hyundai Santa Fe diesel, donc c'est une boîte auto série 310 000, il est en bon état, il est à vendre en l'état du coup à 350 000 francs au 81 83 74. Voilà pour les infos. Bonjour à vous, nous sommes à l'antenne de Radio Rythme Bleu, bienvenue.
3: Oui, bonjour.
1: Bonjour monsieur, quel est votre prénom s'il vous plaît?
3: Olivier.
1: Olivier, voilà. On vous écoute Olivier.
3: Voilà, ça serait pour vendre une débroussailleuse électrique, ça veut dire avec une rallonge qu'il faut mettre derrière l'appareil, qui est en excellent état. Et je la vends au prix de 8000 francs pièce au 77-73-98.
1: Au 77-73-98.
3: Voilà, c'est ça.
1: Merci beaucoup Olivier, vous aviez d'autres annonces à nous partager?
3: Oh, sinon, j'ai une petite tondeuse aussi électrique. Celle-là, je la brade à 5 000 francs.
1: Parfait. Je vous laisse répéter une dernière fois le numéro, s'il vous plaît.
3: Au 77 73 98.
1: 77 73 98. Et c'est sur Nouméa.
3: Oui, c'est ça.
1: Merci beaucoup pour votre appel, Olivier.
3: Merci beaucoup, Nouna. Excellente journée à vous.
1: À vous aussi, merci.
3: Merci, au revoir.
1: Au revoir. Et on continue, les appels s'enchaînent. Et on adore ça sur Radio Rythme Bleu. Bonjour à vous, nous sommes à l'antenne.
4: C'est à moi?
1: Oui, bonjour monsieur.
4: Oui, bonjour. Alors moi, ça serait pour vendre un vélo enfant,
1: oui.
4: Pour fille. Il est en excellent état, il est de couleur rose.
1: Très bien.
4: Ça serait pour une tranche d'âge de 5 à 6 ans.
1: Oui.
4: C'est une marque de la marque Cobra.
1: Très bien.
4: Et je le vends au prix de 12 000 francs. Il est en parfait état, enfin je veux dire, il est prêt à être utilisé. 12 000 francs et vous pouvez me contacter au 86 86 55.
1: 86 86 55. Il est visible voilà. Sur Nouméa, hein, monsieur le vélo?
4: Oh, oui, sur Nouméa, hein, sur Couture, exactement.
1: Bon, bah parfait. Est-ce que je peux vous demander un prénom, s'il vous plaît?
4: Oui, c'est Florent.
1: Florent, enchanté Florent, c'est Mouna. Aviez-vous d'autres annonces éventuellement?
4: Non, ça sera tout pour aujourd'hui.
1: Eh bien, merci beaucoup de nous avoir appelés,
4: merci,
1: Florent.
4: Merci, bonne journée à vous, au revoir.
1: Bonne journée, au revoir. On a de tout ce matin, de tout. Voilà, tout ce que vous cherchez, je suis sûre qu'ici, sur RRB, on l'a. Bonjour à vous, nous sommes à l'antenne.
5: Oui, bonjour. Moi, ce serait pour vendre un porte-vélo sur, à poser sur une voiture.
1: Oui. Vous le vendez pour 5 000 francs. Pardon, madame, je vous ai coupé.
5: Voilà. Et je suis joignable au 81 86 86.
1: 81 86 86. Est-ce que je peux vous demander votre prénom également, madame?
5: Oui, c'est Fabiola.
1: Fabiola, merci beaucoup Fabiola pour votre appel.
5: De rien.
1: Bonne journée, bon courage, au revoir.
5: Allez, bonne journée.
1: Merci beaucoup. Il est 8h50 sur Radio Rythme Bleu. Il nous reste encore 10 bonnes minutes. Alors n'hésitez pas vous aussi à composer le 25 46 46 pour, vous le savez, passer vos annonces en direct. Et on continue tout de suite avec la vente dans la périphérie de Nouméa d'une petite propriété de 24 arts et 50 centiaires comprenant la maison F5 avec annexe et garage d'une superficie totale de 184 mètres carrés, le carport, la piscine, la terrasse, vue mer et montagne, proche toute commodité et accès sécurisé. Toute proposition sera étudiée. Pour plus de renseignements, composez le 91 06 20, le 91 06 20. Je continue, bien évidemment, avec vos petites annonces reçues. Alors, je retombe sur mes pattes. Il est à vendre un quad Polaris ATP 330, des scènes d'occasion. Deux pneus d'occasion également, dans les dimensions suivantes, 195-70R15. Ainsi qu'une benne de coco sec pour plus de renseignements, enfin que des cocos secs à vendre, et c'est plutôt à la benne. 84-31-70, le 84-31-70. Bonjour à vous, nous sommes à l'antenne de Radio Rythme Bleu, bienvenue.
6: Bonjour à vous, merci.
1: Avec grand plaisir, comment vous appelez-vous monsieur?
6: Rick.
1: Rick, enchanté Rick, et on vous écoute pour vos annonces.
6: On vous écoute. Moi j'ai un Nissan Patrol à vendre.
1: Oui.
6: Il est en bon état, il a 230 000 km.
1: Très bien.
6: Eh non, je déconne, il a... je suis comme vous, j'ai le même problème.
1: Avec les numéros.
6: Ah, c'est horrible ça.
1: Il vous est contaminé.
6: Il a 430 000 km.
1: 430 000 km.
6: Série 230 000.
1: Très bien.
6: Et voilà, puis il est... Il est en bon état,
1: oui.
6: Ah, il est comme le patron, il est en bon état.
1: Et puis c'est un Nissan Patrol, j'allais dire un mot, mais ça ne va pas être très radiophonique. Ça ne meurt pas, enfin, on peut rouler avec et faire des kilomètres, c'est fait pour ça.
6: Et oui,
1: il tient à combien vous le vendez,
6: Rick? C'est tout à fait ça.
1: C'est tout à
6: 2 millions.
1: À 2 millions. Il est visible dans quel secteur, Rick?
6: Il est visible à VKP.
1: VKP, parfait, donc la zone connue, etc.
6: Et voilà, tout à fait.
1: Parfait, Rick. À quel numéro on peut vous joindre pour
6: 84-84-12.
1: 84-84-12, il est sorti vite le numéro de téléphone.
6: Ouais, il est facile.
1: Merci beaucoup, Rick, pour votre appel. Est-ce que vous avez d'autres annonces à nous partager?
6: Oh non, pas ça, tout va bien.
1: Vous avez la patate, ça fait plaisir, Rick. Au plaisir de vous entendre sur les ondes d'RRB. Vous m'avez reboosté un petit peu là.
6: Oh, ça c'est beau.
1: Bonne journée.
6: Allez, bonne journée à vous.
1: Tata Rick, au revoir.
6: Ok, allez, bye.
1: Pardon, voilà. Rick est un bout en train et ça fait du bien. On passe tout de suite à l'appel suivant. Bonjour à vous et bienvenue.
7: Oui, bonjour.
1: Bonjour monsieur, quel est votre prénom?
7: Paul.
1: Paul, enchanté Paul et... Enfin, enchanté, je me sens qu'on s'est déjà entendu.
7: Alors, vous écoute. Je suis désespérément, et j'insiste sur le mot désespérément, à la recherche d'une sonde de pression d'huile pour une Chevrolet AVO série 340 000.
1: Très bien, à bon entendeur.
7: À bon entendeur, si il me trouve ça, c'est un génie.
1: Aïe. Bah, tous les espoirs sont permis.
7: Oui.
1: À quel numéro est-ce qu'on... Alors, je vous laisse répéter, vous venez de le dire, mais une dernière fois pour... voilà.
7: Alors, une sonde de pression d'huile.
1: Oui.
7: C'est un petit truc à 2000 balles. Hein. Sonde de pression d'huile pour Chevrolet AVO.
1: Parfait. Je suppose
7: série
1: que
7: 340 000.
1: Série 340 000.
7: Voilà.
1: Je suppose que si vous avez insisté sur le mot désespéré, c'est que vous avez fait le tour des casses, des...
7: Mais j'ai fait le tour de tout, surtout. Hein.
1: Voilà. Bon, bah écoutez, voilà. Je croise les doigts. À quel numéro on peut vous joindre pour une belle surprise?
7: Alors, le 79 29 80. Paiement cash.
1: 79 29 80. Eh bien, je croise les doigts pour vous. En général, sur RRB, voilà, on trouve ce qu'on cherche.
7: Je vous remercie.
1: Merci à vous.
7: Excellente journée à vous. Au revoir.
1: Au revoir. Bon, voilà. Il est 8h55 sur Radio Rythme Bleu. Il nous reste quelques minutes. Vous le savez, à 9h, on a un rendez-vous avec l'info nationale et internationale. C'est direction Europe 1, enfin direction Paris avec Europe 1. Donc, n'hésitez pas, en attendant, à composer le 25 46 46 ou à nous envoyer tout simplement vos SMS au 31 46. Nous, on continue avec la recherche d'un petit oiseau, enfin, la recherche à l'achat d'un oiseau de voilà, inséparable au 81 56 53. Le 81 56 53, il est à louer, non, Mouna. Une personne recherche également à la location un appartement avec un budget de 70 000 à 80 000 francs. Pour plus de renseignements, c'est au 85 66 97. Le 85 66 97. Il est à vendre un clavier d'ordinateur, est à neuf, 2 000 francs. Deux grippins, 1 500 francs les deux. Un SUV Chevrolet Captiva diesel. Boîte automatique série 316 000, 190 000 km au compteur. Il est à vendre à 100 000 francs pour pièce au 52 72 03. Le 52 72 03. Il est à vendre un bateau Savage 4,50 m, un propulseur de 70 chevaux de temps, un propulseur de secours marinaire 8 chevaux, GPS, une hélice de secours neuve, une canne à pêche avec une canne à pêche et donnée avec. Faire offre pour le tout. Il y a également des guettes Stockman en cuir en bon état et du matériel de maréchalerie. Pour plus de renseignements, c'est au 75 29 80. Le 75 29 88 et c'est sur moins doux. Il est à vendre un lot de matériel, scie à bois, des tenailles, un lot de petits couteaux, un matelas de place à mousse. Pour plus de renseignements, c'est au 71 52 33. Le 71 52 33. Il est à vendre cause double emploi, un écran plat de marque LG, écran 110 cm en bon état, libre de suite au prix de 20 000 francs au 97 74 35. Le 97 74 35. Il est il y a un appel, on va le prendre tout de suite. Bonjour à vous, nous sommes à l'antenne de Radio Rythme Bleu. Bienvenue. Et ça a raccroché. Bah écoutez, bienvenue, n'hésitez pas à nous rappeler en tout cas. À vendre une batterie neuve Ryobi 36 volts 5 ampères, achetée 97 000, proposée à la revente à 40 000 francs à débattre, 77 86 18 pour le numéro de téléphone, c'est le 77 86 18. Il est à vendre un jet Yamaha Wave Runner 180 chevaux, 90 heures de marche, équipé d'une glacière, d'un GPS, lecteur de cartes, éco-sondeur, d'une bâche de protection, de 5 gilets, d'une remorque lame... d'une remorque dont les lames ont été changées, suivie par Yamaha et proposée à la vente au prix de 2 millions. Le numéro, c'est le 79 39 09, le 79 39 09. Bonjour à vous, nous sommes à l'antenne de Radio Rythme Bleu, bienvenue.
8: Bonjour Mouna et bonjour RRB.
1: Bonjour, c'est Walter.
8: C'est Walter.
1: Bonjour Walter, quel plaisir de vous entendre.
8: Ben oui, c'est un plaisir. Normalement, les 3 semaines sont bientôt finies, donc je vais jouer dans pas longtemps.
1: Ouh, et ben écoutez, double dose de plaisir et on vous écoute.
8: Exactement, la toute. Alors, moi, je vends des lavabos. C'est l'occasion que j'ai démonté chez moi. J'ai des lavabos, j'ai deux toilettes suspendues. C'est les cuves en porcelaine qu'on met dans les supports de WC suspendus. Voilà, j'ai plein de petits trucs de plomberie que je vends à très petit prix. Si ça intéresse quelqu'un, ils peuvent me joindre au 98 37 84. Si je ne réponds pas, ils laissent un message avec leur numéro et je rappelle.
1: Parfait.
8: Voilà.
1: 98 37 84, Walter.
8: C'est ça.
1: Il est beau le lavabo, merci Walter.
8: Il est beau, mais il est laid le bidet. Allez,
1: joli, bonne journée Walter, au plaisir. Ah, c'est pas beau ça. Voilà, on continue tout de suite avec la recherche d'un matelas de place et d'une seule place, ainsi que d'un vaisselier, le tout pour un petit budget au 89 15 66, le 89 15 66. Il y a un vide maison qui a lieu en ce moment à la coulée au 79 74 29, le 79 74 29, voilà de nombreux éléments, tout ce que vous pouvez rechercher pour la maison, des plantes également, je répète 79 74 29. Il est à vendre des palmiers multipliants entre 1 mètre et 1,50 m, ainsi qu'un ficus d'1,50 m au 86 07 94, le 86 07 94. Il est à vendre deux propulseurs, l'un de 125 chevaux Mercury en bon état et l'un de 5 chevaux de secours, les deux 2 à 110 000 francs au 98 90 85, le 98 90 85. Il est à vendre un terrain de 2 hectares à la sortie nord de Bouraille avec une habitation, un garage et un dock. Il y a également un autre terrain qui est proposé à la vente pour l'agriculture. Il fait 5 hectares et tout ça, c'est au 77 86 79. Le 77 86 79. Bonjour à vous, nous sommes à l'antenne de Radio Rythme Bleu. Bienvenue.
9: Bonjour.
1: Bonjour monsieur, quel est votre prénom?
9: Olivier.
1: Olivier, c'est ça?
9: Oui.
1: C'est pardon, ça. Bonjour Olivier, on est tout ouïe pour vos petites annonces.
9: Bon, écoutez, je propose à la location une maison F3 sur la parcelle de Tanguy, à la fois, oui. Bord de mer.
1: Oui, Olivier.
9: Cette maison est meublée, gardiennée, sécurisée. Et le loyer de 85 000 francs par mois hors charge.
1: Parfait. Elle est libre de suite?
9: Elle est libre de suite.
1: Bon, écoutez, à quel numéro est-ce qu'on peut vous joindre, Olivier?
9: 76 69 40.
1: 76 69 40. Un grand merci, Olivier, d'avoir pensé à nous pour votre petite annonce, excusez-moi.
9: Voilà.
1: Bonne journée, Olivier.
9: Merci, bonne journée, au revoir.
1: Au revoir. Et merci à tous pour vos appels, vos annonces et votre bonne humeur habituelle. Vous le savez, on ne perd pas plus de temps puisqu'on retrouve l'information tout de suite avec le reportage.

0: déjà minuit sur Europe 1 et on retrouve Maëlle Hassani pour les informations. Rebonsoir Maëlle.
1: Bonsoir Roland, bonsoir à tous. Près de 200 gendarmes restent mobilisés autour de Fleurance dans le Gers pour retrouver la trace de la jeune Liana. Cette adolescente de 11 ans portée disparue depuis vendredi dernier, aperçue pour la dernière fois dans la voiture d'un homme à la sortie de son collège. Ce quadragénaire est mis en examen et placé en détention provisoire depuis lundi et son profil inquiète. Le parquet de Toulouse confirme qu'il est visé par une plainte pour viol sur mineur depuis l'été 2025. Les comparutions immédiates touchent à leur fin, 3 jours après les émeutes qui ont subi la victoire du PSG. À ce stade, parmi les dizaines d'émeutiers jugés principalement pour des attaques contre des policiers, aucun n'a été envoyé derrière les barreaux. Les sanctions prononcées sont des peines de prison avec sursis ou des peines de prison ferme aménageables. Ces violences urbaines font réagir le Premier ministre. Sébastien Lecornu s'est dit en colère face à des images qu'il qualifie de lamentables. Durant la séance de questions au gouvernement, ce mardi à l'Assemblée, il s'en est pris à la France insoumise, dénonçant l'inversion des valeurs de ceux qui désignent le dispositif policier comme responsable des scènes de chaos. Réponse aux propos tenus par la députée LFI Clémence Guettet ce week-end. Une trentaine de blessés suite à un impressionnant carambolage à Antibes ce mardi après-midi. Un camion s'est encastré dans une vingtaine de voitures sur la route de Grasse. Le chauffeur placé en garde à vue se serait endormi au volant. Le test d'alcoolémie réalisé s'est révélé négatif. Plusieurs dizaines de pompiers étaient mobilisés ces dernières heures pour porter secours aux victimes. Des affrontements ce mardi soir entre manifestants et forces de l'ordre dans les rues de Southampton en Angleterre. Des dizaines de personnes s'étaient réunies pour dénoncer le meurtre d'un étudiant par un jeune homme de confession sikh en décembre dernier. L'auteur des faits vient d'être condamné à la prison à vie. Une vidéo récemment diffusée montre la victime agonisante menottée par des policiers après avoir été accusée à tort de racisme par son agresseur. Un pétrolier iranien mis hors service par l'US Navy après avoir tenté de forcer le blocus naval. L'armée américaine explique avoir tiré ce mardi soir sur la salle des machines du navire pour l'empêcher d'atteindre la très stratégique île de Kharg. Nouveau regain de tension entre les deux pays alors que Donald Trump maintient l'existence de négociations de paix. Téhéran, de son côté, assure que le dialogue est rompu. Direction la porte d'Auteuil.
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1: Et on connaît désormais l'affiche de la première demi-finale dans le tableau masculin. Bonsoir Christopher Filhoc.
3: Bonsoir Maël, bonsoir à tous.
1: Le Tchèque Jakub Mencik s'est imposé ce mardi soir sur le central face au Brésilien João Fonseca et rejoint donc le favori Alexander Zverev dans le dernier carré.
3: Oui, Maël, la 7e balle de match était la bonne pour le Tchèque Jakub Mencik qui s'impose 6-4, 6-3, 7-6 en 2h44 avec des tripes et de la rage. Un João Fonseca s'est pourtant offert le tie-break de la dernière chance, mais sans succès sur un court Philippe Châtrier, pourtant entièrement acquis à la cause du Brésilien. Même le regard bienveillant de Gustavo Kuerten, en spectateur attentif qu'il est, n'a pas suffi. João Fonseca qui, après deux exploits donc face à Djokovic et Rude, voit son parcours prendre fin. Il lui a manqué peut-être un peu de fraîcheur, un peu de puissance, un peu de lucidité aussi pour gêner le Tchèque de 20 ans qui s'invite donc dans le dernier carré du Grand Chelem parisien. Il y retrouvera, vous l'avez dit, l'Allemand Alexander Zverev qui compte bien profiter de l'absence de Djokovic et Sinner pour remporter enfin son premier Grand Chelem. La seule fois que les deux hommes se sont rencontrés, c'était le 28 avril dernier à Madrid. Il n'y a pas si longtemps, c'était en 8e de finale. Eh bien, l'Allemand l'avait emporté au terme d'un match serré. On verra donc si le Tchèque Jakub Mencik prendra sa revanche sur la terre battue de Roland-Garros.
1: Christopher Filhoc en direct de Roland-Garros, Europe 1 radio officielle du tournoi. Vous écoutez Europe 1, il est minuit 4 et c'est la suite de la Libre Antenne avec Roland Pérez jusqu'à 1h.
4: Merci à la rédaction d'Europe 1 pour ce Flash Info.
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4: Et oui, c'est l'heure de votre rendez-vous SMS. La réponse à notre question d'hier, 63% des auditeurs d'RRB qui se sont exprimés par SMS pensent que les avions d'Aircal ne pourront pas atterrir à Lifou dans les prochains jours. Ils sont 37% à penser au contraire qu'ils pourront atterrir. Notre question du jour, la liste présente aux élections provinciales, les listes présentes aux élections provinciales doivent-elles prendre en compte les différentes sollicitations qui émanent des associations ou des chambres consulaires? Si vous pensez qu'elles doivent les prendre en compte, vous tapez 1, sinon vous tapez 2 et vous envoyez votre réponse au 31-46. Il est 9h passé de 5 minutes, vous êtes à l'écoute de Radio Rythme Bleu. Excellente matinée à toutes et à tous.

Il est 9h passé de 21 minutes, vous êtes à l'écoute de Radio Rythme Bleu. Et attention, dans moins de 10 minutes, on fera place au Big Quiz sur RRV. Aujourd'hui, on change un petit peu les règles. Pas de 4 propositions de réponse, mais seulement 2. Ce sera du vrai ou faux, tout simplement. Attention, les apparences sont parfois trompeuses et certaines affirmations pourraient bien vous faire hésiter. Alors si vous aimez tester votre culture générale et tenter votre chance pour repartir avec nos 2 places de cinéma offertes par le Ciné City, c'est le moment de nous appeler. Le numéro, c'est le 25 46 46. On joue à 9h30 sur Radio Rythme Bleu. 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
3: Et oui, il est 9h30 sur Radio Rythme Bleu, l'heure du Big Quiz a sonné. Aujourd'hui, les règles sont simples, très simples même, puisqu'il n'y aura pas quatre propositions de réponse à chaque réponse, mais ce sera tout simplement une affirmation, donc une question vraie ou faux. Simple sur le papier, dans la réalité, c'est souvent une autre histoire. Nos candidats sont attendus au 25 46 46, les questions sont prêtes. Alors voyons, qui repartira aujourd'hui avec ces deux places de cinéma offertes par nos partenaires du Ciné City. Bienvenue dans le Big Quiz sur Radio Rythme Bleu.

0: On va accueillir tout de suite le premier candidat ou la première candidate qui sait. Bonjour à vous.
1: Bonjour.
0: Bonjour monsieur, bienvenue dans le Big Quiz. Quel est votre prénom s'il vous plaît?
1: Daniel.
0: Daniel, enchanté Daniel, c'est Mouna. Est-ce que vous avez déjà participé au Big Quiz, Daniel?
1: Oui, j'ai participé 3 fois, perdu 2 fois, gagné 1 fois, mais ça remonte à l'année dernière.
0: Ah, bon, bah écoutez, Daniel, welcome back. Vous avez entendu, Daniel, la particularité du Big Quiz du jour, je suppose.
1: Non, mais ça a changé quelque peu, c'est ça?
0: Non, alors bon, les règles en général sont simples. Vous savez, c'est 6 questions au total, 3 par participant, et on vous laisse 4

0: maintenant. Alors, lequel de vous deux, Daniel et Aurélien, a envie de commencer avec la première question?
1: Bon, peu importe, hein. Je reviens si ça lui dit ou pas.
2: Allez, ça marche.
0: Allez.
2: Ça va, c'est bon pour moi.
0: Bah, écoutez, parfait. Aurélien, espérant que
2: merci
0: la chance
2: Daniel.
0: De débutant vous sourit. Je rigole, je vous embête. C'est parti, messieurs. Si vous êtes bien prêts, le Big Quiz commence maintenant. Aurélien, les chats sont-ils les seuls animaux qui ronronnent? Alors attendez, parce que déjà, ça ne va pas partir en français. Non, les chats sont les seuls animaux qui ronronnent. Aurélien, est-ce vrai ou est-ce faux? C'est mieux comme ça.
2: Je dirais faux.
0: Bravo! Oui, tout à fait. La plupart des félins ronronnent, ainsi que certains vivéridés. Donc c'est une bonne première réponse pour vous, Aurélien. Daniel, on passe tout de suite à la seconde. Êtes-vous bien prêt?
1: Alors, on y va.
0: Allons-y. La dynastie des rois mérovingiens a précédé celle des rois carolingiens. Est-ce vrai ou est-ce faux?
1: Je vais dire vraiment au hasard. oui, ça passe du temps vrai. On va dire. Oh, je confirme.
0: Allez. Bravo. Bravo Daniel, tout à fait. Les Mérovingiens règnent du 5e jusqu'au milieu du 8e siècle et les Carolingiens ont existé du 8e siècle au 11e siècle. Messieurs, pour l'instant, vous vous en sortez franchement avec brio. Je vais essayer de vous départager avec les prochaines questions. Attention, Aurélien, les casques des Vikings possédaient des cornes. Est-ce vrai ou est-ce faux?
2: C'est vrai.
0: C'était une question un peu piégeuse. Alors, contrairement aux idées reçues, puisqu'en général, ils sont souvent représentés avec ces fameux casques et les deux cornes sur les côtés, en réalité, les Vikings ne portaient pas de cornes sur leurs casques. Cette imagerie a été introduite dès les années 1850 afin de différencier les Vikings des autres peuples. En réalité, les Vikings portaient un casque en métal pour les guerriers les plus riches ou bien simplement un bonnet en cuir.
2: Ok.
0: Voilà, messieurs, on passe à la prochaine. Daniel, comment la sentez-vous?
1: Waouh, avec la chaleur, là, c'est bon.
0: Le mot Bible. Alors, il y a de tout. Vous avez vu que les thèmes des questions varient à chaque fois. Donc, comme ça, il y en a pour tous les goûts. Daniel, le mot Bible signifie Dieu en hébreu. Est-ce vrai ou est-ce faux?
1: Bible, Dieu en hébreu?
0: Oui.
1: Allez, on va jouer le jeu, on va dire oui.
0: Ah, cette fois-ci, c'est pas passé. C'est le mot Bible a pour signification, livre, puisque ce mot provient du grec ancien biblia. Tout simplement. Mais c'est génial, puisque vous êtes à égalité.
1: Ok.
0: Daniel, Aurélien. La prochaine question est donc la vôtre. Cette fois-ci, les îles Sandwich est l'autre nom pour désigner l'archipel d'Hawaï. Est-ce vrai ou est-ce faux, Aurélien?
2: J'ai pas entendu, pardon.
0: Je vous en prie. Non, c'est moi. Les îles Sandwich est l'autre nom pour désigner l'archipel d'Hawaï. Est-ce vrai ou est-ce faux selon vous?
2: Ah,
0: vous le savez.
2: Oui, en plus, je vais être très frustré si je me trompe. On va dire que c'est vrai.
0: Oui! Oui, bravo Aurélien, tout à fait. Alors pour les auditeurs qui souhaiteraient avoir la petite explication, Hawaï est donc un état insulaire des États-Unis. Il est constitué d'un archipel de 137 îles en Océanie. Et avant de s'appeler Hawaï, cet archipel portait le nom de Sandwich Islands. Voilà. Donc vous le saviez et vous avez bien fait, Aurélien.
1: Ouais.
0: Daniel.
1: Oui, c'est bon.
0: Daniel, c'est plus ça va, moi ça va. Je vous embête. Attention, Daniel, question d'histoire.
1: Non, pas du tout. Non, ça va.
0: Bon, Joséphine de Beauharnais, Daniel, est la première épouse de Napoléon Ier. Est-ce vrai ou est-ce faux selon vous?
1: Faux.
0: Je suis désolée, Daniel.
1: Oui,
0: c'était vrai.
1: Je savais que c'était Joséphine, mais après, je n'étais pas trop sûr du titre, après le nom.
0: Ah oui, pour le nom, effectivement, on a beaucoup entendu parler de Joséphine de Beauharnais qui avait de nombreux amants.

0: Et en l'absence d'héritier légitime, Napoléon divorce de Joséphine de Beauharnais le 15 décembre 1809 pour se marier quelques mois plus tard avec Marie-Louise d'Autriche. Messieurs, ça s'est joué à un point et c'est donc Aurélien qui remporte les deux places de ciné aujourd'hui. Bravo Aurélien.
1: Ben, merci beaucoup.
0: Et bravo Daniel, vous n'avez pas démérité. C'est toujours un peu piégeux quand c'est en vrai ou en faux, n'est-ce pas?
1: Non, mais c'est bon, ça permet de passer dans tous les sujets. Donc, très bien, et félicitations à Aurélien.
2: Merci Daniel.
0: Félicitations Aurélien. Alors Aurélien, venez nous voir au studio RRB pour récupérer votre cadeau offert par le Ciné City de deux places de cinéma. Et Daniel, je sais pas... Pardon, j'ai coupé quelqu'un. C'est qui, c'est Daniel qui
1: parle? Non, c'est pas moi. Allez-y.
0: Ah bon, Daniel, vous êtes chaleureusement invité quand vous passez dans la rue d'RRB ou à venir nous voir pour choisir un cadeau dans notre corbeille fidélité.
1: Ok, ben je vous remercie. Merci pour le jeu, puis peut-être à la prochaine fois.
0: Bah, j'espère à la prochaine fois, Daniel, parce que, petite particularité, mais je pense que vous le savez aussi, Daniel, quand on perd avec RRB, on peut rejouer dès la semaine suivante. Aurélien, c'était votre première, mais vu que vous êtes le grand gagnant du jour, vous avez un petit délai de 3 semaines pour ne pas rafler toutes les prochaines victoires.
2: Très gentil, merci en tout cas. Merci RRB, merci Daniel. Passez une bonne journée.
1: Merci. Également, allez, au revoir.
0: Au revoir, Daniel, au revoir Aurélien. Merci beaucoup à tous les deux.
1: Alors,
0: Et voilà pour notre Big Quiz du jour. Merci à vous qui avez certainement joué le jeu à travers vos postes de radio. Et félicitations à notre gagnant Aurélien qui repart avec ses deux places de cinéma offertes par le Ciné City. Bravo à Daniel et voilà à vous tous également. Comme quoi, certaines questions qui semblaient évidentes ne l'étaient pas forcément et inversement. On poursuit cette belle matinée ensemble et Christophe Maé prend le relais avec Il y a du soleil. 9h40, belle matinée à toutes.
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0: Et voilà, il est 9h50, vous êtes à l'écoute de Radio Rythme Bleu et parfois la vie nous emmène là où nous ne pensions jamais aller. Un changement de cap, une rencontre, une passion découverte sur le tard ou simplement l'envie de construire quelque chose qui nous ressemble davantage. C'est tout l'esprit de la rubrique Hors Piste préparée et présentée par Ismaël. Aujourd'hui, il nous propose de découvrir le parcours de Steven Richard, son histoire, ses choix et les étapes qui l'ont conduit là où il en est aujourd'hui. Voici Hors Piste sur Radio Rythme Bleu.
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2: Pendant longtemps, Steven a construit sa vie à Poum, dans l'extrême nord de la Calédonie, où l'on apprend surtout à compter sur soi-même. Puis un jour, le paysage s'est mis à bouger. Les repères d'hier ne suffisaient plus à dessiner demain. Il a alors accepté de repartir de presque zéro, avec tout ce que cela implique. Les doutes, les sacrifices, mais aussi la possibilité de découvrir une version de lui qu'il ne soupçonnait pas.
3: En partant du lycée, j'avais rien de, aucun diplôme en poche, rien en perspective. Et du coup, c'était saisir chaque opportunité qui se présentait, d'où tous les petits boulots que j'ai fait dans divers secteurs. Puis voilà, jusqu'à que y ait une formation qui s'est ouverte pour les métiers de la mine.
2: Une fois dans le secteur minier, vous faites le choix de travailler près de chez vous, à Poum. À quel point cet ancrage dans votre territoire comptait-il pour vous?
3: C'est-à-dire que la formation, elle a été mise en place pour travailler sur Poum. Il y avait une société qui était en pleine montée en puissance. Ils avaient ouvert une formation pour ça et j'ai saisi l'opportunité. J'ai suivi la formation et j'ai été salarié sur la mine à Poum. Le poste idéal, quoi, c'était travailler près de la maison, à 5 minutes du travail, près de la famille.
2: Et en 2024, votre licenciement économique vous oblige à revoir vos plans alors que vous avez un crédit immobilier à rembourser. À quel moment réalisez-vous que la solution passera peut-être par une reconversion plutôt que par la simple recherche d'un nouvel emploi?
3: Avec beaucoup de réflexion, le secteur de la mine, à ce moment-là, il n'était pas très stable, on va dire. On m'avait proposé des postes sur d'autres mines, mais très éloignées. Et du coup, comme j'avais le crédit immobilier, il fallait que je trouve quelque chose qui était rémunéré et qui me permettait une reconversion facile, quoi.
2: Et à 34 ans, vous reprenez justement une formation de technicien assistant en informatique dans un contexte marqué par les émeutes. Quelques mois plus tard, vous obtenez votre diplôme et êtes élu meilleur alternant. Qu'est-ce que cette réussite change dans la manière dont vous percevez vos capacités?
3: Ça a changé dans le sens où j'ai réussi à me projeter dans les années à venir dans le métier en fait de l'informatique. Concernant les capacités, je pense que c'est dû à toutes les expériences que j'ai eues dans mes emplois précédents. Ça a facilité aussi mon adaptation et puis le fait de prendre la reconversion à cœur et puis de réussir à ce niveau-là.
2: À vous faire confiance aussi?
3: C'est ça.
2: Votre diplôme est obtenu alors que votre vie est toujours dans le Nord, mais votre avenir professionnel vous conduit à Nouméa pour poursuivre en alternance à la CCI. Vous dites avoir dû vous préparer mentalement à ce changement. Et qu'est-ce que vous laissez là-haut en venant ici?
3: Oui, une préparation mentale parce que c'est quitter sa famille, quitter la tranquillité, quitter la zénitude qu'on a au Nord.
2: L'effervescence de la ville.
3: Exactement. Et là, c'était revenir vivre en ville avec le stress de la ville. Et il a fallu que je me prépare mentalement pour venir ici.
2: Et aujourd'hui?
3: Aujourd'hui, ça va. Beaucoup de mal au début, mais maintenant, ça va.
2: Vos horizons se sont élargis en à peine 2 ans. Qu'est-ce que vous voulez en faire? Est-ce que l'idée, c'est de repartir dans le Nord avec cette compétence ou est-ce que la suite va s'écrire ailleurs pour vous?
3: Pour l'instant, je reste focus sur ma formation, mais si des opportunités s'offrent à moi au Nord, peut-être que je retournerai au Nord. Sinon, il faut faire des sacrifices des fois. Ça ne me dérange pas de travailler là, s'il faut.
2: Et dans quel état d'esprit vous êtes aujourd'hui?
3: Plutôt serein quant au secteur professionnel que j'ai choisi, puisque c'est un secteur qui est en pleine effervescence. C'est des métiers d'avenir, en fait, tout ce qui est dans l'informatique. Contrairement à la mine, où on ne savait pas, on ne voyait jamais le bout du tunnel. C'était un coup c'est bon, un coup c'est pas bon.
2: Une sérénité retrouvée.
3: C'est ça, exactement.
2: Et ce sera le mot de la fin. Merci beaucoup, Steven.
3: Merci.
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0: Merci beaucoup à Ismaël et à Steven Richard pour ce beau partage. Comme quoi, chaque parcours est unique et derrière chaque trajectoire se cache une histoire qui mérite d'être racontée. Vous retrouvez votre épisode hors piste cet après-midi sur Radio Rythme Bleu. On continue la matinée en beauté tout de suite. Jack et Carla pour la recette. Il est 9h55 sur Radio Rythme Bleu.

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Imaginez la scène. Vous êtes face à un problème, vous cherchez une solution depuis des heures, vous réfléchissez, vous tournez le sujet dans tous les sens, vous essayez tout et rien. Alors vous abandonnez, vous allez prendre une douche, promener le chien, faire la vaisselle ou simplement marcher quelques minutes. Et c'est précisément à ce moment-là que la solution apparaît. Comme si votre cerveau avait décidé de travailler sans vous, finalement. Alors, aussi étonnant que cela puisse paraître, ce phénomène est bien réel et les scientifiques l'étudient depuis des décennies. Ils appellent ça l'effet d'incubation. De nombreuses recherches en psychologie cognitive ont montré que lorsque nous faisons une pause après avoir bloqué sur un problème, on a souvent davantage de chances de trouver la solution par la suite. L'explication la plus probable est que notre cerveau profite de cette interruption pour sortir des mauvaises pistes dans lesquelles nous étions enfermés et pour réorganiser les informations autrement. Autrement dit, parfois, le problème n'est pas que nous ne réfléchissons pas assez, c'est que nous réfléchissons trop. Donc, si toutefois vous êtes bloqué sur quelque chose aujourd'hui, vous pourrez toujours prétendre que votre cerveau est déjà au travail pendant que vous prenez une pause bien méritée. Voilà, c'était l'info insolite sur Radio Rythme Bleu. Il est 10h passé de 2 minutes. Les prochains rendez-vous, ce sera à 10h20. Kélinda Boicou pour Paris s'il est sorti. Et bien sûr, votre totem à 10h30. Ne bougez pas. 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

0: Par ici les sorties.
1: Kelinda, bonjour.
2: Bonjour. Aujourd'hui, dans ce Paris C'est sorti, on va commencer avec le Ciné City qui proposera ce soir la projection du film La bataille de Gaulle, première partie, L'âge de fer. Un ciné-débat sera proposé à partir de 18h30 en compagnie de Luc Stenmetz sur le thème de Gaulle en Nouvelle-Calédonie. Les précisions de Douglas Hickson, responsable du Ciné City.
3: Alors en fait, on a la chance d'avoir un biopic en deux volets qui est sur la vie de De Gaulle, qui a été produit par Pathé Cinéma, qui sort, donc le premier volet sort le 3 juin, mercredi 3 juin, et le mercredi 3 juillet, le deuxième volet. C'est annoncé comme un biopic, certes, mais aussi un film qui cherche à comprendre comment De Gaulle a agi, quelles ont été ses motivations, quelle a été la situation. De Gaulle redevient un personnage politique important parce que ses choix, qui ont été faits il y a maintenant longtemps, reviennent au devant de la politique. Donc, on a souhaité faire un ciné-débat pour la sortie du premier volet, mercredi à 18h30, avec la participation de Luc Stenmetz, qui abordera le sujet De Gaulle et la Nouvelle-Calédonie. Stenmetz nous fera une présentation des liens que la Calédonie a pu entretenir avec le général De Gaulle au moment où la Calédonie s'est ralliée à la France libre, et ensuite ses différents voyages. En fait, la séance 18h30, on assistera d'abord à la projection du film, qui est assez long, et ensuite, à la fin du film, il y aura un petit exposé sur De Gaulle et la Calédonie, et très vite, on jouera aux questions-réponses pour essayer de décortiquer un petit peu cette situation. Le débat se fera en salle, après la projection du film, avec d'abord une présentation par Luc Stenmetz des liens que la Calédonie a entretenus avec le général De Gaulle, et ensuite fera place à une séquence de questions-réponses. On peut se joindre à cette soirée par Internet. Les places sont disponibles sur Internet ou directement au Ciné City.
2: Un ciné-débat qui sera donc proposé après la projection du film La bataille de Gaulle, L'âge de fer. Ce sera ce soir à partir de 18h30 au Ciné City en compagnie de Luc Stenmetz sur le thème De Gaulle en Nouvelle-Calédonie. Et direction la vie de Dembéa qui organise ce soir en partenariat avec la Damic le rendez-vous du Big Up. La danse aérienne sera donc à l'honneur avec la compagnie Elzador Volé et la participation de l'école de cirque de Nouvelle-Calédonie. Le rendez-vous c'est donc ce soir à partir de 18h au Big Spot du parc de Coutio pour profiter d'un moment suspendu rempli de poésie. L'entrée sera libre et gratuite, la restauration sera assurée sur place. La vie de Nouméa présente à la Maison Higginson une exposition exceptionnelle et inédite. Plus de 300 coquillages gravés par des condamnés aux travaux forcés au bagne de Nouvelle-Calédonie entre la fin du 19e et le début du 20e siècle. Ces pièces historiques uniques témoignent de la vie, des échanges et de la circulation des images en milieu carcéral. À travers elles, un hommage est rendu à leurs auteurs, pour la plupart anonymes, longtemps méprisés ou ignorés. Parmi les œuvres présentées, celles conservées par la vie de Nouméa constituent la plus grande collection publique au monde consacrée à l'art du bagne calédonien. Des coquillages gravés qui ont donc été récupérés par la vie de Nouméa grâce à des donateurs privés, des collectionneurs et des institutions publiques. Ces pièces historiques enrichissent considérablement le patrimoine de la vie de Nouméa, nous dit Élodie Lalenay, chef de service du patrimoine de la vie de Nouméa.
4: On a eu deux opportunités majeures, celle d'acquérir la collection Serge Cacou en 2003, mais également plus récemment en 2022, fin 2021, on s'est mis en relation avec Mireille Hardimani et là on a eu également une très belle collection, la possibilité de la faire rentrer dans nos fonds de la ville. Et donc, ça constitue, ces deux collections réunies, le plus grand fonds au monde de coquillages gravés par les bagnards calédoniens. Et donc, l'idée, quand on achète une collection, c'est absolument pas de la garder en réserve, c'est de la montrer au public le plus rapidement possible. Donc, il y a eu des aléas depuis 2022 et on est très, très, très heureux aujourd'hui, en 2026, début 2026, ça fait 2 ans qu'on travaille entièrement à préparer cette exposition-là, à la présenter enfin au public avec des coquillages magnifiques. Donc un tiers qui font partie de notre collection et puis 2 tiers aussi qui sont issus de collectionneurs privés calédoniens.
2: Des visites guidées sont proposées les premiers jeudis du mois et les derniers samedis du mois. Donc pour les Calédoniens, vous êtes invités demain à partir de 16h pour un parcours d'exposition d'1h30 sur inscription à l'accueil de la France australe. centrale située au 11 rue de la Somme ou par téléphone au 24 49 29, le 24 49 29. La maison Higginson qui ouvre ses portes au public du mercredi au vendredi de midi à 17h et le samedi de 10h à 17h. Et direction Lanzvata avec l'aquarium des Lagons qui met à l'honneur les requins et les raies durant ce deuxième trimestre de l'année. Parents et enfants pourront découvrir de nombreuses activités proposées sur ce thème. L'occasion pour vous de découvrir ou de redécouvrir les animations dédiées aux requins et aux raies manta et d'en apprendre davantage sur ces espèces fascinantes mais souvent méconnues. Au programme, à 13h30, le nourrissage des poissons, sauf le lundi. À 15h, une animation sur les requins. À 15h45, le nourrissage des tortues, sauf le lundi. Puis à 16h15, des animations sur les raies manta. Et notez que les week-ends et vacances scolaires est proposé un bonus avec à 10h une animation sur les requins. Les visiteurs pourront aussi découvrir les 43 bacs de l'Aquarium des Lagons. L'Aquarium des Lagons qui ouvre donc ses portes de 9h à 17h avec les dernières entrées à 16h30. Pour plusieurs renseignements, le 26 27 31, le 26 27 31. Le parc provincial zoologique et forestier est ouvert au public du mercredi au dimanche. L'occasion pour vous de découvrir ou de redécouvrir la faune et la flore locale. Rappelons que le parc est ouvert du mercredi au dimanche de 9h à 17h avec les dernières admissions à 16h15. Pour plusieurs renseignements, le 27 89 51, le 27 89 51. Le centre culturel Chiba ouvre ses portes au public toute la journée du mardi au dimanche. L'occasion pour les visiteurs de découvrir ou de redécouvrir, à travers ses déambulations dans les murs du centre Chiba, les différentes expositions temporaires ou permanentes. Le centre Chiba qui est donc ouvert du mardi au dimanche de 9h à 17h avec les dernières entrées à 16h30. Pour plus de renseignements, le 41 45 45, le 41 45 45. Et direction Nouville, où le musée maritime est ouvert du mardi au samedi. En plus des expositions permanentes et temporaires, différentes animations sont proposées aux visiteurs, notamment au jeune public. Le musée maritime de Nouville, qui est donc ouvert de 10h à 17h du mardi au samedi. Pour plus de renseignements, le 26 34 43, le 26 34 43. On termine ce Paris C'est sorti avec de la musique proposée ce week-end au Théâtre de Poche du Centre d'Art à l'affiche Ingrid Ocher qui renoue avec la scène dans un spectacle vibrant qui célèbre sa renaissance artistique. Ce sera les samedis 6 et dimanche 7 juin. Au programme, des titres emblématiques revisités, des créations inédites et des reprises réarrangées, le tout porté par une large palette musicale, du jazz, du soul, du reggae, du R&B, du pop, du rock, du zouk ou encore du kaneka, accompagné de musiciens, de danseurs et d'invités surprises. Ingrid Ocher livre une soirée puissante, chaleureuse et inoubliable. Il faut donc réserver entre midi et 16h30 au centre d'art. C'est du mercredi au vendredi ou en ligne sur ticket.nc. Retrouvez donc Ingrid Ocher, Renaissance Live Phoenix. Ce sera les samedis 6 et dimanche 7 juin à 18h. C'est au Théâtre de Poche du Centre d'Art, situé au 6 boulevard extérieur du Faubourg Blanchot. Pour plus de renseignements, le 25 07 54, le 25 07 54. C'est terminé pour ce Paris C'est sorti. Le prochain rendez-vous, c'est à 15h30 cet après-midi.
0: Merci beaucoup, Kelinda Wakou. On vous retrouve avec plaisir cet après-midi. On laisse passer Mika, c'est la vie, suivi de Red Elton. Et juste après, c'est votre totem à 10h30 sur Radio Rythme Bleu.

0: Première phrase et je bégaye. C'est très bien, on commence bien cette matinée. Bienvenue en ce beau mercredi, c'est le milieu de la semaine.
1: Ça y est.
0: On y est, pour nous
1: vous,
0: y sommes.
1: C'est le week-end.
0: Et comme dirait le monde, nous y est carrément.
1: Nous y est.
0: Oui. Alors, vous l'avez bien entendu, oui, le totem est tombé hier. Je vais le dire une fois, même 100 fois s'il faut. Le totem était donc les gants de Christina Aguilera par Loane Favant, cette jeune calédonienne qui avait donc participé à la conception de ces magnifiques gants haute couture. J'espère que votre matinée se passe bien les amis. Un seul numéro pour démarrer l'enquête. Eh bien oui, parce qu'on redémarre, Mouna, le 25-46-46. Et nous avons un premier appel. Merci d'être avec nous. Bonjour.
2: Hello.
0: Hello, Lily Jo.
2: How are you, the Bluebell girl?
0: Ça va très bien, merci.
1: Hi, Lily Jo, nice to hear you.
2: Il ne faut pas que je copie sur Marc. Je vous appelle les Radio Sisters. Moi, j'ai décidé de changer, tant pis, je les copie un petit peu. Hein. Mais pour moi, c'est les Bluebell girls.
1: Ah, c'est gentil.
2: C'est beau, hein?
0: Ou même des fois les pouettes-pouettes sisters, hein, je vous le dis. Hein.
2: C'est moins glamour.
0: Oui. Lily Jo, est-ce que vous êtes prête?
2: Si vous faites pouettes en passant des fesses, j'entendrai crier. Hein.
0: Est-ce que vous êtes prête pour cette nouvelle enquête?
2: Je suis contente d'ailleurs. Hein, pour Marjolaine, je chante pas, je chante faux, mais c'est délivré, libéré. Marjolaine a gagné ce dernier totem. On repart à zéro avec un boulevard pour poser des questions.
0: Exactement.
2: Merci.
1: Pour Marjolaine, allez.
2: Voilà. Bon, alors, je vais commencer par une question toute bébête. Hein. Est-ce qu'il est au féminin?
0: Oui, c'est un totem féminin.
2: M'avait dit non pour l'autre, c'était normal. Au féminin, eh ben dis donc, j'ai pas d'idée. Alors, qu'est-ce qu'on va bien pouvoir mettre? Je vais vous mettre la cathédrale de Nouméa, qui est très belle.
0: Eh non, malheureusement, mais merci, Lily Jo.
2: Allez,

0: On va faire avancer ce physique.
1: Vous l'avez, c'est parti. Vous y êtes déjà. Merci Lily Jo.
0: Et j'adore.
1: J'adore. Attends, je dis,
0: j'adore. Et puis, ah oui, Mouna, oui. T'as swingé avant.
1: Hein,
0: ah,
1: je pense
0: oui.
1: À vous.
0: And
1: je pense
0: English,
1: à vous.
0: You are the best.
1: Ah, oh, pas là, autant que vous. Merci.
2: C'est trop mignon.
0: Maintenant, vous les méritez.
1: Oh,
0: c'est pas comme la pub, hein, parce qu'on mérite. Hein. Non, pas du tout. Hein. Bon, par ça, hein. Vous, c'est l'oreille, c'est tout. Oh, c'est d'attention, tout ça. Hein.
1: Quelle douceur.
0: Et pour que certaines personnes, ça compte. Je vous fais des big
1: kisses. Tata Lily Jo.
0: Demain, je ne serai peut-être pas là parce que j'ai un rendez-vous dans la matinée. Alors, je ne sais pas faire deux choses à la fois.
1: Triste journée que sera.
2: Non, mais vous nous appellerez l'après-midi.
0: Je ne vais pas m'entendre.
1: Eh bien, oui.
2: Vous nous appellerez l'après-midi, Lily Jo.
0: Ah, ben oui, c'est vrai.
2: Mais oui.
0: Et à l'après-midi, oui, parce que c'est bon. Ok.
2: Au revoir, Lily Jo.
0: En même temps, j'adore toutes les deux. Bah, une. Ok.
1: C'est adorable.
0: It's better.
1: It's better. Merci Lily Jo. Très bonne journée à vous.
0: Allez, ben vous
2: au
0: aussi.
2: Revoir.
0: Au revoir. Allez, et appelez hein, les auditeurs, les auditrices. Sinon, je vais vous chercher chez vous. Hein.
1: Ah, allez. Bah parfait. Merci Lily Jo.
2: Oh là là, la violence.
1: Ouais, mais c'est bien. Comme ça, c'est ça bien. Fait bouger les gens.
2: Et on vous rappelle qu'on joue avec Bureau Vallée. 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On redémarre une cagnotte à 5000 francs. Pour notre plus grand plaisir, un nouveau totem. Milieu de semaine, nouveau totem. 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Voilà, j'ai tout dit là, je crois.
1: Il me semble le montant de la cagnotte aujourd'hui. Bon, c'est
2: oui, 5000 francs, on commence à 5000 francs.
1: Toujours. Parfait.
2: Et il augmente à chaque session de 1000 francs.
1: Et oui.
2: Et voilà, on écoute un petit peu d'instrumental.
1: Ben avec plaisir, voilà.
2: Voilà, moi je vais danser un peu. C'est parti.
1: Ah, c'est parti.
2: 25, 46, 46.

0: Il est 10h36 sur Radio Rythme Bleu.
1: Déjà. Mais ne serait-ce pas l'heure d'appeler pour mener l'enquête?
0: Oui. Oui. Pardon, j'ai fait un mauvais jeu de mots, mais...
2: Oui.
1: Vous étiez mignonne, Mouna. C'est bien passé ce matin?
0: Très, très bien. Ravir.
1: Ravir?
0: Oui. Oh là là. Ah non, mais quand j'ai quelque chose, c'est tout le temps. Voilà.
1: Oui,
0: c'est pas grave.
1: Nous sommes dans votre totem. Ravie de vous accompagner ce matin sur Radio Rythme Bleu pour jouer.
0: Et oui, pas encore pour gagner, c'est un peu tôt, mais cumuler les indices.
1: Oui.
2: Où êtes-vous? Où êtes-vous ce
0: que
2: matin?
0: Que faites-vous?
1: Non,
0: on
1: c'est
0: vous
1: trop.
0: Attend.
1: C'est trop.
0: 25-46-46. Ben oui, mais il faut bien commencer par là, c'est un peu moins
1: Jane
0: excitant.
1: Jane est prête, hein. Jane est ready là pour recevoir vos appels.
0: Ah oui. Elle vous attend de pied ferme, et nous aussi. Allez, 25-46-46, c'est le totem sur RRB. Il reste quelques minutes et on compte sur vous.

0: Les amis, on ne peut pas s'endormir en milieu de semaine, ce n'est pas possible. Je sens la forme en vous. Vous pouvez désormais prendre votre téléphone et commencer à mener l'enquête avec nous pour ce totem ce matin avec Bureau Vallée. 5000 francs de cagnotte, bien en jeu, qui vont augmenter au fil des jours et au fil des jours. Bonjour et bienvenue sur les ondes d'RRB.
1: Hey, mais tu l'es trop bon, t'es oublié là.
2: C'est la voix de Lucien, j'ai un doute.
1: Bonjour, ça va?
2: Bonjour Lucien, ça va et vous?
1: Ben oui, on va dire ça, milieu de semaine. Bah allez, je me suis sacrifié, je bouffais un peu mon forfait parce que il n'y a pas beaucoup de monde au portillon, on m'a dit.
0: Juste pour nous?
1: Bah oui, faut bien faire avancer le truc. Moi, je suis pas un opportuniste, hein. J'attends pas qu'on a presque trouvé pour appeler. Hein.
0: C'est beau ça, Lucien.
1: Moi, je suis le vrai enquêteur.
0: C'est comme ça, c'est comme ça qu'il faut penser. On vous écoute. Ouais.
1: Alors, ben bonjour à Lily Jo déjà, si elle écoute encore. Et puis, ben on va faire les questions basiques quand même. Hein. Faut toujours commencer par ça. Alors, est-ce qu'il est grand, l'objet?
0: Je vous dis non, Lucien. Il n'est pas grand.
1: C'est bon. Ben, ça veut dire qu'il est petit. Écoutez bien, les gars. Allez, appelez.
2: Oh, merci, Lucien. Ça y est, le soleil est revenu sur Koumac comme sur Nouméa?
1: Oui, c'est bon, mais il est arrivé plus tard que vous l'avez prévu. Hein.
2: Ah, c'était pas dans les 30 secondes.
1: Non.
2: Ah,
1: elle
2: mince.
1: Elle déconne la montre.
2: Ah oui, bon, bah, quel coquin ce soleil. Lucien, merci de nous avoir appelés.
1: Bonne journée, vous deux. Tata.
0: Bonne journée, Lucien. Et si vous voulez faire comme Lily Jo et Lucien, bien sûr, pour faire avancer l'enquête, un seul numéro, le 25 46 46. On a déjà deux beaux indices. Hein.
2: Oui.
0: Oui.
2: Il n'est pas grand.
0: Il n'est pas grand et c'est un totem féminin.
2: Voilà. C'est déjà ça.
0: C'est déjà.
2: Bah, oui, bah, 6 minutes, ça fait quoi? On a commencé à 30, il est 39, ça fait 9 minutes. Bien, Mouna, les maths ce matin.
0: Oula, j'ai rigolé, très bizarrement. 10h40, il nous reste 5 minutes pour recevoir vos appels sur les ondes d'RRB. Vous êtes sur Radio Rythme Bleu, bienvenue dans votre totem.
3: Oui, bonjour.
0: Bonjour, qui est à l'appareil?
3: C'est Sylviane, je suis en voiture, mais bon, Bluetooth.
2: Ah.
3: J'essaie de combler les vides parce que là, ça m'énerve que les gens ne m'appellent pas.
2: Ah, merci Sylviane, bonjour.
3: Bonjour, alors, je vous demande si le totem fait moins de 5 lettres.
0: Si le totem fait moins de 5...
3: L'intitulé du totem fait-il moins, a-t-il moins de 5 lettres? Entre 0 et 5, mais moins de 5 lettres.
0: Ah non, je vous dis non.
3: Alors, ben voilà, c'est un bon indice.
2: C'est un très bon indice.
3: Mot très court. Voilà, une et moins de 5 lettres. On est déjà pas mal.
2: On est déjà pas mal et merci de faire avancer l'enquête.
3: Merci à vous et merci de votre bonne humeur.
2: Oh, c'est adorable. Bah, pareillement, merci. Et puis bah, au plaisir.
3: Oui, c'est la première fois que je joue, mais voilà, c'est bien. J'écoute quand je suis en voiture.
2: Oh, merci.
0: Merci, bonne journée.
3: Merci, bonne journée à vous.
0: Au revoir.
3: Et merci pour...
2: Elle est adorable, Sylviane. C'est moi, j'ai raccroché. Sylviane,
0: merci,
2: j'espère que c'est la première d'une longue série.
0: Oui, j'espère aussi. Bonjour et bienvenue dans votre totem.
4: Bonjour.
0: Hello, qui est à l'appareil? Oui. Je reconnais cette voix.
4: C'est Mireille.
0: Mireille, comment allez-vous, Mireille, en ce beau
4: Ça va,
0: journée.
4: Ça va.
2: Bonjour, Mireille.
4: Alors, est-ce que ce totem est un objet d'usage quotidien, permanent, enfin, d'usage quotidien?
0: Je vous dis non, Mireille.
4: Mais tant pis, merci.
2: Grâce à vous, on le sait.
4: À bientôt.
2: Au revoir, Mireille. Et là, les appels, c'est parti, Jennifer, il y en a pas mal.
0: Et nous sommes à l'écoute, bien sûr, sur RRB. Bonjour.
5: Allô?
0: Allô, bonjour.
5: Bonjour.
0: Bonjour, à qui ai-je l'honneur?
5: Sandrine.
0: Sandrine, vous appelez de quel côté?
5: Vaud.
0: De Vaud, très bien. Il fait beau à Vaud?
5: Ah ouais, gros soleil, il n'y a pas un nuage.
2: Ah, ben bah nous aussi, bonjour Sandrine.
5: Bonjour Mouna.
0: On vous écoute.
5: Est-ce que le totem se porte?
0: Je peux vous dire non.
2: Oh!
0: Vous parlez. Attends, on va aller plus loin dans la question. Est-ce que le totem se porte sur soi ou juste dans la main ou
5: se déplace, peut se déplacer.
0: Oui, il peut se déplacer. Le totem peut se déplacer.
5: Alors, le totem peut se déplacer, c'est féminin. Et il est pas grand. Bah tu sais.
0: Là il y a de l'indice là.
5: Oh ouais, grave. alors attends. j'ai même pas une idée en fait, vraiment.
2: Oui, bon, c'est vrai que là, c'est vraiment le début.
5: Une glacière.
2: Une glacière. Ça, c'est le week-end qui se rapproche, ça.
0: Premier, grosse pensée pour la glacière. Merci.
5: Voilà, c'est ça. Merci beaucoup, mesdames. Bonne merci fin de journée.
2: Vous. Merci à vous pour votre sourire. Au revoir.
5: Merci, au revoir.
2: Et bonjour à tout le monde sur Vaud.
0: Et bien sûr que c'est nous qui vous remercions pour vos appels chaque matin. Bonjour. Bonjour.
6: Bonjour.
0: Bonjour, qui est à l'appareil?
6: C'était Michel.
2: Ah, Michel. Mais,
0: moi, je reconnais jamais Michel. On est où, là? On est où? Moi, j'ai vu dans le regard de Mouna qu'elle avait déjà compris qui c'était. Bonjour, Michel. Ça va?
6: Bonjour.
0: Ça va depuis hier?
6: Oui, ça va, ça va.
0: Ça va. Nouvelle enquête, Michel?
6: Non, comme ça, on débute. Bon, je demande si est-ce qu'il est en bois.
0: Est-ce que ce totem est en bois? Je vous dis non.
6: Ah, ben voilà.
2: On avance.
6: Ben merci.
2: Merci à vous, Michel.
6: Allez, bonne journée.
0: Bonne journée, Michel.
6: Au revoir.
0: Et c'est une farandole d'appel à une minute de la fin du totem. Bonjour.
7: Allô?
0: Allô, Chara?
2: Bien. Oui.
0: Ah là, là, c'est obligé. Là.
7: Oui, c'est Chara. Bonjour.
2: Bonjour,
7: attendez,
2: Chara.
7: Attendez, je vais juste fermer. Parce que j'ai la radio de l'autre côté, je m'entends et c'est pas agréable pour vous, peut-être.
2: On n'entend rien, ça va, Chara. Enfin, on n'entend rien, on entend le principal, c'est-à-dire votre voix.
7: Ah, je suis triste ce matin.
2: Ah.
0: Mais pourquoi?
7: On ne peut plus vendre les bisous.
2: Ah oui, j'ai fait le lapsus de ce matin.
7: Oh là là, on ne peut plus acheter les bisous maintenant.
2: J'ai dit les bisous, on peut, mais les bijoux, non. Voilà, donc si vous voulez nous apporter des bisous, envoyez-nous-en d'où
7: vous êtes. Je vais venir, je vais les ramener.
2: Ah bah c'est gentil, bien emballé j'espère.
7: Oui, bien sûr. J'ai entendu l'appel de... Alors je crois que c'était Sylviane, elle était énervée. Oui. J'ai eu peur, je me suis dit j'appelle, j'ai pas envie d'énerver Sylviane. Alors, Jennifer.
0: Oui, je vous écoute, Chara.
7: Mise en situation. Tom Cruise a entendu parler de votre talent.
0: Ah.
7: Il fait appel à vous.
0: Mm-hmm.
2: Lequel talent? Parce qu'elle en a plein de Jennifer.
7: Tous les talents. Elle fait appel à vous pour que vous écriviez le nouveau scénario de Mission Impossible. Pouvez-vous inclure le totem dans Mission Impossible, dans le prochain Mission Impossible de Tom Cruise?
2: Est-ce que c'est votre question, Chara?
0: Bon, écoutez...
7: C'est ma dernière bafouille.
0: L'inclure dans le scénario, vous voulez dire?
7: Ça dépend de votre talent.
0: Je vous dis oui.
2: Non, c'est vraiment un oui à la volée. Hein.
0: Non, c'est un vrai oui. C'est un vrai oui parce que j'ai du talent, Mouna.
2: Tout à fait, mais je n'en doute pas. Je n'en doute pas.
0: Ça me fait du mal qu'il n'y ait que Chara qui le voit ce matin.
7: Je le vois tous les jours, Jennifer.
2: Ça suffit, Chara.
7: Oui, allez, on y va pour une question. Bon, écoutez, j'ai très chaud. Bon, alors, un climatiseur. Je suis désolée, j'ai rien. J'aurais pu être plus drôle, mais bon, j'ai rien. Juste une question, s'il vous plaît, les filles. J'étais complètement à côté pour l'autre totem. Mm-hmm. Vous l'écrivez comment? Je connais Françoise Sagan, mais Favan, comment vous l'écrivez?
0: Loan Favan, L-O-A-N, plus loin, F-A-V-A-N.
7: V-A-N, d'accord, parfait.
0: Oui. Voilà.
7: Mouna, au prochain bisou.
2: Oh, au prochain bisou, au revoir, Chara. D'ailleurs, Chara, je vous en envoie plein.
7: Ils vont nous pendre au cou, Mouna. Bisous, les filles.
2: Bonne journée, Chara.
7: Tata.
2: Et c'était le dernier appel.
0: Merci à toutes et à tous pour votre bonne humeur. Ça fait du bien. Hein.
2: Absolument.
0: Je n'ai même pas les mots.
2: Et merci à vous également.
0: Je vous rejoins dès cet après-midi pour ma part. Et je vous laisse avec Mouna pour la suite de vos programmes. Info Mag à suivre à partir de 11h. Et dans quelques instants, allons enfants pour une petite dose de spontanéité et de bonheur.
2: Vous avez tout dit, Jennifer.
0: Oui, même plus besoin de parler.
2: Parfait.
0: Belle fin de matinée.
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2: Et voilà, il est 10h passé de 47 minutes, vous êtes à l'écoute de Radio Rythme Bleu, c'était votre totem, vous le retrouvez cet après-midi avec Jennifer à 16h15. Pour ceux qui nous rejoignent à l'instant, c'est un nouveau totem, et oui, donc l'enquête commence, on vous attend de pied ferme cet après-midi, nous, ne bougez pas, on continue la matinée en beauté, et dans quelques instants, on retrouve Allons Enfants, vous êtes sur Radio Rythme Bleu, bon choix.
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2: Il est 10h passé de 50 minutes, vous êtes à l'écoute de Radio Rythme Bleu et attention, maintenant c'est l'un des rendez-vous les plus rafraîchissants de cette matinée. Cette semaine, les élèves de l'école Charles Bichon se prêtent au jeu des questions, des expressions, des devinettes avec toute la spontanéité qu'on leur connaît. Aujourd'hui, ils se sont attaqués à une expression que les adultes utilisent souvent sans même y penser, casser du sucre sur le dos de quelqu'un. Mais selon eux, qu'est-ce que cela signifie exactement? Leurs réponses valent très souvent le détour. On les écoute tout de suite dans Allons Enfants sur Radio Rythme Bleu.
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15: Les enfants, c'est à nous.
16: Que veut dire l'expression « casser du sucre sur le dos de quelqu'un » ?
17: Si c'est du sucre très dur, bah on casse sur un dos et ça peut faire mal à l'autre.
18: On lance du sucre sur le dos de quelqu'un et ça peut faire vraiment mal.
19: Si tu casses du sucre avec une boîte, tu peux faire mal à quelqu'un sur son dos et tu peux le casser son dos.
20: Et surtout, c'est très glacé le sucre. Et si on a le sucre trop longtemps sur notre dos, on peut devenir malade.
21: Je sais pourquoi il faut casser le sucre. Parce qu'il faut le casser avec sa tête et après, tu auras la tonne de sucre. Et comme ça, tu pourras lécher ta tête.
16: Que veut dire l'expression « casser du sucre sur le dos de quelqu'un » ?
22: On peut jeter doucement du sucre sur le dos de quelqu'un. Ensuite, on peut faire des bêtises.
23: Si on casse le sucre sur le dos, ça veut dire « je sais plus rien du tout ».
24: Sinon, si tu casses le dos sur les pieds, ben là, ça, tu vas voir avec des chaussures, là, tu vas avoir les chaussures pleines de sucre.
25: C'est bien d'avoir un appareil comme ça, tu peux pas manger du sucre et le casser sur le dos de quelqu'un.
16: Quand on dit qu'on casse du sucre sur le dos de quelqu'un, ça veut dire qu'on dit du mal de quelqu'un en son absence. Quand la personne n'est pas là, eh ben on en profite pour dire « Oh, il n'est pas gentil, gna gna gna, gna gna gna gna gna ». C'est ça, casser du sucre sur le dos de quelqu'un. Cette expression, elle remonterait au 19e siècle où le sucre était râpé pour être utilisé. Il fallait râper le sucre pour pouvoir l'utiliser.
26: Si on a du sucre sur notre dos, on peut devenir sucré.
15: Allons enfants!
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2: Merci beaucoup aux enfants de l'école Charles Bichon ainsi qu'à la directrice de l'établissement et aux enseignants pour leur accueil chaleureux.

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1: Et oui, il est bientôt 11h en tout cas sur RRB. Cette matinée touche déjà à sa fin et quel plaisir d'avoir partagé ces quelques heures avec vous. Merci pour votre fidélité, vos messages, vos appels et vous le savez, ces petits moments qui font vivre cette émission au quotidien. C'était Mouna avec vous pour plus la peine de zapper. Dans un instant, je laisse place à Pierre en régie et Jean-François Baudin pour votre incontournable infomag parce que vous le savez, sur RRB, nous avons à cœur de vous tenir les premiers et les mieux informés. De mon côté, je vous donne rendez-vous demain matin à 8h pour une nouvelle dose de bonne humeur, de musique, de jeu et tout ce qui fait le sel de nos matinées ensemble. Je vous souhaite à toutes et à tous une très belle journée. Prenez bien soin de vous, profitez de chaque instant et bon appétit à celles et à ceux qui s'apprêtent à passer à table pour refermer cette belle émission. Place à un titre devenu incontournable au fil des années. Vous l'entendez ? Et oui, Madcon avec Begin, merci à tous d'avoir choisi Radio Rythme Bleu. Franchement, vous ne pouviez pas rêver mieux. À demain tout le monde, ciao.

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4: Bonjour à tous et bonjour Pierre.
5: Bonjour Jean-François.
4: Nous sommes ensemble jusqu'à 13h et voici les titres que nous développerons dans le journal de 11h30. Un retard au décollage en raison d'une panne technique, 10 passagers à l'aller, 3 au retour. Le vol d'Air Cal au départ de Tontouta vers Lifou et retour a bien eu lieu ce matin, une première depuis 3 mois et le début du blocage des aérodromes des loyautés par des collectifs opposés au déménagement des activités de la compagnie de Magenta à Tontouta. Nouveau rebondissement politico-judiciaire pour Jacques Lallier. Le 27 mai, la Cour de cassation a annulé la décision de la Cour d'appel qui le condamnait à 2 ans d'inéligibilité. L'ancien président de la province des îles annonce son intention d'être candidat aux élections provinciales. Il avait perdu son siège et son mandat de président en juillet 2025, mais le Conseil d'État lui avait permis de conserver son siège le temps de son recours en justice. Les provinciales toujours et la lutte contre la délinquance est un axe fort de la campagne des loyalistes et du rassemblement. La liste menée par Sonia Baquès s'est rendue à Dumbéa ce matin pour présenter les axes de son programme lié à la sécurité. La province peut aider les mairies mais aussi les administrés et les commerçants à s'équiper en moyens de protection. Les loyalistes et le rassemblement veulent maintenir le dispositif Sud Sécurité et installer davantage de vidéoprotection de nouvelle génération. Sur la mandature, la province a investi 270 millions de francs dans la vidéosurveillance. Justice, avec la suite de la session d'assises de Nouméa et 12 ans de réclusion criminelle, au moins 14 ans de prison et un acquittement requis par le ministère public. Depuis lundi, 4 accusés sont jugés pour vol à main armée, délit de fuite après un accident de la route et des blessures involontaires. Les faits remontent au 6 octobre 2022 lors du cambriolage de la station mobile de la coulé. Ce sont actuellement les plaidoiries de la défense. En métropole, la justice poursuit son travail après les violences qui ont suivi la célébration de la victoire du PSG en Ligue des Champions. Des centaines d'émeutiers doivent être jugés et plusieurs d'entre eux ont déjà comparu, certains pour pillage, d'autres pour dégradation de mobiliers urbains, d'autres enfin pour s'en être pris physiquement à des agents des forces de l'ordre, parfois avec des tirs de mortier. À l'heure actuelle, aucun prévenu n'a été envoyé derrière les barreaux. L'Assemblée nationale sera l'ultime arbitre sur le projet de loi sur la fin de vie. Le texte qui prévoit notamment dans cadrer l'aide à mourir et le suicide assisté est loin de faire l'unanimité. Il a été rejeté 2 fois par le Sénat, mais validé 2 fois par l'Assemblée nationale. La commission mixte paritaire, composée de députés et de sénateurs à parts égales, n'a pas réussi à trouver un texte de compromis. Ce sont donc les députés qui auront le dernier mot lors d'un ultime vote au mois de juillet. Le sport avec du tennis, Alexander Zverev face à Jakub Mensik chez les hommes, Mira Andreeva, Marta Kostiuk chez les dames, ce sont les premières affiches du dernier carré de Roland-Garros. La fin des quarts de finale aura lieu la nuit prochaine pour nous, avec à l'affiche chez les messieurs Félix Auger-Aliassime face à Flavio Cobolli et Matteo Berrettini face à Matteo Arnaldi. Chez les femmes, Anna Kalinskaya sera opposée à Maya Shvalinska et Arina Sabalenka affrontera Diana Schneider chez les dames. Et puis du football, à 9 coups maintenant du coup d'envoi de la Coupe du Monde, les 6 finalistes de Ligue des Champions sont arrivés à Clairefontaine, Désiré Doué, Bradley Barcola, Ousmane Dembélé, Warren Zaïre-Emery et Lucas Hernandez côté PSG, mais aussi William Saliba côté Arsenal ont rejoint leur coéquipier en équipe de France. Rappelons que les Bleus vont affronter la Côte d'Ivoire et l'Irlande en match amical avant de débuter le Mondial contre le Sénégal. Le premier match de la France face au Sénégal, ce sera le 17 juin prochain. Voilà Pierre, on se retrouve donc à 11h30 pour développer tous ces titres.
5: Et on vous remercie Jean-François Bodin. Bien entendu, les rendez-vous sont pris à 11h30 pour votre journal. Mais tout de suite, on va retrouver Mouna pour notre rubrique Mangeons local et on